1973, exact. Et cette fois-ci, c'est un bond de tout juste 50 ans que nous allons faire. Nous sommes dans une période assez mouvementée. La guerre du Vietnam, aussi appelée Deuxième guerre d'Indochine, fait rage depuis 1963. Elle oppose le Vietnam du Sud, soutenu par les États-Unis, au Vietnam du Nord et au mouvement indépendantiste du Sud, aidé par la Chine et l'URSS. Un accord de cessez-le-feu est signé à Paris le 27 janvier 1973. Cet accord prévoit entre autres un retrait des forces américaines du Vietnam Sud dans un délai de 60 jours. En échange, les prisonniers du Vietnam sont libérés. Il faudra cependant attendre la chute de Saigon le 30 avril 1975 pour l'arrêt complet des conflits entre le Nord et le Sud et voir la réunification du pays. Le prix Nobel de la paix est d'ailleurs décerné le 16 octobre 1973 aux deux négociateurs de la paix au Vietnam, l'Américain Henry Kissinger et le Vietnamien Lê Duc Tho. Ce dernier refusera le prix. Cette même année, les États-Unis feront parler d'eux, un peu malgré eux, par le fameux scandale du Watergate. Le Watergate est un complexe de bâtiments situé à Washington, capitale des États-Unis. L'hôtel inclus dans le complexe est célèbre pour servir de quartier général au Parti démocrate. Ce scandale est une affaire d'espionnage politique aux multiples ramifications. Il a commencé durant la nuit du 17 juin 1972 avec l'arrestation de cambrioleurs qui tentaient de poser des mouchards électroniques dans les locaux du Parti démocrate à Washington. Les investigations menées par des journalistes du Washington Post et une longue enquête du Sénat américain lève le voile sur des pratiques illégales de grande ampleur au sein même de l'administration présidentielle. En 72, Richard Nixon, alors président des États-Unis, doit accepter la démission de ses deux principaux conseillers. Un an plus tard, c'est le président lui-même qui doit donner sa démission. Pensez-vous que le président Nixon aurait voulu pouvoir crier « Laisse-moi vivre ma vie » C'est en tout cas ce titre de Frédéric François que nous allons écouter, et pour l'occasion, la version live enregistrée en 2014 à l'Olympia. Puis, retour à New York.

rappel, nous sommes à New York en 1973. New York est aussi cette année-là mise en lumière pour la construction du complexe immobilier du World Trade Center, appelé plus couramment WTC. Il est inauguré le 4 avril 1973. Avec ses deux tours jumelles de 415 mètres, les fameuses Twin Towers, il dépasse l'Empire State Building et devient le plus haut gratte-ciel du monde. Record qu'il ne conserve qu'un mois jusqu'à la finalisation de la Willis Tower de Chicago. Ces tours sont régulièrement la cible d'accidents et d'attaques. On retient tout d'abord l'incendie du 13 février 1975, puis c'est un attentat à la bombe le 26 février 1993 qui fera parler de lui. Mais c'est malheureusement la date du 11 septembre 2001 qui restera dans nos mémoires. Ce jour-là, les deux tours jumelles s'effondrent à la suite de l'impact de deux avions détournés. Ces attentats font plus de 2700 morts. La position géographique des tours a été surnommée Ground Zero. Ce site accueille aujourd'hui un mémorial à la place des tours détruites et un nouveau complexe, dont le One World Trade Center, qui en est la plus haute tour. La reconstruction du site a relevé de nombreux enjeux, tant en termes de politique urbaine que de symboles. Le projet vise à conserver à ce lieu un caractère sacré, une logique de mémoire et une dimension durable. Il est temps de faire une nouvelle pause musicale. Que diriez-vous de Demis Roussos avec Forever and Ever ?

Nous voici toujours dans notre capsule temporelle à parcourir l'année 1973. Continuons notre tour du monde. Tout d'abord au Chili. Augusto Pinochet assiège le palais présidentiel le 11 septembre de cette année et prend le pouvoir. Le président chilien en place, Salvador Allende, décède le même jour, cause officielle de son décès, suicide. Quelques jours plus tard, le 6 octobre, c'est en Afrique du Nord que les choses dérapent. Ce jour-là commence la guerre d'octobre, aussi appelée guerre de Kippour ou quatrième guerre israélo-arabe. La Syrie et l'Égypte attaquent, par surprise, Israël simultanément dans la péninsule du Sinaï et sur le plateau du Golan. Ces territoires, qui étaient respectivement égyptiens et syriens, sont occupés par Israël depuis la guerre des Six Jours en 1967. Le 25 octobre 1973, les chefs des missions diplomatiques des pays africains accrédités à Paris publient un communiqué. Celui-ci condamne les visées expansionnistes et annexionnistes d'Israël. La guerre du Kippour provoque la rupture en chaîne des relations diplomatiques de la majorité des États d'Afrique noire avec Israël. Ce n'est que le 11 novembre qu'Israël et l'Égypte acceptent un cessez-le-feu sur la base des résolutions adoptées en 1967 à l'issue de la guerre des Six Jours. Plusieurs éléments ont permis d'arriver à ces négociations de paix. D'abord, la réussite militaire égyptienne. Et du côté d'Israël, une remise en question de la théorie de sécurité. Les relations entre les deux pays se normalisent. Cette normalisation est ratifiée par les accords de Camp David en 1978. Contre l'engagement de ne plus attaquer Israël, l'Égypte récupère la péninsule du Sinaï. La frontière entre l'Égypte et Israël est rouverte et les populations des deux pays peuvent alors voyager chez leur ancien ennemi. Cet accord est encore respecté de nos jours. Cette guerre laissera cependant pas mal de traces, avec un impact à l'échelle mondiale. Le premier choc pétrolier des 16 et 17 octobre 1973, quand les pays arabes membres de l'OPEP, Organisation des pays exportateurs de pétrole, décident d'augmenter de 70% les prix du baril et de réduire chaque mois la production pétrolière de 5%. En 1973, Michel Depeche chante « Les divorcés ». À l'époque, le divorce est encore une exception. On l'écoute tout de suite. «

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1: Toujours à bord de notre capsule en 1973, passons à quelque chose de plus joyeux et abordons le domaine de la culture. Comme chaque année, les films sont récompensés, entre autres, lors des cérémonies prestigieuses. Le 27 mars, c'est la grande cérémonie des Oscars. L'Oscar du meilleur film est décerné au Parrain. Ce film de Francis Ford Coppola est toujours considéré comme l'un des plus grands du cinéma mondial et des plus influents dans le genre des films de gangsters. L'Oscar de la meilleure actrice est attribué à une grande star de l'époque, Liza Minnelli, pour son rôle dans le film Cabaret. Ce film de Bob Fosse est toujours classé 67e dans la liste des 100 meilleurs films de tous les temps. Rien que du lourd parmi les lauréats. En France, la cérémonie de clôture du Festival de Cannes se déroule le 25 mai. Alain Bridges pour La Méprise et Jerry Schatzberg pour L'Épouvantail se partagent le grand prix de ce millésime 73. Mais on retiendra de ce festival le scandale après la projection de La Grande Bouffe de Marco Ferreri. La présidente du jury, Ingrid Bergman, parle d'un film sordide et vulgaire, ce qui n'empêchera pas le film de recevoir le prix de la critique internationale. Retournons dans nos contrées pour ce nouvel intermède musical. Plusieurs artistes belges sont numéro 1 au top 50. Art Sullivan avec Une larme d'amour. Frédéric François avec une deuxième chanson et Quand vient le soir, on se retrouve. Et Christian Vidal avec Angélique. Ce titre sera son plus grand succès et sera vendu à plus d'1 million d'exemplaires. Je vous propose de l'écouter.

Nous sommes toujours en 1973 dans le domaine de la culture. Cette année, de grands noms nous ont quittés. Le 5 janvier, c'est Alexandre Arnoux qui décède. Né en 1884, ce poète, romancier, dramaturge et scénariste français est entre autres connu pour Le siège de Syracuse et Le roi d'un jour. Le 6 mars, on apprend la mort de l'autrice américaine Pearl Buck, née en 1892. Sa carrière avait été couronnée en 1938 du prix Nobel de littérature pour l'ensemble de ses ouvrages sur la Chine. Le 8 avril, Pablo Picasso nous quitte à la suite d'une embolie pulmonaire. Je vous parlerai de lui plus en détail un peu plus tard. Le 20 juillet, c'est au tour de Bruce Lee, né en 1940, de rejoindre ses pairs. Ce décès à l'âge de 32 ans est brusque et inopiné. À l'époque, les autorités ont conclu que sa mort était due à un œdème cérébral, soit un gonflement du cerveau. Cet artiste, adepte des arts martiaux, acteur, réalisateur, producteur et scénariste sino-américain, décède juste avant de terminer Le jeu de la mort, film pour lequel il est acteur, réalisateur et scénariste. Ce film sera repris par Robert Close. Il le sortira en 1978 et sera un des plus grands succès de l'acteur. Parallèlement à sa carrière d'acteur, Bruce Lee crée son propre art martial, le Jeet Kune Do. Considéré comme le plus grand maître d'arts martiaux du cinéma mondial du XXe siècle, il a ouvert la voie à d'autres acteurs asiatiques de films d'arts martiaux, comme Jackie Chan, voire d'acteurs occidentaux, comme Chuck Norris, Steven Seagal ou notre Jean-Claude Van Damme national. Grâce à ses contributions au cinéma et à la télévision, Bruce Lee incarne pour beaucoup l'homme fort qui atteint le sommet de la perfection physique et qui est invincible au combat à main nue. Sa notoriété aura un rôle important dans l'intérêt du grand public occidental pour les arts martiaux chinois. Écoutons Mike Brandt et Rien qu'une larme avant de poursuivre avec le décès de Fernand Reynaud.

0: Comme je vous l'ai annoncé, avant ce petit intermède, nous terminerons par le décès de l'humoriste français Fernand Reynaud, mort à 47 ans. Fernand Reynaud compte parmi les artistes comiques les plus connus de France dans les années 50 et 60. Il commence comme homme de cabaret et de music-hall avec des sketchs et des chansons, mais c'est grâce à la télévision qu'il devient une vedette nationale. Son art comique consiste à présenter des histoires drôles basées sur des situations quotidiennes qui mettent souvent en scène le français moyen. Il y exploite avec efficacité et talent des tours bien connus de la farce et du cirque. Quiproquo, absurdité, gaffe, art corporel du mime et de la grimace. Il multiplie les accents, il possède une fluidité du jeu qui lui permet d'alterner différents personnages au sein d'un même sketch. Il met également souvent en avant un personnage de Benet, au costume trop grand, qui n'est pas sans faire penser à une forme civile du célèbre clown. Parmi ses nombreux sketchs, on peut citer le douanier, la bougie et surtout « Allô tonton, pourquoi tu tousses ?» Je vous propose d'en écouter un extrait, ça va nous changer. Après ça, nous partirons dans le monde de la peinture pour parcourir la vie de Pablo Picasso.
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2: Allô tonton, c'est Roro. Oui, dis donc, voilà pourquoi je téléphone. Allô tonton, coupez pas, je suis avec Marseille. Oui, allô tonton. Oh, Alfonso, c'est toi Alfonso, c'est Roro. Alors dis donc, tout s'est bien passé, j'ai passé la frontière belge. Je vais à Bruxelles, puis avec le billet d'avion, j'apporte le colis comme tu m'as dit à New York, à l'adresse que tu m'as indiquée. Tu veux que je te répète l'adresse que tu m'as dit? Non. Ah bon? Non, bon. Allô, t'entends pourquoi tu tousses? Oui, toi qui me prends toujours pour un imbécile. Il y a que toi qui peux traverser les frontières que tu me dis tout le temps. Ça, oui, alors, dis donc, voilà pourquoi je t'appelle. C'est allô, allô, Mars, coupez pas. Bon, c'est au sujet des 20 kilos de bicarbonate de soude. Allô, tonton? Mais pourquoi tu tousses? Mais bicarbonate. Oh, alors c'est téléphone, alors. B comme hippie pourra. I comme interdit de séjour. C comme cam. Tu comprends rien du tout. Il comprend rien ce que je lui dis. T'es stupéfiant alors.
0: Après avoir écouté un extrait de ce grand classique de l'humour des années 70, passons à un autre artiste célèbre, également décédé en 1973, Pablo Picasso. Pablo Picasso est un artiste espagnol né à Malaga le 25 octobre 1881. Il est mort le 8 avril 1973 à Mougins, dans les Alpes-Maritimes en France. C'est un des artistes majeurs du XXe siècle. Il est principalement connu pour ses peintures. On peut dire qu'il était tombé dans la marmite dès son plus jeune âge. Son père, Don José Ruiz y Blanco, était peintre, professeur de dessin et conservateur du musée de Malaga. Picasso réalise ses premiers tableaux dès 8 ans. À 15 ans, il entre à l'école des Beaux-Arts de Barcelone. Signant d'abord du nom de son père, Ruiz Blanco, il choisit finalement d'utiliser le nom de sa mère, Picasso, à partir de 1901. Tout au long de sa carrière, il passe par différentes périodes très distinctes. La période bleue, elle correspond aux années 1901-1903. Elle tire son nom du fait que le bleu est la teinte dominante de ses toiles à cette époque. Elle a débuté avec le suicide de son ami Carlos Casagemas, ce qui explique qu'elle soit marquée par les thèmes de la mort, de la vieillesse et de la pauvreté. À partir de 1904, Picasso s'installe à Paris au bateau Lavoir. Il y rencontre sa première femme, Fernande Olivier. C'est le début de la période rose. Comme précédemment, c'est l'utilisation des teintes rosées dominantes qui explique cette dénomination. Les thèmes abordés restent mélancoliques et dominés par les sentiments. On y trouve aussi de nombreuses références au monde du cirque. Picasso privilégie pendant cette période le travail, le trait et le dessin plutôt que la couleur. De 1906 à 1914, il réalise avec Georges Braque des peintures qui seront appelées cubistes. Le cubisme propose une déconstruction conceptuelle du réel, jamais abstraite, mais qui démultiplie les points de vue sur l'objet. Les sujets sont souvent empruntés au quotidien. Les peintures sont caractérisées par une recherche sur la géométrie et les formes représentées. Tous les objets se retrouvent divisés et réduits en formes géométriques simples, souvent des carrés. Un même personnage sera par exemple représenté à la fois de profil et de face. Au fil du temps, Picasso remplace la peinture par des collages qui intègrent différentes sortes de matériaux, tels que le tissu, le carton. Picasso revient ensuite pendant quelques années au figuratif, avec notamment des portraits familiaux. Dans les années 1920, il se rapproche du mouvement surréaliste. Les corps représentés sont difformes, disloqués, monstrueux. Avant de continuer cette histoire, je vous propose de rester en France avec Stone et Chardin, la Normandie. Ça vous va ?

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1: Revenons auprès de Picasso. Les années ont passé. À la suite du bombardement à Guernica pendant la guerre civile espagnole en 1937, Picasso réalise l'une de ses œuvres les plus célèbres, appelée aussi Guernica. Elle symbolise toute l'horreur de la guerre et la colère qu'il a ressentie à la mort des nombreuses victimes innocentes. Pendant la guerre, en avril 1940, il fait à l'administration française une demande de naturalisation qui lui est refusée. Il ne la refera plus jamais. Il adhère en 1944 au Parti communiste. Après la fin de la Seconde Guerre mondiale, ses tableaux deviennent plus optimistes, plus gais, montrant, comme l'indique le titre d'un tableau de 1945, la joie de vivre qu'il ressent alors. Très opposé à la guerre, Picasso peint la célèbre « Colombe de la paix » en 1949, à l'occasion de son adhésion au Conseil mondial de la paix. Il reçoit également, à ce titre, un prix international de la paix en 1955. L'attrait pour les colombes chez Picasso remonte à son enfance, quand son père utilisait des pigeons comme modèle. Picasso allait jusqu'à les emporter avec lui à l'école. Les femmes ont joué un rôle important dans sa vie. Sept femmes en particulier ont marqué les grandes étapes de sa vie. À chacune d'elles, on peut rattacher une période majeure de son œuvre. Picasso a eu quatre enfants avec trois d'entre elles, Paolo, Maya, Claude et Paloma. Les femmes qu'il fréquentait jouaient le rôle de muses et leur présence dans son œuvre est importante. Il est souvent dit de Picasso qu'il était un homme à femme misogyne. Une de ses dernières compagnes, la peintre Françoise Gillot, écrit dans « Vivre avec Picasso » qu'il aurait dit « Les femmes sont des machines à souffrir. Et pour moi, il n'y a que deux types de femmes, les déesses et les paillassons. » Dans ses mémoires, grand-père, Marina Picasso, sa petite-fille, décrit aussi son traitement des femmes. Il les soumettait à sa sexualité animale, les apprivoisait, les ensorcelait, les ingérait et les détruisait sur ses toiles. Après avoir passé de nombreuses nuits à extraire leur essence, une fois qu'elles étaient asséchées, il les délaissait. Lorsqu'il décède le 8 avril 1973 d'une embolie pulmonaire, la ville de Mougins refuse de l'inhumer sur sa commune, voyant en lui un communiste milliardaire. C'est donc dans le parc du château de Vauvenargues, dans les Bouches-du-Rhône, qu'il sera enterré. Acheté en 1958, il s'y installera pendant 3 ans, avant d'habiter à Mougins jusqu'à la fin de ses jours. Beaucoup d'auteurs-compositeurs se sont inspirés de Picasso pour créer des titres plus ou moins connus. J'ai choisi de vous faire écouter celui écrit par Pascal Obispo en 2003 pour célébrer les 30 ans du décès du grand artiste peintre. Pascal Obispo est né en 1965 à Bergerac. Il est le fils de Max Obispo et de Nicole Guérin. Ses noms et prénoms sont donc bien les siens. Et pourtant, je voulais attirer votre attention sur un petit clin d'œil, voulu ou non par les parents, que j'ai découvert en regardant le clip de cette chanson. Pascal Obispo est l'anagramme parfait de Pablo Picasso. Ça veut dire que si on prend toutes les lettres de son nom et de son prénom, qu'on les mélange bien, on peut écrire ceux du célèbre peintre. Je vous laisse écouter « Libre comme Picasso ».

Pour terminer ce voyage en 1973, je vous propose de partir dans l'espace. Parce que c'est dans ce domaine que les plus grandes avancées se sont réalisées. Et c'est principalement la planète Jupiter qui sera en point de mire. Tout d'abord, la sonde spatiale américaine Pioneer 10, lancée le 3 mars 1972, passe le 3 décembre 1973 à 140 000 km de Jupiter. Le 6 avril 1973, c'est la sonde Pioneer 11 qui est envoyée. Elle passe à seulement 40 000 km de Jupiter le 4 décembre 1974 pour atteindre Saturne le 1er septembre 1979. Revenons quelques instants sur Terre. Tout le monde sait que les Européens, les Russes, les Chinois et les Américains sont dans une compétition constante d'apogée technologique. Malheureusement, cela entraîne parfois des accidents plus ou moins graves. C'est ce qui est arrivé lors du 30e salon aéronautique du Bourget, le 3 juin 1973. Le dernier jour de ce salon, le Concorde et l'avion supersonique russe Tupolev 144, copie partielle du Concorde, sont présentés devant un public de 350 000 personnes. Le Concorde fait une première représentation, il est suivi par le Tupolev. À 15h29 exactement, il s'envole. Objectif, montrer qu'il est supérieur au Concorde. Mais ce vol marquera à jamais le salon du Bourget. Le Tupolev s'écrase sur Goussainville. À la fin de son ascension verticale à pleine puissance, aux environs de 1200 mètres d'altitude, le Tupolev décroche et bascule en piqué. Le pilote tente de le redresser, en vain. Le réservoir est perforé, l'aile gauche arrachée, l'avion prend feu et s'écrase au-dessus de Goussainville. Il détruira une quinzaine de maisons, une école, heureusement fermée ce jour-là, tuant les 6 membres d'équipage ainsi que 8 personnes au sol. Contrairement au Concorde, le Tupolev avait déjà fait une démonstration la veille. Selon l'analyse de la boîte noire, l'accident a été provoqué par une modification réalisée au sol par l'équipe d'ingénieurs sur les capteurs du système de stabilisation automatique entre le vol du samedi et celui du dimanche. C'est avec cet accident que nous terminons notre voyage en 1973 à bord de notre capsule temporelle. Clôturons par une note positive, pleine d'énergie et de sourire, avec Carlos et son succès du moment, tout nu, tout bronzé.

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0: Bonjour à tous, ravi de vous retrouver dans cette émission Plein Feu. Aujourd'hui, nous allons construire des ponts avec notre invité Christophe de Contenson. Bonjour à vous.
1: Chère Madame Tazio, bonjour et merci infiniment de m'accueillir.
0: Avec joie. Avec Abdoul Karim, vous avez écrit le livre « Construire des ponts, un chrétien en terre d'islam ». Alors, avant d'aborder votre ouvrage, je vous propose de faire plus ample connaissance. Vous avez été maire du Couzon, dans l'Allier en France, un village de 340 habitants, et vous nourrissez des liens particuliers avec le Pakistan à l'autre bout du monde. Vous êtes à présent conseiller départemental en charge de la coopération internationale, ce qui vous amène à voyager beaucoup. Vous rentrez à l'instant d'Ukraine. Alors, Christophe de Contenson, où avez-vous grandi ?
1: Alors moi, j'ai grandi à Paris, mais je suis effectivement originaire de l'Allier, qui donc est au centre de la France, dont la ville la plus connue est Vichy, pour des raisons historiques un peu tristes, mais aussi pour les eaux thermales. Et puis, c'est une ville qui a été très à la mode à l'époque de Napoléon III et de son épouse Eugénie. Donc, j'ai fait toutes mes études à Paris. J'ai dirigé des hôtels à Paris pendant une quinzaine d'années. Pendant mes vacances, est-ce que c'est une vocation ? Qu'est-ce que c'est ? Je ne sais pas. Mais à 23 ans, j'étais la seule personne, j'avais créé une association à pouvoir me rendre au Cambodge au moment du génocide. Donc pendant un mois, je suis resté là-bas à distribuer des médicaments après avoir fait une collecte, etc. Et c'est quelque chose qui m'a profondément marqué. Donc pendant toutes mes vacances, je m'employais à accomplir des missions humanitaires. Quand les Vietnamiens n'ont pas voulu que je retourne au Cambodge, j'ai pu, par des relations, travailler au Cameroun, dans des léproseries, une usine de fabrication de nivaquine et de quinquina pour soigner le paludisme. Et puis, de fil en aiguille, je me suis dit, bon, est-ce que je continue à faire carrière à Paris, donc à diriger des hôtels toujours plus et gagner très bien ma vie ? Non pas que je me culpabilisais de la chose, mais j'avais envie que ma vie prenne un sens en toute humilité. Et je me suis dit, bon, je vais en Afrique, ça doit faire une dizaine d'années que je vais en Afrique, et à un moment donné, il faut que je franchisse le cap et que je m'y installe. Donc, la vie, la providence a fait que j'ai atterri au Burkina Faso parce que j'avais été invité à l'inauguration de la basilique de Yamoussoukro par Jean-Paul II en Côte d'Ivoire. Et là, j'étais avec toutes les huiles internationales et je me suis dit, mais ça, ce n'est pas l'Afrique que je connais. Et une de nos tantes était missionnaire au Burkina Faso il y a assez longtemps et elle nous racontait des histoires assez incroyables. Et je me suis dit, il faut que

0: fabriquer des objets qui étaient adaptés à notre environnement, mais à notre esthétisme aussi, mais avec des matériaux locaux. Et comme eux n'étaient pas scolarisés, ils avaient développé une aptitude manuelle assez incroyable et une capacité à penser en 3D inouïe. Là où nous, nos étudiants, ont besoin de sortir un ordinateur pour dessiner le truc, eux le concevaient intellectuellement. Donc ça a été une aventure absolument incroyable. On a commencé avec 5 artistes, on a fini avec 60. J'ai même travaillé avec un jeune designer belge qui avait fait La Cambre, qui est venu en résidence dans la fondation que j'avais créée. On a travaillé avec Hermès, avec les Galeries Lafayette. On a développé beaucoup le projet avec les Africains-Américains. Donc on accueillait des jeunes Africains-Américains qui étaient plus ou moins dans les gangs et qui étaient encadrés par des associations comme Youth Friends, Youth Nest et la Black Chamber of Commerce. Donc on faisait venir des jeunes Africains-Américains en Afrique pour qu'ils passent de minorité à majorité et que ce soit pour une fois des jeunes Africains qui les forment à quelque chose. Donc on inversait le rapport. Et quand ils repartaient, ils étaient en larmes parce que pour eux, ils retournaient en enfer. Donc, ils tuaient un peu le rêve américain auprès des jeunes Africains, en leur disant, mais vous savez, ici, vous êtes majorité, vous êtes entre vous, vous gagnez très, très bien votre vie. Nous, on retourne dans un pays où on ne se sent pas du tout intégré et accepté. Donc, on a vécu des choses assez incroyables et un peu surréalistes, hein. On a fait beaucoup de symposiums de peinture là-bas où moi, j'avais imposé des artistes africains et africains-américains dans des quartiers qui étaient très blancs. Mais comme moi, j'étais ce pont-là entre les deux communautés, ça a passé vraiment très très bien.
1: Comment s'appelait votre fondation?
0: Ça s'appelait la fondation Olorun, Olorun, et en Yoruba, ça veut dire le Dieu créateur. Voilà.
1: Alors, on entend, vous avez eu un parcours très dense, hein, mais cet intérêt pour les autres cultures, d'où vous vient-il? Vous avez évoqué une tante missionnaire. Est-ce qu'il y aurait d'autres attaches religieuses qui pourraient expliquer la chose?
0: C'est plutôt une culture familiale. Bon, j'ai des origines françaises. Notre mère a des origines polonaises, lituaniennes, etc. Donc, on a
1: Européenne.
0: grandi dans un espèce de melting pot culturel. Et puis, les parents ont toujours tenu à ce que, quand nous étions. D'abord, on a toujours voyagé ensemble. Et après, quand nous étions étudiants, il fallait qu'on se trouve un job au mois de juillet, qu'on fasse un voyage au mois d'août. Et après, on le partage. Nous sommes quatre, hein, dans notre fratrie. On le partage avec les uns et les autres. Et puis. Faire des choses pour les autres, ben on a grandi un peu avec ça. Mon frère s'est occupé de Saint-Vincent-de-Paul en France à l'âge où il pouvait le faire. Du coup, nous, on allait visiter des petits vieux, des petites vieilles à Paris dans les chambres de bonne et on s'occupait d'eux. Mais pour nous, c'était une évidence et naturelle. Et puis après, moi, je suis probablement le plus voyageur de toute la fratrie. Bon, enfin, moi, ça me paraissait évident. Et puis une fois, si vous voulez, quand à 23 ans, vous faites vos études à Paris, vous travaillez, vous avez un bon boulot, vous grandissez dans une famille privilégiée et vous découvrez dans un premier temps l'horreur des camps de réfugiés, puis le génie sud-cambodgien, vous ne comprenez rien. Quand je suis revenu, mes frères et sœurs m'ont dit que j'étais muet. Mais vous ne comprenez rien. J'ai vu les fosses communes, j'ai vu les prisons où Pol Pot torturait ses opposants. Enfin, c'est au-delà du choc culturel, c'est au-delà du choc humain. On ne comprend pas que l'être humain puisse aller aussi loin dans l'horreur et la cruauté. On est très, très préservé en Europe. Je veux dire, là, je reviens d'Ukraine, on est très préservé. Donc, l'horreur, la virtualité de la guerre, la virtualité de régimes tortionnaires, elle est intellectuelle. Mais dès que vous touchez du doigt une forme d'incarnation, mais vous dites, ben, qu'est-ce que je peux faire? Et donc, ça m'a marqué à 23 ans de toutes les façons. Alors après, ça prend du temps parce qu'entre le choc et puis la maturité intellectuelle pour se dire, bon, ben maintenant, en toute humilité, qu'est-ce que je peux faire pour essayer humblement de faire bouger les choses? Il faut beaucoup de temps pour atteindre l'adéquation. Donc vous continuez à avancer, mais en même temps que vous avancez, vous vous comprenez vous-même. Donc vous n'avez pas le recul, vous êtes toujours dans une forme d'action. Donc c'est un parcours qui est long et qui est difficile parce qu'il faut accepter cette vocation-là, comprendre comment est-ce qu'elle doit prendre forme, puisque je n'avais pas de vocation religieuse, je suis un citoyen et je me suis dit comment est-ce que je peux faire vivre mon humanité de la manière dont moi j'ai envie de la faire vivre, en gardant un pied dans l'économie et dans le monde réel.
1: Est-ce que la rencontre d'autres spiritualités...

0: est un moteur pour vous?
1: De rencontrer des gens avec une autre spiritualité qui, au final, est identique à la mienne, oui.
2: Ça permet justement de faire des ponts.
1: Exactement. Et de se rendre compte complètement, d'homme à homme, quand la religion n'est pas politisée, de notre universalité les uns avec les autres. Enfin, j'enfonce des portes ouvertes, mais maintenant, je pense qu'il faut vraiment les enfoncer, ces portes ouvertes-là, parce qu'on est extrêmement pollués. Vous savez, il y a un livre qui m'avait beaucoup marqué, qui était le livre d'Henri Dunant, qui est le créateur de la Croix-Rouge. Après la bataille de Solferino, il avait dit, il faut se méfier des médias, alors qu'il n'y en avait pas beaucoup à l'époque, et des attendrissements humanitaires de l'humanité. Et en fait, le piège, il est là. C'est qu'il faut aller au-delà des attendrissements humanitaires et comprendre entre nous quelle est la structure commune. Et là, moi, je ne parle pas de religion, je parle souvent de spiritualité. Et le problème, alors, je pense qu'en Belgique, c'est moins prégnant qu'en France, mais en France, d'avoir ce refus absolu de même de parler de spiritualité, donc pas de religion, ça casse le sens de toute chose. Moi, je suis élu dans une région dont il y a une tradition communiste. Et quand j'étais élu, quand il y avait des enterrements, même les amis du mort ne rentraient pas dans l'église. Alors on se dit, mais c'est complètement absurde, c'est ton ami, etc. Donc, d'avoir coupé à ce point-là, donc ne même pas être capable de s'asseoir, surtout que vous savez que maintenant, même quand on enterre des gens, je pense qu'en Belgique, c'est peut-être moins prégnant, mais c'est simplement une cérémonie très simple. Donc, il n'y a pas un rituel, il n'y a pas une messe, c'est une bénédiction, parfois par des laïcs. Mais vous voyez, en France, on est arrivé à une espèce de point ridicule où on ne peut même pas parler de spiritualité. Je peux comprendre qu'on ne parle pas de religion, on est un État laïque, donc ça, je suis tout à fait d'accord. Mais du coup, quand on voyage et qu'on va dans tous ces pays-là où la spiritualité est très prégnante, même en Afrique, où sur le fond, ils sont plus animistes que musulmans ou catholiques. Vous voyez, ça c'est un constat que j'ai fait, c'est que si Dieu a envisagé des religions pour chaque continent, chaque peuple, c'est qu'il estimait que c'était le plus adapté. Et l'animisme, quand il est vécu d'une manière complètement positive, eh bien, il ne fait de mal absolument à personne. Et j'ai souvent remarqué que les religions, qu'elles soient musulmanes ou catholiques, eh bien, en Afrique, elles étaient appliquées. C'est-à-dire que souvent, je ne généralise pas, mais ça correspondait chez eux à un besoin de rituel, comme la messe ou aller à la mosquée le vendredi. Mais dès qu'on rentrait dans les textes, parce que si vous voulez, en Morée, par exemple, dans les langues vernaculaires, la notion de résurrection n'existe, le mot n'existe pas. Il y a beaucoup de mots dans la religion, si on prend la religion catholique, qu'on ne peut pas traduire en Morée. Vous voyez, ils ne peuvent pas l'intégrer. Donc, c'est très bien. Il y en a qui ont choisi d'être musulmans parce que leur famille était musulmane à un moment donné, et idem pour la religion catholique. Donc, on comprend la beauté de toutes les religions, quelles qu'elles soient.
0: Mais vous étiez en train de me dire que certaines populations sont réfractaires, ou en tout cas que la religion catholique n'est pas universelle, à vous entendre.
1: Ah ben oui, en Afrique, oui. Ils sont profondément et intrinsèquement, pour beaucoup, animistes. Donc, de toutes les façons, ils ont des superstitions qui ne sont logiquement pas en adéquation avec la religion catholique. Mais ça ne gêne pas parce qu'en fait, ça les rassure. Ce sont des codes qui les rassurent.
0: Et donc, on arrive à un mixte, alors.
2: Un mixte de religions.
1: Il faut respecter ce mixte. Et vous savez, moi, un de mes oncles, qui était dominicain, a travaillé avec le pape Paul VI. Justement, il lui avait demandé de lui faire un rapport sur toutes les religions du monde et ce rapport à l'animisme que l'animisme a avec Dieu. Et en fait, il avait fait un livre, enfin, un compte-rendu extrêmement posé sur toutes les religions du monde. Alors après, on peut en caricaturer certaines. Effectivement, dans l'animisme, il y a les forces du bien et du mal, mais elles existent aussi dans la religion catholique et dans la religion musulmane aussi. Donc, après, c'est la manière dont chacun contourne les choses. Voilà.
0: Voilà. Eh bien, je vous propose de poursuivre avec « Construire des ponts, un chrétien en terre d'islam ». Le sous-titre est important. Nous allons peut-être marquer une première pause musicale et puis nous nous retrouvons ensemble pour découvrir votre ouvrage réalisé avec Abdul Karim.

0: Deuxième partie de cette émission avec aujourd'hui la rencontre de Christophe de Contenson. Alors, vous l'entendrez probablement, le son est un peu différent puisque notre invité est en France et il est dans l'Allier. Grâce à la technologie, nous parvenons à nous entendre.
1: Oui, merci beaucoup de m'accueillir de nouveau et puis ravi d'attaquer cette deuxième partie qui va être consacrée à l'ouvrage que j'ai écrit avec Abdul Karim.
0: Absolument. Le Pakistan est le cinquième pays le plus peuplé du monde. On se souvient de Benazir Bhutto qui a été deux fois première ministre du pays à la fin des années 1980 et au début des années 1990. C'est là aussi que vivait Asia Bibi. Christophe de Contenson, comment avez-vous découvert ce pays?
1: Alors, là encore, c'est toute une histoire. Quand nous étions jeunes à Paris, nous habitions dans la même rue que la troisième épouse de l'Aga Khan. Comme vous savez, l'Aga Khan, c'est le chef des Ismaéliens. Il y a à peu près une quinzaine de millions d'Ismaéliens dans le monde. Et notre mère nous expliquait toujours, donc cette dame était une amie de ma grand-mère, et notre mère me disait, Christophe, tu sais, ça c'est un islam qui est extraordinairement inclusif. Et le temps a passé, et il y a un an et demi, sur Internet, je vois des vidéos absolument magnifiques du Gilgit Baltistan, qui est au nord du pays. Non seulement les montagnes, mais des lacs d'un bleu absolument incroyable, des rivières d'une pureté inouïe, et un jeune vlogueur, qui s'avère être Abdul Karim, qui, au lieu de se présenter lui-même, présentait des gens de cette région, des bergers, des gens d'une humilité et d'une gentillesse incroyable, et tous musulmans. Vous et moi, on sait l'image que les médias retransmettent du Pakistan et de cet islam extrémiste, violent, qui fait peur, avec toutes ces femmes voilées, opprimées, etc. Et je me suis dit, mais quel décalage ! Enfin, pour moi, ce n'était pas possible. Et j'ai échangé avec lui, qui est ismaélien, et je me suis dit, mais quelle clairvoyance ! Et plus on échangeait, je me suis dit, mais je ne vois vraiment pas la différence entre lui et moi, franchement, à part générationnellement parlant, socialement parlant. Et c'était au même titre que quand je suis arrivé en Afrique, je me suis dit, il faut que j'aille au Pakistan. Donc, j'ai pris un billet d'avion, je suis allé au Gilgit Baltistan, il m'a accueilli. Et là, j'ai été absolument, mais d'abord fasciné par la beauté de ce pays, la gentillesse des gens, le sentiment de sécurité absolument incroyable. Donc, on a été à Islamabad, à Lahore, un peu partout. Et à la fin du séjour, je lui dis, mais il faut qu'on fasse un livre sur les similitudes entre nous, d'autant qu'en France, vous le savez, on va dire 99% des musulmans sont croyants en paix avec eux-mêmes et en paix avec autrui. Donc, en tant qu'élu, je ne peux pas accepter la moindre forme de communautarisme, je ne peux pas accepter que des Français d'origine musulmane, donc avec un nom musulman, ayant fait des hautes études, soient obligés de franciser leur nom pour au moins être considéré pour un interview. Je veux dire ça, humainement, c'est quelque chose de, pour moi, qui est pas supportable. Eux, c'est une nouvelle génération, ils sont français, et on leur doit de les accepter en tant que tels. Et je me suis dit, il faut absolument donner une visibilité à cet islam de tolérance, de paix, d'amour, de considération d'autrui. On va faire un livre. Et il s'avère que l'histoire est assez drôle, parce que je reviens en France pour le mariage d'une de mes nièces, et là, je rencontre un Français qui était le conseiller culturel de l'ambassade de France au Pakistan, et qui me dit, Christophe, l'idée est géniale, je vous ouvre mon carnet d'adresses. Donc, il m'a donné accès à toutes les personnalités les plus brillantes, hommes, femmes, toutes religions confondues, plus d'autres que nous avons trouvées avec Karim par Internet. Et donc, je suis retourné trois fois pour faire des interviews à ces gens qui ne me connaissaient pas, qui, quand je leur ai posé la question après en disant « Mais comment est-ce que vous avez réagi quand je vous ai appelé en disant que je voulais faire un livre comme ça ?» Ah, il y en a. Ils m'ont tous dit « Le mec est fou, mais on répond parce que je leur avais préenvoyé le questionnaire quand même avant. Les questions les ont touchées. Et puis, eux aussi souffrent d'intérioriser un complexe d'infériorité de savoir qu'ils ont une image très négative à cause de certains, mais qui ne correspond pas à ce qu'ils sont. Donc leur cœur est venu vers moi et on s'est retrouvés dans ces moments de communion. Donc parfois, on a fait des interviews qui ont duré 2 heures ou 3 heures, qu'il a fallu synthétiser. La complexité, elle était là. Mais on a pu avoir très vite donc, l'évêque d'Islamabad, l'archevêque anglican de Lahore, une protestante, un père dominicain très très brillant, et puis des hommes et des femmes musulmans qui vivent leur foi d'une manière complètement discrète, etc. Des femmes non voilées, de grandes intellectuelles. Moi, j'ai été admiratif de leur parcours et touché par leur humilité, parce que ce sont des gens quand même qui sont passés par l'ère du président Zia, qui pendant 12 ans quand même, nous en Europe, on n'a pas vraiment compris l'ère Zia. Quand effectivement, pour faire court sur l'histoire du Pakistan, le Pakistan avait la bombe atomique et le président Bhutto, père de Benazir que vous avez évoqué, était plutôt pro-soviétique. Et donc les Américains avaient peur que du coup, ils passent du côté des Soviétiques et que les Soviétiques aient une antenne là-bas. Et donc ils ont demandé au président, au général Zia, qui était le bras droit de Bhutto, en gros, il faut le tuer, tu seras président du Pakistan et tu fais tomber la charia sur le pays. Ce qu'il a fait. Donc Bhutto a été pendu, on lui a trouvé 1000 raisons d'avoir été corrompu, etc. Il a été pendu et pendant 12 ans, ils ont vécu ce qu'ont vécu les Iraniens depuis beaucoup plus longtemps. Donc dans les témoignages du livre, Salima Hashimi, entre autres, évoque pour eux des années noires. Nous, on n'a pas compris ça. Donc le reliquat qu'ils ont d'extrémistes vient de cette époque-là. Mais le reste, c'est un islam complètement tolérant, positif, constructif. La chance aussi a fait que, après beaucoup d'entretiens, j'ai pu rentrer en contact avec un des bras droits de l'Aga Khan, qui est président des Ismaéliens pour la France, et qui lui a été très très très touché par la démarche. Et donc, j'ai été porté par eux. Donc ce qu'il faut comprendre dans le livre, c'est que moi je n'existe pas. J'aurais posé toutes les questions que vous et moi pourrions leur poser, ou que les Français de base, ou non de base, je dis ça avec beaucoup de respect, pourraient avoir sur la religion musulmane, sur le voile, etc., etc., et sur les similitudes que eux voient entre le Coran et la Bible. Et vous l'avez vu, je veux dire, bon, tous ont une reconnaissance pour la Sainte Vierge, pour le Christ. Donc, je me suis dit, ben en fait, il faut que donner une plateforme à ça.
0: Christophe de Contenson, est-ce qu'on peut dire que les femmes sont les grandes résistantes du Pakistan ?
1: Ah oui, vraiment. Et même les hommes le disent, de toutes les façons. Et là, vous avez vu la personnalité des femmes là. Enfin, à l'époque de Zia, où on exigeait que les femmes restent à la maison, elles faisaient comme les soufis. Elles descendaient dans la rue et elles dansaient en silence. Donc nous, quand on voit que la lutte pour la libération de la femme a toujours été violente, elles n'ont jamais utilisé la violence. Salima Hashimi, elle se mettait sur une chaise dans la rue. Et comme elle était la fille d'un célèbre poète pakistanais, les militaires lui disaient « Écoutez, descendez de votre chaise parce qu'on va être obligé de vous prendre de force pour vous emmener en prison. » Et elle répondait, mais du tac au tac, « Je ne descendrai de ma chaise que quand le président Zia aura descendu de son fauteuil de président de la République. » On n'est jamais confronté avec des gens avec autant de certitude et de paix intérieure. Mais oui, tous les portraits de femmes du livre sont remarquables. Et pour moi, c'était une volonté, puisqu'on sait qu'on a tendance à caricaturer les femmes musulmanes. Comme vous le savez, Khadija, qui était la femme du prophète, travaillait, et c'est elle qui l'a choisi comme époux, et non l'inverse. Donc vous voyez, il y a beaucoup de choses dans le Coran originel que les gens ignorent, parce que je pense que maintenant les gens n'ont plus envie de lire, ils n'ont plus envie d'apprendre, ils veulent consommer rapidement. Et comme ils sont un peu paresseux, ils écoutent la dernière personne qui a parlé.
0: Certaines femmes mentionnées dans le Coran pourraient-elles être un modèle pour les femmes qui vivent au Pakistan aujourd'hui ?
1: Toutes celles que j'ai interviewées évoquent Khadija, la femme du prophète. Autonome, indépendante, elle a choisi son mari. Donc tout ça pour dire qu'effectivement, on ne peut pas imposer à une jeune fille d'épouser à un monsieur. Mais le problème, c'est que ce que nous confondons souvent aussi en France ou en Occident, c'est cette confusion entre le culturel et le religieux. Vous pouvez aller dans des ethnies où, culturellement, on va donner une jeune fille à un monsieur plus âgé. Mais là, ce n'est pas l'islam qui existe. Il s'avère que c'est une région où c'est le Coran qui domine, mais c'est pour des raisons culturelles que c'est fait. Vous voyez, et nous, on fait souvent cette confusion-là. Vous savez, ça m'est arrivé en Afrique aussi, d'aller dans des villages musulmans, et le chef du village me donnait une jeune fille de 12 ans ou de 14 ans. Et donc j'essayais de lui expliquer d'abord qu'est-ce qu'elle allait faire d'un vieux français, première chose, et j'essayais de lui apprendre l'importance que ces jeunes demoiselles aillent à l'école, soient éduquées et choisissent leur mari. Mais souvent, ce sont pour des raisons culturelles. Autre chose que je voudrais dire, puisque là on parle du livre, on nous montre souvent, quand on veut nous terrifier sur l'islam violent, des églises qui ont été brûlées. Le père dominicain Shannon, qui est dans le livre, me dit très souvent, quand les églises sont brûlées, au Pakistan, il y a l'armée et il y a les politiques. L'armée pakistanaise contrôle le pays. C'est comme ça, c'est un état de fait. Mais souvent, quand ils ont besoin de reprendre un peu la main, on s'organise pour qu'il y ait le feu qui soit mis à une église. À ce moment-là, l'armée tue les terroristes et dit, en gros, vous voyez, si nous n'étions pas là, ça serait le chaos. Vous voyez la complexité de la situation. Mais sans ça, si vous lisez le livre, vous allez voir, le Noël, le Ramadan, les fêtes musulmanes et les fêtes chrétiennes sont partagées. Le père Jane Shannon, que j'ai rencontré, qui est dominicain, a été chargé par le pape François du dialogue interreligieux pour toute cette partie-là du continent.
0: On voit quand même dans votre ouvrage que les chrétiens, et beaucoup de chrétiens, s'occupent du nettoyage, au point que c'est carrément devenu leur identité.
1: Pour la même raison, c'est qu'avant la partition du Pakistan et de l'Inde, les chrétiens en Inde n'étaient pas considérés comme intouchables. Mmh. Et donc, du coup, ces travaux-là étaient réservés aux intouchables et aux chrétiens. Quand la partition a été faite, eh bien, ça s'est pérennisé. Donc ça, c'est culturel, c'est pas religieux. Et tout le travail que fait Mary Gill, c'est de dédiaboliser ces chrétiens pour qu'ils aient la place qu'ils méritent en tant que Pakistanais. Donc ça commence à évoluer. Mais il faut des femmes comme elles pour les faire sortir de cette visibilité que les Pakistanais leur donnent. Mais c'est plus par indifférence que par... par religion, parce qu'ils sont écœurés de toutes les façons de la chose. Mais là, c'est la confusion entre... En plus, c'est dans une partie, le sud du Pakistan est encore très indien sur cette notion d'intouchable et de caste, ce qui n'est pas le cas dans le reste du Pakistan du tout. Ça n'existe pas. Mais le Punjab est encore très indien. Vous voyez ce que je veux dire?
0: Mais concrètement, il ne fait pas bon vivre là quand on est chrétien.
1: Ah non, ça c'est sûr. Non. Là, c'est sûr, les enfants, pour eux, c'est un vrai traumatisme. Ils n'assument pas de dire que leurs parents nettoient les égouts, mais politiquement, en tout cas, l'élite musulmane commence à vouloir faire changer les choses. Mais après, il faudra trouver qu'à partir du système, faire nettoyer les égouts. Mais ça, effectivement, je tenais à ce qu'elles le disent aussi. Mais toute société est perfectible. Au même titre qu'en France, on a beaucoup de choses, justement, dans l'appréhension de l'autre. Alors, ce n'est pas aussi violent que chez eux, on va dire, au plan du travail, mais on stigmatise tout autant. Donc là, c'est un cas extrême de stigmatisation, mais de nouveau, ce que je dis tout à l'heure, pour des raisons culturelles et non pas religieuses.
0: Christophe de Contenson, on peut peut-être rappeler la symbolique des couleurs du drapeau pakistanais.
1: Alors oui, mais là, je pense que vous allez m'aider parce que
2: le vert musulman et le blanc, ce sont les minorités religieuses,
1: c'est ça,
2: les chrétiens, évidemment.
1: Exactement. Merci. Tout d'un coup, j'avais oublié. Exactement. Oui.
0: Dans votre ouvrage « Construire des ponts, un chrétien en terre d'islam », vous faites une large part à tout ce déploiement artistique. Je cite Nadra Khan, une personne que vous interviewez, qui dit « L'art nous désarme ». Et pourtant, quand on songe au Pakistan, nous avons tous en tête des images d'explosions.
1: Oui, exactement. Et ça, c'est parce que les médias sont responsables de cette image-là. Quand moi, j'ai découvert le fort de Lahore, mais plus beau, ce n'est pas possible. Et le fort de Lahore a été construit en 1300 ou 1400. En haut du fort de Lahore, vous avez une synagogue, une mosquée et une église. À l'époque, déjà. Et je vais vous faire une analogie aussi. Je coopère avec la Mongolie dans le cadre de mes fonctions au niveau international. Genghis Khan, dans son palais, à Karakorum, il y avait une mosquée, une église et une synagogue. Vous voyez les époques et voyez où nous sommes rendus aujourd'hui. Donc, vous avez une série de temples et de forts absolument magnifiques. Et la civilisation pakistanaise date de 8000 ans avant Jésus-Christ. Donc, le docteur Nadra, qui est professeur à l'université, elle apprend à ses étudiants, justement, à regarder l'objet dans leur universalité et non pas comme le fruit d'une civilisation qu'eux croient musulmane, alors que non, elle est civilisation, elle est universelle. Et son approche, elle, est très, très intelligente. D'apprendre à regarder, à tourner autour de l'objet. Donc, elle dit, il faut tourner autour de l'autre humain pour comprendre ses aspérités, sa complexité et sa beauté. Alors, elle dit en tant qu'objet, mais en tant qu'être humain. Elle, elle fait dans ses cours, elle fait souvent le parallèle entre les deux.
0: Eh bien, Christophe de Contenson, je vous propose de marquer une nouvelle pause musicale. À tout de suite.
1: À tout de suite.

0: Troisième partie de cette émission aujourd'hui avec Christophe de Contenson qui se trouve dans l'Allier en France. C'est donc une émission européenne entre Belgique et France. Et nous repartons au Pakistan avec cet ouvrage « Construit des ponts, un chrétien en terre d'islam » que vous co-signez, Christophe de Contenson, avec Abdul Karim. Mmh. « Si les filles vont à l'école, cela ne les empêche pas d'être, et je cite Hadia Nusra des Nations Unies dans votre ouvrage, cela n'empêche pas les filles d'être projetées 100 ans en arrière dans l'état d'esprit de la diaspora d'un village tribal. » Au fond, le vrai combat, il est là.
1: Il est là. Et là, on revient à ce que je vous dis tout à l'heure, donc tribal, donc culture. Donc c'est comment arriver à faire évoluer les schémas culturels pour que justement les filles ne soient pas victimes de ça. Je pense que ça doit être le problème dans beaucoup de pays du monde. Moi je l'ai vu en Afrique aussi, hein. Ce que je vous ai dit tout à l'heure, c'est exactement la même problématique. Alors effectivement, en milieu urbain, elles sont beaucoup plus émancipées, mais de nouveau, alors là on rentre dans la complexité des choses. C'est que j'ai évoqué tout à l'heure la religion ismaélienne. Les Ismaéliens, le seul verbe qu'ils ont, c'est celui de l'agacan. Donc ils ont un imam. Alors, on ne va pas rentrer dans les déclinaisons qui est décédante du prophète ou pas, parce que ce n'est pas mon propos. Mais c'est un seul verbe. Dans les autres formes d'islam, vous pouvez avoir un imam, une mosquée, une réinterprétation du Coran. Et c'est là où il peut y avoir complexité. Donc, voilà, moi je me suis très bien entendu avec Karim, parce que justement, il est ismaélien, et lui m'a beaucoup éclairé dans la manière d'approcher les sunnites, les chiites. C'est lui qui a réécrit, puisque ce n'est pas des questions-réponses hein, dans le livre, c'est 3 heures d'entretien qu'on a regroupé dans un témoignage, et on a essayé de garder ce qui était le plus honnête, le plus vrai, de ce que chacun nous disait.
0: Oui, ce sont des portraits. Hein. Et parmi vos différents témoins, il y en a un qui dit... Et je le cite, « Ce qui détruit les sociétés, c'est l'exploitation de la religion à des fins politiques ou idéologiques. » En quoi l'art pourrait-il être une boussole alors ?
1: Parce que dans l'art, c'est le reflet, on va dire entre guillemets, quel que soit, que ce soit un poème, un roman, un tableau, une sculpture ou un fort, c'est le reflet du génie humain et du beau qu'il a en lui. C'est la concrétisation de sa capacité à se déconnecter du réel pour aller chercher sa lumière intérieure. Et quelle que soit l'énergie qu'il va aller chercher pour créer. Et moi, ce qui m'a fasciné quand j'avais mon projet en Afrique, c'est tous ces jeunes qui n'avaient pas fait d'école d'art, etc., comment est-ce que le beau pouvait sortir de leurs mains ? Et on va en parler tout à l'heure, mais j'ai fait un livre aussi sur l'Ukraine, ça s'appelle « Art et culture en temps de guerre ». Je pense que le beau, on se retrouve tous dans quelque chose de beau. Aller dans une exposition ou aller à l'étranger, le fort de Lahore, il est visité par tous les touristes du monde, tout le monde le trouve beau. On ne va pas mettre de parallèle religieux, même alors culturel si, par curiosité, mais on ne va pas venir mettre de religion là-dedans. Vous allez dans les musées français, à n'importe quelle exposition ou en Belgique, on ne va pas mettre quelque chose de toxique devant quelque chose qui nous émeut. Donc, la culture est le vecteur premier pour nous faire comprendre l'autre et l'indispensabilité de l'autre pour nous révéler à nous-mêmes. Vous savez, en tant qu'élu, j'ose tout à fait le dire, on vit dans une société où on dit plus facilement non à l'autre que oui. Par peur, je pense, mais je m'oblige même aux enfants de l'école de Couzon à leur dire « tu as besoin de la vérité de l'autre pour te comprendre toi-même ». Moi, j'ai eu besoin de comprendre la vérité des musulmans pour comprendre quelque chose en moi sur la tolérance, sur l'ouverture aux autres et de choses à ne plus dire sur les musulmans quels qu'ils soient. Donc moi j'ai un combat même maintenant en France quand je reviens, c'est que les gens pensent que tout d'un coup j'ai été converti ou non, rien de tout ça. Le voyage, ces rencontres me confirment par la beauté des œuvres que j'ai pu voir là-bas et les rencontres que j'ai faites, de l'université absolue de l'être humain. Même peine, même tristesse, même chagrin, même souffrance devant la réalité de la vie, même joie devant la beauté de la vie, même joie lors des fêtes religieuses des uns et des autres, même joie et volonté de partage. Je l'ai vu vraiment tous les jours là-bas.
0: Alors justement, Christophe de Contenson, je voudrais revenir avec vous sur la notion des liens familiaux, parce que dans votre ouvrage, à plusieurs reprises, on insiste sur le fait que le sens de la famille et ces liens familiaux seraient davantage développés en Orient qu'en Occident, hein, puisque l'Occident prônerait davantage l'autonomie de l'individu. Qu'en pensez-vous ?
1: Ça, c'est une vraie question. Alors, dans nos sociétés, on promeut l'individu pour une motivation religieuse ou simplement intellectuelle ? Je pense qu'effectivement, c'est indispensable. Et moi, c'est ce que j'ai appris à mes artistes aussi en Afrique. En disant, tu peux avoir ta culture, tu peux avoir ta religion, mais toi, qui es-tu ? Dans beaucoup de pays, le poids de la société, le poids de la culture est trop fort. Donc, ils existent en tant que groupe. Donc, quand on l'extrait du groupe, ça devient des électrons libres et qui n'existent plus puisqu'ils n'ont plus de regard du groupe. Donc, ils sont perdus. Donc, je leur disais, c'est important que tu te construises sur un plan personnel. Pour revenir au message du livre, quand même, je vais vous dire, je pense que la notion de famille, étrangement, alors là, elle est vécue à travers la religion, beaucoup plus que chez nous. Vous voyez, je passe de l'autre côté. Et là, dans l'islam, on leur fait comprendre l'importance du père, de la mère, des aïeux, etc. Et là, c'est profond et c'est spirituel.
0: Ça aurait été perdu en Occident et dans la religion catholique ?
1: Ah, je pense que oui. Alors, pas chez tout le monde, on ne peut pas généraliser, mais là, il y a un fil qui a été perdu parce que là, de nouveau, la société laïque a intellectuellement pris le pas là-dessus. Tout le monde n'a pas la capacité de résistance, la vie est peut-être dure pour quelqu'un, tout le monde n'a pas forcément les clés aussi pour imposer ça, mais le décalage est réel. Je n'ai pas l'impression, si vous voulez, que dans les familles musulmanes que j'ai vues, là, les jeunes n'étaient pas, sur un plan individuel, autonomes. Karim est complètement autonome de ses frères et sœurs qui eux-mêmes sont très différents les uns des autres. Donc, eux, ils ont réussi en parallèle. Alors, je ne parle pas des zones rurales aussi, hein, parce qu'en France, c'est la même chose. Hein. Il y a le milieu urbain et le milieu rural. On ne peut pas mettre tout le monde sur un même pied d'égalité. Mais j'ai trouvé à chaque fois des personnalités musulmanes très fortes en tant qu'individus, mais qui, familialement, se retrouvaient autour des grands moments de partage de la religion.
0: Christophe de Contenson, où peut-on trouver votre ouvrage « Construire des ponts chrétiens en terre d'islam » ?
1: Alors, c'est moi et des amis qui l'avons imprimé, parce que effectivement, tous les bénéfices du livre vont aller à des projets qui sont menés par des associations à but humanitaire en Ukraine, et puis en Palestine, une fois que ça sera possible, pour soigner les chocs post-traumatiques des soldats, des familles, etc., à proximité des zones de guerre. Donc, c'est nous qui l'avons édité pour que tous les bénéfices aillent au projet. Donc, si sur Internet, vous tapez « Construire des ponts, un chrétien en terre d'islam, terre des Bourbons », vous allez tomber sur le site qui vend le livre. Avec Abdul Karim, on a créé une fondation dont le but extrême est de construire un centre culturel au Pakistan des cultures du monde et un autre en France pour ramener cette notion d'universalité. Et là, on a créé une fondation qui s'appelle, alors l'acronyme c'est IDAF, International Development Alliance Foundation. Donc IDAF, vous tapez construire des ponts, et là vous avez le lien pour commander le livre. Le livre existe en anglais aussi, ça s'appelle Building Bridges Beyond Borders, parce que le livre est sorti au Pakistan. On a commencé à faire beaucoup de présentations dans les plus grandes universités. J'y retourne au mois d'octobre pour le présenter dans les collèges, etc. Il y a une vraie, vraie demande parce qu'en fait, il n'y a aucun ouvrage positif sur ce pays. Et là, comme vous l'avez vu, entre chaque témoignage, il y a des photos magnifiques du Pakistan pour montrer à quel point c'est beau. Et puis surtout, ce livre, on a eu le privilège de pouvoir le présenter au Saint-Père le 27 mai.
0: Voilà, justement. Alors, comment s'est déroulée cette rencontre ?
1: Alors, j'étais déterminé à rencontrer le Saint-Père. Je ne sais pas pourquoi, mais je me suis dit, il faut que cet ouvrage lui parvienne. Donc, j'ai fait parvenir au nonce apostolique à Paris, qui m'a dit qu'il le faisait passer à Rome. Et dans le livre, le père James Shannon et lui donc dédié à, au dialogue interculturel en Asie, dans cette partie de l'Asie. Et il m'a donné, sous couvert du secret, l'adresse mail de quelqu'un au cabinet du Saint-Père. Et j'ai envoyé mon mail en disant, écoutez, voilà, j'ai fait ce livre-là, je suis un catholique, je suis un chrétien civil, et j'aimerais beaucoup rencontrer le Saint-Père pour lui dire qu'on a, avec un jeune musulman, créé un livre sur les similitudes entre la Bible et le Coran, sachant que pour le Saint-Père, les premiers mots qu'il a prononcés, c'était construire des ponts. Il était très sensible à ça, et le pape François avant aussi. Deux jours après, j'ai reçu donc une réponse de la curie qui me disait, venez le 27 mai, vous pourrez rencontrer le Saint-Père, mais, suspense, soit on était avec les 30 000 personnes sur la place Saint-Pierre, soit nous étions un début de privilégié derrière les barrières et il passe en papa mobile et il nous dit bonjour, soit on était avec les 30 personnes juste à côté de l'estrade. Et comme on est au Vatican, cette invitation nous était mise dans une enveloppe cachetée. On a été la chercher et personne n'était capable de me dire avant, dit, ah non, on ne pouvait pas l'ouvrir, c'est vous qui devez l'ouvrir. Et quand on l'a ouvert, on a vu qu'on avait le privilège de pouvoir rencontrer le Saint-Père. Et là, c'est un des pères du Vatican. Et alors là, ils ont un côté absolument charmant, c'est qu'il a tapé dans ses mains, il était tellement content pour nous qu'on puisse se rencontrer. Et donc, effectivement, on a été avec Karim, donc on a attendu. On est appelé par groupe de 10 et il nous reçoit pendant 4 minutes sous le deck. Et entre-temps, il fait ses bénédictions, il va voir les personnes en situation de handicap, etc. Et il revient. Et là, bah, c'est un moment extraordinaire. Je vous promets qu'il a un regard que je n'ai jamais vu chez qui que ce soit. Il n'y a pas de jugement. Ça va au-delà de l'écoute. C'est-à-dire qu'on a même l'impression que ses yeux, on peut rentrer dans ses yeux. Ses yeux sont des espèces de cavernes d'amour. C'est absolument incroyable. Alors, il n'est pas là pour faire un échange qui va durer. Je lui ai dit que Karim était le seul musulman à être là. Il l'a remercié d'être venu. Je lui ai demandé s'il pouvait bénir le livre. Je lui ai dit qu'il allait donc venir en France, qu'on était très contents. Donc, on a évoqué la situation en France. Il a acquiescé sur la chose. Et il l'a beaucoup remercié. Donc, on lui a donné le livre en anglais. On lui a parlé en anglais. Et il a béni un livre français. Mais c'est 4 minutes d'une intensité absolument incroyable. Et pour moi, ça venait valider la démarche. Parce que c'est au-delà de moi, moi je ne tire pas de vanité là-dedans, j'ai l'impression d'accomplir quelque chose. Donc là j'ai rencontré les responsables au sein de la Conférence nationale des évêques de France, le père Moutarde et puis le père Brou, qui m'ont encouragé à continuer en disant on a besoin d'appui dans la société civile qui travaille sur le dialogue interreligieux. Donc moi j'avais besoin que, en tant qu'élu et humain, puisque tout ça, je le fais à titre personnel, je sois validé par des gens plus brillants que moi, théologiens, je ne voulais enfreindre personne, choquer personne, et être dans quelque chose de juste. Donc, d'avoir été validé par eux, c'était vraiment bien.
0: Christophe de Contenson, on arrive tout doucement à la fin de cette émission. Vous le disiez en début d'entretien, vous rentrez d'Ukraine. Quelle est la situation là, alors que l'hiver n'est plus très loin ?
1: La situation, est, moi je me suis rendu à 2 reprises il y a 3 ans, juste après l'invasion, pour faire un livre et un documentaire. La situation est pire parce que là où il y avait des alertes peut-être 2 fois par jour, là c'est matin, midi, soir. Et vraiment à 500 mètres de là où je dormais, il y a un immeuble qui a pris feu, qui a explosé. J'ai vu des drones militaires passer au-dessus de ma tête. Ils sont à bout, c'est-à-dire que ça fait 4 ans et demi qu'ils vivent et 60% de la population et jeunes, donc ils passent des examens, et ils vont à l'école, vivent en se demandant si le lendemain, ils seront vivants. Et c'est quelque chose qu'intellectuellement, c'est très très difficile de comprendre. Alors moi, je suis resté 1 semaine, j'ai présenté le livre et le documentaire, j'ai tourné des vidéos pour que les gens comprennent, c'est-à-dire qu'il faut donner une incarnation et tout ça. Et moi, ce qui me choque, c'est d'abord, il ne faut pas oublier qu'il y a 4 ans et demi, on était très contents qui résiste et qui s'oppose à l'invasion russe, parce que je pense que la face de l'Europe aurait changé. Et donc maintenant, on commence à l'oublier et à avoir une forme de lassitude. Mais quand vous allez place Maïdan et que vous voyez tous les drapeaux plantés, toutes les images qui correspondent à autant de morts, c'est-à-dire que j'avais l'impression de rentrer dans une forêt de morts. Il y a 4 ans, il y avait 2000 drapeaux. Maintenant, il y en a peut-être 100 000. Donc là, on se dit que tous ces gens sont morts. Pourquoi et pour qui ? Ils ne demandaient rien à personne. Donc, on ne peut pas se permettre de faire des commentaires. L'Europe fait le travail qu'il faut, mais le problème de l'Europe, c'est la lourdeur administrative. Donc, en fait, il faudrait être beaucoup plus réactif dans l'aide qu'on leur donne, qu'elle soit militaire, financière. Pour la reconstruction, on fait un travail remarquable, hein. L'Europe fait un travail absolument remarquable. Il n'y a aucun reproche. Après, c'est entre la décision et la réalisation, il y a un temps. Et Poutine, lui, comme il donne un ordre, il est exécuté le lendemain. Donc il y a un décalage dans le temps. Ce qui fait qu'il continue à souffrir. Et effectivement, pour eux, ils se demandent comment va être l'hiver. Parce que déjà, l'hiver dernier était atroce. Ils avaient moins 20, moins 25. Là, les centrales électriques, certaines sont touchées. Alors maintenant, ils arrivent à toucher la Russie. Mais ça va être dur pour eux. Quand même, ça va être dur.
0: Eh bien, merci pour ces nouvelles qui, on sans doute, ne sont pas réjouissantes. Mais merci de nous faire part de toutes vos constatations, vous qui voyagez à travers le monde et à travers les continents depuis déjà plusieurs décennies. Merci de nous avoir rejoints depuis l'Allier pour cette émission un peu particulière. Merci à tous nos auditeurs de nous avoir suivis aujourd'hui. Et à très bientôt pour une prochaine rencontre.
1: Oui, merci à vous. J'étais très touché de votre invitation.
0: Merci. Au revoir.

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Bonjour à tous. Pour ce numéro, je vous propose une rencontre avec un pasteur qui nous vient de la région parisienne. Il nous parlera du réveil qui eut lieu chez les Tziganes dans les années 50. Je ne vous en dis pas plus. Il y aura bien sûr de la musique et la méditation biblique qui se fera dans l'Évangile selon Saint Luc, chapitre 1er et au verset 37. Quatre choses impossibles à Dieu. Je vous souhaite une bonne émission.

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1: Nous débutons l'émission avec Nancy Lekosek. Elle chante le célèbre cantique en anglais qui fut repris des centaines de fois par des musiciens, des chanteurs du monde chrétien. La version que je vous propose aujourd'hui est aux couleurs tziganes. Sur le chemin, va sans peur, car Jésus est devant toi.

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1: Il s'appelle Charles Velty, il nous vient de la région parisienne. Bonjour.
2: Bonjour.
1: Pouvez-vous nous parler un petit peu donc de ce réveil qui a eu lieu chez les Tziganes? Comment tout a commencé?
2: Eh bien, tout d'abord, permettez-moi d'abord de vous remercier déjà de nous inviter à cette émission un peu particulière qui va nous apprendre à nos chers auditeurs qui nous écoutent comment a débuté l'un des plus grands réveils de tous les temps du XXe siècle parmi le peuple le plus méconnu de la Terre qui était le peuple gitan. C'est arrivé au lendemain de la Seconde Guerre mondiale, où le peuple gitan avait été victime de la barbarie nazie, puisque des centaines parmi eux ont été massacrés dans une guerre qu'ils n'avaient pas voulu et qui

0: portes des villes et des villages de France. C'est incroyable. Et puis, en 1949, donc ça va faire bientôt 70 ans, enfin, pour la première fois, le peuple gitan a été mettre en présence de l'Évangile.
1: Alors, expliquez-nous.
0: Alors, c'est une dame qui est analphabète, mère de famille, qui vivait dans une très grande détresse, et l'un de ses fils, âgé de 20 ans, était en train de mourir à l'hôpital de Lisieux, dans le Calvados, atteint d'une péritonite tuberculeuse.
1: D'accord.
0: La science médicale et chirurgicale d'il y a 70 ans n'était pas aussi avancée de nos jours. Et ce garçon était condamné. Tout jeune marié, père d'une petite fille, le désespoir était là, alors que la vie s'ouvrait devant lui, c'est la mort qui ouvrait ses portes.
1: Ça devait être difficile pour la famille.
0: Très difficile, quand enfin cette dame est allée un jour sur le marché faire ses emplettes. Un prospecteur, un jeune homme, appelé Monsieur Roger, avait là sur son petit stand des évangiles, des petites brochures. Il lui a tendu à cette dame un simple prospectus sur lequel était écrit « Voici la réponse ». Figurez-vous que cette réponse, nous l'attendions depuis 20 siècles. Et 20 siècles plus tard, enfin, et pour la première fois, le peuple gitan habitant en France venait de faire la découverte sensationnelle qu'est-ce que c'était que l'Évangile. Jusqu'alors, on pensait que l'Évangile était pour les non-gitans. On n'avait pas droit au salut. Mais là, on venait de comprendre que Dieu, dans sa miséricorde, ne faisait exception de personne. Et le peuple gitan a cru.
1: Alors c'est une merveilleuse histoire. Mais par la suite, il y a eu le pasteur Clément Lecossec qui a aussi intervenu.
0: Alors un peu plus tard, tout d'abord le pasteur Gignard, qui était pasteur responsable de la petite église qui était rue du Camp Franc à Lisieux, dans le Calvados. Et le dimanche matin, cette dame, qu'on appelle Asie, est allé trouver ce fameux pasteur en lui disant « Monsieur, j'ai un prospectus qui dit que vous priez pour les malades. J'ai mon fils qui est en train de mourir. » Le pasteur lui a répondu « Nous irons, madame, après le culte. Nous prierons pour votre enfant et il sera guéri. » Et Dieu a tenu ses promesses depuis son ciel de gloire. Dieu venait de répondre pour la toute première fois à nos ancêtres que Dieu était un Dieu de miséricorde. Le garçon a été guéri et ce réveil a fait boule de neige. Pourtant, à l'époque, il n'y avait pas de téléphone portable, mais ça a fonctionné. Et c'est ainsi que les gitans se sont retrouvés dans la ville de Brest, où justement, le pasteur Lecossec, que vous évoquiez à l'instant,
1: d'accord,
0: était en train de travailler dans cette région, et il s'est occupé de ce peuple. Il a été pour nous, si vous voulez, l'apôtre même du peuple tzigane.
1: C'est ce que l'on entend. Alors, il a aussi formé des serviteurs de Dieu ?
0: Alors, il n'y avait pas d'école biblique qui voulait nous accepter. Pourquoi ? Pour la simple raison, c'est qu'à 99% à l'époque, personne ne savait lire, personne ne savait écrire.
1: D'accord.
0: Et le pasteur Lecossec avait compris quelque chose. C'est que la vocation, elle vient d'en haut et que l'instruction vient d'en bas. Et il s'est souvenu probablement que plusieurs des apôtres, ce n'étaient pas des hommes qui avaient fréquenté les universités. Quand on pense à l'apôtre Jean, devenir apôtre alors qu'il a à peine 17 ans, ça tient du prodige. Et le peuple gitan a également reçu des ministères, dont de Christ, et ils se sont mis à le proclamer parmi leur peuple. Et aujourd'hui, ce réveil, aujourd'hui, il s'étale dans quelques 40 pays différents, parce qu'il y a plusieurs millions de gitans qui vivent dans le monde.
1: Alors, juste pour terminer, donc vous êtes vous-même un des pionniers dans les pasteurs tziganes. Donc vous avez aussi côtoyé le pasteur Lecossec. Quel souvenir vous a marqué
0: Ça a été l'homme le plus simple que j'ai jamais rencontré de ma vie, le plus humilié. Il se mettait à votre propre niveau, alors que c'était un homme immensément grand par sa connaissance biblique et autres. Mais il se mettait au niveau du peuple gitan. Et j'ai vu ce vieil homme faire des choses exceptionnelles. Dormir avec nous, à même le sol, pour y économiser, afin de ne pas aller en hôtel, rester plus longtemps en terre étrangère. Manger un simple sandwich dans une voiture. Et puis pendant qu'on roulait avec la 403 familiale, donc je vous parle là des années 1962, donc ça fait 57 ans, eh bien, on lui disait, frère Lecossec, faites-nous une étude. Et pendant qu'on roulait dans cette 403, faire des 400-500 kilomètres pour aller trouver les tziganes là où ils étaient, dans les pays de l'Est, il ouvrait sa Bible et il nous faisait une étude biblique tout en marchant. Ça a été notre formation, ça a été mon école biblique dans cette 403 familiale.
1: Gloire au Seigneur, je crois que c'est la meilleure des formations.
0: En tout cas, c'était celle qui était la simplicité même. On retrouvait ce que les apôtres ont vécu en compagnie de Jésus. Ils ont eu la meilleure école biblique au monde, puisque dans les montagnes de Judée, probablement autour d'un petit feu le soir, puisqu'il est dit que Jésus leur expliquait tout en privé.
1: Un grand merci au pasteur Velti pour toutes ces bonnes informations. On le retrouve

tout à l'heure pour la méditation biblique. Que Dieu le bénisse. J'aimerais partager avec vous un chant qui fut inspiré d'une histoire vraie. Il est question d'un chrétien qui avait à cœur de visiter les tziganes pour leur parler de l'amour de Jésus. Il se déplaçait en vélo. Je vous présente Monsieur Ribaud.

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1: Mon invité d'aujourd'hui, Charles Velty, a composé plusieurs cantiques à la gloire du Seigneur. Voici l'une de ses compositions interprétées par des musiciens de la mission Zigane Vie et Lumière. Quand je les rencontrais esclaves et enchaînés, perdus sur le chemin sans rien, mais il m'a pris par la main. Oui, il est question de Jésus.

0: Merci d'être avec nous. J'espère que vous passez un bon moment en notre compagnie. En tout cas, nous mettons tout en œuvre pour que ces minutes soient pour vous un moyen de bénédiction. Restez avec nous, Couleur Tzigane, ça continue.
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0: Nous retrouvons maintenant le pasteur Charles Velty pour la méditation biblique qui sera sur le thème « Quatre choses impossibles à Dieu ».
2: Chers auditeurs, permettez-moi de vous lire ce texte qui nous vient de l'Évangile selon saint Luc, au chapitre 1er, le verset 37. C'est une déclaration tout à fait formelle que l'ange qui avait été envoyé par Dieu auprès de la Vierge Marie pour lui annoncer qu'elle deviendrait la mère du Sauveur de tous les hommes. Et l'ange lui dit « Rien n'est impossible à Dieu ». On est en présence d'un événement exceptionnel quand on pense que le Dieu créateur est capable de tout faire et que je suis en train de vous démontrer par l'Écriture sainte qu'il y a au moins quatre choses que Dieu ne peut pas faire et qu'il ne fera jamais. Alors tout d'abord, nous lisons ce texte sacré dans l'Épître aux Hébreux, chapitre 6, verset 18. Il est impossible que Dieu mente. Voilà une déclaration tout à fait spectaculaire. D'autant plus qu'on est bientôt en période électorale, mais les promesses de Dieu ne sont pas des promesses électorales. Ce que Dieu dit, il les tient et il le fait. Et voyez-vous, un jour, il avait promis d'envoyer un sauveur, qui serait le Christ, le Seigneur. Et dans cette nuit qui précède Noël, comme on dit, dans une humble crèche, dans la ville de Bethléem, un bébé venait de naître, couché sur la paille. Et l'Écriture sainte nous dit que ce bébé était adoré de tous les anges de Dieu. Et souvent j'ai pensé que cette petite crèche d'où venait de naître le Sauveur de tous les hommes, il est probable que bien des personnes ont passé tout près et ne se sont pas arrêtées. Et pourtant, la réponse à leurs soucis et leurs problèmes se trouvait dans cette crèche. Dieu ne ment pas. Ce que Dieu a promis pour les hommes, il le fera. Et voilà pourquoi la Bible dit qu'il est impossible que Dieu mente. Dieu ne nous trompe pas. Ce qu'il a dit, c'est vrai. Il y a une seconde chose que Dieu ne peut pas faire et qu'il ne fera jamais, c'est de vous sauver, chers auditeurs, si vous n'acceptez pas Jésus-Christ comme sauveur personnel. Voyez-vous, dans l'Ancien Testament, les Juifs pensaient faire effacer leurs péchés par des sacrifices d'animaux. Or, la même épître aux Hébreux, chapitre 10, verset 4, dit qu'il est impossible que le sang des veaux et des boucs ôte le péché. Seul le sang de Jésus-Christ purifie de tout péché. On raconte une petite anecdote que quelqu'un un jour s'était présenté dans le ciel et il regardait, acclamé par les anges, les martyrs qui entraient, puis les prophètes, puis les apôtres, et enfin toute l'église primitive. Et lui-même, quand il voulut entrer, l'anecdote dit que le diable était en train de lui montrer une grande lisse sur laquelle tous ses péchés avaient été commis durant toute sa vie. On pense qu'il s'agissait du rêve de Martin Luther, ce grand réformateur du XVe siècle. Alors, Martin Luther repartait tout triste parce qu'il avait commis dans sa jeunesse bien des fautes qui n'avaient pas été pardonnées. Mais l'un des anges a remarqué le système et il s'est approché de Martin Luther et lui a dit « Donne-moi ta liste ». Et l'ange a pris cette liste, l'a regardée et il a mis dessous un texte, un verset de la Bible. Et quand Martin Luther l'a vu, il a dit « Oh, c'est la voir, c'est le bonheur !» Et il courut pour rattraper Satan qui était là-bas en train de se réjouir, qui ne pouvait pas entrer dans le ciel. Et lui a dit « Attends, attends, regarde ce qui est écrit !» Et ce que l'ange avait marqué, 1 Jean, chapitre 1er, verset 7, « Mais le sang de Jésus-Christ purifie de tout péché. » Voilà pourquoi Dieu ne peut pas nous sauver tant qu'on n'a pas accepté Jésus-Christ comme sauveur. Lui-même d'ailleurs l'a dit, Jean 14, 6, « Je suis le chemin, je suis la vérité, je suis la vie, nul ne va au Père que par moi. » Amis, si vous voulez être sauvés, acceptez Christ. Ensuite, troisième chose que Dieu ne peut pas faire, c'est de voir nos péchés qui ont été purifiés par le sang de Jésus-Christ. Dieu ne les voit plus. C'est chose faite, c'est chose complète, c'est chose parfaite, parce que Jésus a payé de son propre sang pour nous laver. Or, quand l'âme a été purifiée par le sang précieux de son Fils, Dieu ne voit plus jamais nos péchés. La Bible dit même qui les a oubliés, qui les a jetés au fond de la mer et qui ne s'en souvient plus. Et puis enfin, pour terminer, la quatrième chose que Dieu ne peut pas faire, c'est de ne pas veiller sur vous si vous êtes devenus ses enfants. Il ne sommeille ni ne dort celui qui te garde. Le psaume 121. Dieu est un divin protecteur. Et voilà pourquoi les enfants de Dieu, quand on va se coucher le soir, on n'a pas besoin de trompe-set, on n'a pas besoin de tranquillisant. On s'endort en paix, en remerciant Dieu. Et quand on se réveille, on dit bonjour au Seigneur. Dieu prend soin des siens, il veille sur eux et jamais il ne nous abandonnera. Même, dit la Bible, si ton père, ta mère t'abandonne, moi l'Éternel, je ne t'abandonnerai pas. Je le connais depuis 65 ans. Il ne m'a jamais abandonné. Notre Dieu, notre Père, nous voulons te remercier pour ta parole qui vient d'être annoncée dans sa simplicité primitive. Et nous te demandons de bénir tous ces gens qui nous écoutent là où ils sont, peut-être dans leur camion, Seigneur, dans leur voiture, dans leur maison ou même dans leur caravane. Va les trouver, bénis-les, fais-leur comprendre ta parole afin qu'ils soient sauvés pour ta gloire au nom de Jésus.
0: Notre émission prend fin. Merci au pasteur Charles Velty, que Dieu le bénisse. 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Ou par mail à esaïe.elfried@rcf.fr. Je vous donne rendez-vous la semaine prochaine. On se quitte en musique avec un extrait de l'album collectif Vie et Lumière. Le guitariste s'appelle Nicky. Viens à Jésus, c'est un appel pour tous ceux qui ont soif de bonheur. À bientôt sur RCF.

C'est le matin sur RCF et bien sûr, c'est le matin pour chacun d'entre vous également. Vous êtes invités à commencer cette journée dans la louange sur RCF. Et aujourd'hui, pour aider votre louange et pour accompagner toutes vos activités matinales, c'est la communauté de Thésée qui vous accompagne, les frères, mais aussi bien sûr leurs très très nombreux visiteurs, tous ces musiciens qui les aident à faire de leur célébration de grands moments de prière et de louange. Nous vous souhaitons bien entendu une excellente journée à tous.

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1: Sur RCF, c'est dans la louange et l'action de grâce que nous commençons nos journées. Et pour cette louange de l'aube, aujourd'hui, nous allons être accompagnés par les frères de Thésée. Bien sûr, les frères de Thésée réunis dans de grandes assemblées avec tous leurs visiteurs et les nombreux musiciens qui viennent les accompagner dans leurs prières. Quant à nous, nous vous souhaitons sur RCF une excellente journée.

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1: Et sur RCF, ce sont les frères de Thésée qui nous accompagnent durant cette louange de l'aube, des refrains, des chants que vous connaissez certainement et que vous pouvez reprendre durant toutes vos activités matinales. Des activités matinales placées donc sous le signe de l'action de grâce ce matin sur RCF et nous vous souhaitons bien sûr une excellente journée.

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1: Notre louange de l'aube va se terminer ce matin avec encore des chants de la communauté de Thésée, des chants évidemment que nous connaissons largement, surtout ici à Bruxelles. Et puis nous allons bien sûr terminer cette louange de l'aube par un autre Père. Que votre journée soit splendide, belle et placée sous la bénédiction du Seigneur.

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1: Bonjour et bienvenue, je suis très heureux de vous retrouver ce matin. Nouveau jour, nouveau mois aussi. Nous sommes le jeudi 1er octobre, octobre qui sonne comme l'automne et la Toussaint qui arrive. Vous avez peut-être du mal à sortir de la chaleur de votre couette ce matin, alors je vais vous convaincre, vous dire pourquoi cette journée va être belle. Déjà, vous écoutez la matinale RCF Notre-Dame, c'est déjà une bonne idée. Mais aujourd'hui, c'est la fête de Sainte Thérèse, la petite Thérèse de Lisieux, morte à 24 ans, fascinante personnalité que cette sainte et docteur de l'Église, qui n'a jamais quitté son couvent. Vendredi dernier, j'étais au Stade de France avec ses 80 000 jeunes réunis autour du pape. Léon XIV a été acclamé, vous le savez. Et puis, il y a eu cette veillée avec l'histoire des saints de France. Jeanne d'Arc a été applaudie longuement. Sainte Thérèse, elle, a été ovationnée. La foule entière fêtait cette simple carmélite inconnue de son vivant. Parmi tous ses écrits, un me touche particulièrement. « Tu le sais, ô mon Dieu, pour t'aimer sur la terre, je n'ai rien qu'aujourd'hui. » Cette expression « rien qu'aujourd'hui » est magnifique. Vous qui êtes dans votre lit ce matin, sortez. Vous qui n'osez pas choisir le bien aujourd'hui, décidez-vous. Vous n'avez rien qu'aujourd'hui. Il est urgent d'agir. Soyez les bienvenus. Il est 6h30 et bonjour Léonore Claude.
2: Bonjour, bonjour à tous.
1: Avec vous les informations aujourd'hui et la mobilisation lycéenne se poursuit.
2: Et oui, après 625 interpellations hier, le ministre de l'Intérieur dénonce un élargissement de la violence. Ce jour, aujourd'hui également, le gouvernement présente son budget 2027. Objectif, 54 milliards d'euros d'efforts et sans hausse généralisée des impôts.
1: Affaire Robert Ménard, le parquet requiert 7500 euros d'amende.
2: Le maire RN de Béziers assume son refus de marier un Algérien sous OQTF. Et puis enfin, après l'incident du vol Fly Dubai, les autorités israéliennes n'excluent ni une attaque terroriste, ni un geste suicidaire.
1: Les lycéens espèrent jouer ce jeudi l'acte 2 de leur mobilisation avec les étudiants.
2: Hier, 625 personnes ont été interpellées, 83 policiers et gendarmes blessés. L'IGPN, la police des polices, a d'ailleurs été saisie de 3 enquêtes après des blessures de lycéens. Parmi elles, un fait grave, puisqu'un jeune a été hospitalisé à Tours suite à des lésions estimées compatibles avec un tir de LBD. Écoutez justement le ministre de l'Intérieur, Laurent Nunez.
3: On voit qu'il y a une montée en puissance de la violence, montée en puissance des encore une fois, prise à partie des fonctionnaires, jets de projectiles, violence, dégradation, tentative de mise à feu, et ce qui s'apparente, hein, dans ces endroits-là, pour ces exactions-là, je le redis, hein, à ce qu'on appelle des violences urbaines. Nous déplorons 83 membres des forces de sécurité intérieure qui ont été blessés. Donc, ce qui est évidemment extrêmement significatif. Et systématiquement, donc, les forces de sécurité intérieure sont intervenues.
2: Le ministre de l'Intérieur, Laurent Nunez, face à l'ampleur du mouvement, le gouvernement annonce mettre en place une plateforme de concertation.
1: Blocage des lycées. Pourquoi Emmanuel Macron a tort d'entrer dans l'arène face à Jean-Luc Mélenchon? L'édito politique de Christophe Barbier à suivre. 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Et Léonore, c'est aujourd'hui que le gouvernement présente son budget 2027.
2: Et oui, et selon les premières informations du Premier ministre Sébastien Lecornu, il s'agit d'un budget de redressement. Sébastien Lecornu l'assure. Nombre des mesures présentées seront réversibles par la future majorité. À la clé donc un effort qui pourrait atteindre 54 milliards d'euros d'économies qui concerne les dépenses de l'État et ainsi ramener le déficit à 5% pour 2026 contre les 5,4% espérés. Ces efforts pourront notamment concerner un gel du budget global ou encore des APL, mais l'exécutif se veut rassurant, pas de hausse généralisée des impôts.
1: 7500 euros d'amende, c'est ce que le parquet de Montpellier requiert contre Robert Ménard, le maire de Béziers.
2: À la barre, le maire RN assume pleinement ce qui lui est reproché. Il avait refusé en 2023 de marier une Française, un Algérien sous OQTF. Conscient des risques encourus, il s'indignait hier soir en sortie d'audience au micro de LCI. Écoutez-le.
4: Il y a une immense majorité des maires qui se disent quoi? Qui se disent je pourrais me retrouver demain dans la même situation que le maire de Béziers, je ne veux pas que ça m'arrive. Et attendez, ça me semble évident de dire qu'il y a un problème à marier des gens qui ne devraient pas être là. Et c'est moi qui suis responsable, c'est moi qui viole la loi. Mais c'est une douce plaisanterie. C'est invraisemblable qu'on me poursuive pour quelque chose qui est de l'ordre de l'évidence. Non, on ne marie pas quelqu'un qui est en situation irrégulière.
2: C'est donc le maire Robert Ménard, maire de Béziers, qui assume le risque qu'il a pris, assurant qu'il ferait le même choix. À ses côtés, on a pu notamment retrouver Bruno Retailleau ou encore David Lisnard en soutien. Et puis à la une semaine du premier tour de la primaire de gauche, les candidats s'affrontent ce soir pour un deuxième débat télévisé. Au cœur des discussions, l'éternelle question d'une alliance avec la France insoumise, puisque les 9, 10 et 16, 17 octobre, les militants pourront choisir le candidat de la gauche social-démocrate. Le débat aura lieu dès 20h45 sur France 2 et France Inter.
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1: Éléonore Claude, des nouvelles du vol Fly Dubai vers Tel Aviv.
2: Mais les autorités israéliennes n'excluent ni une attaque terroriste ni un geste suicidaire. Hier matin, au-dessus de la Jordanie, un pilote a poignardé un autre pilote, le Boeing 737, ensuite plongé de 14 000 pieds en moins de 30 secondes avant d'atterrir en Arabie Saoudite. Des passagers sont entrés dans le cockpit et ont maîtrisé l'agresseur qui a été arrêté depuis. Et puis enfin, un point sur la météo, l'épisode méditerranéen se poursuit ce jeudi dans le sud-est. Le Gard, l'Hérault et les Bouches-du-Rhône restent placés en vigilance orange, pluie, inondation jusqu'au milieu de la journée. Les pluies orageuses intenses se poursuivent et progressent vers l'est en cours de journée. Et puis quelques coups de tonnerre pourront avoir lieu avec des pluies sur la moitié est du pays.
1: Merci beaucoup Éléonore Claude pour les informations. On salue aussi Clara Bévilacqua qui reviendra lundi mais qui se repose après cet épisode papal qui nous a tous beaucoup mobilisés. 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À suivre, on va parler des aidants. Une journée nationale leur est consacrée mardi prochain. Florence Gros est avec nous dans 10 minutes. Mais d'abord, l'édito politique. Nous retrouvons Christophe Barbier au micro de Simon Tatro.
5: Bonjour Christophe Barbier.
6: Bonjour Simon, bonjour à tous.
5: D'abord, une réaction à ce qu'a déclaré Rachid Temal ce mardi.
6: Il a posé la question clé. Comment faire en sorte que la primaire du PS enclenche une dynamique? Pour l'instant, cette dynamique, on ne la voit pas. Ni dans l'opinion qui ne se passionne pas, ni parmi les candidats où personne ne se distingue, tout le monde se neutralise, ni dans l'opinion, la légitimité de cette primaire ne semble pas donner un tremplin. Mais nous ne sommes pas encore au vote, nous ne sommes même pas à la clôture des inscriptions pour les électeurs. Donc c'est à cela qu'on verra si pour les Français, c'est important de légitimer fortement un candidat de gauche social-démocrate.
5: Jordan Bardella a-t-il rédigé des messages antisémites en 2013 ? Mediapart l'affirme, Bardella le conteste. Se défend-il bien ?
6: Il se défend comme il peut. Il a mis en place deux tactiques de défense. Une dans l'urgence, ce n'est pas possible, c'est une folie, je n'ai jamais pu dire ça, je n'ai jamais dit ça. Et il y a eu même le mot de Marine Le Pen, c'est une dinguerie. Dinguerie, d'ailleurs, est un mot de jeune qui vient de rentrer dans le dictionnaire. Et puis il y a la deuxième ligne de défense de Bardella, et puis des autres lieutenants du RN, c'est un complot, c'est une machination. Là, on a eu un autre mot, beaucoup plus ancien que dinguerie, barbouzerie. Ce sont les deux défenses dressées par Jordan Bardella. On verra si ça résiste à d'éventuelles nouvelles révélations ou des preuves avancées par Mediapart. On sait que Mediapart avance souvent par à-coups pour mieux épuiser l'adversaire.
5: Dans le parcours de Bardella, y a-t-il des éléments qui puissent rendre crédible l'accusation de Mediapart ?
6: Comme dit le proverbe, on ne prête qu'aux riches. Et il y a des éléments dans la biographie de Bardella qui peuvent rendre crédibles ces accusations, mais qui ne les rendent pas forcément vraies. Entre le crédible, parce que c'est dans le paysage, et puis vrai, il y a évidemment tout le fossé de la réalité. Mais dans la jeunesse de Bardella, il y a des engagements très radicaux. Il est entré dans l'extrême droite, par l'extrême droite de l'extrême droite. Pierre-Stéphane Faure, journaliste, a écrit un livre qui s'appelle « Le grand remplaçant », la face cachée de Bardella, paru en 2024 aux éditions Studio Fact, où il refait tout le parcours de ce jeune homme politique très talentueux. Et il montre bien que Bardella, au début, jeune militant, il est d'abord dans la ligne des plus durs. Il est d'abord dans la vénération de Jean-Marie Le Pen, mais en 2013...
1: Et on retrouve Christophe Barbier au micro de Simon Tatro.
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5: Bonjour Christophe Barbier.
6: Bonjour Simon, bonjour à tous.
5: Alors d'abord une réaction à ce qu'a déclaré Vincent Jeanbrun ce mercredi.
6: Une double réaction, quelle catastrophe que cette dissolution qui a privé le pays d'une majorité claire, de telle politique pilotée par la gauche ou par la droite, d'ailleurs chacun avec ses différences, de telles politiques que celle du logement, eh bien, sont encore plus handicapées par cette absence de majorité. Et puis une autre réaction, oui, il a raison, la décentralisation. C'est l'une des clés pour réformer quasiment tous les secteurs dans notre pays, à commencer par ceux de la vie de proximité comme le logement.
5: Le blocage de certains lycées se poursuit avec des violences. Quel sens politique à cette crise ?
6: Ben voilà un autre domaine où s'il y avait plus de décentralisation, plus d'autonomie pour les chefs d'établissement, on aurait peut-être moins de crises du type professeurs non remplacés, carence de moyens matériels, qui créent la colère légitime des lycéens. Pour le sens politique des événements que nous vivons, des blocages qui diminuent, mais on voit les points d'induration dans le pays et des violences qui accompagnent ces blocages, on voit s'installer un étrange match. D'un côté, la France insoumise qui voudrait attiser le feu pour faire croire à une situation pré-révolutionnaire dans notre pays avec l'avant garde des jeunes, et de l'autre, eh bien, des pouvoirs régionaux ou nationaux qui crient à l'irresponsabilité. Emmanuel Macron est rentré dans la danse ce matin en accusant les élus de ne pas remplir leur mandat en ne cherchant pas à rétablir le calme, et donc on a eu une prise de bec entre Mélenchon et Macron. Je ne sais pas pourquoi le président veut descendre dans cette arène présidentielle, peut-être pour reprendre de l'action, reprendre de la présence, et éviter que les événements lui échappent. Je crains que ça ne marche pas. Par ailleurs, ça participe de la présidentialisation de ce dossier. Pour Mélenchon, c'est un acte de campagne présidentielle que de dire pas de violence en laissant ses élus de terrain appeler à la mobilisation la plus dure. Et donc, il ne faut pas rentrer dans son jeu.
5: Emmanuel Macron dit comprendre les angoisses et les colères des lycéens. Mais que peut faire le pouvoir ?
6: Le pouvoir pourrait répondre à ces angoisses et à ces colères. Tout ne peut pas être fait, mais il y a des angoisses auxquelles on peut répondre. Visiblement, le gouvernement n'a pas assez bien expliqué le pourquoi du comment de l'interdiction des portables, qui sont un des motifs de colère des lycéens. Le gouvernement n'a pas encore assez bien expliqué ni corrigé le système Parcoursup, qui crée aux lycéens en dernière année une immense angoisse, un vertige, avant de plonger dans les mystères de cet algorithme d'attribution des places dans l'enseignement supérieur. Le gouvernement, malgré des efforts budgétaires, n'a pas répondu aux demandes matérielles sur l'éducation nationale, bâtiments, équipements, etc. Et puis enfin, il y a un choc démographique à l'envers. Il y a de moins en moins d'élèves qui vont arriver. C'est une chance. Les candidats à la présidentielle, d'ailleurs, disent « nous allons pouvoir mettre moins d'élèves par classe, puisqu'il y aura moins d'élèves et on va garder quasiment le même nombre de profs », eh bien ce gouvernement, ce président, pourrait anticiper cette évolution et avoir une stratégie un petit peu à long terme.
5: Édouard Philippe a présenté hier sa réforme des retraites dans une vidéo d'une vingtaine de minutes. Pourquoi maintenant ?
6: Je crois qu'il a voulu chercher deux choses. D'abord, purger l'hypothèque des 67 ans. Voilà, pour l'opinion, Édouard Philippe, c'est l'homme qui avait dit « Ah, il faudra travailler jusqu'à 67 ans », comme les Allemands, comme les Italiens, qui vont même plus loin, comme bientôt les Espagnols. Et ça lui collait un peu au basque, comme le sparadrap du capitaine Haddock, sauf que c'était un sparadrap signé Alain Juppé. La rigueur, les comptes publics avant, le bonheur des gens. En faisant 65 ans, en prenant 20 minutes de vidéo pour l'expliquer, en donnant toutes les raisons qu'on peut avancer pour y échapper, ces 65 ans, et partir avant, eh bien, il a purgé un peu cette hypothèque des 67 ans. Il n'est plus monsieur 67 ans. Par ailleurs, je crois qu'il a voulu faire maintenant, en amont du débat budgétaire. Parce que l'an dernier, pour faire passer le budget, Sébastien Lecornu a sacrifié la réforme des retraites. Elle a été suspendue. Et donc, il faut en reprendre le chantier. Les présidentiables, si on avait appliqué la réforme Borne, pourraient dire, écoutez, la réforme, elle est faite. Moi, je n'y reviendrai pas pendant mon quinquennat. Ça va, on a fait le travail. Là, ils sont obligés de se prononcer tous sur cette réforme des retraites suspendue.
5: Il propose un report de l'âge légal de départ à la retraite à 65 ans avec 45 années de cotisation pour être à taux plein. Est-ce suffisant pour sauver le système ?
6: C'est suffisant quand on regarde tout l'attirail, toute la boîte à outils qui accompagne cette proposition dans la bouche d'Edouard Philippe. D'abord, il fait quand même la part belle à tous ceux qui ont des carrières longues, des carrières hachées, des travaux pénibles pour leur permettre de partir avant. Premier point. Ensuite, il continue, il maintient le fait qu'à 67 ans, même si on n'a pas eu les 45 années de cotisation, on peut partir à taux plein. Et puis, il ajoute la capitalisation. Et c'est ça qui est intéressant chez Édouard Philippe, comme chez d'autres. On a ça chez des candidats de gauche ou du centre. Un peu de capitalisation, beaucoup de capitalisation. Il explique, Édouard Philippe, qu'on ne peut pas brutalement passer à tout capitalisation. Il faudrait 25 ans pour que les caisses soient pleines, mais qu'on peut amorcer cela. Un plan d'épargne retraite pour tous, et tenez-vous bien, l'État, dès que vous signez votre premier contrat, là, quand vous entrez dans la vie active, vous donne 500 euros. À condition de les mettre sur ce PER, vous ne les retrouverez qu'à la retraite. Mais ces 500 euros en vendront 2000, 3000, 4000 peut-être. Ça, c'est une idée assez ingénieuse. Nous avons vécu une petite révolution épistémologique ces dernières semaines. Le mot de capitalisation, qui était un gros mot à gauche, et puis un tabou à droite parce qu'on craignait de mettre la foule dans la rue, le mot de capitalisation est rentré dans le langage commun de quasiment tous les candidats.
5: Cette réforme ne risque-t-elle pas de mettre à nouveau la France dans la rue ?
6: Oui. On touche aux retraites, on demande aux Français de travailler plus, on met la France dans la rue. C'est pourquoi il faut y aller avec beaucoup plus de pédagogie que ne l'ont fait Elisabeth Borne en 2023 et un certain Édouard Philippe en 2019 pour la réforme précédente, celle qui n'a jamais abouti. Cette pédagogie, elle passe par les partenaires sociaux. Le plus habile, peut-être, le plus moderne, le plus sage et le plus à gauche dans la proposition d'Édouard Philippe, c'est de dire aux partenaires sociaux, c'est vous qui allez gérer cette réforme. C'est vous qui allez en piloter les modalités, c'est vous qui allez piloter la capitalisation. Et donc, je vous donne les clés. Il sort la sécurité sociale et notamment les retraites du giron du politique pur. Et ça, c'est plutôt audacieux. C'est vraiment une mesure signée maire du Havre. On voit que la sociologie du Havre a fait progresser Édouard Philippe vers le chemin du consensus.
5: Avec cette présentation détaillée, Édouard Philippe prend-il l'avantage sur ses concurrents pour la présidentielle ?
6: Il prend un avantage technique parce que c'est de loin celui qui a présenté le projet le plus complet, le plus détaillé. On a chez tous les candidats des bribes de réforme avec des âges avancés, 63, 62, 60 pour Jean-Luc Mélenchon et puis des petites modalités de financement. Mais personne n'a été aussi loin dans la copie qu'Édouard Philippe. Ça, c'est un point pour lui. Néanmoins, je ne suis pas sûr qu'il prenne un avantage décisif parce que, il le dit à la fin de sa vidéo, c'est le genre d'annonce qui peut lui faire perdre des points de popularité. « Ah ben non, je ne vais pas voter pour Édouard Philippe s'il me fait bosser plus. » Et ça, c'est un pari à la main d'Est France. Le courage, la franchise, le fait de poser très tôt sur la table cette carte douloureuse me vaudront quand même l'estime et du coup peut-être le soutien, résigné peut-être, mais le soutien de la population. Là, c'est une sorte de quitte ou double de la part d'Édouard Philippe, mais la partie est loin d'être gagnée.
5: Christophe, l'invité de Nathanaël de Rinxon, ce jeudi sera Guillaume Garot. Quelle question souhaiteriez-vous lui poser ?
6: Guillaume Garot, vous avez, il y a maintenant un an et demi, déposé une proposition de loi pour lutter contre les déserts médicaux. Elle est passée à l'Assemblée, elle s'est perdue au Sénat. Avez-vous des nouvelles ? Et allons-nous bientôt voir les déserts médicaux reculer ?
1: Eh bien, réponse avec Guillaume Garot à 7h38 chez Nathanaël de Rinxon. Merci beaucoup. Christophe Barbier, prochain rendez-vous à 16h15 avec vous.
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1: Et nous retrouvons Florence Gros. Bonjour Florence.
8: Bonjour Pierre-Hugues.
1: Directrice de la Fondation OCH au service des personnes malades, handicapées, de leurs familles et de leurs amis. Alors Florence, le 6 octobre prochain, c'est la journée nationale des aidants. Ils sont entre 8 et 12 millions en France et à l'OCH, vous côtoyez de nombreux aidants depuis longtemps. Leur reconnaissance et leurs besoins évoluent-ils ?
8: Alors comme vous l'avez souligné, les aidants sont très nombreux et derrière chaque aidant, eh bien, en fait, il y a une histoire singulière qui évolue au fil du temps. Petit exemple, j'ai connu Fabienne il y a plus de 10 ans. Quand son mari est devenu handicapée à la suite d'un accident vasculaire, elle était complètement perdue. Elle n'avait que 50 ans, elle travaillait. Ses besoins étaient d'abord de comprendre les besoins de son mari pour y répondre au mieux, puis de comprendre les aides auxquelles elle avait droit pour tenir, comme elle me disait. Elle a dû aussi adapter son temps de travail et réaménager son appartement. Avec le temps, elle a appris à écouter ses besoins. Elle a appris à se reposer, à ne pas culpabiliser chaque fois qu'elle s'octroyait un moment de loisir sans la présence de son mari. Elle a appris à demander de l'aide humaine pour partager le quotidien des soins. Et puis plus récemment, elle me disait « Maintenant, j'anticipe, je me connais mieux et je fais partie d'un groupe de parole pour partager avec des personnes qui me comprennent et m'encouragent. Je parle plus spontanément de ce que je vis, je témoigne même. » Alors quand Fabienne parle, on comprend que tout ce qui pourra être fait pour une meilleure reconnaissance des aidants est important et que toutes les rencontres suscitées par l'OCH pour faciliter le ressourcement des aidants sont à développer.
1: Alors Florence, quels sont les prochains rendez-vous de l'OCH pour les aidants ?
8: Alors on aura certainement l'occasion de reparler de l'après-midi, l'après-midi des jeunes aidants ou de la journée des grands-parents. Tout cela sera en novembre, mais les informations sont déjà accessibles sur le site de l'OCH. Les tout prochains rendez-vous sont pour les papas, parfois un peu oubliés. Les deux samedis à venir, le 3 et le 10 octobre, l'OCH organise des randos pour eux. Plus qu'une randonnée, c'est une journée de marche tranquille et de détente entre pères confrontés au handicap ou à la maladie psychique de leur enfant, ado ou adulte. La vie de ces papas ne se résume pas au handicap, bien sûr, mais en parler est parfois une première pour certains. Entre amis ou entre collègues, le handicap est rarement un sujet de discussion. Ces randos sont une opportunité pour oser en parler en toute confidentialité et sécurité, tout en restant ouvert à l'inattendu des rencontres. Et comme dit Christian Bovin, écrivain, l'inattendu est la signature authentique du divin.
1: Alors à quoi peuvent s'attendre les papas qui ne sont pas complètement prêts à ne vivre que de l'inattendu ?
8: Eh bien dans ces journées, une place est donnée pour que les papas s'écoutent, s'épaulent, partagent leur joie et leurs questionnements. Comme dit Vincent dans une petite vidéo, c'est une journée simple, fraternelle. Tout se fait naturellement, on marche, on discute et cela fait beaucoup de bien. 16 villes organisent une rando. Toutes les infos sont sur le site de l'OCH. La journée commence en général vers 9h30 et se termine à 17h. Et il faut apporter son pique-nique. Pour vous dire le bien que cela peut faire, je vous partage le témoignage de Bernard que j'ai rencontré cet été. Il dit qu'au cours d'une rencontre comme ça, OCH entre pairs, il a pris conscience qu'il était plus éducateur que papa dans sa façon d'être avec son fils. Cette prise de conscience a transformé la relation à son fils. Il s'est découvert une capacité de tendresse pour son fils qu'il avait enfouie. oui. Il était ému vraiment en partageant cela. Alors j'invite les papas à s'inscrire et j'invite aussi les mamans à pousser leurs conjoints à participer. Par expérience, je sais que les mamans sont convaincantes.
1: Merci beaucoup Florence Gros. Je rappelle que vous êtes la directrice de la Fondation OCH. Nous sommes le jeudi 1er octobre, Sainte Thérèse de Lisieux à l'honneur aujourd'hui. Je vous propose maintenant la prière du matin. La moisson est abondante, mais les ouvriers sont peu nombreux. Peut-être connaissez-vous cet extrait de l'évangile que vous avez entendu ici ou là. C'est un passage de Saint Luc au chapitre 10 que nous écoutons dans son intégralité ce matin. Le père Xavier Lepin nous accompagne pour mieux comprendre ce texte. Alors là où vous êtes, je vous propose donc de prendre un temps de silence, un temps pour Dieu, et vous mettre à l'écoute de sa parole.
9: En ce temps-là, parmi les disciples, le Seigneur en désigna encore 72, et il les envoya deux par deux, en avant de lui, en toute ville et localité, où lui-même allait se rendre. Il leur dit, « La moisson est abondante, mais les ouvriers sont peu nombreux. Priez donc le maître de la moisson d'envoyer des ouvriers pour sa moisson. Allez, voici que je vous envoie comme des agneaux au milieu des loups. Ne portez ni bourse, ni sac, ni sandales, et ne saluez personne en chemin. Mais dans toute maison où vous entrerez, dites d'abord « Paix à cette maison ». S'il y a là un ami de la paix, votre paix ira reposer sur lui. Sinon, elle reviendra sur vous. Restez dans cette maison, mangeant et buvant ce que l'on vous sert, car l'ouvrier mérite son salaire. Ne passez pas de maison en maison. Dans toute ville où vous entrerez, et où vous serez accueillis, mangez ce qui vous est présenté. Guérissez les malades qui s'y trouvent, et dites-leur, le règne de Dieu s'est approché de vous. Mais dans toute ville où vous entrerez, et où vous ne serez pas accueillis, allez sur les places et dites, même la poussière de votre ville, collée à nos pieds, nous l'enlevons pour vous la laisser. Toutefois, sachez-le, le règne de Dieu s'est approché. Je vous le déclare, au dernier jour, Sodome sera mieux traité que cette ville. »

Dans l'évangile de saint Luc, c'est le deuxième envoi en mission. Il y a d'abord eu les 12. Et aujourd'hui, le nombre monte à 72, signe de l'ampleur de la mission dès le début de l'Église. Ici, Jésus donne le mode d'emploi de la mission. Et c'est suffisamment rare pour que l'on s'y arrête un instant. Le premier élément, c'est l'action de grâce. La moisson est abondante. On ne retient souvent que la deuxième partie de la phrase. Priez le maître de la moisson d'envoyer des ouvriers. Des personnes se mettront à la suite du Christ, d'abord par notre admiration à voir cette moisson abondante, et certainement pas en se lamentant du manque d'ouvriers. Le deuxième élément est extraordinaire. Dans toute maison où vous entrerez, dites d'abord « paix à cette maison ». Par quoi commence la mission ? Par la paix. Être quelqu'un qui apaise, qui est artisan de paix. Aider les personnes à être en paix avec elles-mêmes et avec les autres. C'est la condition pour être accueilli et pour construire une relation avec ceux auxquels on s'adresse. Le troisième élément est guérissez les malades en leur disant « Le règne de Dieu s'est approché de vous ». Il ne s'agit pas aujourd'hui de faire des guérisons physiques, mais il s'agit de tous les maux que nous pouvons soigner par notre présence, notre écoute, notre empathie, notre solidarité et notre prière. Action de grâce pour l'abondance de cette moisson d'hommes et de femmes épuisés sur la route de la vie parce qu'ils n'en perçoivent plus le sens. Être artisan de paix là où on se trouve. Et portez soin aux personnes que l'on rencontre. La mission n'est pas simplement l'affaire de spécialistes religieux ou prêtres. Elle est confiée à tous les baptisés.

Notre Père qui es aux cieux, que ton nom soit sanctifié, que ton règne vienne, que ta volonté soit faite sur la terre comme au ciel. Donne-nous aujourd'hui notre pain de ce jour. Pardonne-nous nos offenses, comme nous pardonnons aussi à ceux qui nous ont offensés. Et ne nous laisse pas entrer en tentation, mais délivre-nous du mal. Car c'est à toi qu'appartiennent le règne, la puissance et la gloire, pour les siècles des siècles. Amen.

0: Vous écoutiez la prière du matin, commentée aujourd'hui par le père Xavier Lepin. C'était un texte de Saint Luc, au chapitre 10, les versets 1 à 12. Notre prière se poursuit, l'Angélus.
1: L'ange du Seigneur apporta l'annonce à Marie.
2: Et elle conçut du Saint-Esprit. Je vous salue Marie, pleine de grâce. Le Seigneur est avec vous. Vous êtes bénie entre toutes les femmes, et Jésus, le fruit de vos entrailles, est béni. Sainte Marie, Mère de Dieu, priez pour nous pauvres pécheurs, maintenant et à l'heure de notre mort.
1: Voici la servante du Seigneur.
2: Qu'il me soit fait selon votre parole. Je vous salue Marie, pleine de grâce. Le Seigneur est avec vous. Vous êtes bénie entre toutes les femmes, et Jésus, le fruit de vos entrailles, est béni. Sainte Marie, Mère de Dieu, priez pour nous pauvres pécheurs, maintenant et à l'heure de notre mort.
1: Et le Verbe s'est fait chair.
2: Et il a habité parmi nous. Je vous salue Marie, pleine de grâce. Le Seigneur est avec vous. Vous êtes bénie entre toutes les femmes, et Jésus, le fruit de vos entrailles, est béni. Sainte Marie, Mère de Dieu, priez pour nous pauvres pécheurs, maintenant et à l'heure de notre mort.
1: Priez pour nous, Sainte Marie, Mère de Dieu,
2: afin que nous soyons rendus dignes des promesses du Christ.
1: Daignez, Seigneur, répandre votre grâce dans nos âmes, afin qu'ayant connu par la voix de l'ange l'incarnation de votre Fils Jésus-Christ, nous puissions parvenir par sa passion et par sa croix à la gloire de sa résurrection, par le même Jésus-Christ, votre Fils, notre Seigneur. Amen.
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0: Nous sommes le jeudi 1er octobre, nous fêtons aujourd'hui Sainte Thérèse de l'Enfant Jésus. Très bon réveil. 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Il est précisément 7h et les informations aujourd'hui avec vous, Éléonore Claude. Les mobilisations lycéennes se poursuivent, Éléonore.
9: Et oui, elles se poursuivent au lendemain de 625 interpellations. Le ministre de l'Intérieur dénonce l'élargissement des violences après l'hospitalisation d'un jeune à Tours. Le gouvernement présente également son budget 2027, un budget de redressement jusqu'à 54 milliards d'euros d'économies et des collectivités locales qui s'inquiètent. Aujourd'hui également, Gérard Larcher est attendu à sa réélection à la tête du Sénat, où siège pour la première fois un groupe RN. La situation météorologique, elle, s'améliore dans le Gard et l'Hérault, où la vigilance rouge pluie, inondation est désormais levée. Et puis enfin, Sophie Adnaud entrevoit son retour sur Terre, l'équipage qui doit la relever décolle aujourd'hui.
0: On ne peut pas parler de l'Europe sans évoquer le christianisme, affirme Léon XIV. On va parler des racines chrétiennes avec Isabelle de Golemin dans 10 minutes.
10: Les lycéens ne comptent pas en rester là. Ils espèrent jouer aujourd'hui l'acte 2 de leur mobilisation.
9: À leur côté, on retrouve les étudiants. Hier, la journée s'est soldée par 625 interpellations, 83 policiers et gendarmes blessés. Côté enquête, l'IGPN, la police des polices, a été saisie à 3 reprises après des blessures de lycéens. Le cas le plus grave se situe à Tours. Un jeune a été hospitalisé avec des lésions que le procureur estime compatibles avec un tir de LBD. Place au budget 2027 que le gouvernement dévoile aujourd'hui. Sébastien Lecornu en a déjà donné le ton. Ce sera un budget de redressement dont bon nombre de mesures pourront être défaites par la future majorité. Objectif, un effort qui pourrait atteindre 54 milliards d'euros d'économies pour ramener le déficit à 5% en 2027 contre 5,4% attendu cette année. Les collectivités locales pourraient largement trinquer. James Bruno, président de l'Association des maires du Loiret, se dit inquiet. Des propos recueillis par notre journaliste Guillaume Martin Déguéret.
11: Tout le monde nous annonce qu'il faut encore faire plus d'économies qu'on en fait. Et pourtant, nous, dans nos communes, on vote un budget à l'équilibre hein, tous les ans. Donc, on dépense pas plus que l'on a, contrairement à l'État. Et pourtant, on nous accuse de participer au déficit de l'État, ce qui est quand même incompréhensible. Mais on s'attend bien sûr à des baisses de dotation de l'État et des baisses aussi de subventions des autres partenaires, que ce soit le conseil départemental, peut-être conseil régional. L'équilibre du budget 2027 va être compliqué aussi pour les collectivités. On peut toujours faire des efforts, mais au détriment des services qu'on offre à nos citoyens.
9: L'exécutif tient toutefois à rassurer, il n'y aura pas de hausse généralisée des impôts.
10: Gérard Larcher devrait être réélu ce jeudi à la présidence du Sénat.
9: À 77 ans, le sénateur des Yvelines, déjà élu 5 fois, est l'unique candidat du centre et de la droite. Sa victoire dès le premier tour est donc attendue, mais avec une nouveauté pour cette rentrée. Pour la première fois, un groupe Rassemblement National siège au Palais du Luxembourg avec 15 élus, RN et UDR. Et puis un point sur les intempéries. Le Gard et l'Hérault font face à des pluies diluvienne, mais la vigilance rouge est levée ce matin. Hier, pour la première fois, une annonce France Alerte a été déclenchée par la préfecture pour danger imminent. Pour le moment, aucun dégât majeur ni victime ne sont à déplorer. Les écoles et les transports scolaires rouvrent d'ailleurs dès ce matin.
10: Des nouvelles du vol Fly Dubai vers Tel Aviv.
9: Les autorités israéliennes n'excluent ni une attaque terroriste ni un geste suicidaire. Hier matin, au-dessus de la Jordanie, un pilote a poignardé un autre. Le Boeing 737 a alors plongé de 14 000 pieds en moins de 30 secondes avant d'atterrir en Arabie Saoudite. Des passagers sont rentrés dans le cockpit et ont d'ailleurs maîtrisé l'agresseur arrêté depuis.
10: Enfin, Sophie Adenau entrevoit son retour sur Terre.
9: Et oui, ce après quasiment 8 mois dans l'espace. C'est dans la matinée que l'équipage qui doit relever l'astronaute française partira. Le décollage d'abord prévu mi-septembre avait été reporté après une fuite détectée sur le vaisseau. Un délai qui avait d'ailleurs permis à Sophie Adenau, partie le 13 février, de signer le 3 septembre la plus longue mission d'un astronaute européen. Son retour est prévu au plus tôt lundi prochain. Et puis enfin, un point sur la météo en Île-de-France. Ce jeudi, cela débute sous la pluie. Le ciel de midi sera partiellement couvert, laissant passer quelques rayons de soleil. L'après-midi, le temps s'améliore jusqu'à 22 degrés vers 17h avec un vent d'ouest faible. Et puis en soirée, le thermomètre redescend vers 18 degrés. Vendredi, on attend un retour du sec et un peu plus de fraîcheur.
10: 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L'actualité se poursuit dans vos diocèses d'Île-de-France. Éléonore, on parle ce matin d'un événement qui a lieu samedi à Paris. Et c'est un peu comme la fête des voisins, mais là, c'est le bal du curé.
9: Et oui, le principe est un petit peu le même, hein, savoir se retrouver entre paroissiens, entre voisins de quartier, d'arrondissement, entre connaissances, utiliser le bouche à oreille pour trouver le ton d'une soirée festive et spirituelle. Le bal du curé vient de nos voisins belges, hein, une idée.

0: Bon, il y aura de la musique, on va danser un peu dehors jusqu'à là, une heure raisonnable, hein, jusqu'à vers 22h30, puis ça se poursuivra ensuite dans la crypte de l'église.
1: L'idée donc de se retrouver pour la rentrée, faire sortir l'église de ses murs et aller à la rencontre des habitants du quartier, qu'ils soient d'ailleurs pratiquants ou non. Le rendez-vous est donné sur le parvis de l'église de Saint-Pierre-du-Gros-Caillou pour l'apéro, puis la soirée se déroule après rue Pierre-Villet, juste en face, privatisée pour l'occasion. C'est un événement auquel il faut s'inscrire et ça a été très vite, 1000 personnes ont déjà répondu présentes.
0: Au départ, on s'était demandé, est-ce que les gens viendront, ne viendront pas. L'idée, c'est vraiment de faire un événement, pas uniquement intra entre paroissiens. L'idée, c'est d'ouvrir un peu l'église sur le quartier. Donc, il y a beaucoup de gens qui vont venir, qui ne sont pas forcément des paroissiens habituels. Et c'est un peu une idée. Je voudrais faire le lien avec ce qui s'est produit la semaine dernière, avec cette foule en liesse pour le pape. À notre toute petite échelle, c'est un petit peu cette même idée de pouvoir avoir un événement joyeux, festif, qui donne cette image heureuse de l'église dans le quartier, auprès des gens qui sont nos voisins.
1: À cette soirée, 1000 personnes inscrites, donc, et de tous âges, de tous les horizons.
0: C'est aussi un événement de quartier, si vous voulez, hein. Donc, on a beaucoup de familles, puisqu'on a plus de 200 enfants et adolescents qui sont inscrits. Moi, j'ai tenu à ce que la paroisse a réservé un certain nombre de places pour des paroissiens aux revenus modestes, hein, parce qu'on a beau être dans le 7e arrondissement, on a aussi des pauvretés ici. Les maraudes ont retenu des places également. Vous voyez, j'ai tenu à ce que les personnes modestes ou plus âgées qui ont du mal à s'inscrire puissent avoir leur place aussi.
1: Messe à 18h, apéro à 19h, dîner à 20, puis danse et festivités sur la rue Pierre-Villet, en face de l'église Saint-Pierre-du-Gros-Caillou. On n'a plus qu'à souhaiter qu'il fasse beau pour cet événement en plein air qui aura lieu samedi.
2: Merci beaucoup. Et alors, il va faire beau, on l'espère, hein, Léonore Claude, vous allez nous donner la météo. On vous retrouve donc à 7h29 pour un nouveau point sur l'actu. Mais d'abord, ce sera le point de vue d'Isabelle de Golma. On ne peut pas parler de l'Europe sans évoquer le christianisme, affirme Léon XIV. 22 ans après la polémique sur les racines chrétiennes dans la Constitution européenne, quel sens le pape donne-t-il à cette expression très politique ? La présidente des Semaines sociales de France sera avec nous dans 2 minutes. Et puis, à 7h15, l'actualité chrétienne, on va évidemment revenir et continuer de revenir sur cette belle venue du pape en France. Hier, place Saint-Pierre, lors de l'audience du mercredi, il est revenu sur ce voyage en France en évoquant le terme de renaissance. Vous écouterez Pauline de Torsiac.
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2: 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Dans quelques minutes, l'actualité chrétienne avec Pauline de Torsiac. Mais d'abord, le point de vue, c'est Isabelle de Golemin qui nous accompagne en ce jeudi. Bonjour Isabelle.
8: Bonjour.
2: Présidente des Semaines Sociales de France, on ne peut pas parler de l'Europe sans évoquer le christianisme, affirme Léon XIV. 22 ans après la polémique sur les racines chrétiennes dans la Constitution européenne, le pape redonne à cette expression des racines chrétiennes un sens très politique. Non pas une identité à défendre, mais un héritage qui oblige. Les

0: racines, cette fois Isabelle, ne servent pas à dresser des murs, mais à dessiner l'Europe de demain ?
1: Bien oui, parce que quand on dit on ne peut pas parler de l'Europe sans évoquer le christianisme, comme le pape l'a dit à Metz, ça a le mérite de dire très clairement ce qui devrait relever de l'évidence. Pourtant, Léon XIV savait bien qu'il était là dans une zone à risque et que cette phrase avait de quoi réveiller quelques souvenirs, notamment dans notre pays. Car les racines chrétiennes de l'Europe en France, c'est presque un champ de mine.
0: Mais au fond, pourquoi cette expression de racines chrétiennes avait-elle suscité une telle polémique, Isabelle ?
1: Souvenez-vous. Je ne sais pas quel âge vous aviez à l'époque, mais en 2004...
0: J'avais 9 ans.
1: Voilà, au moment où l'on négocie le traité établissant une constitution pour l'Europe, plusieurs pays souhaitent que le préambule mentionne explicitement l'héritage chrétien du continent. Mais en France, une curieuse coalition entre un président de droite, Jacques Chirac, et son premier ministre de gauche, Lionel Jospin, fait barrage. Au nom de la laïcité, disent-ils. Le texte retiendra finalement une formule plus large et qui ne veut rien dire, les héritages culturels, religieux et humanistes de l'Europe. Mais de chrétiens, il n'est plus question. 22 ans plus tard, Léon XIV va donc rouvrir le dossier. Historiquement, effectivement, c'est difficile de le contester. Le christianisme a façonné les paysages, les institutions, les arts, l'enseignement, les hôpitaux, une certaine conception de la personne humaine de toute l'Europe. Mais le plus intéressant n'est pas là. À Metz, le pape franchit un pas supplémentaire dans la compréhension de ses racines chrétiennes. Sous le patronage du très catholique Robert Schuman, initiateur de la CECA, la communauté de l'acier et du charbon, abondamment cité d'ailleurs à Metz, il relie cet héritage chrétien à l'égale dignité des personnes, à la fraternité, à la justice et au respect du droit.
0: Ce n'est donc pas la même notion qu'en 2004.
1: Non, Léon XIV ne fait pas de ses racines chrétiennes une frontière. Encore moins une forteresse. Pour lui, elles ne disent pas seulement d'où vient l'Europe, elles disent aussi ce qu'elle devrait chercher à devenir. Une Europe attachée à la dignité, à la liberté, à la démocratie et à l'état de droit. Une Europe capable d'accueillir l'autre au lieu de se définir contre lui. Et surtout, toujours en reprenant l'héritage de Robert Schuman, une Europe qui construit la paix. Ce point est essentiel. Pour Léon XIV, la paix n'est pas seulement l'absence de guerre. Elle suppose pour l'Europe de renoncer à la logique de domination, à la volonté d'un État d'imposer sa puissance aux autres. C'est précisément l'intuition qui fut au cœur de la construction européenne après 1945. Mettre en commun, accepter de dépendre les uns des autres, préférer la coopération à l'affrontement.
0: Alors revendiquer, Isabelle, les racines chrétiennes de l'Europe aujourd'hui, à quoi cela nous engage-t-il concrètement ?
1: Eh bien non pas le rêve d'une Europe chrétienne homogène, refermée derrière ses frontières, inquiète des nouveaux venus, mais une certaine idée de la personne humaine et des relations entre les peuples. Oui. La dignité plutôt que la force, la solidarité plutôt que la domination, la paix plutôt que la puissance. Cela change singulièrement le débat, car aujourd'hui, certains invoquent volontiers les racines chrétiennes pour définir l'identité européenne face à l'immigration, notamment venue d'Afrique ou du Moyen-Orient. Léon XIV a une autre perspective. Si vous revendiquez cet héritage, alors prenez-le au sérieux, nous dit-il en substance. Il vous oblige à reconnaître en tout homme une égale dignité, à accueillir celui qui fuit la guerre ou la misère, à chercher la paix plutôt que l'affrontement. C'est finalement un joli paradoxe. En 2004, nous nous sommes beaucoup disputés pour savoir s'il fallait écrire les mots « racines chrétiennes » dans la Constitution européenne. 22 ans plus tard, Léon XIV nous pose une question beaucoup plus dérangeante. Que sommes-nous prêts à faire de ces racines chrétiennes ? Les racines, pour lui, doivent nous aider à construire l'Europe de demain.
0: Merci Isabelle de Golemin, et je rappelle que vous êtes la présidente des Semaines Sociales de France. Je vais vers Signa Nathanel de Ringsan, qui a oublié de venir, c'est pas grave, je vais tout seul parler de son invité. Ce matin, Nathanel reçoit Guillaume Garot, député socialiste de Mayenne et soutien de Raphaël Glucksmann. Bonjour Nathanel de Ringsan.
2: Bonjour Pierre-Hugues.
0: Vous preniez un café Nathanel ?
2: Alors pas du tout, j'étais coincé dans l'ascenseur, voilà.
0: Il n'y a même pas d'ascenseur ici, vous êtes en train de faire un mensonge, Nathanaël, très bien. Ce matin, vous recevez Guillaume Garot.
2: Exactement, soutien de Raphaël Glucksmann, et nous allons bien sûr parler de cette primaire à gauche, avec notamment ce soir, le nouveau débat entre les candidats, cette primaire à gauche. Il y a plein d'autres sujets à aborder avec M. Garot, hein, les lycées, le budget, enfin voilà. C'est vraiment
0: plein de sujets.
2: 12 minutes, ça suffira pas.
0: Ah ben, vous avez quand même que 12 minutes, hein, parce que vous me rendez à chaque fois l'antenne en retard, Nathanaël, et je vous ai l'œil. Rendez-vous donc à 7h38 avec vous, Nathanaël de Ringsan, et votre invité ce matin, donc, Guillaume Garot, député socialiste de Mayenne.
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0: Mais d'abord, à 7h15 sur RCF Notre-Dame, on retrouve Pauline de Torsiac. Bonjour Pauline.
5: Bonjour Pierre-Hugues, bonjour à tous.
0: Renaissance, espérance.
5: Oui, un voyage sur le signe de la Renaissance. Léon XIV est revenu hier lors de l'audience générale sur sa visite apostolique en France. On en parle dans un instant. En France, l'application Au Clocher lance un livre d'or. Merci Léon.fr. L'occasion de mettre un message, une photo, remercier le Saint-Père pour sa venue. Et puis nous entendrons l'archevêque de Paris. Il nous livrera ses premières impressions après être monté à bord de la Papa Mobile.
0: Et au cours de l'audience générale du pape du 30 septembre, le Saint-Père est revenu sur les grands moments de son voyage apostolique en France.
5: Léon XIV, qui de Paris à Lourdes jusqu'à Metz, place cette visite sous le signe de la Renaissance. Son passage à Notre-Dame de Paris restauré après l'incendie est pour lui la première image de cette Renaissance.
6: La cathédrale de Paris, qui seulement semblait encore, il y a 7 ans à peine, extrêmement touchée par un immense incendie, est aujourd'hui reconstruite et plus resplendissante que jamais. Cette catastrophe a suscité une réaction positive à tous les niveaux. Sa restauration a été la preuve qu'une collaboration est possible entre l'Église, l'État, les institutions publiques et la société civile. La synergie au service du bien commun devrait être la norme.
5: Une Renaissance qui passe aussi par les 80 000 jeunes rassemblés vendredi soir au Stade de France.
6: Au Stade, il y avait la nouvelle génération française. Nouvelle, dirais-je, non seulement par son âge, mais plus encore par son esprit, par la liberté de son cœur et de sa foi. Des jeunes qui ont chanté, crié, mais qui sont aussi restés silencieux. À l'écoute.
5: Renaissance.
6: Des visages attentifs et émus qui témoignaient de cœur avide de vérité et d'amour. Je leur ai dit avec joie : vous êtes les saints de France.
5: Renaissance également à la maison Bakita où l'on s'engage quotidiennement à servir avec amour la dignité de la personne humaine, dit le pape. Renaissance avec l'augmentation du nombre de catéchumènes. Il les a rencontrés à l'Institut catholique de Paris. La communion vécue lors de la messe célébrée sur la place de la Concorde en présence d'une foule immense de 800 000 fidèles. Pierre-Hugues.
0: Et à Lourdes, le pape a rappelé que la dignité humaine ne se mesure pas et ne se discute pas.
5: Oui, aucune loi humaine ne doit vous faire perdre la certitude de votre dignité, a-t-il dit au cours d'une rencontre avec 500 malades face aux victimes d'abus sexuels dans l'Église. Léon XIV leur a demandé de l'aider à exprimer à d'autres victimes sa volonté et celle de toute l'Église de les écouter en reconnaissant la souffrance causée dans leur vie et en œuvrant à la prévention de ces abus. Et puis à Metz, dernière étape de son voyage, Léon XIV a poursuivi le parallèle de cette Renaissance avec la cathédrale parisienne.
6: On peut dire que ce qui s'est passé à Notre-Dame de Paris avec l'incendie s'était produit en Europe avec la Seconde Guerre mondiale. Et l'Europe est née de nouveau sur la base de ses principes de démocratie, solidarité, de fraternité entre les peuples qui doivent beaucoup à ses racines chrétiennes.
0: Et la conférence des évêques de France qui a publié hier les chiffres de cette visite historique.
5: Oui, Pierre, avec près de 30 millions de Français ont suivi tout ou partie de l'événement à la télévision. La visite du pape a aussi été retransmise dans 54 pays à travers plus de 70 chaînes. Plus de 2000 journalistes ont couvert l'événement. Le site pape-france.fr a dépassé 1 100 000 visites avec 1,6 million de mentions sur les réseaux sociaux du monde entier. Eh bien, la visite de Léon XIV en France a concentré un peu plus d'un tiers de la conversation mondiale pendant 4 jours. Plus d'1 100 000 vues sur les publications de RCF Notre-Dame. Il faut le souligner également, Pierre-Hugues.
0: Mais effectivement, et moi je suis impressionné par ce chiffre que vous nous donniez là, un peu plus d'un tiers de la conversation mondiale pendant 4 jours a donc concerné cette visite du pape en France. Évidemment, vous avez suivi ça sur notre antenne. Et Léon XIV, de retour à Rome, pourrait bientôt recevoir un livre d'or.
5: Oui, un livre collectif ouvert à tous, lancé par l'application Au Clocher à l'occasion de la visite de Léon XIV en France. Alors, les messages reçus seront imprimés et 5 participants tirés au sort iront les remettre au Saint-Père à Rome avec l'équipe de Au Clocher. La collecte est ouverte jusqu'au 10 octobre. Hilaire Crocombette, responsable du développement, merciléon.fr.
7: Quelques jours avant sa visite, on s'est rendu compte de toute l'organisation, de toutes les belles choses qui ont été préparées à l'occasion de sa visite. Et on s'est rendu compte que pour l'après-visite, peut-être que la chute pour les Françaises et les Français, la chute émotionnelle serait un peu brutale parce que le train-train quotidien allait refaire surface. Et donc on s'est dit, mais il faut qu'on puisse recueillir la gratitude de toutes les personnes qui auront vécu ce voyage, que ce soit en présentiel ou en distanciel, dans un livre d'or qui soit d'abord virtuel et qu'on puisse ensuite imprimer et remettre au pape pour ne pas les laisser tout seuls avec ça, mais qu'ils puissent vraiment s'exprimer directement au pape après son voyage apostolique. Il faut que le pape puisse ressentir cette diversité des retours dans la diversité des profils qui iront aussi le rencontrer. C'est pour ça qu'on a ouvert la délégation à 5 personnes qui seront tirées au sort pour nous accompagner, pour représenter aussi toutes les contributions qui seront dans ce livre d'or.
5: Et si vous aussi, vous souhaitez remercier Léon XIV à l'occasion de sa visite en France, rendez-vous sur merciléon.fr.
0: Et c'est parti, merciléon.fr. Et parmi ceux qui ont eu la chance...
5: J'étais allé,
0: pas encore, mais je m'apprêtais à le faire. J'étais déconcentré pendant que vous me parliez, Pauline. Et donc, j'étais en train d'aller sur merciléon.fr. Mais je reste à l'écoute parce que vous allez nous parler de Monseigneur Ulrich. Parmi ceux qui ont eu la chance d'escorter le pape, il y avait l'archevêque de Paris.
5: Oui, Monseigneur Laurent Ulrich a pris place à bord de la Papa Mobile aux côtés de Léon XIV lors de la descente des Champs-Élysées qui menait à la place de la Concorde et il a confié à Clara Bévilacqua ce qu'il avait marqué.
8: Ce qui m'a surtout frappé, c'est la façon dont des gens portaient leur regard vers lui et voulaient manifestement lui dire quelque chose. Lui confier peut-être un secret personnel, lui dire mais nous vivons avec nos soucis, nos peines, nos difficultés, nos joies, nous vous les confions.
5: Monseigneur Ulrich était aussi dans la voiture de Léon XIV entre la visite de la maison Bakita et celle à l'Institut catholique de Paris, l'occasion de nous confier une petite anecdote.
8: Le pape ouvrait sa fenêtre et tendait son bras pour faire les saluts. Et même une fois, petit détail amusant, nous avons entendu tous les deux ensemble un monsieur qui avait l'air d'être surpris sur le bord du trottoir d'avoir vu la voiture du pape. Il n'avait pas l'air de s'y attendre tout à fait ou il ne savait pas quelle était la voiture. Et tout d'un coup, il a vu le bras de la soutane blanche se tendre. Et alors, on a entendu, et ça nous a fait rire tous les deux, « Oh my God !»
0: Retour, c'est drôle ça, oh my god. Retour à Rome à présent, Pauline, des enfants vont prier avec le pape pour la paix.
5: Oui, Léon XIV a prévu de se joindre tout à l'heure à des centaines d'enfants pour réciter le chapelet pour la paix. La prière aura lieu à 17h à la grotte de Lourdes, vous savez, c'est dans les jardins du Vatican. 700 enfants issus d'écoles et de paroisses de Rome sont donc attendus à cette rencontre. Ils prieront avec le pape et ils s'uniront spirituellement aux enfants, aux familles, aux écoles et aux communautés chrétiennes du monde entier. Les explications d'Amélie Berthelin de l'Aide à l'Église en détresse.
9: Il lance ainsi cette initiative de prière que nous portons depuis plus de 20 ans, qui s'appelle « 1 million d'enfants prient le chapelet ». Donc c'est vraiment une initiative qui a commencé en 2005, qui part de cette phrase de Padre Pio qui dit « Quand 1 million d'enfants prieront le chapelet, le monde changera ». Et donc c'est une invitation à toutes les familles, à toutes les écoles de prier ensemble le chapelet pour la paix. Et donc on est très heureux que le pape Léon XIV commence cette prière mondiale avec nous.
5: 700 enfants et 400 professeurs et parents issus d'écoles et de paroisses de Rome se joindront donc au pape dans les jardins du Vatican. Cela marque le début de la semaine de prière de l'initiative 1 million d'enfants prient le chapelet promu par l'aide à l'Église en détresse, Pierre-Huguin.
0: L'archevêque de Pologne, le cardinal Matteo Zuppi, a achevé hier un voyage de 3 jours en Russie.
5: Oui, sa visite à Moscou s'inscrit dans le prolongement, vous savez, des efforts du Saint-Siège depuis le début de la guerre en Ukraine en 2022. Cette mission délicate a pour but de faire avancer les dossiers relatifs aux prisonniers de guerre et aux enfants déplacés de leur territoire d'origine.
0: Le numéro 2 du Vatican s'est exprimé lors de la session de l'Assemblée générale des Nations Unies à New York.
5: Oui, le cardinal Pietro Parolin a présenté l'appel à justice et la vérité comme des repères essentiels de la diplomatie. Il a appelé la communauté internationale à renouer avec le dialogue, à défendre la dignité de chaque personne et à renforcer le multilatéralisme face aux conflits et aux nouvelles menaces.
0: 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Pauline, pour conclure l'actualité chrétienne, vous nous emmenez à travers la France, en Belgique aussi, à travers nos diocèses. Et ce matin, vous nous emmenez dans le Massif central, Pauline.
5: Et quand une histoire de plus de 2 siècles change de main, nous allons à Clermont-Ferrand ce matin pour en direct des diocèses. Bonjour Stéphane Marcelot.
10: Bonjour Pauline, bonjour Pierre-Hugues.
5: Vous nous parlez ce matin, Stéphane, de Saint-Alyre. Alors c'est l'un des plus gros établissements scolaires de Clermont-Ferrand, un établissement qui depuis la rentrée a changé de tutelle. Et en clair, ce n'est pas une petite page qui se tourne.
10: Après plus de 200 ans de présence, les Ursulines de Clermont passent le relais. L'établissement Saint-Alyre rejoint désormais la congrégation Notre-Dame au sein du réseau Alix Notre-Dame. Derrière cette annonce, Pauline, qui peut sembler très institutionnelle, se joue en réalité une question beaucoup plus concrète. Comment assurer l'avenir d'un établissement sans perdre son identité ? Saint-Alyre, ce sont près de 2300 élèves de la maternelle à l'enseignement supérieur, mais aussi une histoire, un projet éducatif et une présence religieuse qui ont ici profondément marqué l'établissement. Le passage de témoin a donc été préparé. L'idée n'est pas de faire table rase du passé, mais de permettre à cette histoire de se poursuivre dans un nouveau cadre.
5: Alors Stéphane, ce changement intervient dans un contexte qui dépasse largement le seul cas de Saint-Alyre.
10: Et oui, car depuis plusieurs années, les congrégations religieuses sont confrontées au vieillissement de leur communauté et à la diminution du nombre de religieux et religieuses disponibles pour assurer la tutelle des établissements scolaires. La question devient alors que transmettre et surtout à qui ? Dans le changement, il y a le projet éducatif, mais aussi la question du patrimoine et de la gestion de l'établissement. Ici, à Saint-Alyre, pour illustrer, l'organisme de gestion locale conserve la responsabilité des questions immobilières et financières, tandis que la nouvelle tutelle va accompagner le projet éducatif et pastoral. Mais au fond, le symbole est peut-être ailleurs. Ce qui se transmet aujourd'hui à Saint-Alyre, ce n'est pas seulement une responsabilité administrative, c'est tout un héritage. Une institution née il y a plus de 2 siècles qui doit désormais apprendre à regarder vers l'avenir avec de nouveaux acteurs.
5: Merci beaucoup Stéphane Marcelot, en direct des diocèses ce matin à Clermont-Ferrand.
0: Et merci à vous, Pauline de Torsiac. Chaque matin, l'actualité chrétienne, c'est évidemment à retrouver sur notre site rcfnotredame.fr. Et c'est là que vous retrouverez aussi le lien vers mercileon.fr. Pauline de Torsiac, donc à suivre la météo, les informations. Et puis, dans quelques minutes, l'invité de Nathanaël de Rinxan. Ce matin, Guillaume Garot, député socialiste de Mayenne et soutien de Raphaël Glucksmann, au matin du débat où se confronteront tous les candidats à la primaire socialiste.
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0: 7h29, on fait le point sur la météo. Éléonore, l'épisode méditerranéen se poursuit ce jeudi dans le sud-est.
15: Oui, le Gard, l'Hérault et les Bouches-du-Rhône quittent désormais la vigilance rouge, mais restent en vigilance orange. Pluie, inondation jusqu'au milieu de la journée. Et puis les pluies orageuses se poursuivent. D'ailleurs, dans la journée, elles progresseront vers l'est. Et puis enfin, quelques coups de tonnerre à prévoir dans l'après-midi sur la moitié est toujours du pays.
0: Éléonore, Claude, vous restez avec nous pour les informations dans une poignée de secondes.
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0: Nathanaël de Rinxan, vous êtes avec nous et avec votre invité. Bonjour Guillaume Garot.
16: Bonjour.
0: Dans quelques instants, on va parler avec vous des lycées, c'est ça ? Quel est le programme, Nathanaël ?
16: On va parler des lycées, on va aussi parler de la primaire socialiste
2: qui se poursuit avec ce soir un très intéressant débat.
0: Et Mathias de Thé aussi avec nous. Bonjour Mathias.
13: Bonjour à tous.
0: Alors vous, votre rubrique c'est le thé, de quoi allez-vous nous parler ?
13: Eh bien moi, ça aura un rapport avec la sainte du jour.
0: La sainte du jour, ah, on l'avait avec Omeline Ponsignon il y a quelques minutes. Restez avec nous, mais d'abord les informations à 7h30. Et à la une ce matin, Éléonore Claude, 625 personnes ont été interpellées et 83 policiers et gendarmes blessés. C'est le bilan de la mobilisation étudiante.
15: Et oui, les lycéens poursuivent cette mobilisation aux côtés des étudiants dans un climat de violence largement dénoncé par la classe politique. L'IGPN, la police des polices, a d'ailleurs été saisie de 3 enquêtes après des blessures de lycéens. Parmi elles, un fait grave, puisqu'un jeune a été hospitalisé à Tours suite à des lésions estimées compatibles avec un tir de LBD, selon le procureur de la République. Écoutez d'ailleurs la réaction d'Edouard Geffray, ministre de l'Éducation.
16: Sur les 350 à peu près établissements qui ont été perturbés, il faut savoir qu'il y en a 205 qui ne l'avaient pas été les jours précédents. Autrement dit, nous avons des groupes qui tentent, si je puis dire, de provoquer des perturbations ou des blocages en tournant d'un établissement à l'autre pour voir, entre guillemets, là où cela prend. Parmi ces groupes, effectivement, certains sont d'une extrême violence. 79 élèves et personnels ont été blessés depuis vendredi dernier. C'est 34 personnels qui ont été blessés au total depuis le début des troubles. Je crois que c'est inédit dans l'éducation nationale.
15: Édouard Geffray, le ministre de l'Éducation sur BFM TV. Face à l'ampleur du mouvement, le gouvernement annonce donc mettre en place une plateforme de concertation. Et puis de son côté, le maire de Saint-Denis, Bali Bagayoko, qui avait estimé en début de semaine que la violence pouvait être légitime, maintient sa position ce matin sur France Info. Le préfet de police a saisi la justice hier contre l'édile de Saint-Denis pour provocation à commettre un délit.
0: Sébastien Lecornu présente aujourd'hui son budget 2027.
15: Selon les premières informations, il s'agit d'un budget de redressement dont les mesures seront réversibles par la future majorité. À la clé donc, un effort qui pourrait atteindre 54 milliards d'euros d'économies concernant les dépenses de l'État et ramener le déficit à 5% pour 2026, contre les 5,4% attendus. Des efforts qui pourront notamment concerner un gel du budget global ou encore les APL, mais l'exécutif se veut rassurant, pas de hausse généralisée des impôts.
0: 7 500 euros d'amende, c'est ce que le parquet de Montpellier requiert contre Robert Ménard, le maire de Béziers.
15: À la barre, le maire assume pleinement ce qui lui est reproché. Il avait refusé en 2023 de marier une Française et un Algérien sous OQTF. Conscient des risques encourus, il s'indignait hier soir en sortie d'audience au micro de LCI. Écoutez-le.
17: Il y a une immense majorité des maires qui se disent quoi ? Qui se disent « je pourrais me retrouver demain dans la même situation que le maire de Béziers, je ne veux pas que ça m'arrive ». Attendez, ça me semble évident de dire qu'il y a un problème à marier des gens qui ne devraient pas être là. Et c'est moi qui suis responsable, c'est moi qui viole la loi. Mais c'est une douce plaisanterie. C'est invraisemblable. C'est invraisemblable qu'on me poursuive pour quelque chose qui est de l'ordre de l'évidence. Non, on ne marie pas quelqu'un qui est en situation irrégulière.
15: Robert Ménard qui assume le risque pris, donc assurant qu'il ferait le même choix si c'était à recommencer. À ses côtés, on a notamment pu retrouver ses soutiens, Bruno Retailleau et David Lisnard. Et puis à une semaine du premier tour de la primaire de gauche, les candidats s'affrontent ce soir pour un deuxième débat télévisé. Au cœur des discussions, l'éternelle question d'une alliance avec la France insoumise. Les 9, 10 et 16, 17 octobre, les militants pourront choisir le candidat de la gauche social-démocrate. Un débat qui aura lieu dès 20h45 sur France 2 et France Inter.
0: Et réagir Guillaume Garot dans quelques instants. Il sera l'invité politique de Nathanaël de Ringsan. Ce qui change à partir d'aujourd'hui, 1er octobre, Éléonore.
15: Alors d'abord, le prix repère du gaz augmente en moyenne de 6,3%, un peu plus de 5 euros de plus sur la facture d'octobre pour une partie des foyers. Le plafond annuel des franchises médicales et des participations forfaitaires passe de 100 à 140 euros par assuré. Et puis l'aide grand rouleur de 100 euros est elle aussi prolongée jusqu'à la fin de l'année. Enfin, le tiers payant est généralisé pour les séances du dispositif Mon Soutien. Tiens, psy.
0: En Éthiopie, le pape Léon XIV appelle à la paix face à la situation au Tigré.
15: Hier, il s'est dit profondément inquiet de la situation dans la région et ses alentours, notamment Afar et Amara, où les hostilités ont repris, brisant donc l'accord de paix qui avait mis fin à la guerre de 2020-2022. Le pape exhorte ainsi les parties au dialogue après de nouvelles tensions qui concernent notamment le partage des eaux du Nil.
0: Merci beaucoup. Éléonore Claude, on vous retrouve à 8h pour un nouveau point sur l'info. Et Et avant l'invité politique, on vous retrouve, Mathias Deté. Bonjour Mathias.
13: Bonjour tout le monde.
0: Et aujourd'hui, vous vouliez nous parler de la sainte du jour.
13: Tout à fait, Pierre-Hugues. Mais avant de commencer, vous vous rappelez peut-être qu'il y a quelques semaines, j'avais démontré avec brio que la foi chrétienne est liée au thé.
0: En effet, et c'était très convaincant, Mathias.
13: Merci pour cet éloge spontané que je n'ai pas du tout écrit pour vous, Pierre-Hugues. Alors, pour ceux qui ont manqué ça, s'il vous faut une seule preuve, sachez que la position philosophique qui défend l'existence de Dieu s'appelle le théisme. Coïncidence, je ne crois pas.
0: Vous êtes encore avec votre tasse de thé, Mathias, mais vous ne comptez quand même pas passer toutes vos chroniques et toute votre année à faire des jeux de mots sur le thé quand même, Mathias.
13: Vous avez raison, Pierre-Hugues. Parlons plutôt de Sainte Thérèse. Je n'y peux rien, le thé est partout. Hein. D'ailleurs, que ce soit bien clair, je ne prétends pas que le thé soit divin. Mais je rappelle quand même que ceux qui veulent connaître l'avenir utilisent le thé pour faire de la divination.
0: Et je crois que vous vous éloignez un peu du sujet de Sainte Thérèse qu'on fête aujourd'hui, Mathias.
13: Mais pas tant que ça, Pierre-Hugues, car la spiritualité de Sainte Thérèse de Lisieux consiste justement à ne pas se préoccuper de l'avenir, mais plutôt à trouver l'amour de Dieu dans chaque instant. Elle écrit d'ailleurs dans un de ses poèmes « Tu le sais, mon Dieu, pour t'aimer sur la terre, je n'ai rien qu'aujourd'hui. »
0: Et donc, il faut se concentrer sur l'instant présent.
13: C'est ça, c'est ce que j'appelle l'instant T.
0: Ah oui.
13: Je crois que le présent est un cadeau. Un cadeau que l'on reçoit et un présent que l'on peut rendre. Alors, évitons de trop nous inquiéter de l'avenir, car dans ces cas-là, comme dirait Coluche, on n'a plus que Lisieux pour pleurer. En fait, Sainte Thérèse nous invite à une forme de confiance et de lâcher prise. Elle nous dit qu'il faut être comme un enfant qui s'abandonne pleinement à Dieu. Et j'en profite pour répondre à la question d'un certain monsieur Rousseau, philosophe. Non, ça ne veut pas dire qu'il faut abandonner ses enfants.
0: Est-ce que c'est ça que Sainte Thérèse nommait la petite voie pour aller au ciel ?
13: D'abandonner ses enfants, vous voulez dire ?
0: Non, Mathias, c'est d'avoir une confiance totale en Dieu.
13: Ah oui, alors, en effet, c'est une voie petite, car accessible à tout le monde. Car le secret de la sainteté, c'est que Dieu regarde moins ce que l'on fait que l'amour que l'on y met. Thérèse nous dit qu'elle-même mettait de l'amour dans les actes les plus anodins, comme ramasser une aiguille.
0: Je suis sûr que vous auriez encore beaucoup à dire, Mathias, mais le temps file.
13: Oui, les aiguilles de l'horloge tricotent, comme dirait le poète. Alors, pour résumer, écoutons ce que nous dit notre cœur. Il y a peut-être une petite voix qui nous murmure de dire merci pour chaque seconde qui nous est donnée. Et surtout, mettez de l'amour dans tout ce que vous faites. En réservant une place pour mon spectacle, par exemple.
0: Ah bah vous êtes malin. Votre spectacle qui a un rapport avec le temps, puisqu'il s'appelle L'heure d'été.
13: Oui, et la première, c'est ça. Et la première, c'est ce samedi 3 octobre à 18h45 à la Comédie Saint-Michel de Paris.
0: Vous pensez qu'il y aura du monde ?
13: Je ne sais pas, mais je choisis de faire confiance.
0: Mais comme la petite Thérèse. Merci beaucoup, Mathias Deté, avec nous ce matin. 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
0: Vous écoutez RCF Notre-Dame, il est 7h37, Nathanaël de Rinxan. Vous recevez ce matin Guillaume Garot, député PS de Mayenne et soutien de Raphaël Glucksmann.
2: Bonjour Guillaume Garot. Bonjour. Alors un mot d'abord sur la grève des lycéens qui se poursuit et qui se durcit. On l'a entendu dans le journal il y a quelques instants, à Tours, un lycéen est hospitalisé. Il présente des lésions compatibles avec un tir de flashball, selon le procureur hier. Parallèlement, 83 membres des forces de l'ordre blessés, plus de 700 interpellations. Bref, le gouvernement semble sans solution. Que ferait M. Glucksmann s'il était président ?
18: Si Raphaël Glucksmann est élu président l'année prochaine, il fait de l'éducation une priorité. Ça veut dire aujourd'hui qu'on a des élèves, des lycéens qui se mobilisent, des enseignants aussi, parce qu'ils n'arrivent pas à travailler dans de bonnes conditions. Donc c'est d'abord la responsabilité des collectivités locales, des régions en particulier, pour les bâtiments. Mais bien sûr que c'est aussi la responsabilité de l'État. Combien de profs devant les classes ? Aujourd'hui, on est à un mois de la rentrée et on voit le nombre d'enseignants qui ne sont pas remplacés lorsqu'ils sont en congé maladie. Ça veut dire qu'il y a une baisse démographique qu'il ne faudra pas compenser par une baisse équivalente du nombre de profs. L'objectif que nous fixons, c'est 19 élèves par classe pour que, franchement, les enseignants puissent faire du bon travail. Donc une priorité...
2: C'est très ambitieux. Alors 19 par classe, c'est très très ambitieux.
18: Oui, c'est ambitieux, mais on a précisément...
2: Et ça coûte cher.
18: Oui, mais cette baisse démographique, mais qu'est-ce qui coûte le plus cher, M. Drinxin ? C'est l'enseignement ou c'est l'ignorance ? Quand on a un classement PISA qui place la France, chaque fois que le classement sort, donc chaque année, plus bas que l'année précédente. Vous pensez qu'on peut laisser tomber l'éducation nationale ? Qu'est-ce qu'ils nous disent, les lycéens ? C'est qu'ils n'arrivent plus à travailler dans de bonnes conditions. Le monde a changé et il faut qu'on soit encore plus attentif pour l'enseignement, pour l'instruction et peut-être aussi pour l'accompagnement humain de chaque élève dans notre pays.
2: Alors, juste une question, et là je vais faire appel à votre vision de la politique. Ce mouvement lycéen, a priori spontané, est-il vraiment aussi spontané qu'on le pense? Ou est-ce qu'il y a une petite touche de politisation qui se fait sentir, notamment avec la France
18: insoumise? Moi, j'ai jamais cru qu'un mouvement social d'ampleur pouvait être récupéré par une force politique. Je vois bien sûr qu'il y a certains élus insoumis qui s'affichent et qui en font beaucoup des caisses, parfois, auprès des lycéens. Je vais vous dire, moi, j'ai été hier dans mon département, la Mayenne, et ma ville, Laval, sollicité par des lycéens qui veulent me rencontrer. Mmh. Mais je leur ai dit, venez à ma permanence, je vous reçois lorsque vous le souhaiterez, parce que moi je veux évidemment continuer le dialogue avec eux. Donc c'est normal qu'il y ait de l'échange, mais évidemment, c'est pas normal qu'il y ait cette récupération, qui de toute façon ne marchera pas, parce qu'on voit le mouvement s'étendre dans le pays, donc il faut des réponses nationales, c'est celle de l'État que nous attendons, et puis des réponses aussi des collectivités, je vous le disais, des régions en particulier sur l'état de nos lycées.
2: Alors, dans quelques heures, le gouvernement va donc présenter son projet de budget en Conseil des ministres. Vous attendez quoi de ce dernier budget de l'ère Macron ? Vous avez le droit de me répondre, rien.
18: Si, si, si, mais moi, je ne suis pas un désespéré, sinon je ne ferai pas de politique. Moi, j'attends de la justice. Enfin. Ça fait des années que les Français souffrent et se disent que décidément, année après année, les gouvernements successifs d'Emmanuel Macron en rajoutent dans l'injustice. Et ce que je constate aujourd'hui, c'est que le Premier ministre Lecornu ne prend pas le chemin de la justice. Lorsque, et on verra tout à l'heure au Conseil des ministres, hein, mais lorsqu'on voit que les APL seraient de nouveau baissés, lorsqu'on voit que la prime d'activité aussi subirait un nouveau coup de rabot, lorsqu'on voit qu'on serait sur de multiples économies partout, qu'il faille faire des économies, c'est bien évident. Mais
2: que faudrait-il justement pour que ce budget trouve grâce à vos yeux, aux yeux du groupe socialiste et apparenté à l'Assemblée ?
18: D'abord, il faudrait qu'on discute vraiment. Parce que hier, il y a eu des contacts.
2: Il y a des petits échanges, une délégation socialiste.
18: Il y a des premiers échanges.
2: Ça veut dire la porte s'entrouvre.
18: Certes, mais encore faut-il que l'échange soit véritablement sincère. Ça fait 2 semaines que le groupe socialiste des députés à l'Assemblée nationale a présenté des propositions. C'était silence radio de la part du gouvernement, qui nous présente ce matin une copie qui va être très amère et qui surtout est une copie qui ne met pas à contribution les plus riches d'entre les Français, les plus fortunés, ceux qui peuvent donner un petit peu plus pour que demain on puisse... on puisse protéger le plus grand nombre des Français. Donc c'est ça l'esprit de justice qui manque aujourd'hui dans ce budget. Et puis j'observe que ce gouvernement envoie des clins d'œil un peu appuyés, pour ne pas dire beaucoup trop appuyés, au Rassemblement National.
2: Mais
18: on le voit sur certaines prestations sociales.
2: Il cherche une main sur la contribution. Il veut voter faire passer son budget.
18: Oui, mais rappelez-vous ce qui s'est passé pour M. Barnier, qui avait, de façon très ostensible, ouvert la porte et dit « Moi, je négocie en gros et exclusivement avec Madame Le Pen ». Il a été censuré la semaine d'après. Donc il faut que le gouvernement fasse attention. Et s'il veut véritablement discuter, qu'il envoie des signes, et pas simplement « je vous reçois ici ou là », dans la copie budgétaire qui sera présentée ce matin, des vrais signes de justice. On ne peut pas demander plus d'efforts à ceux qui en ont déjà tellement fait depuis 10 ans. Il faut que tout le monde soit mis à contribution, et en particulier les plus fortunés des Français.
2: Donc aujourd'hui, pour l'instant, c'est un vote a priori contre le budget.
18: Ah ben, de toute façon, tel qu'on l'entrevoit, il y a impossibilité de soutenir ce budget. Et je rappelle que quand même les socialistes ont été extrêmement responsables l'an passé. sur le budget de la sécurité sociale, sur le budget général. Et nous avions négocié.
19: Ça a été un temps d'échange important aussi pour le Parti socialiste.
18: Bien sûr, mais il y avait cet échange, et puis on a trouvé un chemin commun avec le gouvernement. Je rappelle qu'on a obtenu la suspension de la réforme des retraites. Je rappelle qu'on avait obtenu des moyens supplémentaires pour l'hôpital. Je rappelle qu'on avait aussi soutenu la prime d'activité. Hein. Donc toujours cet esprit de justice qui est aujourd'hui absent des projets du gouvernement.
2: Guillaume Garot, qui prendra la décision de voter ou non le budget? Est-ce que c'est le président du groupe PS, Boris Vallaud? Est-ce que c'est le premier secrétaire du PS, Olivier Faure? Ou est-ce que ce sera le candidat à la présidentielle qui représentera donc la gauche et le PS? Je rappelle juste que la fin de la primaire va se terminer quelques heures avant le vote du budget, ou en tout cas les premiers votes.
18: C'est le groupe des députés socialistes.
2: Ils sont déjà d'accord
18: qui prendra la décision. Mais sur la base de ce qui sera non seulement proposé, mais de ce qui pourra être négocié, si c'est la proposition, je le répète, encore une fois, sincère du gouvernement. Il ne faut pas que ce soit simplement de l'affichage.
2: C'est aussi la position de M. Glucksmann ?
18: Mais bien évidemment, nous sommes tous sur la même position, avec notre volonté, j'allais dire notre exigence, que ce dernier budget de la mandature soit un budget de justice. Si vous ne mettez pas de justice dans le pays, comment voulez-vous mobiliser les Français? Regardez ce qui se passe avec les lycéens, regardez ce qui se passe avec les fonctionnaires, regardez ce qui se passe dans beaucoup d'entreprises. Le sentiment d'injustice, il est extrêmement fort. Mmh. Extrêmement fort. Et ce n'est pas comme ça qu'on peut redresser le pays. Moi, j'ai toujours considéré que si vous vouliez mobiliser, entraîner notre pays, il fallait d'abord qu'il y ait de la justice dans toutes les politiques publiques. Ça doit être le maître mot.
2: Guillaume Garot, ce soir, donc le débat de la primaire socialiste est ouverte aux autres. Nouveau débat, quels sont les objectifs de Raphaël Glucksmann? Comment est-ce qu'on se prépare? Que fait Raphaël Glucksmann ce matin? Quels sont les messages qu'il veut faire passer ce soir?
18: Alors, il travaille, bien évidemment, dès ce matin, mais...
2: Enfin, il nous écoute, j'espère.
18: Et bien évidemment aussi, mais ça fait bien longtemps que Raphaël Glucksmann se prépare, et se préparer, c'est d'abord être en permanence à l'écoute des battements du cœur du pays, à l'écoute des Français, et il multiplie les rencontres, il multiplie les déplacements, parce qu'il doit se nourrir en permanence de ce que les Français attendent, craignent ou espèrent pour la France. Et ce qu'il souhaite, c'est être le président des Français, de tous les Français, avec, je le disais, cette exigence de justice. Parce que si on veut redresser le pays, il n'y a pas d'autre chemin possible.
2: C'est difficile de faire campagne pour la présidentielle quand on est engagé dans une campagne pour la primaire. Ce n'est pas le même combat.
18: C'est le même combat. Parce que les militants socialistes, les militants de gauche, les sympathisants ne sont pas des Français différents des autres. On partage tous les mêmes préoccupations. Bien sûr, nous avons nos convictions, mais le prix de l'essence, il est cher, et de plus en plus cher pour tout le monde. Les inquiétudes qu'on a vis-à-vis de la situation internationale de Trump, de Poutine, c'est pour tout le monde la même chose. Les attentes qu'on a sur les violences faites aux femmes et aux enfants, c'est pour tout le monde la même chose. Et ces sujets-là, ils seront au cœur du débat ce soir. Ça veut dire quoi? Ça veut dire que le débat, il va être très suivi, j'en suis convaincu. Et pas simplement par militants ou des sympathisants, par, je crois, des citoyens qui s'intéressent à la vie publique et surtout qui sont passionnés par le débat public et par ce qui sera décidé l'an prochain par les Français. Parce qu'on est à un moment de bascule. Moi, vous savez, je veux me battre contre l'extrême droite et proposer un vrai changement au pays, pour la vie des gens, pour améliorer la vie des gens. Et c'est pour ça que je me suis engagé auprès de Raphaël Glucksmann.
2: Guillaume Garot, juste un mot sur le sondage publié ce matin par Le Figaro. Alors la bonne nouvelle, c'est que à gauche, il n'y a que Raphaël Glucksmann qui est pris en compte. En revanche, il reste entre 11 et 13% des intentions de vote. Ça ne décolle pas vraiment.
18: Mais c'est normal, il n'est pas désigné candidat. Au sens où il est candidat, Il y a cette primaire, et j'invite celles et ceux qui se reconnaissent dans les valeurs de la gauche à y participer. Vous allez sur le site choisir2027.fr et vous avez la capacité, vous-même, à peser, à agir. C'est le sens de ces primaires. Et puis, tout commencera, j'allais dire, le jour où le candidat est désigné. Évidemment, moi, je me bats pour que ce soit Raphaël Glucksmann. Et ensuite, les Français vont regarder autrement les candidats. Parce qu'aujourd'hui, il y a des candidats déclarés dont on est sûr qu'ils le seront l'année prochaine sur la ligne de départ. Et puis, il y a ceux qui sont candidats putatifs, qui disent être intéressés, qui sont candidats à la candidature, mais qui ne le sont pas encore. Donc, attendons d'être vraiment sur la ligne du départ. Et je vous assure que les lignes vont bouger.
2: Rapidement, Guillaume Garot, Raphaël Glucksmann a réitéré sa volonté de ne pas pactiser avec la France insoumise, ni à la présidentielle, ni aux législatives. Concrètement, vous allez gouverner avec qui ?
18: Avec tous ceux qui voudront du changement dans le pays. Vous savez, c'est pas simplement les socialistes, c'est pas simplement les militants de place publique.
2: Ça peut être ouvert à droite ?
18: Mais ça peut surtout être d'abord ouvert à tous ceux qui, à gauche, se reconnaissent dans le besoin, l'attente de changement et qui veulent y participer. Hein. Je pense aux Verts, je pense aux communistes, au PRG. Vous savez, ça s'appelait avec Lionel Jospin la gauche plurielle. Ben moi, je considère qu'il faut inventer la nouvelle gauche plurielle, avec toujours cette capacité à être ouvert, à être dans le dialogue, pour transformer profondément et durablement la vie des Français.
2: Merci Guillaume Garot, soutien porte-parole de Raphaël Glucksmann.
20: Nathanaël, vous avez oublié la question de Christophe Bardet.
2: Oh,
20: mais c'est pas grave, on l'aura demain. Merci,
2: on va la donner à Guillaume Garot.
20: Et exactement, merci beaucoup.
2: Merci à
20: d'être venu ce matin sur l'antenne de RCF Notre-Dame. Il est 7h50, aujourd'hui nous fêtons une religieuse morte à seulement 24 ans mais qui a bouleversé le monde, Sainte Thérèse de Lisieux. On en parle avec Ombline Ponsignon dans quelques minutes, mais d'abord, la moisson est abondante mais les ouvriers sont peu nombreux. Peut-être connaissez-vous ce verset de l'évangile que vous avez pu entendre ici ou là. C'est un passage de Saint Luc au chapitre 10 que nous écoutons ce matin dans son intégralité, commenté par le père Xavier Lepin.
21: En ce temps-là, parmi les disciples, le Seigneur en désigna encore 72, et il les envoya deux par deux, en avant de lui, en toute ville et localité où lui-même allait se rendre. Il leur dit : « La moisson est abondante, mais les ouvriers sont peu nombreux. Priez donc le maître de la moisson d'envoyer des ouvriers pour sa moisson. Allez, voici que je vous envoie comme des agneaux au milieu des loups. Ne portez ni bourse, ni sac, ni sandales, et ne saluez personne en chemin. Mais dans toute maison où vous entrerez, dites d'abord « Paix à cette maison ». S'il y a là un ami de la paix, votre paix ira reposer sur lui. Sinon, elle reviendra sur vous. Restez dans cette maison, mangeant et buvant ce que l'on vous sert, car l'ouvrier mérite son salaire. Ne passez pas de maison en maison. Dans toute ville où vous entrerez, et où vous serez accueillis, mangez ce qui vous est présenté. Guérissez les malades qui s'y trouvent, et dites-leur, le règne de Dieu s'est approché de vous. Mais dans toute ville où vous entrerez, et où vous ne serez pas accueillis, allez sur les places et dites, même la poussière de votre ville, collée à nos pieds, nous l'enlevons pour vous la laisser. Toutefois, sachez-le, le règne de Dieu s'est approché. Je vous le déclare, au dernier jour, Sodome sera mieux traité que cette ville. »

Dans l'évangile de saint Luc, c'est le deuxième envoi en mission. Il y a d'abord eu les 12. Et aujourd'hui, le nombre monte à 72, signe de l'ampleur de la mission dès le début de l'Église. Ici, Jésus donne le mode d'emploi de la mission. Et c'est suffisamment rare pour que l'on s'y arrête un instant. Le premier élément, c'est l'action de grâce. La moisson est abondante. On ne retient souvent que la deuxième partie de la phrase. Priez le maître de la moisson d'envoyer des ouvriers. Des personnes se mettront à la suite du Christ, d'abord par notre admiration à voir cette moisson abondante, et certainement pas en se lamentant du manque d'ouvriers. Le deuxième élément est extraordinaire. Dans toute maison où vous entrerez, dites d'abord « paix à cette maison ». Par quoi commence la mission ? Par la paix. Être quelqu'un qui apaise, qui est artisan de paix. Aider les personnes à être en paix avec elles-mêmes et avec les autres. C'est la condition pour être accueilli et pour construire une relation avec ceux auxquels on s'adresse. Le troisième élément est guérissez les malades en leur disant « Le règne de Dieu s'est approché de vous ». Il ne s'agit pas aujourd'hui de faire des guérisons physiques, mais il s'agit de tous les maux que nous pouvons soigner par notre présence, notre écoute, notre empathie, notre solidarité et notre prière. Action de grâce pour l'abondance de cette moisson d'hommes et de femmes épuisés sur la route de la vie parce qu'ils n'en perçoivent plus le sens. Être artisan de paix là où on se trouve et porter soin aux personnes que l'on rencontre. La mission n'est pas simplement l'affaire de spécialistes religieux ou prêtres, elle est confiée à tous les baptisés.

0: Notre Père qui es aux cieux, que ton nom soit sanctifié, que ton règne vienne, que ta volonté soit faite sur la terre comme au ciel. Donne-nous aujourd'hui notre pain de ce jour. Pardonne-nous nos offenses, comme nous pardonnons aussi à ceux qui nous ont offensés. Et ne nous laisse pas entrer en tentation, mais délivre-nous du mal. Car c'est à toi qu'appartiennent le règne, la puissance et la gloire, pour les siècles des siècles. Amen.
1: Vous écoutiez la prière du matin, aujourd'hui commentée par le père Xavier Lepin. Nous sommes le jeudi 1er octobre et nous fêtons la petite Thérèse, si grande pourtant, Thérèse de l'Enfant Jésus et de la Sainte Face, Ombline.
2: Oui, difficile de parler en quelques minutes de la sainte la plus aimée des Français. Docteur de l'Église, patronne des missions et copatronne de la France. Thérèse Martin naît à Alençon le 2 janvier 1873. Elle est la cinquième et dernière fille de Louis et Zélie Martin. Et dans cette famille chrétienne, il règne une atmosphère pleine de foi et d'amour. Et cela fait sans doute germer les vocations, car toutes leurs filles deviennent religieuses. Puis Zélie, sa mère, meurt. Et pour Thérèse, c'est une grande déchirure. Mais son désir de donner sa vie à Dieu reste intact.
1: Elle obtient même de son père, d'abord puis du pape Léon XIII lui-même, qui la reçoit à Rome, l'autorisation d'entrer au Carmel. Elle a 15 ans.
2: Oui, elle entre le 9 avril 1888, avant de prononcer ses vœux 2 ans plus tard. Et pendant les 9 années qu'elle vit au Carmel, elle poursuit sa route vers la sainteté. Par obéissance à sa sœur Pauline, qui est ensuite devenue mère Agnès, elle écrit ses souvenirs. Ils sont publiés après sa mort sous le fameux titre « Histoire d'une âme ». Il embrase le cœur de milliers de personnes à travers le monde tout de suite. Elle, dans ce livre, elle invite à s'élever par l'ascenseur de l'amour, à se blottir dans les bras de Jésus avec confiance et abandon, et à se laisser porter jusqu'au ciel.
1: Et elle meurt à 24 ans le 30 septembre 1897.
2: Oui, en disant tout simplement « Mon Dieu, je vous aime », après avoir offert les grandes souffrances de son agonie pour le salut des pécheurs qui n'ont pas la foi. Elle promet aussi de faire tomber sur la terre une pluie de roses et de passer son ciel à faire du bien sur la terre. Eh bien, elle tient sa promesse. Après sa mort, les témoignages de grâce et de miracles obtenus par son intercession affluent au monastère. Ils sont si nombreux que le pape parle d'un ouragan de gloire. Il la décrit comme la plus grande sainte des temps modernes. Donc laissons-nous conduire un petit peu par quelques vers de ses poèmes mis en musique par de nombreux artistes. « Ma vie n'est qu'un instant, une heure passagère. » Ma vie n'est qu'un seul jour qui m'échappe et qui fuit. Tu le sais, ô mon Dieu, pour t'aimer sur la terre, je n'ai rien qu'aujourd'hui.
1: Merci beaucoup, Ombline Ponsignon. Bonjour à tous, c'est Simon Tatro. Je vous retrouve à partir de 16h pour vous informer, vous évader, vous divertir en cette fin de journée. Vous retrouverez bien sûr l'édito politique de Christophe Barbier. Et puis pour le portrait du jour, un homme qui a eu plusieurs vies, dirigeant de médias et du sport, puis vigneron. À plus de 50 ans, il s'est lancé dans la plus grande aventure de sa vie, un tour du monde à la voile. Jean Dartuis sera avec moi en fin de journée sur RCF Notre-Dame.
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1: Nous sommes le jeudi 1er octobre, Sainte Thérèse de Lisieux à l'honneur. 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Il est 8h.
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7: Bonjour à toutes, bonjour à tous. Alors que le gouvernement wallon s'est lancé dans son conclave budgétaire, son homologue du nord du pays vient de conclure l'exercice. Pour équilibrer le budget jusqu'en 2029, un effort de 3 milliards d'euros devait être réalisé sous forme de réformes ou d'économies. Des titres services plus chers, des restrictions dans les allocations familiales, une augmentation des droits d'enregistrement sont quelques-unes des mesures adoptées par le gouvernement flamand. Nous prenons nos responsabilités dans un contexte budgétaire difficile, a expliqué le ministre-président flamand Mathias Diependal. Le centre de crise nationale lance ce jeudi un guide pour mieux préparer les Belges aux situations d'urgence. Que faut-il avoir chez soi en cas de crise? Que prendre si l'on doit évacuer rapidement son domicile? Des questions auxquelles répond ce nouvel outil dont l'objectif est de permettre à chacun d'acquérir les bons réflexes et de pouvoir rester autonome durant les premières heures d'une crise. Inondations, incendies, tempêtes, coupures d'électricité, etc. Face aux situations d'urgence, quelques réflexes peuvent faire la différence. Le lancement du guide coïncide avec la journée nationale de tests de bi-alerte. Ce jeudi, 260 villes, communes et provinces enverront un message test à leurs habitants. À partir de ce 1er octobre, plusieurs mesures entrent en vigueur chez nous, notamment un nouveau régime pour le soutien à la rénovation. Ces aides prennent la forme de prêts dont les conditions sont adaptées aux revenus des demandeurs et ciblent les logements aux mauvaises performances énergétiques. Côté énergie, justement, signalons une hausse des tarifs sociaux pour l'électricité et le gaz, mais aussi le fait que les fournisseurs ne sont plus autorisés à accorder des réductions trompeuses sur les contrats à compter de ce jeudi. Dans un tout autre secteur, des mesures d'urgence pour s'attaquer à la surpopulation dans les prisons entre en vigueur. Par exemple, les prisonniers condamnés à une peine allant jusqu'à 18 mois bénéficient à présent automatiquement d'un bracelet électronique. Les catégories présentant un risque accru sont tout de même exclues de cette mesure. Signalons enfin que le statut d'étudiant indépendant est réformé à partir d'aujourd'hui afin de le rendre plus accessible. Et puis en sport, pour clôturer, en rallye, suite à l'annulation du rallye d'Arabie Saoudite, le titre de champion du monde WRC va déjà se jouer ce week-end en Sardaigne. Trois pilotes sont encore en lice pour aller chercher un premier titre mondial, Elfyn Evans, Sami Pajari et Olivier Solberg. Sur papier, Evans est clairement favori avec 17 points d'avance. L'an dernier, Thierry Neuville, le Belge, avait sauvé sa saison lors du dernier rallye en décrochant la victoire en Arabie Saoudite. Cette année, le Belge a déjà gagné au Portugal, mais ne pointe qu'à la 7e position du championnat. C'est la fin de ce flash.
8: J'adore toujours autant ce générique, hein, très hollywoodien, très film pour vous, Frédéric Petit. Bonjour.
9: Bonjour Delphine, bonjour tout le monde.
8: On commence par ce préavis de grève dès ce jeudi 1er octobre, déposé dans les services publics bruxellois.
9: Oui, les syndicats dénoncent la politique menée à l'égard du personnel régional, citant notamment le moratoire sur les recrutements cette année et les objectifs de réduction des effectifs. Selon eux, les déclarations du ministre bruxellois de la fonction publique et Dirk De Smet font état de la suppression d'au moins 1800 équivalents temps plein d'ici 2029. Ils contestent aussi un projet de modification du statut des agents qui prévoit, selon eux, la suppression de 2 jours de congé et une évaluation annuelle. La CGSP et la CSC annoncent que des actions sont prévues sans en préciser à ce stade les modalités. Les organisations syndicales estiment que la diminution des effectifs augmente la pression sur les agents qui restent et menace la qualité des services. Elles soulignent que les recrutements ont déjà été fortement réduits depuis 2023 et sont, selon elles, totalement à l'arrêt cette année. Les deux syndicats dénoncent parallèlement l'ouverture de postes de mandataires et le recours envisagé à un consultant pour un montant de 1200 euros par jour. Ils reprochent aussi au cabinet De Smet de ne pas fournir de chiffres concrets et vérifiables pour étayer les réformes envisagées. Les deux syndicats critiquent enfin les conditions dans lesquelles les discussions sont menées. Ils estiment que leurs arguments ne sont pas entendus. Ils contestent l'urgence invoquée par le cabinet. Les services publics ne sont pas un poste budgétaire à sacrifier. Le personnel n'est pas un coût à réduire, affirme-t-il.
8: Sous financement du pouvoir judiciaire, avec des dossiers fixés en 2028, la Cour d'appel de Bruxelles réclame des renforts.
9: Septembre 2028, c'est la date à laquelle certains dossiers sont désormais fixés à la Cour d'appel de Bruxelles. Pour résorber cet arriéré, sa présidente, Laurence Massard, réclame 57 renforts dans un courrier adressé à la ministre de la Justice, Annelise Verlinden. Un courrier que le soir a pu consulter. La situation n'est pas nouvelle, mais pour la rendre plus visible, la présidente de la Cour d'appel de Bruxelles a décidé de dresser chaque année un état des lieux. Écrit le soir, entre 2020 et 2025, les dossiers entrants ont augmenté de 60% à la Chambre des mises en accusation francophone, plus 65% dans les chambres correctionnelles francophones. Les effectifs, eux, n'ont pas suivi. Une partie de cette hausse s'explique notamment par l'augmentation de l'activité.

0: actes de terrorisme au Parlement européen.
1: Oui, 10 ans après les attentats de Bruxelles, l'exposition Des visages sur des mots est présentée au Parlement européen à travers des photos et des témoignages. Une soixantaine de victimes racontent leurs blessures, leur quotidien et leur reconstruction. Déjà montrée à Schuman en mars, certains portraits avaient été endommagés par une tempête avant d'être restaurés. À l'initiative de cette présentation au Parlement européen, l'eurodéputée écolo Saskia Brikmont, il était important pour elle que les victimes aient une reconnaissance institutionnelle, de leur rendre hommage à leur force, à leur résilience et au fait qu'elles n'ont pas eu la reconnaissance attendue de la part de l'État belge. Leurs droits n'ont pas été respectés, affirme l'eurodéputée. 10 ans après, elle continue à subir ce manque de reconnaissance, poursuit Saskia Brikmont, qui appelle les États membres à mieux appliquer le cadre européen prévu pour leur accompagnement.
0: Et on poursuit, Frédéric, avec l'Ante Festival.
1: Oui, c'est un festival automnal qui est lancé par Explore Brussels et qui entend mettre en avant le patrimoine architectural datant d'avant l'art nouveau et l'art déco. Pour Amaury De Smet, le co-directeur d'Explore Brussels, il s'agit de mettre en avant l'éclectisme du patrimoine bruxellois.
2: Nous avons imaginé l'ANTE comme le petit frère ou le pendant automnal du Banat Festival afin de promouvoir l'architecture et le patrimoine du long 19e siècle, à peu près 1780-1920. Parce que nous avons la conviction que l'art nouveau et l'art déco ne sont pas nés de nulle part et que l'ensemble de ces architectes ont mûri, ont grandi dans un académisme, dans un passé et dans des styles qui nous semblent aujourd'hui un petit peu oubliés.
0: Et alors, quels sont les lieux justement remarquables qu'on va pouvoir découvrir ?
2: Les équipes et moi-même avons beaucoup travaillé pour avoir le plaisir de vous proposer 28 lieux exceptionnels et exceptionnellement ouverts à la visite. Parmi ceux-ci, je pourrais citer la Cour des Comptes, le Conseil d'État, deux bâtiments absolument extraordinaires, la prison de Forêt qui ouvre exceptionnellement ses portes aussi grâce à la SBL 9 mètres carrés, ou encore des maisons particulières à Skarbek, à Laeken ou à Ixelles.
0: Est-ce qu'il y a un coup de cœur en particulier que vous aimeriez nous décrire ?
2: Deux coups de cœur, pour être précis. Ce sont deux hôtels particuliers exceptionnels. Le premier, c'est la maison personnelle d'Émile Boxtal, ancien bourgmestre de la ville de Laeken. Et le second, c'est l'hôtel Boël, qui se trouve rue Royale, qui a un décor absolument extraordinaire, totalement préservé depuis 1913.
1: Amaury De Smet, donc le co-directeur d'Explore Bruxelles, que vous avez interrogé, Delphine Fraissinet. Alors, l'Ante Festival a lieu les deux premiers week-ends d'octobre. Le tarif est fixé à 13 euros. Il est dégressif si vous faites plusieurs visites. Il y a aussi un tarif à 6,50 euros pour les étudiants, les personnes en situation de handicap. Infos et réservations sur ante.bruxelles. Dépêchez-vous, ça commence à se remplir.
0: Merci beaucoup, Frédéric.

0: On fait le point sur la mobilité en Belgique. Christophe, ce matin, on prend la direction de la E42.
1: En effet, on nous signale un accident sur la E42 Mons-Namur-Liège, à hauteur de Vieville en direction de Liège. La bande de gauche est obstruée. Il y a des files côté ralentissement. On peut aussi signaler un ralentissement toujours à hauteur de Neuchâteau vers Liège, entre Éouy et Remouchamps. 25 minutes de perdu à cet endroit. Autre ralentissement, 15 minutes de perdu sur la Nationale 671 vers Liège, entre Herstal, Intradel et Liège, Pont Kennedy. Soyez donc patients. Du côté de Émines, on nous signale un ralentissement de Liège vers Mons, entre Dossou et l'aire de Spy. 25 minutes de perdu.

0: On deviendra rapidement sec dans l'ouest et la partie centrale du pays, et puis progressivement quelques éclaircies pourront parvenir à s'insérer. Dans l'est, la nuvosité restera abondante avec des périodes de pluie ou des averses parfois marquées et ponctuées d'un coup de tonnerre. En cours d'après-midi, quelques averses pourront à nouveau toucher l'ouest et puis le centre de manière très localisée. Les maxima aujourd'hui varieront entre 16 et 21 degrés sous un vent faible à modéré d'ouest qui s'orientera au sud-ouest. Et puis ce soir, quelques dernières averses pourront encore se produire très localement et la zone de précipitation s'évacuera ensuite vers l'Allemagne. Minima entre 7 et 13 degrés.
1: Merci beaucoup Christophe. Et à présent, on retrouve l'édito d'Éric de Beukelaar, le vicaire général de Liège. Il jette un regard sur les voyages pontificaux en Belgique et en France.
2: Chers auditeurs d'RCF, alors, comme tant d'autres sans doute, je voudrais vous reparler et faire une petite réflexion sur le voyage du pape en France. Et le comparer au voyage du pape François en Belgique il y a maintenant, je crois, 2 ans, ou c'est quelque chose comme ça. Qu'est-ce qui me frappe ? Le voyage du pape François en Belgique, j'étais dans le comité d'organisation, et on peut dire que les choses se sont bien passées, et que ce pape qui était déjà malade, ça a été son dernier grand voyage, a vraiment étonné par son dynamisme, sa présence. Contrairement au pape Léon, il sortait régulièrement du programme et il nous a surpris par bien des choses. Et en même temps, il est vrai que ce voyage du pape François en Belgique, qui nous a donné de très très beaux moments, m'a laissé un petit goût amer. Pourquoi ? Parce que, une fois qu'il est reparti, sans doute aussi parce que dans l'avion, fatigué, peut-être un peu énervé à propos de l'avortement. Il avait utilisé le mot un peu malheureux de « tueur à gages » pour ceux qui avortent, mot qu'il avait déjà utilisé par le passé, mais que tous les anticléricaux et au-delà, toute une série de médias ont repris, et pendant des semaines, on n'a plus parlé que de ça. Et donc, le récit médiatique a complètement évaporé la joie de la visite du pape sous les polémique. Et ça m'a laissé un petit goût amer. Plusieurs proches qui savaient à quel point je m'étais engagé pour cette visite m'ont regardé avec un petit clin d'œil en disant « c'est un peu raté, non ?» Ce n'était pas un peu raté, mais il est vrai que ça a laissé ce petit goût amer qu'on n'a pas du tout avec le voyage du pape Léon en France. Alors d'abord, c'est un pape plus jeune, c'est un pape différent aussi, comme je dis, François sortait régulièrement du script, ici Léon il fait le job, c'est son caractère, il suit les discours, il fait le travail, il est beaucoup plus réservé derrière la fonction. La France est beaucoup plus grande que la Belgique et peut-être que son église, parce qu'elle est depuis plus longtemps en minorité, a plus cette capacité de faire une contre-culture. On a vu cette veillée des jeunes avec 70 à 80 000 jeunes, cette messe avec plus de 700 000 personnes, il y a Lourdes, il y a le symbole européen avec messe. C'est quand même un très très grand succès. Alors, il y a eu des petites polémiques, on sait ce qu'il a dit sur l'euthanasie et tout ça, mais globalement, le récit médiatique est tout à fait différent et laisse l'image d'un catholicisme qui, même dans une société sécularisée, n'est pas moribond, arrive à fédérer et arrive surtout à attirer les jeunes qui dans une société où ils cherchent du sens, sont attirés par cette joie, cette paix. Réunir quand même dans un Stade de France autant de jeunes sans qu'il y ait le moindre incident, ce n'est pas banal. Alors, c'est pas pour ça que tout va bien en France et tout va mal en Belgique, c'est simplement en comparant ces deux voyages qui tous deux ont eu leur beau côté, sans doute leur petit côté, c'est montrer à quel point parfois le récit médiatique peut faire la différence. Je vous laisse sur cette réflexion. Bonne journée.
1: Place à présent dans cette matinale à Frédéric Ronce de la librairie Flagey à Bruxelles pour un nouveau coup de cœur bande dessinée.
3: Et aujourd'hui, Frédéric, eh bien, vous nous parlez d'un des albums événements de la rentrée. Je dis événement parce qu'il est l'un des deux albums d'une toute nouvelle collection initiée par Le Lombard et les éditions Gallmeister. Il y a Betty par Amélie Cosse et Jean-Luc Cornette. Mais là, vous nous parlez du Gang de la Clé à Molette, adapté par Jean-Baptiste Ostache. Donc.
4: Et il y a vraiment beaucoup, beaucoup, beaucoup à dire et peu de temps pour les dire. Alors, première chose, c'est que c'est l'adaptation d'un roman de Édouard Tabé. Et Édouard Tabé, pour la faire très très court, c'est peut-être l'inventeur d'une littérature écologique, écolo en tout cas, c'est certain. C'est évidemment la colonne vertébrale de la littérature américaine, c'est le rapport de l'homme à la nature.
3: C'est un roman culte qui est paru dans les années 70, hein, précisons-le.
4: C'est un roman culte qui est paru dans les années 70, un roman de la contre-culture américaine. Il faut savoir que, de nouveau, j'insiste, Abbé, c'est quelqu'un qui a été gardien de parc, ranger, dans un de ces grands parcs naturels américains. C'est quelqu'un qui a vécu pendant plusieurs années dans une petite caravane au milieu d'un de ces parcs gigantesques, semi-désertiques de l'Ouest américain. Et il y a plus d'un titre, il sait décrire la nature et il sait finalement comment la civilisation l'abîme le plus. Et le gant de la clé à molette, c'est un roman mais vraiment jouissif, parce que on y suit une équipée de quatre personnages, tous un petit peu flingués, et je dois dire que Ostache, il a pas son pareil pour faire une espèce de western contemporain, mais là, c'est pas des petits indiens.
3: C'est des pieds nickelés, disons-le.
4: Voilà, c'est des pieds nickelés. Mais bon, alors on va mettre les pieds dans le plat pour nos auditeurs et nos auditrices. Qui n'a jamais rêvé, finalement, de pouvoir exploser ces grandes entreprises qui détruisent complètement notre environnement? Il y a un côté ouvertement rebelle, révolutionnaire dans le gant de la clé à molette, c'est quatre personnages qui se disent, eh ben maintenant il y en a marre. Il y en a marre qu'on aplatisse le paysage, il y en a marre que
3: on construise des ponts, des barrages,
4: il y en a marre qu'on goudronne tout, il y en a marre qu'on pollue comme ça sans jamais du tout se poser de questions et toujours au profit des mêmes. Et ils vont avoir cette équipée sauvage vont avoir un plan mais complètement dingue, c'est celui de détruire le barrage sur le Colorado. Donc je vais pas en dire plus, c'est une immense histoire d'aventure, on prend son pied et il faut aussi se rendre compte que je pense que c'est la plus grosse BD que j'ai jamais lue de ma vie.
3: Et énorme, ouais.
4: C'est vraiment énorme, la bande dessinée fait 300 pages, imaginez-vous il y a 15-20 ans le format classique des bandes dessinées qui faisait 48 ou 50 pages, ben là on en a 6. Alors ça peut paraître cher, mais finalement pas tant que ça. La BD est formidable et on passe une très très longue soirée où carrément on se fait toute une série de feuilletons d'un seul coup. Mais je pense que la symbiose entre le dessin de Ostache et le récit est vraiment parfaite. C'est de la grande BD, grand public, et je pense que honnêtement, on peut commencer à faire lire ça à des adolescents, même relativement jeunes. C'est une bande dessinée formidable et qui donne envie un peu de choter dans la fourmilière.
3: Le gang de la clé à molette de Jean-Baptiste Ostache, d'après le roman de Edward Abbé, c'est publié chez Le Lombard dans cette toute nouvelle collection Gallmeister Le Lombard.
5: Vous écoutez RCF Notre-Dame, il est 8h20, dans 10 minutes, le journal de Radio Vatican, avec à la une ce matin cet avion dérouté entre Dubaï et Tel Aviv. Les passagers ont finalement pu rentrer en Israël hier soir, mais l'État hébreu dénonce une tentative d'attaque terroriste. Vous saurez tout avec Alexandra Sirgan, rendez-vous à 8h30. Mais d'abord, les coulisses de l'info. Il y a dans l'Église de France un signe de renaissance. Place Saint-Pierre, hier, le pape Léon XIV est revenu sur son voyage apostolique en France, son cinquième voyage depuis son élection. Alors, qu'est-ce que ce voyage a eu de singulier? Comment le pape lui-même a-t-il vécu ce déplacement? On va en parler avec le directeur de la rédaction de Famille Chrétienne. Bonjour Antoine-Marie Zohar.
6: Bonjour.
5: Eh bien oui, le jeudi, c'est le jour de sortie des hebdomadaires, ouais. Et des hebdomadaires chrétiens en particulier. Alors, on se demande bien ce qu'il peut y avoir dans Famille Chrétienne cette semaine.
6: Alors, c'est jeudi, mais il va falloir que nos lecteurs patientent probablement un jour de plus que d'habitude, en tout cas pour la boîte aux lettres, parce que nous avons dû attendre forcément la fin du voyage voyage de Léon XIV pour boucler un numéro exceptionnel. Mais bon, comme ils ont leur code pour aller sur le site web de Famille Chrétienne. Je suis là pourquoi moi. Donc ils peuvent découvrir l'édition de la semaine avec ce titre et une photo incroyable au Stade de France pour que la France ait la vie. Léon XIV réveille la fille aînée de l'Église. Voilà. Pour répondre à votre question, Famille Chrétienne avec toutes les équipes sur le terrain pendant ces quatre journées incroyables de visite de Léon XIV propose un numéro exceptionnel de Paris à Metz en passant par Lourdes. On retrouve plus d'une trentaine de pages avec toutes les étapes du voyage dont le succès est clairement à dépasser toutes nos attentes et qui laissera, je le crois, des traces durables au-delà même du monde catho. Une douzaine de journalistes de chez nous donc, ont suivi sur le terrain cette visite. Ils ont recueilli des témoignages et décrypté aussi chacun des 15 discours ou homélies du pape. Et puis, comme si ça ne suffisait pas, plusieurs membres de la rédaction de Famille Chrétienne qui s'ennuyaient, peut-être pas même, ont travaillé en parallèle à la réalisation d'un hors-série exceptionnel. Alors là, je fais de la promo. Avec Magnificat et avec Aletheia, parce qu'il est beau. Je l'ai aperçu hier soir. On l'a réalisé et bouclé mardi soir. Il est déjà en kiosque demain matin. Voilà, 160 pages, 200 photos, des récits, des témoignages et tous les discours, toutes les homélies. Vous avez vu le truc de dingo ?
5: Et vous, Antoine-Marie, quel regard portez-vous sur ce voyage ?
6: Écoutez, il semble que personne ne pourra oublier cette première, toute première visite de Léon XIV en France. Oui, j'insiste sur première, car je n'ai pas honte de le dire, il y en aura d'autres. Reviens, Léon ! Une visite historique avec des centaines de milliers de personnes massées au passage de l'évêque de Rome à chaque étape pour l'apercevoir, recevoir sa bénédiction, bénir les bébés, et plus d'un million au total priant avec lui du Stade de France à la cathédrale de Metz, en passant par les Champs, ou encore la grotte de Lourdes. La France, selon moi, a été saisie par le contraste saisissant donc, entre la foule enthousiaste sur la plus belle avenue du monde, la foi joyeuse dans l'enceinte du Stade de France, et la profondeur de la prière du pape dans le silence. Un silence où on l'a vu, même en larmes, devant la statue de la Vierge du Vœu de Louis XIII à Notre-Dame de Paris, ou encore dans la grotte de Massabielle, j'y étais, derrière lui, plongé dans une intense prière mariale pour la France.
5: Et pour continuer d'en parler, nous sommes rejoints par Jean-Charles Puzzolu. Bonjour Jean-Charles.
7: Bonjour, bonjour Pierre-Hugues, bonjour Antoine-Marie.
5: Coordinateur éditorial au sein de Vatican News, les médias du Vatican, qu'on connaît bien ici grâce à Radio Vatican notamment. Jean-Charles, vu du Saint-Siège, quel regard porte-t-on sur ce voyage ?
7: C'est un succès et Léon XIV l'a dit lors de son vol retour en parlant avec les journalistes et mercredi à l'audience générale en évoquant effectivement ce terme de renaissance. Vous savez, avant le voyage, le cardinal Aveline disait que le pape Léon XIV était intrigué par la France. Le cardinal lui demandera la semaine prochaine puisqu'ils vont venir à Rome pour travailler. Mais probablement que Léon XIV voulait voir de ses yeux cette petite flamme que l'on croyait enfouie sous des décennies de sécularisation et qui finalement semble en mesure de commencer à vouloir reprendre le dessus. Et il s'en est rendu compte avec émotion au Stade de France vendredi soir.
5: Antoine-Marie, comment le pape, selon vous, lui-même a-t-il vécu ce déplacement, ce voyage ?
6: Écoutez, j'ai été marqué, alors parce que j'ai dû revoir quelques images après, pour tout vous dire, parce que pendant les voyages pontificaux, quand on a la chance, comme quelques autres, d'être à bord de l'avion du pape, on voit pas grand-chose. On suit, puis après on voit de plateau en plateau, enfin voilà, on lit beaucoup de discours, on le travaille, on essaie d'aider nos rédactions à comprendre. Moi, j'ai entendu cette phrase qu'il a dite quand il est monté dans l'avion, justement, au retour, et qui nous a dit « Ces quatre jours ont été littéralement remplis de nombreuses bénédictions ». Vous avez vu tout à l'heure dans ma première intervention, je parlais vraiment de toutes ces bénédictions du pape. Je crois vraiment qu'on a reçu une pluie de bénédictions. Il a dit surtout qu'il avait été content d'encourager les jeunes qui, de toute évidence, dit-il, sont en quête de quelque chose. Jean-Charles Puzzolu vient de le dire, c'est parce qu'il était intrigué par ce réveil chrétien qu'il a consacré en France, dans une France très sécularisée plutôt, qu'il a consacré ce voyage, ce cinquième voyage à la fille aînée de l'Église. Voilà, les foules lui ont confirmé que ce réveil, il était véritable. Il a parlé effectivement, on vient de le dire, à l'audience hier, de ce signe de renaissance dans l'Église de France. Pour moi, ces mots sont très forts et nous obligent, à notre tour, de prendre une part active pour poursuivre la mission.
5: Jean-Charles Puzzolu, quand on parle de renaissance, c'est qu'il y a eu une mort pour l'évêque de Rome. La France chrétienne était-elle morte ?
7: Non, absolument pas. Il y avait toujours une petite flamme que l'on voyait à peine, mais qui ne s'est jamais éteinte. Et je pense que le message du pape aujourd'hui aux évêques, aux religieux, à tous ceux qui accompagnent ces néophytes et ces catéchumènes, c'est de savoir l'accompagner, savoir l'entretenir, cette flamme, et pas souffler dessus pour ne pas l'éteindre, parce qu'il y a des risques. Il y a des risques, notamment lorsqu'on regarde le nombre de catéchumènes dans certaines paroisses qui sont aujourd'hui, alors heureusement ou malheureusement, il faut aussi déborder et que certains doivent attendre avant de pouvoir approfondir leur foi, d'avoir accès aux prêtres pour pouvoir discuter, dialoguer et entrer lentement, progressivement à la rencontre du Christ. Et ça, bon, il va falloir travailler pour l'Église de France. Il y a une autre image que le cardinal Aveline a prise et qu'a choisie et qui, moi, m'a beaucoup touché lors d'un entretien en privé ces jours-ci. C'est l'évêque est comme un jardinier qui doit aller maintenant, il doit aller arroser les petites graines qui ont été semées par le pape Léon et aller les arroser même là où on ne s'attendait pas à ce qu'on puisse en trouver. Et ça va être le travail des évêques et de tous les religieux qui doivent accompagner ces néophytes. Mais vous savez, on parle beaucoup de France. Je voudrais juste qu'on prenne un tout petit peu de hauteur. Antoine-Marie a justement rappelé que c'était le cinquième voyage du pape Léon. C'est le troisième en Europe. Donc, il n'y a pas que la France qui intéresse le pape. Je suis convaincu, quelque part, que le continent européen, qui avait été un peu, disons-le, un peu délaissé par François, intéresse de près le pape Léon.
8: Ah, l'Église de France a le devoir d'arroser les semences de la visite du pape. C'est ce qu'a déclaré le cardinal Jean-Marc Aveline au micro donc de Vatican News. Antoine-Marie Zohar, vous avez suivi de nombreux déplacements pontificaux. Selon vous, qu'est-ce que celui-ci a de particulier? Qu'est-ce que ceux de Léon ont de particulier?
6: Alors, pour être franc, je n'avais jamais voyagé encore avec le pape Léon. Toutefois, j'ai quelques 45 voyages pontificaux au compteur, avec les trois précédents papes. Non, j'ai été marqué par le côté marathon. Est-ce parce que j'ai vieilli? Je suis un peu clairvoyant. Mais il a été préparé, on le sait. Le cardinal Aveline a beaucoup raconté comment ce voyage avait été planifié par les équipes du Vatican, dans un agenda où le pape n'avait que 4 jours de libre. Donc effectivement, peut-être que ça a fait que ce voyage était très dense et que le pape voulait faire un certain nombre de choses, et puis que les Français voulaient que le pape fasse un certain nombre de choses. Après, autre constat quand même incroyable, maintenant qu'on a un tout petit peu de recul, au-delà des 25 000 journalistes, des 2500 journalistes accrédités, jamais je n'ai vu autant de journalistes dans l'avion du pape. Nous étions 85 contre les 70 ou 75 d'ordinaire, dont 25 Français. C'est un record absolu, ça parlait français partout, ça agaçait beaucoup nos amis italiens. Ceci étant dit,
8: les visites... Comment vous l'analysez, ça, le fait qu'il y avait autant de Français? C'est-à-dire que ça intéressait beaucoup les médias français?
6: Je crois qu'il y a un véritable engouement médiatique autour de ce pape. C'est assez surprenant. C'est un pape, en fait, qui ne déborde pas, qui ne fait pas de gestes incroyables. Vous voyez ce que je veux dire? Il y a une forme de sérénité, en même temps de fermeté et de douceur. Les visites de Jean-Paul II en 97 pour les JMJ de Benoît XVI en 2008 n'avaient pas entraîné le même intérêt médiatique. Alors, à mon avis, rapidement, il y a plusieurs explications. À commencer, je pense, parce que le fait que l'Église est devenue un phénomène de société pour beaucoup, entre autres avec les catéchumènes, et que beaucoup de journalistes, eh bien, ne sont plus ceux de la génération de leurs parents, qui étaient assez anticléricaux. Ces nouveaux journalistes sont plutôt curieux de ce que nous sommes exotiques.
8: Merci beaucoup Antoine-Marie Isoard, directeur de la rédaction de Famille Chrétienne, pour que la France et la vie, c'est à la une cette semaine. Merci aussi à vous Jean-Charles Puzolu, coordinateur éditorial de Vatican News, et justement le journal de Radio Vatican, c'est dans une minute.
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8: 8h29, le point sur la météo. Une fin progressive de l'épisode méditerranéen est attendue dans le sud.
10: Le Gard, l'Hérault, les Bouches-du-Rhône repassent en vigilance jaune après le rouge. Les pluies orageuses intenses se poursuivent et progressent vers l'est en cours de journée.
8: Merci beaucoup, Éléonore Claude. h 30, direction Rome pour une nouvelle édition du journal de Radio Vatican présenté par Alexandra Sirgan.
11: Avion dérouté entre Dubaï et Tel Aviv, les passagers ont finalement pu rentrer en Israël hier soir. Une enquête est en cours, mais l'État hébreu dénonce une tentative d'attaque terroriste destinée à nuire à ses relations avec les Émirats Arabes Unis. Londres met un terme à l'accord d'échange de migrants avec Paris. L'expérimentation qui arrivait à échéance ce 1er octobre n'a pas permis d'obtenir les résultats escomptés selon les deux deux pays. Coup d'envoi hier du chantier de construction d'une méga raffinerie à Lamu au Kenya. Un nouveau chapitre dans l'industrialisation de l'Afrique assure le milliardaire nigérian Aliko Dangote à l'origine du projet. Reportage sur place à suivre. Nouvelle escalade autoritaire en Turquie. Le site d'information en ligne T24, l'un des derniers médias indépendants du pays, a été contraint de fermer par les autorités hier. Et puis elle est régulièrement désavouée par l'administration états-unienne, contestée par d'autres organisations régionales. De quelles ressources dispose encore l'ONU aujourd'hui? Élément de réponse avec l'invité de notre dossier ce matin à la fin de ce journal.
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11: Bonjour à tous. Les 174 passagers du vol Fly Dubai sont rentrés sains et saufs hier soir en Israël. Censé relier Dubaï à Tel Aviv, l'avion a dû s'arrêter en urgence en Arabie Saoudite en raison d'une violente altercation survenue dans le cockpit. Selon les autorités israéliennes, l'un des pilotes aurait poignardé son collègue dans l'objectif de faire s'écraser l'appareil avant d'être finalement maîtrisé par un passager. Beaucoup de zones d'ombre demeurent ce matin. Le temps de mener l'enquête. La compagnie aérienne Emirati a annoncé hier soir la suspension de ses vols à destination et en provenance de l'État hébreu. Mais la diplomatie israélienne y voit déjà une tentative de nuire à ses relations avec les Émirats arabes unis. Les précisions de Julia Galantia.
13: Le scénario d'une tentative de crash du vol Fly Dubai reliant Dubaï à Tel Aviv se précise selon plusieurs médias israéliens. D'après les informations publiées ce matin dans la presse locale, le copilote, un ressortissant omanais, aurait agressé et poignardé le commandant de bord avant de tenter de prendre le contrôle de l'appareil. Le Boeing 737 aurait alors perdu plus de 14 000 pieds en moins de 30 secondes. Face à la situation, plusieurs passagers ainsi que des pilotes de Fly Dubai qui voyageaient à bord seraient intervenus dans le cockpit. Ils auraient maîtrisé le copilote et permis de reprendre le contrôle de l'avion. Le vol, qui transportait 174 personnes, dont 27 enfants, a finalement atterri à Tabouk, en Arabie Saoudite. Les autorités israéliennes examinent désormais la piste d'un acte à motivation nationaliste ou terroriste, mais point important, le mobile n'est pas encore établi. Le copilote est interrogé par les autorités saoudiennes et l'enquête se poursuit. Les 174 passagers sont depuis rentrés en Israël à bord d'un autre appareil. À Tel Aviv, ils ont pu retrouver leurs proches hier soir qui les attendaient à l'aéroport Ben Gurion. À Tel Aviv, Julia Ganancia pour Radio Vatican.
11: Et le Premier ministre israélien a échangé à ce propos dans la journée avec son allié états-unien. L'administration Trump qui poursuit ses ingérences en Amérique latine. Le procureur général de Bolivie a été arrêté hier par la police, deux jours seulement après l'annulation de son visa par Washington. Roger Mariaca est accusé par le gouvernement états-unien d'avoir reçu des pots de vin pour faciliter le narcotrafic et aider les criminels violents à échapper de la justice. Le parquet bolivien dénonce une intervention illégale. La Cour suprême des États-Unis qui a finalement autorisé hier l'exécution de Christa Pike, première femme mise à mort dans le pays depuis 2023. Une cour d'appel fédérale du Tennessee avait pourtant suspendu hier dans la matinée l'exécution de la cinquantenaire, coupable du meurtre de l'une de ses camarades en 1996. Mais voilà, en fin de journée, la Cour suprême, saisie en urgence par le Tennessee, a annulé ce sursis. L'avocat de la condamnée à mort révèle que l'exécution par injection de substances létales a échoué hier soir et que Christa Pike, toujours en vie, a été transportée à l'hôpital. 24 heures avant son expiration, l'accord d'échange de migrants sans papiers entre Paris et Londres a pris fin. Hier, le gouvernement britannique a en effet mis un terme à cette expérimentation temporaire dont les résultats semblent n'avoir satisfait ni le Royaume-Uni ni la France. On fait le point avec Marie-Christine Bonzon.
14: Londres a fourni une seule raison pour justifier la fin de l'accord d'échange de migrants sans papiers qu'elle avait conclu pour un an avec Paris l'an dernier. Le ministère britannique de l'Intérieur indique que le programme n'a pas atteint ses objectifs chiffrés. L'accord de 2025 prévoyait le renvoi en France de migrants arrivés au Royaume-Uni de manière illégale en traversant la Manche sur de petites embarcations. En contrepartie, le Royaume-Uni acceptait d'autres migrants se trouvant en France avec un dossier susceptible de faciliter leur reconnaissance légale en tant que réfugiés. L'accord envisageait 2600 échanges de ce type, or les deux pays n'ont procédé qu'à 1500 échanges. En fait, l'accord semble n'avoir satisfait personne. Comme le Royaume-Uni, la France n'avait pas l'intention de le reconduire. Le ministre français de l'Intérieur a expliqué que la France n'a pas à porter seule ce dispositif pour l'Europe et qu'elle souhaite l'intégrer à un accord entre l'Union européenne et le Royaume-Uni. L'accord était aussi critiqué par les organisations de défense des droits humains. Médecins sans frontières a ainsi estimé hier soir que cet accord avait eu des conséquences particulièrement néfastes pour des centaines de personnes exilées et qu'un accord de ce genre ne doit pas servir de base à un accord européen plus large. Marie-Christine Bronzon pour Radio Vatican.
11: Le comité Nobel se dit inquiet de la situation au Tigré, cette région du nord de l'Éthiopie où des combats ont repris entre les forces armées fédérales et les rebelles tigréens. Le pays est gouverné par Abiy Ahmed, lauréat du prix Nobel de la paix en 2019, notamment pour ses tentatives de médiation au nord du pays. Hier, à l'issue de l'audience générale, le pape Léon XIV s'est adressé au gouvernement d'Addis Abeba et au TPLF, les forces tigréennes, les exhortant à choisir la voie du dialogue. Le Premier ministre éthiopien qui s'est rendu hier à la cérémonie de lancement du chantier de la méga raffinerie du groupe nigérian Dangote à Lamu sur la côte est du Kenya. Hormis le président kenyan, plusieurs autres dirigeants africains ont fait le déplacement. Signe de l'importance de cette future raffinerie kenyane, elle devrait être opérationnelle d'ici 2030 et permettra de traiter 700 000 barils de pétrole brut par jour. Le reportage sur place d'Alban Tiroir.
15: C'est coiffé de casques bleus au bord de l'océan Indien, Kaliko Dangote et le président du Kenya, William Ruto, ont lancé la construction de la méga raffinerie. Pour le Nigérian, ce projet marque un nouveau chapitre dans l'industrialisation de l'Afrique.
16: For too long, our continent has actually been rich.
17: Pendant trop longtemps, notre continent a été riche en ressources, mais pauvre en matière de création, de valeur et de transformation. L'Afrique ne peut pas construire une prospérité durable en exportant ce qu'elle possède et en important ce dont elle a besoin. Nous devons créer davantage de valeur ici, chez nous, en Afrique.
15: Le Kenya espère lancer sa production commerciale de pétrole brut en décembre. Elle sera bien inférieure aux capacités de la raffinerie, mais celle-ci pourra également être approvisionnée en brut depuis d'autres pays. Pour le président William Ruto, les enjeux sont importants. Le Kenya a selon lui dépensé plus de 4 milliards de dollars pour importer des produits pétroliers l'année dernière.
16: A refinery will not make that bill disappear overnight.
17: Une raffinerie ne fera pas disparaître cette facture du jour au lendemain. Mais ce chiffre montre pourquoi le Kenya et ses voisins doivent se doter de capacités de raffinage plus proches des marchés que nous desservons et développer de nouvelles industries autour de cette activité.
15: La raffinerie fait toutefois déjà l'objet d'un recours en justice par des habitants du comté de Lamu qui affirment que les terres où sont installées leurs familles sont menacées par sa construction. Quiconque cherchera à nous causer des problèmes, nous sommes prêts à y faire face et nous leur donnerons des maux de tête, a répondu Aliko Dangote. Lamu, Alban Tiroir pour Radio Vatican.
11: La presse dans le viseur des autorités turques. Hier, un tribunal d'Istanbul a ordonné le blocage du site internet T24, l'un des principaux médias en ligne du pays. À Ankara, les précisions d'Alain Loeur.
18: Les autorités turques présentent cette décision comme l'une des ramifications d'une enquête judiciaire nationale intitulée « Ma famille est en sécurité ». Elle vise les ONG, les militants LGBT+, mais aussi tous ceux accusés plus généralement de promouvoir l'homosexualité. La justice reproche ainsi aux médias en ligne T24 d'avoir publié au cours de l'année écoulée 118 contenus que le parquet qualifie de « propagande LGBT ». L'homosexualité n'est pas interdite en Turquie et le crime de « propagande LGBT » n'existe pas dans le code pénal. Mais le gouvernement turc, qui vient de proclamer une décennie de la famille, invoque d'autres infractions relatives à l'obscénité, aux bonnes mœurs et à la protection des enfants pour mener cette vaste enquête. Avec T24, c'est l'un des principaux médias numériques turcs qui est visé. Son site internet a cumulé plus de 18 millions de visites au mois d'août et près de 2 millions d'abonnés sur son compte X. Dans sa première réaction, le média indépendant explique avoir été la cible ces dernières semaines d'une campagne de diffamation sur les réseaux. Une campagne portant sur ses financements et ses contenus accusés de porter atteinte, je cite, à la structure familiale turque. À Ankara, on doit pour Radio Vatican.
11: Et il est l'heure maintenant de passer à notre dossier. Lundi dernier s'est achevé le débat annuel de l'Assemblée générale des Nations unies. Pendant 6 jours, près de 150 chefs d'État et dirigeants se sont succédés à la tribune onusienne pour exposer leurs ambitions, leurs réflexions sur l'état du monde, avec un thème évocateur choisi cette année, restaurer la confiance. Confiance plus que jamais mise à mal alors que l'institution internationale est fragilisée à la fois par certains de ses membres, mais aussi par la montée en puissance d'autres ensembles régionaux. Comment comprendre l'effritement du système multilatéral mis en place à la sortie de la Seconde Guerre mondiale? De quelles ressources disposent encore les Nations Unies pour mener à bien leur mission? Élément de réponse ce matin avec Romuald Sciorra, essayiste, auteur de nombreux ouvrages sur les Nations Unies. Il nous invite premièrement à distinguer deux ONU, d'un côté l'ONU comme système humanitaire, de l'autre l'ONU politique.
19: Il y a donc l'ONU politique, incarnée essentiellement par son secrétaire général, cette ONU qui a contribué à ce qu'il n'y ait pas de troisième guerre mondiale dans la seconde partie du XXe siècle, cette ONU qui a su s'illustrer sur la scène mondiale. On se rappelle de Javier Pérez de Cuellar, qui avait tenté la mission de la dernière chance lors de la première guerre du Golfe, devant toutes les caméras du monde entier. Donc l'ONU politique a eu une forme d'influence plus ou moins importante durant la seconde partie du XXe siècle, et cela jusqu'au début des années 2000. Malheureusement, celle-ci, sous les coups répétés des différentes administrations américaines, est devenue inexistante sur la scène politique internationale, invisible dans les grands dossiers du moment. Jamais l'ONU n'a été citée pour Gaza, si ce n'est sur l'aspect humanitaire, jamais évidemment concernant l'Ukraine, ni l'Iran d'ailleurs.
11: Comment comprendre l'effritement de l'influence de l'ONU politique aujourd'hui? Quelles sont les origines du problème?
19: En 1992, on a pu penser que l'ONU libérée de la guerre froide, allait enfin pouvoir remplir le rôle pour lequel elle a été créée. Nous avions un secrétaire général qui venait d'être élu, Boutros-Ghali, qui avait une véritable vision du multilatéralisme. Nous avions un président américain, George Bush père, qui lui aussi œuvrait en faveur du multilatéralisme. Il avait tellement compris que si les États-Unis voulaient continuer à pouvoir articuler les relations internationales durant le XXIe siècle, il lui fallait être au centre du système multilatéral. Malheureusement, le président Bush a perdu. C'est un démocrate qui a été élu, Bill Clinton, qui n'avait aucune préscience des enjeux internationaux du multilatéralisme et qui a commencé à mener une politique totalement unilatéraliste en faveur des États-Unis. Et à partir de là, Boutros-Ghali a été renvoyé. On a nommé Kofi Annan, mais l'ONU commençait à perdre en puissance. Et puis, il y a eu la deuxième guerre du Golfe, George Bush fils, la fin de Kofi Annan, Ban Ki-moon, qui est un homme adorable, mais qui n'a pas été un grand secrétaire général, c'est un administrateur. Et puis voilà. Et Barack Obama n'a pas du tout œuvré en faveur du multilatéralisme de l'ONU. Il n'a pas œuvré contre, mais il n'a rien fait pour redynamiser le système. Et puis on connaît la suite.
11: Comment est-ce que l'ONU résiste face à la montée en puissance de nouvelles coopérations internationales qui la contestent ?
19: Très très difficilement. Nous sommes aujourd'hui face à une administration américaine, je le répète, qui a pour objectif de mettre à bas le système multilatéral post-45. Et malheureusement, nous avons eu depuis 10 ans maintenant un secrétaire général, Antonio Guterres, qui a été une grande déception pour, je dirais, plus de 80% des observateurs, alors qu'il aurait pu être une voix qui s'oppose à Donald Trump. Il a bien trop souvent plié. Dans ce contexte, ce sont effectivement d'autres ensembles régionaux qui ont pris la relève. Et nous sommes donc aujourd'hui dans ce monde où essentiellement les relations sont bilatérales, d'État à État, ou alors d'ensembles régionaux, style Union africaine, Ligue arabe, Union européenne, ou des ensembles comme les BRICS, qui coexistent afin de dialoguer directement avec les grands empires du moment.
11: De quelles ressources disposent encore aujourd'hui les Nations Unies ?
19: L'ONU conserve des ressources gigantesques du système qui n'est pas à négliger, le système ONU, toutes ces grandes agences. N'oublions pas que des populations entières à travers le monde ne pourraient survivre sans l'aide de ces agences au quotidien. Tant qu'il n'y aura pas de réforme existentielle fondamentale au sein de l'organisation, l'ONU politique ne pourra pas relever la tête. La représentation du Saint-Siège à New York avait œuvré pour essayer d'accélérer ce processus de réforme, mais malheureusement, à lui seul, le Saint-Siège ne pourra pas bouger les choses, puisque les 5 membres permanents du Conseil de sécurité les bloquent. La seule chose qui pourrait permettre à l'ONU d'incarner beaucoup plus son époque, d'être plus représentatif, et donc de revenir un tant soit peu au centre du jeu international, serait une réforme du Conseil de sécurité, un élargissement. N'oublions pas que les 5 membres permanents représentent l'état du monde en 1945. Où sont l'Allemagne, le Japon, l'Inde, le Pakistan, l'Égypte, l'Afrique du Sud, le Mexique. Tant qu'il n'y aura pas de réforme, l'ONU ne sera toujours pas représentatif de son époque et donc ne pourra pas être cette enceinte qui a permis autrefois le dialogue.
11: Romuald Sciorra, essayiste, auteur notamment de l'ouvrage « Qui veut la mort de l'ONU » aux éditions Erol, était ce matin l'invité de Radio Vatican.
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8: Et c'est Alexandra Sirgan qui présentait le journal de Radio Vatican. 8h45 sur RCF Notre-Dame, soyez les bienvenus. Si vous nous rejoignez avant la prière du matin, dans 5 minutes, c'est la chronique culture. Avec vous, Guillaume Goubert, Les Beaux-Arts. Bonjour Guillaume.
21: Bonjour Pierre-Hugues, bonjour à tous.
8: Et vous nous parlez ce matin d'une exposition phare de cet automne, Cézanne et nous, c'est au Grand Palais à Paris.
21: Oui, imaginez un peu Pierre-Hugues, 174 tableaux présentés, 69 sont de Cézanne et les autres sont de 78 peintres qui se sont référés au maître d'Aix-en-Provence, déjà de son vivant et jusqu'à aujourd'hui. C'est une immense chance de voir autant de tableaux de Cézanne réunis et de les confronter tout au long de l'exposition avec des œuvres de peintres importants comme Gauguin, Modigliani, Matisse, Picasso, Malevich, Giacometti, Nicolas de Staël, Baslitz ou Zhao Wuki. On l'a souvent dit, Cézanne était un peintre de peintres, un maître pour les maîtres. Cette exposition en fait une démonstration éclatante. Pour un très grand nombre de cadets, Cézanne a été une source d'inspiration décisive. Picasso affirmait « il était comme notre père à tous ».
8: Et comment expliquer une influence aussi importante et aussi durable ?
21: Parce que Cézanne, né en 1839 et mort en 1906, est à la source d'une réflexion très importante, d'une inflexion pardon, très importante dans l'histoire de la peinture. Non par les sujets qu'il traitait, qui étaient très classiques, des portraits, des paysages, des natures mortes, mais par la manière de les traiter. Cézanne savait tout à fait dessiner, mais ses tableaux ne reposaient pas sur le dessin. C'est par la touche de son pinceau et le jeu des couleurs qu'il recréait le monde sans chercher l'illusion réaliste. Le peintre Paul Sérusier a dit un jour « D'une pomme d'un peintre vulgaire, on dit « j'en mangerai », d'une pomme de Cézanne, on dit « c'est beau ». Et c'est un très grand bonheur dans cette exposition de s'approcher des toiles de Cézanne pour essayer de comprendre comment c'est fait, pour observer comment il juxtapose des touches de couleurs comme les pièces d'une mosaïque tout en douceur. J'ai été aussi très touché par l'inachèvement apparent de certaines toiles, inachèvement qui relevait en réalité d'une décision tout à fait consciente de Cézanne.
8: Et quel effet, Guillaume, produit la juxtaposition avec les autres artistes ?
21: C'est presque toujours intéressant et même parfois émouvant. Par exemple, la comparaison des baigneuses de Cézanne avec celles de Matisse ou d'André Derain. Ou la réinterprétation d'un baigneur de 1883 par le peintre contemporain britannique Peter Doig. Dans certains cas, c'est vrai, on ne voit pas très bien le rapport. Par exemple, s'agissant de Pierre Soulages. Et le tableau de Johann Mitchell qui est exposé fait plutôt penser au tout dernier Monet qu'à Paul Cézanne.
8: Et Guillaume, j'imagine que la montagne Sainte-Victoire tient une bonne place dans cette exposition.
21: Oui, c'est même la dernière salle, car ce paysage proche d'Aix-en-Provence a beaucoup occupé la fin de la vie de Cézanne, devenant une sorte de symbole de son œuvre. Il a été retravaillé, ce thème, par de grands artistes comme Zhao Wuki, Pierre Buraglio ou Fabienne Verdier. À ce sujet, une anecdote qui en dit beaucoup sur ce que représentait Cézanne pour les autres peintres. En 1958, Picasso a acheté le château de Vauvenargues, dont les terres couvraient une large part de la montagne Sainte-Victoire. « J'ai acheté la montagne Sainte-Victoire », a-t-il annoncé à un ami, qui lui a répondu « Laquelle ?» Cézanne l'a peinte des dizaines de fois. « J'ai acheté l'original », a lancé Picasso, comme si cet homme un peu ogre avait eu besoin de s'approprier la source du génie de son maître.
8: C'est donc jusqu'au 17 janvier au Grand Palais à Paris, cette exposition qui donc s'intitule Cézanne et nous, vous donnez envie d'aller la voir. Merci beaucoup Guillaume Goubert, à l'occasion d'un passage dans la capitale pour ceux qui en sont loin, ceux qui étaient venus voir à Paris le pape Léon XIV, c'était pas très loin l'autre jour, mais ils pouvaient pas rentrer au Grand Palais. Oui,
21: faut réserver.
8: Ben voilà, faut anticiper alors. Merci beaucoup Guillaume Goubert d'avoir été avec nous ce matin pour les histoires de l'art. C'est à retrouver évidemment comme chaque semaine, on met un petit extrait visuel sur le site rcfnotredame.fr. À suivre la prière du matin sur notre antenne.
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8: RCF Notre-Dame, il est 8h50. Aujourd'hui, nous fêtons une religieuse morte à seulement 24 ans, mais qui a bouleversé le monde. Elle est sainte et docteur de l'Église. Vous avez sûrement reconnu de qui il s'agissait. On en parle avec Ombline Poncillon dans quelques minutes. Mais d'abord, notre prière du matin. La moisson est abondante, mais les ouvriers sont peu nombreux. Peut-être connaissez-vous cet extrait de l'Évangile que vous avez pu entendre ici ou là. C'est un passage de Saint-Luc au chapitre 10 que nous écoutons dans son intégralité et qui est commenté par le Père Xavier Lepin.
1: En ce temps-là, parmi les disciples, le Seigneur en désigna encore 72 et il les envoya deux par deux en avant de lui, en toute ville et localité où lui-même allait se rendre. Il leur dit : La moisson est abondante, mais les ouvriers sont peu nombreux. Priez donc le maître de la moisson d'envoyer des ouvriers pour sa moisson. Allez, voici que je vous envoie comme des agneaux au milieu des loups. Ne portez ni bourse, ni sac, ni sandales, et ne saluez personne en chemin. Mais dans toute maison où vous entrerez, dites d'abord « Paix à cette maison ». S'il y a là un ami de la paix, votre paix ira reposer sur lui. Sinon, elle reviendra sur vous. Restez dans cette maison, mangeant et buvant ce que l'on vous sert, car l'ouvrier mérite son salaire. Ne passez pas de maison en maison. Dans toute ville où vous entrerez et où vous serez accueillis, mangez ce qui vous est présenté. Guérissez les malades qui s'y trouvent et dites-leur, le règne de Dieu s'est approché de vous. Mais dans toute ville où vous entrerez et où vous ne serez pas accueillis, allez sur les places et dites, même la poussière de votre ville, collée à nos pieds, nous l'enlevons pour vous la laisser. Toutefois, sachez-le, le règne de Dieu s'est approché. Je vous le déclare, au dernier jour, Sodome sera mieux traité que cette ville.

Dans l'évangile de saint Luc, c'est le deuxième envoi en mission. Il y a d'abord eu les 12. Et aujourd'hui, le nombre monte à 72, signe de l'ampleur de la mission dès le début de l'Église. Ici, Jésus donne le mode d'emploi de la mission. Et c'est suffisamment rare pour que l'on s'y arrête un instant. Le premier élément, c'est l'action de grâce. La moisson est abondante. On ne retient souvent que la deuxième partie de la phrase. Priez le maître de la moisson d'envoyer des ouvriers. Des personnes se mettront à la suite du Christ, d'abord par notre admiration à voir cette moisson abondante, et certainement pas en se lamentant du manque d'ouvriers. Le deuxième élément est extraordinaire. Dans toute maison où vous entrerez, dites d'abord « paix à cette maison ». Par quoi commence la mission ? Par la paix. Être quelqu'un qui apaise, qui est artisan de paix. Aider les personnes à être en paix avec elles-mêmes et avec les autres. C'est la condition pour être accueilli et pour construire une relation avec ceux auxquels on s'adresse. Le troisième élément est guérissez les malades en leur disant « Le règne de Dieu s'est approché de vous ». Il ne s'agit pas aujourd'hui de faire des guérisons physiques, mais il s'agit de tous les maux que nous pouvons soigner par notre présence, notre écoute, notre empathie, notre solidarité et notre prière. Action de grâce pour l'abondance de cette moisson d'hommes et de femmes épuisés sur la route de la vie parce qu'ils n'en perçoivent plus le sens. Être artisan de paix là où on se trouve et porter soin aux personnes que l'on rencontre. La mission n'est pas simplement l'affaire de spécialistes religieux ou prêtres, elle est confiée à tous les baptisés.

Notre Père qui es aux cieux, que ton nom soit sanctifié, que ton règne vienne, que ta volonté soit faite sur la terre comme au ciel. Donne-nous aujourd'hui notre pain de ce jour. Pardonne-nous nos offenses, comme nous pardonnons aussi à ceux qui nous ont offensés. Et ne nous laisse pas entrer en tentation, mais délivre-nous du mal. Car c'est à toi qu'appartiennent le règne, la puissance et la gloire, pour les siècles des siècles. Amen.

0: Vous écoutez la prière du matin, le père Xavier Lepin faisait le commentaire de l'évangile du jour. Il est 8h56 sur RCF Notre-Dame. Bonjour à chacun d'entre vous qui nous avez rejoint sur l'antenne de RCF Notre-Dame. Omblyne Ponsignon est avec nous, puisqu'aujourd'hui, en ce 1er octobre, nous fêtons, Omblyne, la petite Thérèse.
1: Eh oui, il est vraiment très difficile de parler en quelques minutes de la sainte la plus aimée des Français. Hein.
0: C'est votre mission ce matin.
1: Je vais essayer. Elle est docteur de l'Église, patronne des missions et copatronne de la France. Thérèse Martin, née à Alençon le 2 janvier 1873. Elle est la cinquième et dernière fille de Louis et Zélie Martin, qu'on connaît bien. Dans cette famille chrétienne, il règne une atmosphère pleine de foi et d'amour. Et cela fait sans doute germer les vocations, car toutes leurs filles deviennent religieuses. Puis, malheureusement, Zélie, sa mère, meurt. Et pour Thérèse, c'est une grande déchirure. Mais son désir de donner sa vie à Dieu, lui, il reste intact.
0: Elle obtient même de son père d'abord, puis du pape Léon XIII, qui la reçoit à Rome, l'autorisation d'entrer au Carmel. Elle a 15 ans.
1: Oui, elle entre le 9 avril 1888, avant de prononcer ses vœux 2 ans plus tard. Ensuite, elle va rester pendant 9 ans, elle vit au Carmel, et elle poursuit sa route vers la sainteté. Par obéissance à sa sœur Pauline, qui deviendra ensuite mère Agnès, elle écrit ses souvenirs. Ils sont publiés après sa mort sous le titre « Histoire d'une âme ». Dans ce livre, on retrouve qu'elle invite à s'élever par l'ascenseur de l'amour, à se blottir dans les bras de Jésus avec confiance et abandon, à se laisser porter jusqu'au ciel.
0: Et elle meurt à 24 ans le 30 septembre 1897.
1: En disant simplement « Mon Dieu, je vous aime » après avoir offert les grandes souffrances de son agonie pour le salut des pécheurs qui n'ont pas la foi. Elle promet aussi de faire tomber sur la terre une pluie de roses et de passer son ciel à faire du bien sur la terre. Eh bien, elle tient sa promesse, Pierre-Hugues. Après sa mort, les témoignages de grâce et de miracles obtenus par son intercession affluent au monastère. Ils sont si nombreux que le pape parle d'un « ouragan de gloire ». Il la décrit comme la plus grande sainte des temps modernes.
0: Merci beaucoup, Omblyne Ponsignon. On peut écouter quelques notes de musique d'ailleurs de ces très beaux poèmes de Sainte Thérèse de Lisieux.

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6: Bonjour à toutes, bonjour à tous. Alors que le gouvernement wallon s'est lancé dans son conclave budgétaire, son homologue du nord du pays vient de conclure l'exercice. Pour équilibrer le budget jusqu'en 2029, un effort de 3 milliards d'euros devait être réalisé en Flandre sous forme de réformes ou d'économies. Des titres-services plus chers, des restrictions dans les allocations familiales, une augmentation des droits d'enregistrement sont quelques-unes des mesures adoptées au nord du pays. Nous prenons nos responsabilités dans un contexte budgétaire difficile, a expliqué le ministre-président flamand Matthias Diependal. Budget toujours, au niveau fédéral cette fois, le Premier ministre Bart De Wever déclare que le déficit budgétaire belge est attribuable avant tout à la hausse des dépenses publiques. Il insiste donc sur la bonne gestion et la maîtrise de l'augmentation des dépenses sociales et s'attend à ce que le prochain assainissement budgétaire se fasse principalement du côté des dépenses, notamment dans la sécurité sociale. Il n'exclut pas non plus un glissement fiscal ou une réduction d'impôts pour rendre le travail plus attractif. Rappelons enfin que la déclaration de politique générale est attendue pour le 13 octobre. Le Premier ministre la qualifie d'extrêmement difficile, mais possible. Dans le reste de l'actualité belge, le nombre de travailleurs de plus de 65 ans a augmenté de moitié en 2 ans. Le relèvement de l'âge de la pension se fait clairement sentir pour la première fois dans les chiffres de l'emploi, rapporte l'Office national de sécurité sociale, l'ONSS, ce jeudi. Cette hausse est aussi en partie liée au succès des flexi-jobs. L'automatisation et l'intelligence artificielle, par contre, grignotent par ailleurs potentiellement les emplois des plus jeunes. Et puis le centre de crise nationale lance aujourd'hui un guide pour mieux préparer les Belges aux situations d'urgence. Que faut-il avoir chez soi en cas de crise? Que prendre si l'on doit évacuer rapidement son domicile? Des questions auxquelles répond ce nouvel outil dont l'objectif est de permettre à chacun d'acquérir les bons réflexes et de pouvoir rester autonome durant les premières heures d'une crise. Inondations, incendies, tempêtes, coupures d'électricité, etc. Face aux situations d'urgence, quelques réflexes peuvent faire la différence. En sport, en rallye, suite à l'annulation du rallye d'Arabie Saoudite, le titre de champion du monde WRC va déjà se jouer ce week-end en Sardaigne. 3 pilotes sont encore en lice pour aller chercher un titre mondial, Elfyn Evans, Sami Pajari et Olivier Solberg. Côté belge, Thierry Neuville a déjà remporté cette année le rallye du Portugal, mais ne pointe qu'à la 7e place du championnat. Enfin, bonne nouvelle avant de se quitter, les prix des carburants étaient à la baisse ce mercredi. Comptez 2,02€ le litre maximum pour l'essence 95, 2,23€ pour la 98, et 2,43€ pour le diesel.
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0: Bonjour à tous, ravi de vous retrouver dans cette émission Plein Feu. Aujourd'hui, nous allons construire des ponts avec notre invité Christophe de Contenson. Bonjour à vous.
1: Chère Madame Tazio, bonjour et merci infiniment de m'accueillir.
0: Avec joie. Avec Abdul Karim, vous avez écrit le livre « Construire des ponts, un chrétien en terre d'islam ». Alors, avant d'aborder votre ouvrage, je vous propose de faire plus ample connaissance. Vous avez été maire du Couzon, dans l'Allier en France, un village de 340 habitants, et vous nourrissez des liens particuliers avec le Pakistan à l'autre bout du monde. Vous êtes à présent conseiller départemental en charge de la coopération internationale, ce qui vous amène à voyager beaucoup. Vous rentrez à l'instant d'Ukraine. Alors, Christophe de Contenson, où avez-vous grandi ?
1: Alors moi, j'ai grandi à Paris, mais je suis effectivement originaire de l'Allier, qui donc est au centre de la France, dont la ville la plus connue est Vichy, pour des raisons historiques un peu tristes, mais aussi pour les eaux thermales. Et puis, c'est une ville qui a été très à la mode à l'époque de Napoléon III et de son épouse Eugénie. Donc, j'ai fait toutes mes études à Paris. J'ai dirigé des hôtels à Paris pendant une quinzaine d'années. Pendant mes vacances, est-ce que c'est une vocation ? Qu'est-ce que c'est ? Je ne sais pas. Mais à 23 ans, j'étais la seule personne, j'avais créé une association à pouvoir me rendre au Cambodge au moment du génocide. Donc pendant un mois, je suis resté là-bas à distribuer des médicaments après avoir fait une collecte, etc. Et c'est quelque chose qui m'a profondément marqué. Donc pendant toutes mes vacances, je m'employais à accomplir des missions humanitaires. Quand les Vietnamiens n'ont pas voulu que je retourne au Cambodge, j'ai pu, par des relations, travailler au Cameroun, dans des léproseries, une usine de fabrication de nivaquine et de quinquina pour soigner le paludisme. Et puis, de fil en aiguille, je me suis dit, bon, est-ce que je continue à faire carrière à Paris, donc à diriger des hôtels toujours plus et gagner très bien ma vie, non pas

0: longtemps et elle nous racontait des histoires assez incroyables. Et je me suis dit, il faut que je prenne un avion pour aller voir comment c'est. Et quand j'ai atterri sur place, je savais que j'allais faire une partie de ma vie là. Donc ça a pris un petit peu de temps pour comprendre le projet que je voulais faire. J'ai donné ma démission d'hôtel, j'avais des économies, donc ça m'a permis de monter ce projet. J'ai créé une fondation où effectivement, pendant 15 ans, pour aller rapidement, j'ai formé des jeunes Burkinabés qui étaient déscolarisés dans la rue, etc., à la peinture, à la sculpture et au design. Et il s'avère que ça a incroyablement bien marché. Mon idée, c'était de leur faire fabriquer des objets qui étaient adaptés à notre environnement, mais à notre esthétisme aussi, mais avec des matériaux locaux. Et comme eux n'étaient pas scolarisés, ils avaient développé une aptitude manuelle assez incroyable et une capacité à penser en 3D inouïe. Là où nous, nos étudiants, ont besoin de sortir un ordinateur pour dessiner le truc, eux le concevaient intellectuellement. Donc ça a été une aventure absolument incroyable. On a commencé avec 5 artistes, on a fini avec 60. J'ai même travaillé avec un jeune designer belge qui avait fait La Cambre, qui est venu en résidence dans la fondation que j'avais créée. On a travaillé avec Hermès, avec les Galeries Lafayette. On a développé beaucoup le projet avec les Africains-Américains. Donc on accueillait des jeunes Africains-Américains qui étaient plus ou moins dans les gangs et qui étaient encadrés par des associations comme Youth Friends, Youth Nest et la Black Chamber of Commerce. Donc on faisait venir des jeunes Africains-Américains en Afrique pour qu'ils passent de minorité à majorité et que ce soit pour une fois des jeunes Africains qui les forment à quelque chose. Donc on inversait le rapport. Et quand ils repartaient, ils étaient en larmes parce que pour eux, ils retournaient en enfer. Donc ils tuaient un peu le rêve américain auprès des jeunes Africains en leur disant, mais vous savez, ici, vous êtes majorité, vous êtes entre vous. Vous gagnez très très bien votre vie. Nous, on retourne dans un pays où on ne se sent pas du tout intégré et accepté. Donc, on a vécu des choses assez incroyables et un peu surréalistes, hein. On a fait beaucoup de symposiums de peinture là-bas où moi, j'avais imposé des artistes africains et africains-américains dans des quartiers qui étaient très blancs. Mais comme moi, j'étais ce pont-là entre les deux communautés, ça a passé vraiment très très bien.
1: Comment s'appelait votre fondation?
0: Ça s'appelait la fondation Olorun, Olorun, et en Yoruba, ça veut dire le Dieu créateur. Voilà.
1: Alors, on entend, vous avez eu un parcours très dense, hein, mais cet intérêt pour les autres cultures, d'où vous vient-il? Vous avez évoqué une tante missionnaire. Est-ce qu'il y aurait d'autres attaches religieuses qui pourraient expliquer la chose?
0: C'est plutôt une culture familiale. Bon, j'ai des origines françaises, notre mère a des origines polonaises, lituaniennes, etc. Donc, on a
1: Européenne.
0: grandi dans un espèce de melting pot culturel. Et puis, les parents ont toujours tenu à ce que, quand nous étions. D'abord, on a toujours voyagé ensemble. Et après, quand nous étions étudiants, il fallait qu'on se trouve un job au mois de juillet, qu'on fasse un voyage au mois d'août. Et après, on le partage. Nous sommes quatre, hein, dans notre fratrie, on le partage avec les uns et les autres. Et puis, faire des choses pour les autres, ben, on a grandi un peu avec ça. Mon frère s'est occupé de Saint-Vincent-de-Paul. En France, à l'âge où ils pouvaient le faire. Du coup, nous, on allait visiter des petits vieux, des petites vieilles à Paris dans les chambres de bonne et on s'occupait d'eux. Mais pour nous, c'était une évidence et naturelle. Et puis après, moi, je suis probablement le plus voyageur de toute la fratrie. Bon, enfin, moi, ça me paraissait évident. Et puis une fois, si vous voulez, quand à 23 ans, vous faites vos études à Paris, vous travaillez, vous avez un bon boulot, vous grandissez dans une famille privilégiée et vous découvrez dans un premier temps, l'horreur des camps de réfugiés, puis le génie sud-cambodgien. Vous ne comprenez rien. Quand je suis revenu, mes frères et sœurs m'ont dit que j'étais muet. Mais vous ne comprenez rien. J'ai vu les fosses communes, j'ai vu les prisons où Pol Pot torturait ses opposants. Enfin, c'est au-delà du choc culturel, c'est au-delà du choc humain. On ne comprend pas que l'être humain puisse aller aussi loin dans l'horreur et la cruauté. On est très très préservé en Europe. Je veux dire, là, je reviens d'Ukraine, on est très préservé. Donc, l'horreur, la virtualité de la guerre, la virtualité de régimes tortionnaires, elle est intellectuelle. Mais dès que vous touchez du doigt une forme d'incarnation, mais vous dites, bah, qu'est-ce que je peux faire? Et donc, ça m'a marqué à 23 ans de toutes les façons. Alors après, ça prend du temps parce qu'entre le choc et puis la maturité intellectuelle pour dire, bon, ben maintenant, en toute humilité, qu'est-ce que je peux faire pour essayer humblement de faire bouger les choses? Il faut beaucoup.

0: beaucoup de temps pour être en adéquation. Donc, vous continuez à avancer, mais en même temps que vous avancez, vous comprenez vous-même. Donc, vous n'avez pas le recul, vous êtes toujours dans une forme d'action. Donc, c'est un parcours qui est long et qui est difficile, parce qu'il faut accepter cette vocation-là, comprendre comment est-ce qu'elle doit prendre forme, puisque je n'avais pas de vocation religieuse, je suis un citoyen, et je me suis dit comment est-ce que je peux faire vivre mon humanité de la manière dont moi j'ai envie de la faire vivre, en gardant un pied dans l'économie et dans le monde réel.
1: Est-ce que la rencontre d'autres spiritualités est un moteur pour vous ?
0: De rencontrer des gens avec une autre spiritualité qui, au final, est identique à la mienne, oui.
2: Ça voilà, permet justement de faire des ponts.
0: Exactement. Et de se rendre compte complètement, d'homme à homme, quand la religion n'est pas politisée, de notre universalité les uns avec les autres. Enfin, j'enfonce des portes ouvertes, mais maintenant, je pense qu'il faut vraiment les enfoncer, ces portes ouvertes-là, parce qu'on est extrêmement pollués. Vous savez, il y a un livre qui m'avait beaucoup marqué, qui était le livre d'Henri Dunant, qui est le créateur de la Croix-Rouge. Après la bataille de Solferino, il avait dit, il faut se méfier des médias, alors qu'il n'y en avait pas beaucoup à l'époque, et des attendrissements humanitaires de l'humanité. Et en fait, le piège, il est là. C'est qu'il faut aller au-delà des attendrissements humanitaires et comprendre entre nous quelle est la structure commune. Et là, moi, je ne parle pas de religion, je parle souvent de spiritualité. Et le problème, alors, je pense qu'en Belgique, c'est moins prégnant qu'en France, mais en France, d'avoir ce refus absolu de même de parler de spiritualité, donc pas de religion, ça casse le sens de toute chose. Moi, je suis élu dans une région dont il y a une tradition communiste. Et quand j'étais élu, quand il y avait des enterrements, même les amis du mort ne rentraient pas dans l'église. Alors on se dit, mais c'est complètement absurde, c'est ton ami, etc. Donc, d'avoir coupé à ce point-là, donc ne même pas être capable de s'asseoir, surtout que vous savez que maintenant, même quand on enterre des gens, je pense qu'en Belgique, c'est peut-être moins prégnant, mais c'est simplement une cérémonie très simple. Donc, il n'y a pas un rituel, il n'y a pas une messe, c'est une bénédiction, parfois par des laïcs. Mais vous voyez, en France, on est arrivé à une espèce de point ridicule où on ne peut même pas parler de spiritualité. Je peux comprendre qu'on ne parle pas de religion, on est un État laïque, donc ça, je suis tout à fait d'accord. Mais du coup, quand on voyage et qu'on va dans tous ces pays-là où la spiritualité est très prégnante, même en Afrique, où sur le fond, ils sont plus animistes que musulmans ou catholiques. Vous voyez, ça c'est un constat que j'ai fait, c'est que si Dieu a envisagé des religions pour chaque continent, chaque peuple, c'est qu'il estimait que c'était le plus adapté. Et l'animisme, quand il est vécu d'une manière complètement positive, eh bien, il ne fait de mal absolument à personne. Et j'ai souvent remarqué que les religions, qu'elles soient musulmanes ou catholiques, eh bien, en Afrique, elles étaient appliquées. C'est-à-dire que souvent, je ne généralise pas, mais ça correspondait chez eux à un besoin de rituel, comme la messe ou aller à la mosquée le vendredi. Mais dès qu'on rentrait dans les textes, parce que si vous voulez, en Morée, par exemple, dans les langues vernaculaires, la notion de résurrection n'existe, le mot n'existe pas. Il y a beaucoup de mots dans la religion, si on prend la religion catholique, qu'on ne peut pas traduire en Morée. Vous voyez, ils ne peuvent pas, l'intégrer. Donc, c'est très bien. Il y en a qui ont choisi d'être musulmans parce que leur famille était musulmane, à un moment donné, et idem pour la religion catholique. Donc, on comprend la beauté de toutes les religions, quelles qu'elles soient.
1: Mais vous étiez en train de me dire que certaines populations sont réfractaires, ou en tout cas que la religion catholique n'est pas universelle, à vous entendre.
0: Ah ben oui, en Afrique, oui. Ils sont profondément et intrinsèquement, pour beaucoup, animistes. Donc, de toutes les façons, ils ont des superstitions qui ne sont logiquement pas en adéquation avec la religion catholique. Mais ça ne gêne pas parce qu'en fait, ça les rassure. Ce sont des codes qui les rassurent.
1: Et donc, on arrive à un mixte, alors.
2: Un mixte de religions.
0: Il faut respecter ce mixte. Et vous savez, moi, un de mes oncles, qui était dominicain, a travaillé avec le pape Paul VI. Justement, il lui avait demandé de lui faire un rapport sur toutes les religions du monde et ce rapport à l'animisme, que l'animisme a avec Dieu. Et en fait, il avait fait un livre, enfin, un compte-rendu extrêmement posé sur toutes les religions du monde. Alors après, on peut en caricaturer certaines. Effectivement, dans l'animisme, il y a les forces du bien et du mal, mais elles existent aussi dans la religion catholique et dans la religion musulmane aussi. Donc, après, c'est la manière dont chacun contourne les choses. Voilà.
1: Voilà, eh bien je vous propose de poursuivre avec « Construire des ponts, un chrétien en terre d'islam ». Le sous-titre est important. Nous allons peut-être marquer une première pause musicale et puis nous nous retrouvons ensemble pour découvrir votre ouvrage réalisé avec Abdul Karim.

0: deuxième partie de cette émission avec aujourd'hui l'impact de Christophe et conduit un son. Alors vous l'entendrez probablement. Alors le son est improbablement puisque notre invité est transcédé dans l'allié. Grâce à la technologie, nous parvenons à nous entendre.
1: Oui, merci beaucoup de m'accueillir de nouveau. Et puis, ravi d'attaquer cette deuxième partie de nouveau qui va être consacrée à cet ouvrage que j'ai écrit avec Abdelkarim.
0: Absolument. Le Pakistan est le cinquième pays le plus peuplé du monde. On se souvient de Benazir Bhutto qui était notre premier ministre du pays à la fin des années 1980 et au début des années 1990. C'est là aussi que vivait Asia Bibi. Christophe de Contenson, comment avez-vous découvert ce pays?
1: Alors, là encore, c'est toute une histoire. Quand nous étions jeunes à Paris, nous habitions dans la même rue que la troisième épouse de l'Aga Khan. Comme vous savez, l'Aga Khan, c'est le chef des Ismaéliens. Il y a à peu près une quinzaine de millions d'Ismaéliens dans le monde. Et notre mère nous expliquait toujours, donc cette dame était une amie de ma grand-mère, et notre mère me disait, Christophe, tu sais, ça c'est un islam qui est extraordinairement inclusif. Et le temps a passé, et il y a un an et demi, sur Internet, je vois des vidéos absolument magnifiques du Gilgit Baltistan, qui est au nord du pays. Non seulement les montagnes, mais des lacs d'un bleu absolument incroyable, des rivières d'une pureté inouïe, et un jeune vlogueur, qui s'avère être Abdelkarim, qui, au lieu de se présenter lui-même, présentait des gens de cette région, des bergers, des gens d'une humilité et d'une gentillesse incroyable, et tous musulmans. Vous et moi, on sait l'image que les médias retransmettent du Pakistan et de cet islam extrémiste, violent, qui fait peur, avec toutes ces femmes voilées, opprimées, etc. Et je me suis dit, mais quel décalage ! Enfin, pour moi, ce n'était pas possible. Et j'échangeais avec lui, qui est ismaélien, et je me suis dit, mais quelle clairvoyance ! Et plus on échangeait, je me suis dit, mais je ne vois vraiment pas la différence entre lui et moi, franchement, à part générationnellement parlant, socialement parlant. Et c'était au même titre que quand je suis arrivé en Afrique, je me suis dit, il faut que j'aille au Pakistan. Donc, j'ai pris un billet d'avion, je suis allé au Gilgit Baltistan, il m'a accueilli. Et là, j'ai été absolument, mais d'abord fasciné par la beauté de ce pays, la gentillesse des gens, le sentiment de sécurité absolument incroyable. Donc, on a été à Islamabad, à Lahore, un peu partout. Et à la fin du séjour, je lui dis, mais il faut qu'on fasse un livre sur les similitudes entre nous, d'autant qu'en France, vous le savez, on va dire 99% des musulmans sont croyants en paix avec eux-mêmes et en paix avec autrui. Donc, en tant qu'élu, je ne peux pas accepter la moindre forme de communautarisme, je ne peux pas accepter que des Français d'origine musulmane, donc avec un nom musulman, ayant fait des hautes études, soient obligés de franciser leur nom pour au moins être considéré pour un interview. Je veux dire ça, humainement, c'est quelque chose de, pour moi, qui est pas supportable. Eux, c'est une nouvelle génération, ils sont intégrés, ils sont français, et on leur doit de les accepter en tant que tels. Et je me suis dit, il faut absolument donner une visibilité à cet islam de tolérance, de paix, d'amour, de considération d'autrui. On va faire un livre. Et il s'avère que l'histoire est assez drôle, parce que je reviens en France pour le mariage d'une de mes nièces, et là, je rencontre un Français qui était le conseiller culturel de l'ambassade de France au Pakistan, et qui me dit, Christophe, l'idée est géniale, je vous ouvre mon carnet d'adresses. Donc, il m'a donné accès à toutes les personnalités les plus brillantes, hommes, femmes, toutes religions confondues, plus d'autres que nous avons trouvées avec Karim par Internet. Et donc, je suis retourné trois fois pour faire des interviews à ces gens qui ne me connaissaient pas, qui, quand je leur ai posé la question après en disant « Mais comment est-ce que vous avez réagi quand je vous ai appelé en disant que je voulais faire un livre comme ça ?» Ah, il y en a. Ils m'ont tous dit « Le mec est fou, mais on répond parce que je leur avais préenvoyé le questionnaire quand même avant. Les questions les ont touchées. Et puis, eux aussi souffrent d'intérioriser un complexe d'infériorité de savoir qu'ils ont une image très négative à cause de certains, mais qui ne correspond pas à ce qu'ils sont. Donc leur cœur est venu vers moi et on s'est retrouvés dans ces moments de communion. Donc parfois, on a fait des interviews qui ont duré 2 heures ou 3 heures, qu'il a fallu synthétiser. La complexité, elle était là. Mais on a pu avoir très vite donc, l'évêque d'Islamabad, l'archevêque anglican de Lahore, une protestante, un père dominicain très très brillant, et puis des hommes et des femmes musulmans qui vivent leur foi d'une manière complètement discrète, etc. Des femmes non voilées, de grandes intellectuelles. Moi, j'ai été admiratif de leur parcours et touché par leur humilité, parce que ce sont des gens quand même qui sont passés par l'ère du président Zia, qui pendant 12 ans quand même, nous en Europe, on n'a pas vraiment compris l'ère Zia. Quand effectivement, pour faire court sur l'histoire du Pakistan, le Pakistan avait la bombe atomique et le président Bhutto, père de Benazir que vous avez évoqué, était plutôt pro-soviétique. Et donc les Américains avaient peur que du coup, ils passent du côté des Soviétiques et que les Soviétiques aient une antenne là-bas. Et donc ils ont demandé au président, au général Zia, qui était le bras droit de Bhutto, en gros, il faut le tuer, tu seras président du Pakistan et tu fais tomber la charia sur le pays. Ce qu'il a fait. Donc Bhutto a été pendu, on lui a trouvé 1000 raisons d'avoir été corrompu, etc. Il a été pendu et pendant 12 ans, ils ont vécu ce qu'ont vécu les Iraniens depuis beaucoup plus longtemps. Donc dans les témoignages du livre, Salima Hashimi, entre autres, évoque pour eux des années noires. Nous, on n'a pas compris ça. Donc le reliquat qu'ils ont d'extrémistes vient de cette époque-là. Mais le reste, c'est un islam complètement tolérant, positif, constructif. La chance aussi a fait que après beaucoup d'entretiens, j'ai pu rentrer en contact avec un des bras droits de l'Aga Khan, qui est président des Ismaéliens pour la France, et qui, lui, a été très, très, très touché par la démarche. Et donc, j'ai été porté par eux. Donc, ce qu'il faut comprendre dans le livre, c'est que moi, je n'existe pas. J'aurais posé toutes les questions que vous et moi pourrions leur poser, ou que les Français de base, ou non de base, je dis ça avec beaucoup de respect, pourrait avoir sur la religion musulmane, sur le voile, etc., etc., et sur les similitudes que eux voient entre le Coran et la Bible. Et vous l'avez vu, je veux dire, bon, tous ont une reconnaissance pour la Sainte Vierge, pour le Christ. Donc, je me suis dit, ben en fait, il faut que donner une plateforme à ça.
0: Christophe de Contenson, est-ce qu'on peut dire que les femmes sont les grandes résistantes du Pakistan ?
1: Ah oui, vraiment. Et même les hommes le disent, de toutes les façons. Et là, vous avez vu la personnalité des femmes là. Enfin, elle, à l'époque de Zia, où on exigeait que les femmes restent à la maison, elles faisaient comme les soufis. Elles descendaient dans la rue et elles dansaient en silence. Donc nous, quand on voit que la lutte pour la libération de la femme a toujours été violente, elles n'ont jamais utilisé la violence. Salima Hashimi, elle se mettait sur une chaise dans la rue. Et comme elle était la fille d'un célèbre poète pakistanais, les militaires lui disaient « Écoutez, descendez de votre chaise parce qu'on va être obligé de vous prendre de force pour vous emmener en prison. » Et elle répondait, mais du tac au tac, « Je ne descendrai de ma chaise que quand le président Zia aura descendu de son fauteuil de président de la République. » On n'est jamais confronté avec des gens avec autant de certitude et de paix intérieure. Mais oui, tous les portraits de femmes du livre sont remarquables. Et pour moi, c'était une volonté, puisqu'on sait qu'on a tendance à caricaturer les femmes musulmanes. Comme vous le savez, Khadija, qui était la femme du prophète, travaillait, et c'est elle qui l'a choisi comme époux, et non l'inverse. Donc vous voyez, il y a beaucoup de choses dans le Coran originel que les gens ignorent, parce que je pense que maintenant les gens n'ont plus envie de lire, ils n'ont plus envie d'apprendre, ils veulent consommer rapidement, et comme ils sont un peu paresseux, eh ben, ils écoutent la dernière personne qui a parlé.
0: Certaines femmes mentionnées dans le Coran pourraient-elles être un modèle pour les femmes qui vivent au Pakistan aujourd'hui ?
1: Toutes celles que j'ai interviewées évoquent Khadija, la femme du prophète. Autonome, indépendante, elle a choisi son mari. Donc tout ça pour dire qu'effectivement, on ne peut pas imposer à une jeune fille d'épouser à un monsieur. Mais le problème, c'est que ce que nous confondons souvent aussi, en France ou en Occident, c'est cette confusion entre le culturel et le religieux. Vous pouvez aller dans des ethnies où, culturellement, on va donner une jeune fille à un monsieur plus âgé. Mais là, ce n'est pas l'islam qui existe. Il s'avère que c'est une région où c'est le Coran qui domine, mais c'est pour des raisons culturelles que c'est fait. Vous voyez, et nous, on fait souvent cette confusion-là. Vous savez, ça m'est arrivé en Afrique aussi, d'aller dans des villages musulmans, et le chef du village me donnait une jeune fille de 12 ans ou de 14 ans. Et donc j'essayais de lui expliquer d'abord qu'est-ce qu'elle allait faire d'un vieux français, première chose, et j'essayais de lui apprendre l'importance que ces jeunes demoiselles aillent à l'école, soient éduquées et choisissent leur mari. Mais souvent, ce sont pour des raisons culturelles. Autre chose que je voudrais dire, puisque là on parle du livre, on nous montre souvent, quand on veut nous terrifier sur l'islam violent, des églises qui ont été brûlées. Le père dominicain Shannon, qui est dans le livre, me dit très souvent, quand les églises sont brûlées, au Pakistan, il y a l'armée et il y a les politiques. L'armée pakistanaise contrôle le pays. Bon, c'est comme ça, c'est un état de fait. Mais souvent, quand ils ont besoin de reprendre un peu la main, on s'organise pour qu'il y ait le feu qui soit mis à une église. À ce moment-là, l'armée tue les terroristes et dit en gros, vous voyez, si nous n'étions pas là, ça serait le chaos. Vous voyez la complexité de la situation. Mais sans ça, si vous lisez le livre, vous allez voir, le Noël, le Ramadan, les fêtes musulmanes et les fêtes chrétiennes sont partagées. Le père Jane Shannon, que j'ai rencontré, qui est dominicain, a été chargé par le pape François du dialogue interreligieux pour toute cette partie-là du continent.
0: On voit quand même dans votre ouvrage que les chrétiens, et beaucoup de chrétiens, s'occupent du nettoyage, au point que c'est carrément devenu leur identité.
1: Pour la même raison, c'est qu'avant la partition du Pakistan et de l'Inde, les chrétiens en Inde n'étaient pas été considérés comme intouchables. Mmh. Et donc, du coup, ces travaux-là étaient réservés aux intouchables et aux chrétiens. Quand la partition a été faite, eh bien, ça s'est pérennisé. Donc ça, c'est culturel, c'est pas religieux. Et tout le travail que fait Mary Gill, c'est de dédiaboliser ces chrétiens pour qu'ils aient la place qu'ils méritent en tant que Pakistanais. Donc ça commence à évoluer. Mais il faut des femmes comme elle pour les faire sortir de cette visibilité que les Pakistanais leur donnent. Mais c'est plus par indifférence que par... par religion, parce qu'ils sont écœurés de toutes les façons de la chose. Mais là, c'est la confusion entre... En plus, c'est dans une partie, le sud du Pakistan est encore très indien sur cette notion d'intouchable et de caste, ce qui n'est pas le cas dans le reste du Pakistan du tout. Ça n'existe pas. Mais le Punjab est encore très indien. Vous voyez ce que je veux dire?
0: Mais concrètement, il ne fait pas bon vivre là quand on est chrétien.
1: Ah non, ça c'est sûr. Non. Là, c'est sûr, les enfants, pour eux, c'est un vrai traumatisme. Ils n'assument pas de dire que leurs parents nettoient les égouts. Mais politiquement, en tout cas, l'élite musulmane commence à vouloir faire changer les choses. Mais après, il faudra trouver par quel système faire nettoyer les égouts. Mais ça, effectivement, je tenais à ce qu'elles le disent aussi. Mais toute société est perfectible. Au même titre qu'en France, on a beaucoup de choses, justement, dans l'appréhension de l'autre. Alors, ce n'est pas aussi violent que chez eux, on va dire, au plan du travail, mais on stigmatise tout autant. Donc là, c'est un cas extrême de stigmatisation, mais de nouveau, ce que je dis tout à l'heure, pour des raisons culturelles et non pas religieuses.
0: Christophe de Contenson, on peut peut-être rappeler la symbolique des couleurs du drapeau pakistanais.
1: Alors oui, mais là, je pense que vous allez m'aider, parce que
2: le vert musulman et le blanc, eh bien, ce sont les minorités religieuses,
1: c'est ça,
2: dont les chrétiens, évidemment.
1: Exactement. Merci. Tout d'un coup, j'avais oublié. Exactement. Oui.
0: Dans votre ouvrage « Construire des ponts, un chrétien en terre d'islam », vous faites une large part à tout ce déploiement artistique. Hein, et je cite Nadra Khan, une personne que vous interviewez, qui dit « L'art nous désarme ». Et pourtant, quand on songe au Pakistan, nous avons tous en tête des images d'explosions.
1: Oui, exactement. Et ben ça, c'est parce que les médias sont responsables de cette image-là. Quand moi, j'ai découvert le fort de Lahore, mais plus beau, c'est pas possible. Et le fort de Lahore a été construit en 1300 ou 1400. En haut du fort de Lahore, vous avez une synagogue, une mosquée et une église. À l'époque, déjà. Et je vais vous faire une analogie aussi. Je coopère avec la Mongolie dans le cadre de mes fonctions au niveau international. Genghis Khan, dans son palais, à Karakorum, il y avait une mosquée, une église et une synagogue. Vous voyez les époques et voyez où nous sommes rendus aujourd'hui. Donc, vous avez une série de temples et de forts absolument magnifiques. Et la civilisation pakistanaise date de 8000 ans avant Jésus-Christ. Donc, le docteur Nadra, qui est professeur à l'université, elle apprend à ses étudiants justement à regarder l'objet dans leur universalité et non pas comme le fruit d'une civilisation qu'eux croient musulmane, alors que non, elle est civilisation, elle est universelle. Et son approche, elle, est très, très intelligente. D'apprendre à regarder, à tourner autour de l'objet. Donc, elle dit qu'il faut tourner autour de l'autre humain pour comprendre ses aspérités, sa complexité et sa beauté. Alors, elle dit en tant qu'objet, mais en tant qu'être humain. Elle, elle fait dans ses cours, elle fait souvent le parallèle entre les deux.
0: Eh bien, Christophe de Contenson, je vous propose de marquer une nouvelle pause musicale. À tout de suite.
1: À tout de suite.

0: Troisième partie de cette émission aujourd'hui avec Christophe de Contenson qui se trouve dans l'Allier en France. C'est donc une émission européenne entre Belgique et France. Et nous repartons au Pakistan avec cet ouvrage « Construit des ponts, un chrétien en terre d'islam » que vous co-signez, Christophe de Contenson, avec Abdul Karim. Mmh. Si les filles vont à l'école, cela ne les empêche pas d'être, et je cite Hadia Nusra des Nations Unies dans votre ouvrage, cela n'empêche pas les filles d'être projetées 100 ans en arrière dans l'état d'esprit de la diaspora d'un village tribal. Au fond, le vrai combat, il est là.
1: Il est là. Et là, on revient à ce que je dis tout à l'heure, donc tribal, donc culture. Donc, c'est comment arriver à faire évoluer les schémas culturels pour que, justement, les filles ne soient pas victimes de ça. Je pense que ça doit être le problème dans beaucoup de pays du monde. Moi, je l'ai vu en Afrique aussi. Hein. Ce que je vous ai dit tout à l'heure, c'est exactement la même problématique. Alors, effectivement, en milieu urbain, elles sont beaucoup plus émancipées, mais de nouveau, alors là, on rentre dans la complexité des choses. C'est que j'évoquais tout à l'heure la religion ismaélienne. Les Ismaéliens, le seul verbe qu'ils ont, c'est celui de l'agacan. Donc, ils ont un imam qui... Alors, on ne va pas rentrer dans les déclinaisons qui est décédante du prophète ou pas, parce que ce n'est pas mon propos. Mais c'est un seul verbe. Dans les autres formes d'islam, vous pouvez avoir un imam, une mosquée, une réinterprétation du Coran. Et c'est là où il peut y avoir complexité. Donc... Voilà, moi je me suis très bien entendu avec Karim parce que justement il est ismaélien et lui m'a beaucoup éclairé dans la manière d'approcher les sunnites, les chiites. C'est lui qui a réécrit, puisque c'est pas des questions-réponses hein, dans le livre, c'est 3 heures d'entretien qu'on a regroupé dans un témoignage et on a essayé de garder ce qui était le plus honnête, le plus vrai, de ce que chacun nous disait.
0: Oui, ce sont des portraits. Hein. Et parmi vos différents témoins, il y en a un qui dit, et je le cite, « Ce qui détruit les sociétés, c'est l'exploitation de la religion à des fins politiques ou idéologiques. » En quoi l'art pourrait-il être une boussole alors ?
1: Ben parce que dans l'art, c'est le reflet, on va dire entre guillemets, quel que soit que ce soit un poème, un roman, un tableau, une sculpture ou un fort, c'est le reflet du génie humain et du beau qu'il a en lui. C'est la concrétisation de sa capacité à se déconnecter du réel pour aller chercher sa lumière intérieure. Et quelle que soit l'énergie qu'il va aller chercher pour créer. Et moi, ce qui m'a fasciné quand j'avais mon projet en Afrique, c'est tous ces jeunes qui n'avaient pas fait d'école d'art, etc., comment est-ce que le beau pouvait sortir de leurs mains ? Et on va en parler tout à l'heure, mais j'ai fait un livre aussi sur l'Ukraine, ça s'appelle « Art et culture en temps de guerre ». Je pense que le beau, on se retrouve tous dans quelque chose de beau. Aller dans une exposition ou aller à l'étranger, le fort de Lahore, il est visité par tous les touristes du monde, tout le monde le trouve beau. On ne va pas mettre de parallèle religieux, même alors culturel si, par curiosité, mais on ne va pas venir mettre de religion là-dedans. Vous allez dans les musées français, à n'importe quelle exposition ou en Belgique, on ne va pas mettre quelque chose de toxique devant quelque chose qui nous émeut. Donc, la culture est le vecteur premier pour nous faire comprendre l'autre et l'indispensabilité de l'autre pour nous révéler à nous-mêmes. Vous savez, en tant qu'élu, j'ose tout à fait le dire, on vit dans une société où on dit plus facilement non à l'autre que oui. Par peur, je pense, mais je m'oblige même aux enfants de l'école de Couzon à leur dire « tu as besoin de la vérité de l'autre pour te comprendre toi-même ». Moi, j'ai eu besoin de comprendre la vérité des musulmans pour comprendre quelque chose en moi sur la tolérance ou l'ouverture aux autres et de choses à ne plus dire sur les musulmans, quels qu'ils soient. Donc moi, j'ai un combat, même maintenant en France, quand je reviens, c'est que les gens pensent que tout d'un coup, j'ai été converti. Ou... Non, rien de tout ça. Le voyage, ces rencontres, me confirment, par la beauté des œuvres que j'ai pu voir là-bas et les rencontres que j'ai faites, de l'université absolue de l'être humain. Même peine, même tristesse, même chagrin, même souffrance devant la réalité de la vie, même joie devant la beauté de la vie, même joie lors des fêtes religieuses des uns et des autres, même joie et volonté de partage. Je l'ai vu vraiment tous les jours là-bas.
0: Alors justement, Christophe de Contenson, je voudrais revenir avec vous sur la notion des liens familiaux, parce que dans votre ouvrage, à plusieurs reprises, on insiste sur le fait que le sens de la famille et ses liens familiaux seraient davantage développés en Orient qu'en Occident, hein, puisque l'Occident prônerait davantage l'autonomie de l'individu. Qu'en pensez-vous?
1: Ça, c'est une vraie question. Alors, dans nos sociétés, on promeut l'individu pour une motivation religieuse ou simplement intellectuelle? Je pense qu'effectivement, c'est indispensable, et moi, c'est ce que j'ai appris à mes artistes aussi en Afrique, en disant, tu peux avoir ta culture, tu peux avoir ta religion, mais toi, qui es-tu? Dans beaucoup de pays, le poids de la société, le poids de la culture est trop fort, donc ils existent en tant que groupe. Donc, quand on l'extrait du groupe, ça devient des électrons libres et qui n'existent plus puisqu'ils n'ont plus de regard du groupe. Donc, ils sont perdus. Donc, je leur disais, c'est important que tu te construises sur un plan personnel. Pour revenir au message du livre, quand même, par contre, je vais vous dire, je pense que la notion de famille, étrangement, alors là, elle est vécue à travers la religion, beaucoup plus que chez nous. Vous voyez, je passe de l'autre côté. Et là, dans l'islam, on leur fait comprendre l'importance du père, de la mère, des aïeux, etc. Et là, c'est profond et c'est spirituel.
0: Ça aurait été perdu en Occident et dans la religion catholique?
1: Ah, je pense que oui. Alors, pas chez tout le monde, on ne peut pas généraliser, mais là, il y a un fil qui a été perdu parce que là, de nouveau, la société laïque a intellectuellement pris le pas là-dessus. Tout le monde n'a pas la capacité de résistance, la vie est peut-être dure pour quelqu'un, tout le monde n'a pas forcément les clés aussi pour imposer ça, mais le décalage est réel. Je n'ai pas l'impression, si vous voulez, que dans les familles musulmanes que j'ai vues, là, les jeunes n'étaient pas, sur un plan individuel, autonomes. Karim est complètement autonome de ses frères et sœurs qui eux-mêmes sont très différents les uns des autres. Donc, eux, ils ont réussi en parallèle. Alors, je ne parle pas des zones rurales aussi, hein, parce qu'en France, c'est la même chose. Hein. Il y a le milieu urbain et le milieu rural. On ne peut pas mettre tout le monde sur un même pied d'égalité. Mais j'ai trouvé à chaque fois des personnalités musulmanes très fortes en tant qu'individus, mais qui, familialement, se retrouvaient autour des grands moments de partage de la religion.
0: Christophe de Contenson, où peut-on trouver votre ouvrage « Construire des ponts chrétiens en terre d'islam » ?
1: Alors, c'est moi et des amis qui l'avons imprimé, parce que effectivement, tous les bénéfices du livre vont aller à des projets qui sont menés par des associations à but humanitaire en Ukraine, et puis en Palestine, une fois que ça sera possible, pour soigner les chocs post-traumatiques des soldats, des familles, etc., à proximité des zones de guerre. Donc, c'est nous qui l'avons édité pour que tous les bénéfices aillent au projet. Donc, si sur Internet, vous tapez « Construire des ponts, un chrétien en terre d'islam, terre des Bourbons », vous allez tomber sur le site qui vend le livre. Avec Abdul Karim, on a créé une fondation dont le but extrême est de construire un centre culturel au Pakistan des cultures du monde et un autre en France pour ramener cette notion d'universalité. Et là, on a créé une fondation qui s'appelle, alors l'acronyme c'est IDAF, International Development Alliance Foundation. Donc IDAF, vous tapez construire des ponts, et là vous avez le lien pour commander le livre. Le livre existe en anglais aussi, ça s'appelle Building Bridges Beyond Borders, parce que le livre est sorti au Pakistan. On a commencé à faire beaucoup de présentations dans les plus grandes universités. J'y retourne au mois d'octobre pour le présenter dans les collèges, etc. Il y a une vraie, vraie demande parce qu'en fait, il n'y a aucun ouvrage positif sur ce pays. Et là, comme vous l'avez vu, entre chaque témoignage, il y a des photos magnifiques du Pakistan pour montrer à quel point c'est beau. Et puis surtout, ce livre, on a eu le privilège de pouvoir le présenter au Saint-Père le 27 mai.
0: Voilà, justement. Alors, comment s'est déroulée cette rencontre ?
1: Alors, j'étais déterminé à rencontrer le Saint-Père. Je ne sais pas pourquoi, mais je me suis dit, il faut que cet ouvrage lui parvienne. Donc, je l'ai fait parvenir au nonce apostolique à Paris, qui m'a dit qu'il le faisait passer à Rome. Et dans le livre, le père James Shannon, et lui donc dédié au dialogue interculturel en Asie, dans cette partie de l'Asie. Et il m'a donné, sous couvert du secret, l'adresse mail de quelqu'un au cabinet du Saint-Père. Et j'ai envoyé mon mail en disant, écoutez, voilà, j'ai fait ce livre-là, je suis un catholique, je suis un chrétien civil, et j'aimerais beaucoup rencontrer le Saint-Père pour lui dire que on a, avec un jeune musulman, créé un livre sur les similitudes entre la Bible et le Coran, sachant que pour le Saint-Père, les premiers mots qu'il a prononcés, c'était construire des ponts. Il était très sensible à ça, et le pape François avant aussi. Deux jours après, j'ai reçu donc une réponse de la curie qui me disait, venez le 27 mai, vous pourrez rencontrer le Saint-Père, mais, suspense, soit on était avec les 30 000 personnes sur la place Saint-Pierre, soit nous étions un début de privilégié derrière les barrières et il passe en papa mobile et il nous dit bonjour, soit on était avec les 30 personnes juste à côté de l'estrade. Et comme on est au Vatican, cette invitation nous était mise dans une enveloppe cachetée. On a été la chercher et personne n'était capable de me dire avant, on dit, ah non, on ne pouvait pas l'ouvrir, c'est vous qui devez l'ouvrir. Et quand on l'a ouvert, on a vu qu'on avait le privilège de pouvoir rencontrer le Saint-Père. Et là, c'est un des pères du Vatican. Et alors là, ils ont un côté absolument charmant, c'est qu'il a tapé dans ses mains, il était tellement content pour nous qu'on puisse se rencontrer. Et donc, effectivement, on a été avec Karim, donc on a attendu. On est appelé par groupe de 10 et il nous reçoit pendant 4 minutes sous le deck. Et entre-temps, il fait ses bénédictions, il va voir les personnes en situation de handicap, etc. Et il revient, et là, bah, c'est un moment extraordinaire. Je vous promets qu'il a un regard que je n'ai jamais vu, c'est qui que ce soit. Il n'y a pas de jugement, ça va au-delà de l'écoute, c'est-à-dire qu'on a même l'impression que ses yeux, on peut rentrer dans ses yeux sont des espèces de cavernes d'amour. C'est absolument incroyable. Alors, il n'est pas là pour faire un échange qui va durer. Je lui ai dit que Karim était le seul musulman à être là. Il l'a remercié d'être venu. Je lui ai demandé s'il pouvait bénir le livre. Je lui ai dit qu'il allait donc venir en France, qu'on était très contents. Donc, on a évoqué la situation en France. Il a acquiescé sur la chose et il a beaucoup remercié. Donc, on lui a donné le livre en anglais. Je lui ai parlé en anglais et il a béni un livre français. Mais c'est 4 minutes d'une intensité absolument incroyable. Et pour moi, ça venait valider la démarche. Parce que c'est au-delà de moi, moi je ne tire pas de vanité là-dedans, j'ai l'impression d'accomplir quelque chose. Donc là j'ai rencontré les responsables au sein de la Conférence nationale des évêques de France, le père Moutarde et puis le père Brou, qui m'ont encouragé à continuer en disant on a besoin d'appui dans la société civile qui travaille sur le dialogue interreligieux. Donc moi j'avais besoin que, en tant qu'élu et humain, puisque tout ça, je le fais à titre personnel, je sois validé par des gens plus brillants que moi, théologiens, je ne voulais enfreindre personne, choquer personne, et être dans quelque chose de juste. Donc, d'avoir été validé par eux, c'était vraiment bien.
0: Christophe de Contenson, on arrive tout doucement à la fin de cette émission. Vous le disiez en début d'entretien, vous rentrez d'Ukraine. Quelle est la situation là, alors que l'hiver n'est plus très loin ?
1: La situation, est, moi je me suis rendu à 2 reprises il y a 3 ans, juste après l'invasion, pour faire un livre et un documentaire. La situation est pire parce que là où il y avait des alertes peut-être 2 fois par jour, là c'est matin, midi, soir. Et vraiment à 500 mètres de là où je dormais, il y a un immeuble qui a pris feu, qui a explosé. J'ai vu des drones militaires passer au-dessus de ma tête. Ils sont à bout, c'est-à-dire que ça fait 4 ans et demi qu'ils vivent et 60% de la population est jeune, donc ils passent des examens, et ils vont à l'école, vivent en se demandant si le lendemain, ils seront vivants. Et c'est quelque chose qu'intellectuellement, c'est très très difficile de comprendre. Alors moi, je suis resté 1 semaine, j'ai présenté le livre et le documentaire, j'ai tourné des vidéos pour que les gens comprennent, c'est-à-dire qu'il faut donner une incarnation et tout ça. Et moi, ce qui me choque, c'est d'abord, il ne faut pas oublier qu'il y a 4 ans et demi, on était très contents qui résistent et qui s'opposent à l'invasion russe, parce que je pense que la face de l'Europe aurait changé. Et donc maintenant, on commence à l'oublier et à avoir une forme de lassitude. Mais quand vous allez place Maïdan et que vous voyez tous les drapeaux plantés, toutes les images qui correspondent à autant de morts, c'est-à-dire que j'avais l'impression de rentrer dans une forêt de morts. Il y a 4 ans, il y avait 2000 drapeaux. Maintenant, il y en a peut-être 100 000. Donc là, on se dit tous ces gens sont morts. Pourquoi et pour qui ? Ils ne demandaient rien à personne. Donc on ne peut pas se permettre de faire des commentaires. L'Europe fait le travail qu'il faut, mais le problème de l'Europe, c'est la lourdeur administrative. Donc en fait, il faudrait être beaucoup plus réactif dans l'aide qu'on leur donne, qu'elle soit militaire, financière. Pour la reconstruction, on fait un travail remarquable. Hein. L'Europe fait un travail absolument remarquable. Il n'y a aucun reproche. Après, c'est entre la décision et la réalisation, il y a un temps. Et Poutine, lui, comme quand il donne un ordre, il est exécuté le lendemain. Donc il y a un décalage dans le temps. Ce qui fait qu'ils continuent à souffrir. Et effectivement, pour eux, ils se demandent comment va être l'hiver. Parce que déjà, l'hiver dernier était atroce. Ils avaient moins 20, moins 25. Là, les centrales électriques, certaines sont touchées. Alors maintenant, ils arrivent à toucher la Russie. Mais ça va être dur pour eux. Quand même, ça va être dur.
0: Eh bien, merci pour ces nouvelles qui, ont sans doute, ne sont pas réjouissantes. Mais merci de nous faire part de toutes vos constatations, vous qui voyagez à travers le monde et à travers les continents depuis déjà plusieurs décennies. Merci de nous avoir rejoints depuis l'Allier pour cette émission un peu particulière. Merci à tous nos auditeurs de nous avoir suivis aujourd'hui. Et à très bientôt pour une prochaine rencontre.
1: Oui, merci à vous. J'étais très touché de votre invitation.
0: Merci. Au revoir.
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0: Et il est 10h sur RCF Notre-Dame. Le retour de l'info, c'est avec Éléonore Claude. Bonjour Éléonore.
1: Bonjour Melchior, bonjour à tous.
0: À la une de l'actualité, ce sont les interpellations qui grimpent depuis hier avec 625 personnes dénombrées.
1: Les autorités comptent également 83 policiers et gendarmes blessés. L'IGPN, la police des polices, a donc été saisie. Trois enquêtes après des blessures de lycéens, dont une ayant conduit un jeune homme à l'hôpital, non loin de Tours, après des lésions qui apparemment étaient causées par un tir de LBD. Face à l'ampleur du mouvement, donc le gouvernement annonce une plateforme de concertation. Invité sur BFM TV, Bruno Retailleau a d'ailleurs posé la question de l'interdiction de la France insoumise, qu'il accuse d'appeler à la sédition, tout en reconnaissant que c'est très difficile en droit. Sur le terrain, les blocages se poursuivent donc un peu partout en France. Une demi-douzaine d'établissements sont concernés en Ardèche, d'après le préfet, et le lycée Paul-Éluard à Saint-Denis est fermé. À Lille, Roubaix, Arras, des lycées sont également touchés. Côté université, 10 facultés sont bloquées, rapporte l'Union étudiante. En parallèle, un nouveau record en France. Le taux d'emprunt du pays atteint son plus haut niveau depuis 2002. Ce matin, il évoluait à 4,89% sur le marché secondaire, un signe de la défiance croissante des investisseurs envers la dette française. À quelques heures seulement de la présentation du budget 2027 par le gouvernement, un budget de redressement prévu par Sébastien Lecornu qui souhaite faire 54 milliards d'euros d'économies. L'exécutif se veut toutefois rassurant. Pas touche aux impôts. Et puis enfin, l'Île-de-France a connu cet été une pollution à l'ozone hors norme. C'est une étude d'Air Paris publiée ce matin qui montre que la région a enregistré 16 jours d'épisodes de pollution du jamais vu depuis 2003. En cause, un ensoleillement record cet été pour l'été le plus chaud jamais enregistré en France. Le tout aggravé par l'incendie de Fontainebleau.
0: Merci beaucoup, Éléonore Claude. On vous retrouve demain avec plaisir de 6h30 à 10h sur RCF Notre-Dame.
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0: Bonjour, bonjour à tous, bienvenue sur RCF Notre-Dame. Dans le 10-12, ce matin, le réchauffement des océans qui se poursuit à un rythme alarmant. D'après Copernicus, notre invité du 10-12 nous dit tout dans un instant. À 10h30, on va se parler des profs. Pourquoi les enseignants se sentent-ils si peu considérés? Comment redonner de l'attractivité à une profession pourtant essentielle? Vous avez la parole pour témoigner dès maintenant au 01 56 56 44 44. On vous accueillera à partir de 10h30. On retrouvera également le père Benoît Tinetti, comme tous les jeudis, dans La Voix est libre, qui posera son regard sur l'actualité de l'Église et sur la société. Et à 11h30, et Dieu dans tout ça, en compagnie de Marie-Ange de Montesquieu. Bonjour Marie-Ange.
3: Bonjour Melchior, il y aura beaucoup de prêtres aujourd'hui, en ce jeudi. Je saurais que le jeudi, il ne faut pas trop inviter de prêtres, ça fait beaucoup de prêtres dans la même matinée.
0: Oui, bon, c'est pas grave, on est la radio
3: c'est
0: chrétienne
3: pas grave.
0: Tout de même.
3: Oui, ça paraît cohérent, oui. Maintenant que vous le dites. Le père Pascalide sera notre invité d'honneur dans Et Dieu dans tout ça, et Dieu dans tout ça dans la vie d'un prêtre, au fond.
0: Vaste question.
3: Et bah ouais, voilà, elle sera posée à 11h30, cher Melchior.
0: Oui, exactement. 11h30 et en direct sur RCF Notre-Dame dans le 10-12. Dans un instant, on va pouvoir discuter avec notre invité Thierry Pérez, directeur de recherche au CNRS et spécialisé en écologie marine, de ce réchauffement des océans. C'est un rapport alarmant qui a été publié par le programme européen Copernicus hier et qui alerte justement sur un réchauffement qui explose. On peut presque dire que les océans transpirent. On va en discuter dans un instant, le temps de le joindre. Un peu de musique pour vous faire patienter. Puis je vous rappelle qu'on parlera des profs à 10h30. N'hésitez pas à nous appeler dès maintenant au 01 56 56 44 44. À tout de suite.

0: Vous êtes bien sur RCF Notre-Dame. Cet été, la Méditerranée a encore battu des records. Selon le programme européen Copernicus, en juin, sa température moyenne de surface a atteint près de 24 degrés, le niveau le plus élevé jamais enregistré pour un mois de juin. Et en juillet, elle est montée à 27 degrés en moyenne, tandis qu'une bouée au large de Majorque a relevé plus de 33 degrés le 5 août. Des températures qui ne concernent pas seulement les baigneurs, évidemment, elles mettent directement sous pression les écosystèmes marins. Alors ces canicules marines, on peut les appeler comme ça, elles se répètent, elles s'intensifient et elles mettent à rude épreuve les organismes qui n'ont pas le temps de s'adapter, car l'océan absorbe plus de 90% de l'excès de chaleur produit par les activités humaines. Et cette chaleur, eh bien, elle s'accumule et elle modifie progressivement les conditions de vie de milliers d'espèces. Que se passe-t-il sous la surface lorsque la chaleur s'installe et à partir de quelle température les espèces ne parviennent-elles plus à s'adapter ? On va en parler avec notre invité du 10-12. Bonjour Thierry Pérez.
1: Bonjour.
0: Merci beaucoup d'être avec nous en direct sur RCF Notre-Dame. Vous êtes directeur de recherche au CNRS, spécialisé en écologie marine. On va commencer par ce constat, hein, cette Méditerranée qui vient de connaître 2 mois consécutifs de records de température. Qu'est-ce que cela

0: exceptionnelle, Thierry Pérez, mais plutôt à une tendance de fond.
1: On est face à des épisodes exceptionnels si l'on considère ce que la situation devrait être, hein, ce qu'ont connu nos parents, nos grands-parents. Maintenant, on est exactement dans ce qu'on prédit depuis 25 ans, c'est-à-dire une augmentation de la fréquence de ces canicules marines, qui d'ailleurs ne sont pas que des événements qui ont lieu l'été. Hein. Vous avez parlé du mois de juin, on n'était pas encore en été. Ça peut arriver en mai, ou ça peut arriver en avril, ça peut arriver en plein hiver, que l'on soit très au-dessus des normales saisonnières. C'est les termes météorologiques qui sont employés. Et tout ça a des conséquences sur les écosystèmes marins, effectivement.
0: Alors, c'est vrai qu'on parle beaucoup de canicule marine, Thierry Pérez. Je ne sais pas si c'est un terme scientifiquement correct, mais comment peut-on définir précisément ce phénomène ? À partir de quand une mer chaude devient-elle une vague de chaleur marine ?
1: Alors, c'est un terme très correct dans la mesure où il a été approuvé par de nombreuses publications scientifiques et utilisé par le GIEC lui-même lorsqu'il a produit son rapport sur le climat et l'océan en 2019. Maintenant, c'est vrai que la difficulté de ces événements climatiques qui touchent l'océan et en particulier la Méditerranée, c'est que ils n'ont pas de configuration donnée. Et c'est très difficile de les définir. C'est très définir du coup de les anticiper. À titre d'exemple, les tout premiers événements sur lesquels j'ai travaillé, c'était il y a maintenant quelques années. C'était il y a plus de 25 ans. On avait effectivement un réchauffement de l'eau durant la saison estivale. Mais en fin de saison estivale, plutôt au mois de septembre, au mois d'octobre aussi. Et les températures qu'on mesurait étaient loin d'être caniculaires, elles étaient dehors de 24 degrés à 20 mètres de profondeur, ce qui n'est pas les 33 degrés qui ont été enregistrés ponctuellement autour du Baléares cet été.
0: Thierry Pérez, vous êtes notre invité jusqu'à 10h30 sur RCF Notre-Dame. Je rappelle que vous êtes directeur de recherche au CNRS, spécialisé en écologie marine. Une température élevée pendant quelques jours, évidemment sur la surface, et une température élevée pendant plusieurs semaines n'ont évidemment pas les mêmes conséquences. Qu'est-ce qui compte le plus pour les organismes ? Est-ce que c'est l'intensité du pic, sa durée ou la répétition des épisodes ?
1: En fait, c'est un tout petit peu tout, hein, malheureusement, et dans la mesure où tout se combine, c'est tout qui va fragiliser l'écosystème. Effectivement, on peut avoir des événements qui vont être de très courte durée, mais très intenses. Ça a été le cas lors de la vague de chaleur de 2022, qui a eu des effets catastrophiques en Méditerranée française, où on a assisté à des extinctions locales de certaines espèces, avec la disparition de quasiment tous les individus qu'on connaissait de certains individus. Et de certaines espèces, pardon, et où ça peut être des événements qui vont durer plus longtemps, sur des semaines parfois, mais avec des températures qui sont beaucoup plus faibles, mais pourtant anormales. Et c'est vraiment la combinaison de la durée et de l'intensité du stress qui fait les conséquences que l'on observe.
0: En juin, 95% de la surface de la Méditerranée présentait des températures supérieures au normal, avec localement plus de 2 degrés d'anomalie dans l'ouest du bassin. Pourquoi cette région est-elle particulièrement exposée ?
1: Bon, il y a plein de raisons à ça, mais on a l'habitude de dire que la Méditerranée est un océan miniature qui modélise très bien, qui représente très bien ce qui se passe à l'échelle de la planète, et notamment au niveau de l'Atlantique qui le nourrit. Hein, l'essentiel de l'eau de mer qui se trouve en Méditerranée provient de l'Atlantique et rentre par le détroit de Gibraltar. Et donc en fait c'est des effets combinés à la fois de au niveau météorologique qui combinent ensoleillement très fort. Des pluies qui sont de moins en moins importantes, moins en moins fréquentes. Alors c'est paradoxal de dire ça aujourd'hui où il pleut un peu plus dans le sud-est, mais c'est vrai que ces événements-là sont de moins en moins réguliers et donc ce qui fait qu'on connaît des sécheresses importantes, ce qui fait qu'il y a de moins en moins d'eau qui arrive par les grands fleuves méditerranéens dans mer. Et puis, évidemment, les changements d'autres changements de régime climatique, comme les régimes de vent, sur le littoral provençal en particulier. Vous avez des régimes de vent de nord qui vont avoir tendance à renouveler les masses d'eau et à venir les refroidir au cœur de l'été, hein, au grand désarroi des baigneurs souvent, puisque quand le mistral se met à souffrir, on peut passer en quelques heures de 25, 26, 27 degrés à 14, 15 degrés. Et ça, c'est lié au régime de vent qui lui aussi peut être modifié par le changement climatique global, quoi.
0: Alors pour qu'on comprenne

0: comprenne bien aussi le fonctionnement de cette température. On parle de la température en surface, Thierry Pérez, et puis la température sous le niveau de la mer, hein, plutôt en profondeur. Jusqu'à quelle profondeur les organismes peuvent-ils être affectés par ces canicules marines ?
1: C'est vraiment très très bien que vous posiez cette question, parce que c'est, de mon point de vue, le paramètre le plus important en fait en ce qui concerne les impacts de ces vagues de chaleur. C'est que bien souvent, effectivement, ce qui nous alerte, parce que c'est ce que l'on voit, parce que les satellites sont capables de nous donner ces images, c'est ce que produit les rapports tels que Copernicus. Ce sont des données de surface données par les satellites. À chaque fois que l'on observait des conséquences catastrophiques, et peut-être qu'on pourra un petit peu en parler par la suite, sur les écosystèmes marins méditerranéens, c'est quand cette masse d'eau chaude plongeait en profondeur. Et là, ça peut venir bousculer un peu tout un tas de certitudes que nous, scientifiques, pouvons avoir en imaginant des zones refuges en profondeur ou des espèces sensibles à faible profondeur pourraient trouver des conditions qui leur permettraient de survivre sur le long terme. Or, en fait, on ne sait jamais à quelle profondeur vont plonger ces masses d'eau chaude. Ça va être 10, 15 mètres certaines années. C'était le cas, par exemple, lors de cette année exceptionnelle qui a été l'année 2003.
0: Oui.
1: Par contre, 4 ans auparavant, en 1999, cette masse d'eau chaude avait plongé jusqu'à 70 mètres de profondeur le long des côtes italiennes. Voilà. Et donc, ça va dépendre vraiment, encore une fois, c'est beaucoup le régime de vent et la durée d'ensoleillement qui vont conditionner en fait cette capacité à plonger à ces masses d'eau chaude.
0: Un exemple hein, sur l'impact de ces vagues de chaleur marine sur les gorgones, les éponges qui montrent déjà des signes de stress, notamment dans les eaux marseillaises, hein, pour parler du territoire, on va dire plutôt français. Qu'est-ce qui se passe biologiquement chez ces organismes lorsqu'ils subissent une telle hausse des températures? Est-ce que finalement c'est la même chose que pour les êtres humains? Il y a une fatigue liée à la chaleur?
1: Ouais, la mécanique intime, on la connaît pas encore très très bien. Il y a des programmes de recherche là-dessus qui apportent quelques réponses à toutes les questions qu'on se pose
0: Oui.
1: depuis maintenant. On peut parler de ça. On peut parler effectivement d'une atteinte, en tout cas pour les quelques espèces que l'on a pu étudier, d'une atteinte des capacités de défense. Alors c'est pas de l'immunité hein, chez ces organismes-là, mais ça peut être considéré de la même manière. Défense contre tout un tas de choses qui peuvent devenir pathogènes, particulièrement parce qu'il fait chaud. Il y a
0: Oui.
1: aussi des micro-organismes qui vivent dans la colonne d'eau qui peuvent aussi devenir pathogènes quant à certains seuils de température. Et donc, à partir du moment où le métabolisme de ces gorgones, éponges est fragilisé ou changé, modifié, c'est toute une capacité à réguler les entrées de ces potentiels pathogènes qui est affecté.
0: Et on va
1: Pour
0: continuer.
1: l'instant, ce que l'on voit, c'est ça. C'est-à-dire qu'on
0: Ouais.
1: voit d'abord un changement dans la capacité de l'organisme à produire un métabolisme de base. Et derrière, on voit des grands bouleversements au niveau de toute la microbiologie qui est associée à ces mêmes organismes.
0: Et on va continuer d'en parler dans un instant avec vous, Thierry Pérez, directeur de recherche au CNRS, spécialisé en écologie marine. On s'intéresse ce matin dans le 10-12 au réchauffement des océans. Je rappelle qu'à 10h30, on va se parler des enseignants, des profs. Comment mieux considérer cette profession? Vous pouvez nous appeler dès maintenant au 01 56 56 44 44. On vous accueillera à 10h30.
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0: Mais en attendant, c'est l'heure de l'édito du 10-12, signé ce matin François Mabille, chercheur statutaire au CNRS et secrétaire général de la Fédération internationale des universités catholiques. Bonjour François.
3: Bonjour Melchior.
0: Alors François, après l'UNESCO vendredi, Léon XIV s'est rendu lundi à Metz. On a suivi ça sur RCF Notre-Dame pour parler de paix et d'unité en Europe. Vous dites que pour comprendre sa diplomatie, il faut regarder du côté de Saint-Augustin.
3: Oui. Et le pape lui-même nous y invite. Le 9 janvier 2026, devant le corps diplomatique, il choisit explicitement la Cité de Dieu pour lire, je cite, « notre changement d'époque ». Il rappelle que la Cité terrestre, aujourd'hui les États, mais aussi les organisations internationales, reste traversée par ce qu'Augustin appelle l'amour sui, l'amour de soi, lorsqu'il devient recherche de puissance et volonté de domination. C'est à partir de là qu'il faut comprendre l'inquiétude du pape devant l'affaiblissement du multilatéralisme et le retour d'une diplomatie de la force.
0: Et c'est là qu'interviennent les trois mots que vous associés à Léon XIV, Veritas, Unitas, Caritas.
3: Oui, même si Augustin ne les présente pas forcément comme une formule toute faite. Ils permettent plutôt de comprendre comment sortir de cette logique de domination. Veritas d'abord, la vérité rappelle que la puissance ne suffit pas à définir le réel. À l'UNESCO, Léon XIV insiste sur le danger de la propagande, de la manipulation du langage et des récits qui finissent par justifier la violence. Dans les relations internationales, cela signifie qu'il ne faut pas confondre ce qui est puissant avec ce qui est vrai.
0: Et l'Unitas alors ?
3: À l'UNESCO toujours, le pape a opposé Babel et la Pentecôte. Babel, c'est l'unité imposée par la domination. La Pentecôte, au contraire, c'est une unité qui ne supprime ni les langues ni les différences. C'est particulièrement éclairant pour l'Europe. À Metz, dans une région marquée à la fois par les guerres puis par la réconciliation, la question devient comment construire une unité sans uniformiser.
0: Et enfin la caritas, je trouve que le mot semble un peu éloigné de la diplomatie.
3: Oui, et pas vraiment néanmoins si on l'entend au sens augustinien. La charité, c'est une manière d'ordonner la relation à l'autre. Elle signifie que même dans le conflit, l'adversaire ne peut jamais être réduit entièrement à son statut d'ennemi. C'est ce qui rend encore possible la négociation, la médiation et éventuellement plus tard, la réconciliation.
0: Alors finalement, ces trois notions forment presque une méthode.
3: Oui, veritas, ne pas laisser la puissance fabriquer seule le récit du réel, unitas rechercher l'unité sans effacer les différences, caritas enfin maintenir avec l'autre une relation possible, y compris dans le conflit. Et c'est là que le discours prononcé à Metz rejoint directement Augustin. Léon XIV reprend cette définition célèbre de la paix comme tranquillitas ordinis, la tranquillité de l'ordre, autrement dit la paix n'est pas seulement l'absence de guerre. Elle suppose un ordre juste des relations, que la puissance soit limitée par la vérité, que l'unité ne devienne pas domination et que l'autre conserve toujours sa dignité.
0: Alors il y a pourtant une phrase assez forte dans son discours de Metz, Léon XIV dit qu'il faut avoir le courage de négocier et accepter, je cite, de renoncer à certaines positions pour le bien supérieur de la paix. Alors jusqu'où peut-on aller dans ces concessions, François Mabille ?
3: C'est justement toute la difficulté. Le pape précise qu'il ne s'agit pas d'un pacifisme naïf. Faire des concessions ne veut pas dire accepter n'importe quelle paix. Si avec Augustin la paix est un ordre juste, alors le compromis peut être nécessaire pour sortir du conflit, mais il ne peut pas simplement entériner la domination du plus fort.
0: Mais le pape ne dit pas quelles concessions seraient légitimes. Où est-ce qu'on place le curseur et la limite ?
3: C'est précisément ce que son discours laisse ouvert et c'est là qu'il faut conserver une lecture critique. Il déplace plutôt la question « Sommes-nous encore capables de négocier autrement qu'en exigeant la capitulation de l'autre ?» Mais cela laisse entière une difficulté très concrète que l'on connaît bien dans les processus de paix. Comment distinguer le compromis nécessaire d'un compromis qui entérinerait la loi du plus fort ? On perçoit ici la difficulté de la paix augustinienne qui se joue dans cette tension. Accepter de céder sans faire de la puissance la mesure du juste.
0: Merci beaucoup François Mabille pour cet édito du 10-12. C'est tous les jeudis avec vous. Je rappelle que vous êtes chercheur statutaire au CNRS et secrétaire général de la Fédération internationale des universités catholiques. On peut réentendre cet édito sur notre site rcfnotredame.fr. Et nous sommes toujours avec notre invité du 10-12, Thierry Pérez, directeur de recherche au CNRS et spécialisé en écologie marine. Je ne vais pas vous faire réagir sur la diplomatie de Léon XIV, même si on pourrait évoquer l'encyclique Laudato Si du pape François sur l'écologie intégrale ou encore sa position lors des rencontres méditerranéennes où il avait voulu prendre soin que ce soit des habitants de la Méditerranée, mais aussi de la mer Méditerranée elle-même. Thierry Pérez, on parle ensemble de ces vagues de chaleur marine, de ce réchauffement des océans et notamment de la mer Méditerranée. Les vagues de chaleur marine qui sont aujourd'hui plus fréquentes, on l'a dit, plus longues et plus intenses. Vous avez notamment travaillé, vous, sur les éponges et les communautés marines méditerranéennes. Quelles espèces ou quels habitats sont aujourd'hui les plus vulnérables au réchauffement ?
1: Alors, je dirais que tous les écosystèmes sont très vulnérables et en fait le problème c'est que pendant des années on s'est vraiment attaché à rapporter ce qui était le plus visible et ce qui marquait le plus les usagers du milieu marin. Donc effectivement on parle beaucoup des gorgones et des éponges qui sont des composants essentiels de l'écosystème emblématique de Méditerranée, qui est le coralligène, l'équivalent des récifs coralliens que nous avons en mer Méditerranée. On s'aperçoit chaque jour, en fait, quand on commence à comparer nos données sur la biodiversité passée par rapport à ce qu'elle est aujourd'hui, que malheureusement, il y a de nombreuses victimes silencieuses du changement climatique, de ces vagues de chaleur, que pour l'instant, on n'a pas entièrement, complètement listées.
0: À l'inverse, est-ce qu'il existe des espèces qui profitent de cette hausse des températures? Parfois, on peut assister aussi à l'arrivée ou à la prolifération d'espèces venues des régions plus chaudes.
1: Oui, alors c'est profiter ou bénéfique pour la société, c'est une vision très anthropocentrée que j'ai moi-même eue dans un rapport pour le programme des Nations Unies pour l'environnement. Mais effectivement, le réchauffement climatique peut profiter dans certains cas à certaines espèces qui vont trouver des conditions thermiques plus favorables et venir pour étendre leur aire de distribution. Donc ça, en particulier, des espèces qui vont rentrer par le détroit de Gibraltar et en venant de l'Atlantique tropical et subtropical. Vous avez le baliste qui a défrayé la chronique cet été pour avoir mordu les fesses d'une mamie sur les plages de Cannes. C'est un des poissons de l'Atlantique subtropical qui rentre régulièrement en Méditerranée, mais qui se contente pas de ça. Hein. Il remonte aussi tout le long des côtes atlantiques, se trouve en Bretagne, dans les îles britanniques aussi, depuis maintenant quelques années. Et vous avez ces espèces qu'on appelle des Lesseptiennes, en référence au canal de Suez, qui était creusé par Ferdinand de Lesseps, qui rentre qui sont rentrés déjà depuis plus d'un siècle, hein, par le canal de Suez en Méditerranée, et qui, elles, vont progresser vers l'ouest de la Méditerranée et le nord régulièrement. Et donc, ces espèces, effectivement, progressivement, au moins quand les pêcheurs, les consommateurs se les approprient, rentrent dans les marchés des pêcheurs.
0: Ouais. À partir de la disparition ou du déplacement d'une espèce, Thierry Pérez, est-ce qu'on peut avoir un effet en cascade sur l'ensemble de l'écosystème? C'est oui, tout le ça, risque.
1: Théoriquement, c'est évident. Toutes ces espèces qui nous ont alarmés depuis 25 ans sont appelées des espèces clés de voûte, ingénieurs, qui supportent une grande biodiversité, qui façonnent des paysages, hein, qui sont occupés par de nombreuses espèces mobiles, des poissons de toutes les couleurs, des crustacés, tout un tas de d'organismes qui nagent autour de ces organismes. Et dans certains cas, particulièrement chez les éponges, vous avez même tout un microcosme de d'organismes qui vit à l'intérieur même des cavités creusées dans les éponges. Et donc, évidemment, quand un individu éponge disparaît, ben c'est tout ce qui vivait à l'intérieur qui disparaît de la même manière.
0: Alors, dans le rapport du programme européen Copernicus, on apprend et on observe surtout qu'il y a encore des traces des canicules marines précédentes, notamment celle de 2022. 4 ans plus tard, certaines populations sont-elles toujours en phase de récupération, Thierry Pérez?
1: Alors, malheureusement, en phase de récupération, non, on peut pas dire ça. Oui. Malheureusement, ce que nous avons perdu, je pense, est perdu pour toujours. On a des signes de récupération qui peuvent tromper un tout petit peu la perception que l'on peut avoir de l'impact de ces phénomènes-là, avec notamment chez les gorgones, effectivement, des petites colonies qui vont repousser par endroits. Mais moi, je commence à avoir l'âge de ces plongeurs qui ont vu les paysages complètement se transformer en deux décennies et je ne reverrai jamais certains paysages que j'ai connus quand j'ai commencé à plonger. Ouais. Et pour parler des éponges sur lesquelles je travaille, les éponges de toilette en particulier, qui sont exploitées depuis l'Antiquité en Méditerranée, eh bien, on assiste en ce moment dans notre partie de Méditerranée à ce que la Méditerranée orientale, qui a été vraiment le cœur de la pêche de l'éponge pendant des siècles, a connu déjà par le passé, il y a 40, 50 ans, par exemple au large de Syrie ou au large du Liban. On a 100% des populations qui ont disparu. Et à ce jour, j'avais des suivis sur certaines de ces populations, il n'y a aucun individu qui a pu revenir.
0: Dernière question, réponse rapide si possible, Thierry Pérez. Si l'on se projette à 20 ou 30 ans, si on ne fait rien, à quoi pourrait ressembler une Méditerranée régulièrement soumise à ces canicules marines?
1: Alors, si on fait rien, dans tous les cas, il faudra de nombreuses années pour, si l'on arrive à enfin être efficace, pour que la nature et les écosystèmes retrouvent une forme d'équilibre. Ça, on l'a bien montré avec la réduction des pollutions. À partir du moment où on cesse les pressions, ça peut prendre du temps, mais il y a une certaine restauration des écosystèmes. Mais d'une manière plus générale, en fait, on va vers une homogénéisation de la Méditerranée, c'est-à-dire que très certainement qu'on va avoir des paysages qui vont devenir de plus en plus similaires d'est en ouest, du nord au sud, avec la raréfaction de ces espèces qui sont les plus sensibles, ou du moins leur distribution qui va se retrouver de plus en plus profonde sous l'impact des vagues de chaleur.
0: Merci beaucoup, Thierry Perret. C'était très intéressant de discuter de ce réchauffement des océans avec vous. Je rappelle que vous êtes directeur de recherche au CNRS et spécialisé en écologie marine.
1: Bravo.
0: Un peu d'humour, c'est ce qu'on vous propose chaque matin sur RCF Notre-Dame, dans la matinale de Pierre-Hugues Dubois, juste avant l'invité politique de Nathanaël de Rinxan. Et ce matin, c'était Mathias Dethé.
4: Bonjour Mathias.
5: Bonjour tout le monde.
4: Et aujourd'hui, vous vouliez nous parler de la sainte du jour.
5: Tout à fait Pierre-Hugues, mais avant de commencer, vous vous rappelez peut-être qu'il y a quelques semaines, j'avais démontré avec brio que la foi chrétienne est liée au thé.
4: En effet, c'était très convaincant Mathias.
5: Merci pour cet éloge spontané que je n'ai pas du tout écrit pour vous Pierre-Hugues. Alors, pour ceux qui ont manqué ça, s'il vous faut une seule preuve, sachez que la position philosophique qui défend l'existence de Dieu s'appelle le théisme. Coïncidence, je ne crois pas.
4: Vous êtes encore avec votre tasse de thé, Mathias, mais vous ne comptez quand même pas passer toutes vos chroniques et toute votre année à faire des jeux de mots sur le thé quand même, Mathias.
5: Vous avez raison, Pierre-Hugues. Parlons plutôt de Sainte Thérèse. Ah ben, je n'y peux rien, le thé est partout. D'ailleurs, que ce soit bien clair, je ne prétends pas que le thé soit divin. Mais je rappelle quand même que ceux qui veulent connaître l'avenir utilisent le thé pour faire de la divination.
4: Et je crois que vous vous éloignez un peu du sujet de Sainte Thérèse qu'on fête aujourd'hui, Mathias.
5: Mais pas tant que ça, Pierre-Hugues, car la spiritualité de Sainte Thérèse de Lisieux consiste justement à ne pas se préoccuper de l'avenir, mais plutôt à trouver l'amour de Dieu dans chaque instant. Elle écrit d'ailleurs dans un de ses poèmes « Tu le sais, mon Dieu, pour t'aimer sur la terre, je n'ai rien qu'aujourd'hui. »
4: Et donc, il faut se concentrer sur l'instant présent.
5: C'est ça, c'est ce que j'appelle l'instant T.
4: Ah oui.
5: Je crois que le présent est un cadeau. Un cadeau que l'on reçoit et un présent que l'on peut rendre. Alors, évitons de trop nous inquiéter de l'avenir, car dans ces cas-là, comme dirait Coluche, on n'a plus que Lisieux pour pleurer. En fait, Sainte Thérèse nous invite à une forme de confiance et de lâcher prise. Elle nous dit qu'il faut être comme un enfant qui s'abandonne pleinement à Dieu. Et j'en profite pour répondre à la question d'un certain monsieur Rousseau, philosophe. Non, ça ne veut pas dire qu'il faut abandonner ses enfants.
4: Est-ce que c'est ça que Sainte Thérèse nommait la petite voie pour aller au ciel ?
5: D'abandonner ses enfants, vous voulez dire ?
4: Non, Mathias, c'est d'avoir une confiance totale en Dieu.
5: Ah oui, alors, en effet, c'est une voie petite car accessible à tout le monde. Car le secret de la sainteté, c'est que Dieu regarde moins ce que l'on fait que l'amour que l'on y met. Thérèse nous dit qu'elle-même mettait de l'amour dans les actes les plus anodins, comme ramasser une aiguille.
4: Je suis sûr que vous auriez encore beaucoup à dire, Mathias, mais le temps file.
5: Oui, les aiguilles de l'horloge tricotent, comme dirait le poète. Alors pour résumer, écoutons ce que nous dit notre cœur. Il y a peut-être une petite voix qui nous murmure de dire merci pour chaque seconde qui nous est donnée. Et surtout, mettez de l'amour dans tout ce que vous faites. En réservant une place pour mon spectacle, par exemple.
4: Ah bah vous êtes malin.
0: Voilà, Mathias Dethé, c'était ce matin sur RCF Notre-Dame.
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0: Il est 10h30 sur RCF Notre-Dame. On va se parler des profs ce matin. Ils sont au cœur de notre école, au contact quotidien des élèves, donc de vos enfants et petits-enfants. Ils sont chargés de transmettre des savoirs, mais aussi de faire face aux difficultés scolaires, aux problèmes de discipline et à des attentes toujours plus nombreuses. Je ne vais pas vous faire la définition de ce qu'est un enseignant, mais se sont-ils encore reconnus à la hauteur de leur rôle ? Sachez que seuls 4% des enseignants français estiment que leur profession est valorisée dans la société, contre 22% en moyenne dans les pays de l'OCDE. C'est l'un des enseignements d'ailleurs du nouveau rapport Regard sur l'éducation, publié mardi par l'OCDE, qui s'intéresse cette année particulièrement aux pénuries d'enseignants et à l'attractivité du métier. En France, on apprend aussi qu'il y a un sacré écart de rémunération. Les enseignants du collège gagnent en moyenne 10% de moins que les autres diplômés de l'enseignement supérieur. Mais l'attractivité du métier ne se résume pas au salaire, évidemment. Les conditions de travail L'autonomie, la charge professionnelle et surtout le sentiment de reconnaissance jouent également. Alors pourquoi les enseignants se sentent-ils si peu considérés? Comment redonner un peu d'attractivité à une profession pourtant essentielle? On va en parler avec nos deux invités et comme chaque jour avec vos réactions. Vous êtes prof, vous l'avez été, vous êtes parent d'élèves, vous connaissez des enseignants dans votre entourage. On vous attend au 01 56 56 44 44. Deux invités pour nous accompagner jusqu'à 11h. Je commence avec vous. Corinne Ekman, bonjour.
6: Bonjour.
0: Bienvenue à vous.
6: Merci.
0: Sur RCF Notre-Dame, vous êtes analyste à la direction de l'éducation et des compétences à l'OCDE. L'OCDE, c'est l'Organisation de coopération et de développement économique. Vous êtes à l'origine notamment de ce rapport de 650 pages à peu près, qui est très long à lire. Je ne l'ai pas lu entièrement, je peux vous le dire dès le début, Corinne Ekman, mais en tout cas qui est très intéressant quand on lit quand on en tire les principaux enseignements. Une autre invitée, c'est vous, Manon Borde, qu'on va retrouver dans un instant, qui est professeure des collèges à Saint-Denis en 4e et 3e, qui enseigne le français. Ça fait 11 ans qu'elle enseigne dans l'éducation nationale et notamment dans un collège public. On va entendre Marguerite pour démarrer et ce sera une belle entrée en matière. Marguerite au 01 56 56 44 44. Bonjour Marguerite.
7: Bonjour Melchior et bonjour à vos intervenants. Eh bien, écoutez, vous avez lancé justement le débat en parlant de profs. Je vous assure que, à force d'entendre prof et non pas professeur, moi je me suis blessée. Je me sens, vous manquez de respect. Écoutez, jamais je ne vous parlerai, vous journaliste, comme sous le nom familier de journaleux. Et je trouve que prof, c'est trop familier, c'est très familier. Et heureusement, on parle de professeur des écoles. Bon, alors qu'on dise de la même façon, professeur de lycée, professeur de collège, mais d'entrée, vous diminuez l'enseignant, sa transmission de savoir,
0: oui,
7: du savoir, en le présentant comme prof.
0: Eh ben, écoutez,
7: comment voulez-vous qu'on ait du respect? Vous allez chez votre médecin généraliste, vous allez chez le docteur en médecine, vous ne dites pas « je vais chez le doc ».
0: Merci.
7: Ou « je vais chez quoi ».
0: Bon, merci voilà. Marguerite.
7: Bonne journée et merci pour votre débat.
0: Merci pour votre appel ce matin sur RCF Notre-Dame. Je crois qu'on a retrouvé Manon Borde. Bonjour Manon. Manon Borde,
8: oui, bonjour.
0: Voilà, vous êtes à l'extérieur, je crois que le réseau est capricieux, mais on est heureux de vous entendre. Vous
8: normalement, êtes... c'est bon, j'ai réussi à le stabiliser, bon, ben, donc je suis là.
0: C'est parfait. Vous êtes professeur des collèges à Saint-Denis, je le disais il y a quelques instants, vous êtes en 4e et 3e, vous enseignez le français, et ça fait 11 ans que vous êtes professeur. Tout est une question de vocabulaire, comme le disait Marguerite à l'instant, qui n'aime pas quand j'utilise le terme de prof. Vous-même, en tant que professeur, est-ce que ça vous blesse ?
8: Non, ça me blesse pas. Je pense que le problème n'est pas sur la sémantique de notre dénomination, mais plutôt sur la manière dont on va parler de nous, plus que la manière dont on nous nomme.
0: Et tout est une question de reconnaissance. Corinne Ekman, on va démarrer cette émission avec vous, puisque dans ce rapport de l'OCDE sur l'éducation, on apprend que 4% seulement des enseignants français estiment que leur profession est valorisée dans la société. C'est extrêmement faible. Comment l'OCDE mesure-t-elle ce sentiment de reconnaissance et surtout, comment expliquer un tel niveau en France, Corinne Ekman?
9: Alors, effectivement, ça, c'est le chiffre qui est le plus marquant, oui, de cette partie sur l'attractivité du métier d'enseignant. Ce 4% extrêmement faible, c'est le plus faible des pays de l'OCDE. Alors, comment on le mesure? On le mesure par une enquête qui s'appelle l'enquête Thalys, où on pose un certain nombre de questions aux enseignants de collège et on leur demande, effectivement, quelles sont leurs satisfactions par rapport à plusieurs points. Mais il y a aussi cette question par rapport à comment ils se ressentent et ils sentent valorisés par la société. Et ce 4% qui reste toujours très bas, parce que ça fait, c'est pas la première fois qu'on le sort, hein. Thalys, c'est la quatrième fois qu'on a cette, ouais, enquête, il reste à ce niveau très très très bas.
0: Quand on parle de profession mal considérée, de quoi parle-t-on exactement, Corinne Ekman? Est-ce que c'est d'abord une question de salaire, comme j'ai pu le dire tout à l'heure, de statut social, de respect, d'autorité des enseignants, ou finalement, c'est un ensemble de facteurs qui se cumulent?
9: C'est effectivement un ensemble de facteurs. souvent on se focalise sur le salaire est important.
0: Oui.
9: Et c'est vrai
0: mais
9: que...
0: ça ne fait pas tout.
9: Ça ne fait pas tout. Alors il faut quand même rappeler justement dans cette même enquête, on a quelques résultats quand on demande aux enseignants est-ce qu'ils sont satisfaits de leur salaire, il n'y a que 27% qui disent qu'ils sont satisfaits de leur salaire, hein, alors que la moyenne de l'OCDE est à 39%, et puis aux Pays-Bas on est à 74%. Mmh. Mais aussi même hors salaire, est-ce qu'ils sont satisfaits? Là aussi, on a des chiffres beaucoup plus bas. Donc c'est vraiment un ensemble qui fait que justement cette partie sur la valorisation par rapport à la société reste très faible.
0: Et on apprend quand même dans ce rapport que 59% des Français à peu près sont plutôt satisfaits des conditions d'emploi hors salaire. Hors salaire, c'est pas la même chose. Hein.
9: Oui, hors salaire, mais ça reste quand même plus faible que la moyenne des pays de l'OCDE qui est à 68%. Alors c'est beaucoup plus élevé que d'autres, hein. On reparlera peut-être du salaire, où le Portugal par exemple, le salaire est beaucoup plus élevé, mais où il y a là seulement 39% des enseignants qui se sentent satisfaits de la situation.
0: Manon Borde, je me tourne vers vous. C'est vous notre professeur ce matin, professeur des collèges à Saint-Denis, évidemment, vous êtes au courant de ces différentes publications. Quand vous entendez ce chiffre de 4% des enseignants qui, en France, estiment que leur profession est valorisée, est-ce que vous vous reconnaissez dans cette réalité? Après 11 années d'enseignement, est-ce que vous avez le sentiment que votre métier est suffisamment reconnu par la société, Manon?
8: Ah, je me reconnais complètement dans ce chiffre. En plus, moi, je suis issue d'une famille de professeurs sur plusieurs générations. Donc, quand on échange de notre expérience qui va de ma grand-mère jusqu'à ma petite sœur, en passant par mes parents, on voit bien qu'on n'a pas du tout la même expérience sur la manière dont notre métier a évolué. On voit que quand ma grand-mère me parle de ce que c'était être professeur à son époque et le respect qu'elle avait auprès des familles, auprès des gens dans la société, et là où moi je suis maintenant, quand j'en suis à me poser la question de dire que je suis prof quand je rencontre des nouvelles personnes, on voit bien que notre sentiment d'absence de reconnaissance, il est inexistant. Il est contradictoire avec, par contre, l'amour de notre métier et la passion de notre métier. C'est ça qui est terrible, c'est cette tension entre cette profonde difficulté, tristesse, meurtrissure de ne pas être connu par la société et l'amour et la passion qu'on a pour notre métier. Et je pense que c'est cette tension qui est la plus difficile à vivre.
0: Qu'est-ce qui pèse le plus dans votre quotidien, Manon ?
8: Alors après, moi, mon quotidien n'est pas celui de tous les professeurs, puisque moi, j'enseigne dans le 93, dans un établissement REP. Donc, ce qui pèse le plus sur mon quotidien à moi, c'est d'être confronté à la misère sociale, c'est-à-dire à ce que vivent mes élèves au quotidien, les difficultés sociales, économiques, scolaires qui s'accumulent sur eux. Et moi, je suis face à eux et je dois essayer de tout résoudre en même temps. Et ça, c'est ce qui pèse le plus. Et... si on parle plutôt de questions économiques et de salaires, puisque c'est ce dont vous parlez au début, moi, ce qui pèse, c'est que je suis prof en banlieue parisienne et que le coût de la vie pour un professeur en banlieue parisienne, il est énorme. C'est-à-dire qu'on ne gagne pas assez d'argent par rapport à ce que va coûter un loyer à Paris ou en dehors. Donc, par exemple, moi, j'envisage de quitter la banlieue parisienne alors que j'adore y enseigner parce que le coût de la vie est devenu trop fort par rapport au salaire que je gagne tous les jours.
0: Corinne Ekman, quel poids cette différence de rémunération entre, on va dire, les diplômés de l'enseignement supérieur et puis les enseignants français, notamment en collège, quel poids ça joue dans l'attractivité du métier, même si ça ne fait pas tout?
9: Oui, c'est vraiment. Vous avez cité ce chiffre de 10%, donc 10% d'écart entre la rémunération d'un enseignant au collège et d'une autre personne qui a le même niveau de formation, ce qui est quand même assez important. Effectivement, ça joue et on voit aujourd'hui qu'il y a moins de personnes qui s'engagent justement vers ce métier d'enseignant, ce qui nous pose des problèmes pour l'avenir. Et puis là, on a vraiment le cas avec Manon qui, on sait qu'en France, quand on regarde la rémunération rémunération des enseignants français par rapport à la moyenne des pays de l'OCDE. Autant au début de carrière, oui, c'est à peu près équivalent. En fin de carrière, c'est à peu près équivalent. Mais vraiment, au bout de 15 ans, c'est là où la différence est la plus importante. On a 18% d'écart entre les enseignants qui ont 15 ans d'ancienneté et par rapport à la moyenne de l'OCDE, entre la France et la moyenne de l'OCDE. Donc ça fait effectivement des écarts, et il y a une frustration qui est effectivement, puis on le voit dans des conditions, quand vous travaillez en banlieue avec les prix des logements, c'est compliqué pour les enseignants, ouais, de vivre avec ces salaires qui restent bas. Ouais. Donc des efforts ont été faits, oui, justement en début de carrière, il y a eu 7% d'augmentation sur les 10 dernières années, mais rien qui n'a été fait sur les salaires de milieu de carrière.
0: Et quand Manon, ça fait 11 ans qu'elle est enseignante, est-ce qu'elle est en milieu de carrière? Comment on peut dire ça, Corinne?
9: Alors en fait, nous, on dit, oui, début de carrière, 15 ans et fin de carrière. Donc c'est nos statistiques qui sont comme ça.
0: On est un peu entre les deux.
9: Voilà, oui, on est, alors effectivement, la fin de carrière, c'est beaucoup plus, oui, loin, c'est plutôt 29 ans, mais il y a beaucoup d'enseignants qui arrêtent avant.
0: On parle des enseignants ce matin et des professeurs, comment mieux considérer ce métier passion? Vous pouvez témoigner tout comme Marguerite il y a quelques instants au 01 56 56 44 44 01 56 56 44 44.
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0: Avec nos deux invités jusqu'à 11h, Manon Borde, vous êtes professeure des collèges à Saint-Denis, et Corinne Ekman, vous êtes analyste à la direction de l'éducation et des compétences à l'OCDE. Vous êtes à l'origine de ce rapport qu'on présente ce matin, Regard sur l'éducation 2026, où justement on apprend que les professeurs en France ne se sentent peut-être pas assez considérés. Manon, je continue un peu avec vous, je sais que vous êtes de sortie ce matin, une sortie scolaire, alors j'espère qu'il ne pleut pas.
6: Exactement.
0: Trop. Voilà.
6: Non, tout va bien.
0: Après 11 ans, est-ce que vous avez constaté, vous, une évolution de votre métier? Qu'est-ce que vous faites aujourd'hui que vous n'auriez pas imaginé devoir faire lorsque vous avez commencé à enseigner?
6: Alors, pour être honnête, j'ai toujours été assez au courant de ce que j'allais devoir faire, parce que, bon, comme je vous l'ai dit, le métier de prof est quelque chose qui court dans la famille, donc je savais à quoi m'attendre. Mais c'est vrai que là, par exemple, cette année, je reste dans un établissement dans lequel je suis depuis 10 ans. Notre assistante sociale est partie à la retraite, elle n'a pas été remplacée. Nous n'avons pas d'infirmière. La psychologue conseillère d'orientation n'est là qu'une fois par semaine. Donc je me retrouve surchargée, comme je suis en charge des troisièmes et que donc j'accompagne leur orientation. Je suis surchargée par des questions que je ne sais pas gérer, c'est-à-dire des choses administratives. Essayer d'accompagner les parents dans la constitution des dossiers qui va leur permettre d'avoir des tiers-temps pour reconnaître leurs problèmes de concentration, leurs troubles, etc. Je me retrouve à devoir trouver des solutions pour pallier à ce manque d'assistante sociale quand on a des familles qui n'arrivent pas à faire leur dossier de bourse ou des choses comme ça. On se retrouve à avoir plein de casquettes. Moi, je prends mon exemple, je suis professeure de français, professeure principale de deux classes, je suis référente orientation, référente décrochage scolaire, donc en plus de mes heures de cours devant élèves, je vais avoir une réunion par semaine pour parler des élèves en difficulté. Je vais avoir une réunion par semaine pour faire le point sur l'accompagnement d'orientation des élèves de troisième.
0: Oui.
6: Je vais avoir une heure par semaine d'accompagnement de mes élèves en difficulté. Et toutes ces heures-là, elles ne sont pas comptabilisées dans ce que les gens appellent « Ah, mais vous ne faites que 18 heures devant élèves ». En fait, on ne fait que 18 heures devant élèves, mais ensuite, la charge de travail énorme qu'on a derrière, ce qu'on appelle le travail invisible, de suivi, d'accompagnement. Moi, ce que je vois qui a augmenté, c'est ma charge mentale. Ma charge mentale en tant que professeur, elle a explosé, j'en ai jamais eu autant. Et c'est ça qui pousse les professeurs à se mettre en arrêt, à faire des burn-out. Ce n'est pas les élèves qui sont de plus en plus difficiles, parce que moi, ce n'est pas vrai. Au contraire, j'observe des élèves de plus en plus facile à accompagner, alors peut-être de par mon expérience aussi, mais par contre ma charge mentale n'a jamais été aussi grande, et souvent quand je rentre chez moi je me dis mais heureusement que je n'ai pas encore d'enfant, parce que je ne sais pas quel espace j'aurai en rentrant chez moi pour pouvoir accueillir le fait d'avoir une famille, tellement je suis épuisée quand je rentre à la maison. Et donc cette charge mentale augmente, mais mon salaire absolument pas, c'est-à-dire que toutes ces missions-là, elles ne sont absolument pas valorisé. Et c'est cette mission-là que la société ne voit pas et qui pense que quand on arrive en vacances, on est en pleine forme. Non, on arrive en vacances, on est épuisé. Et tout ça, c'est vu par les familles qui nous voient au quotidien travailler. Mais finalement, les gens qui parlent de nous, c'est surtout des gens qui ne voient pas, en fait, ouais. tout ça. Et c'est ça qui a explosé. Et on le voit chez les jeunes collègues qui arrivent, comme ils sont très vite écrasés par ce poids.
0: Manon, quel est votre âge, pardon, si je peux me permettre de vous poser cette question?
6: Pas de problème. J'ai 35 ans.
0: 35 ans, 35 ans, et déjà dans l'illustration même, Corinne Ekman, de tout ce qu'on peut lire dans ce rapport sur ce coût caché, en tout cas cette pression cachée que subissent les enseignants, qui ne travaillent pas uniquement lorsqu'ils sont devant leurs élèves, évidemment, il y a la préparation des cours, les corrections, les réunions, le suivi des élèves, bref, est-ce que cette réalité du temps de travail est suffisamment prise en compte lorsqu'on parle de ce métier d'enseignant?
9: Alors en fait, c'est intéressant parce que nous avons un nouvel indicateur justement cette année où on regarde le temps de travail effectif des enseignants, pas seulement devant les élèves, avec celui du temps de travail des autres diplômés du supérieur. Et en fait, on voit qu'en France, le nombre d'heures est équivalent. On a 40 heures pour les enseignants, 41 pour les autres diplômés du supérieur. Donc, je pense que la société, effectivement, ne réalise pas tout ce temps que passent ces enseignants à être devant les élèves, mais à faire aussi tous les travaux de notation, de préparation, et tout ce travail administratif dont nous a parlé Manon. Et puis, dans ces 40 heures, il n'y a pas du tout la charge mentale qui est prise en compte. Et c'est vrai que ce que dit Manon, c'est très important et c'est à prendre en considération. Et c'est, pendant la pandémie, on s'est dit, enfin après la pandémie, on espérait justement que les résultats de Thalys allaient montrer que les enseignants étaient davantage reconnus par la société parce qu'on a dit pendant, pendant 18 mois qu'on avait des enseignants qui étaient merveilleux parce qu'on n'avait plus nos enfants sur le dos et c'était nos enseignants qui géraient. On a dû comprendre, on a vraiment compris quel était le quotidien de nos enseignants quand on devait faire classe à la maison avec, pendant cette période. Et après, en fait, comme si tout le monde avait oublié ce qui s'est passé, avait oublié justement quel est le quotidien d'un enseignant aujourd'hui. Et c'est assez remarquable ce qui est présenté par Manon, parce qu'elle fait son travail plus le travail d'une assistante sociale.
0: C'est ça.
9: Et donc ça, effectivement, c'est pas pris en compte dans son salaire. Et
0: D'autant plus, pardon, je voulais pas vous couper la parole, mais d'autant plus dans un établissement REP, réseau d'éducation prioritaire, où il y a peut-être aussi d'autres problématiques à gérer quotidiennement.
9: Oui, tout à fait. Et je crois que son témoignage est vraiment important dans cette discussion. Il faut vraiment vraiment prendre en compte l'ensemble, c'est-à-dire la charge de travail, la relation avec les parents, hein, qui peut-être Manon peut nous en parler, mais qui est quand même quelque chose qui peut être très conflictuel. Et on l'a vu justement dans les derniers résultats PISA, qu'il y a beaucoup moins de relations maintenant entre parents et enseignants.
0: Alors je vais vous donner la parole, Manon, dans un instant, le temps d'écouter Marcel qui habite à Bordeaux au 01 56 56 44 44. Bonjour Marcel.
10: Bonjour Malcor et bonjour à vos intervenants. Merci de me recevoir.
0: On vous en prie et on vous écoute.
10: Alors voilà, moi je voulais témoigner plus, mais ça rejoint évidemment la discussion, plus du côté ma fille, voilà, qui a 25 ans, jeune professeur dans sa deuxième année dans l'Essonne, dans deux collèges différents. Donc ça, c'est plus la vision des élèves et des parents par rapport à l'enseignant que la société, parce que bon, là, je suis d'accord, mais là, c'est un gros problème. Première année, donc elle est dans un collège, elle est mutée deux jours avant, elle a sa mutation deux jours avant la rentrée,
0: oui.
10: Et elle essuie, donc elle est en REP aussi, et elle essuie donc une attaque au couteau d'un élève de troisième qui a blessé quatre personnes, dont une professeure, pas elle, pas ma fille. Bon, premier épisode. Deuxième épisode, elle est dans un autre collège puisqu'elle était en remplacement. Et là, elle vient de se faire, ça date d'hier, elle vient de se faire menacer par une élève de cinquième, tenez-vous bien, qui n'avait pas rendu son devoir et qui donc menace de l'attendre à la sortie de l'école. Et quand elle donne des évaluations mauvaises parce que l'élève a mal travaillé, ce sont les parents, cette fois-ci, qui leur tombent dessus. Donc ça, je ne supporte plus. Alors, je veux bien que la société ne considère pas les professeurs, etc. Mais là, je trouve que c'est un peu un danger physique.
0: Merci.
10: Qui est plus important. Voilà.
0: Merci beaucoup, Marcel. Et je complète en parlant, ce n'est pas très professionnel de ma part, de ma sœur qui est enseignante en CP et qui en bave beaucoup malgré une vraie passion et qui n'hésite pas aussi à, malheureusement, à se faire menacer et insulter par des parents d'élèves. Alors, peut-être pas par les élèves qui sont en CP, mais en tout cas par des parents d'élèves. Manon Borde, une réaction sur ce que vous venez d'entendre de la part de Marcel.
6: Alors, en fait, pour moi, les deux sont liés. Les enfants ne sont que le réceptacle de ce qu'ils voient, de ce qu'ils écoutent, de ce qu'ils absorbent. Hein. Les enfants, c'est des sacs d'émotions, c'est des éponges qui sont en train de se construire. Et donc, quand ils rentrent à la maison et que les discours qui leur sont tenus sur leurs professeurs, c'est du manque de respect, de la remise en question de notre position, de la remise en question de nos compétences. Quand on entend parfois qu'on pourrait être remplacé par l'intelligence artificielle, quand on allume la télé et qu'on voit sur certaines émissions la manière dont les profs sont décrits comme des feignants, des gens qui n'ont plus d'autorité, même des discours tenus par certains de nos ministres, on ne faut pas s'étonner qu'ensuite les enfants, quand ils soient face à nous, et ce n'est pas le cas de tous, hein, encore une fois, les cas de violence extrême et d'agression d'un enfant envers un adulte, il y en a quelques-unes, mais elles sont aussi le résultat d'un manque d'accompagnement. Les dernières agressions qu'il y a eu, c'est des élèves qui ont des troubles et qui ne sont pas accompagnés pour ces troubles-là. Nous, on est face à des élèves qui sont autistes, qui ont des handicaps lourds, qui n'ont plus de place dans les instituts médicalisés et qui se retrouvent face à nous, qui ne sommes pas formés pour les accompagner et qui faisons ce qu'on peut. Donc moi, je pense que tout est lié. C'est-à-dire que plus le discours sur nous est négatif, plus les enfants se permettront de se comporter avec nous de cette manière. Et en effet, oui, moi, mon rapport avec les parents, il a énormément évolué. Alors, encore une fois, mon expérience, elle est peut-être différente parce que je pense qu'il y a quand même une différence selon où on enseigne dans le rapport à l'école. Moi, j'enseigne à des enfants dont les familles se sont battues pour que leurs enfants aient accès à une éducation et à l'éducation en France. Donc, ils ont quand même une confiance dans le professeur, un regard très puissant sur l'école et ce que l'école peut apporter à leurs enfants. Donc, globalement, ils nous font confiance. Mais, en effet, je sens de plus en plus de méfiance dans le regard des parents, de mise en danger, de harcèlement aussi via... Parce que maintenant, on est obligé de communiquer avec les parents tout le temps. Donc, par mail, par pronote. Il y a aussi cette... On est beaucoup plus accessible.
0: Oui,
6: ce qui fait aussi que c'est plus facile de nous attaquer.
0: C'est ce qu'on entend vraiment dans les témoignages. Oui. Pardon, Manon, je vous coupe la parole. Vous donner la parole, Corinne Ekman. Je ne vous ai pas oublié. C'est important. Mais voilà, on arrive doucement à la fin de cette émission. Pourtant, il y a encore tellement de choses à dire. Mais... on a quand même posé le décor, même s'il y aurait tant à dire, mais qu'est-ce qu'on fait maintenant? Qu'est-ce qu'on fait pour rendre le métier beaucoup plus attractif, mieux reconnu et donc plus sécurisé?
9: Alors, je pense qu'il y a pas mal de pistes qui peuvent être évoquées. Alors, effectivement, le salaire reste quand même un point important, même si ce n'est pas le fondamental. Il y a la formation des enseignants. La formation, et Manon l'explique, c'est-à-dire qu'on n'est pas préparé à ce type de situation. Donc, il faut peut-être revoir la formation des enseignants pour avoir plus de pratiques qui incluent au départ. Parce que ce qu'on remarque toujours, c'est que les enseignants sont ils sont très, très préparés en termes de contenu de ce qu'ils vont enseigner, mais beaucoup moins en pédagogique. Et justement, ces nouveaux problèmes dont ils font face aujourd'hui, il faut qu'ils sachent gérer et donc être préparés. Donc la formation, et c'est la formation initiale, mais aussi la formation continue qui est importante. Oui. Et puis après, il y a tout ce qui est autour de les établissements qui fonctionnent bien. C'est des établissements où il y a un chef d'établissement qui propose un projet d'école, qui soutient ses enseignants. Donc il y a une dynamique qui se crée autour de tous ces enseignants, des perspectives professionnelles. En France, on commence enseignant, on finit enseignant. Est-ce qu'il n'y a pas des possibilités dans d'autres pays? On peut sortir du métier d'enseignant et revenir. Ça se fait très peu en France. Donc, il y a pas mal de choses à voir.
0: Et là-dessus. Ça, c'est dans beaucoup de domaines aussi. Hein.
9: Exactement.
0: Les perspectives professionnelles, Corinne Ekman, on pourrait élargir largement. Lorenza, vous êtes avec nous. On vous écoute rapidement, si possible, sur RCF Notre-Dame. Bonjour.
11: Oui, bonjour. Bon, je vais être très, très, très rapide. Les intervenants précédents ont mentionné les termes de reconnaissance, salaire, point d'indice et dénomination. Je suis tout à fait d'accord. Mais je pense que la reconnaissance passe d'abord par l'enseignement du respect aux professeurs par ses élèves. Une anecdote très courte. Dans les années 60, j'ai connu une école privée, une école publique. Lorsque le professeur entrait dans sa classe, les élèves se levaient. Quand il avait terminé son cours et qu'il sortait, nous nous levions. Jamais à cette époque, aucun élève n'aurait répondu, je cite, « ta gueule » à un prof qui l'intimait à faire silence, ou, je cite encore, « sale prof » en raison d'une mauvaise note reçue. Eh ben, commencer par enseigner le respect basique qui ne coûte rien aux élèves sera déjà un premier pas.
0: Merci beaucoup, Lorenza, pour votre appel, Kronekman. C'était mieux avant ?
9: Oh, c'est toujours facile de dire c'était mieux avant. Hein.
0: C'est pour ça que je pose la question.
9: Il y a des difficultés aujourd'hui auxquelles il faut faire face. Hein. Oui. Donc ça, c'est vrai. Il faut être préparé, il faut être soutenu, il faut avoir les rémunérations qui vont bien aussi. C'est mieux avant, c'était différent avant.
0: C'était différent.
9: Et il faut faire avec la société d'aujourd'hui. Donc,
0: Sur le respect des élèves, évidemment, les élèves, enfin les enfants, reproduisent le schéma parental. Donc s'il n'y a pas respect chez l'élève, ça veut dire que chez les parents aussi, c'est peut-être un peu compliqué. Il y a ça à prendre en compte. Manon Borde, on arrive à la fin. J'aurais tant voulu poursuivre avec vous
6: alors
0: deux.
6: Moi, je ne suis pas du tout d'accord avec ce qui a été dit avant. Hein, par contre, voilà.
0: Alors,
6: dites-nous. Absolument pas. Pour moi, se lever dans une salle, ce n'est pas respecter son professeur, c'est de l'obéissance. Et l'obéissance et le respect ne vont pas du tout ensemble. Je ne suis absolument pas d'accord. Je pense que mes élèves me respectent par plein d'autres manières. Je me sens 10 fois plus respectée par mes élèves que par les adultes, par mon propre ministre et par la société. Et je pense que c'est pas vrai. Enfin, c'est pas l'obéissance qui nous donne du respect. C'est plutôt enseigner ce qu'on est, c'est-à-dire avoir des vraies valeurs, avoir un ancrage, de proposer un cadre. Les élèves aiment avoir du cadre, c'est parce qu'ils n'en ont pas en dehors. Et quand on leur importe un cadre et qu'on les rassure, ils nous le renvoient. Sinon, je pense qu'on aurait déjà démissionné pour la plupart depuis très longtemps.
0: Merci beaucoup Manon pour votre témoignage. Merci de nous montrer à quel point vous avez encore la flamme malgré évidemment ces situations parfois particulières que vous rencontrez au quotidien. Et merci d'être resté avec nous pendant une demi-heure malgré cette sortie scolaire. C'était un plaisir, professeur au collège à Saint-Denis. Merci Corinne Ekman également.
9: Merci à vous.
0: C'était un plaisir. Vous travaillez pour l'OCDE et puis on peut lire ce rapport. Alors il est très long, on peut lire des résumés en tout cas.
9: Exactement. Et ce qu'il faut sur
0: regard sur l'éducation.
9: Exactement.
0: Merci beaucoup à toutes les deux. Merci pour vos nombreux appels. Et Guy et Jacqueline, je suis désolé, on n'a pas eu le temps de vous entendre, mais vous rappellerez peut-être pour une prochaine émission. Dans un instant, c'est le père Benoît Tinetti qui nous rejoint pour, comme chaque jeudi, partager avec nous son regard sur la société et sur l'Église. Dans La Voix est libre, avec vos appels au 01 56 56 44 44. À tout de suite.

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0: Et c'est parti pour La Voix est libre. Chaque jour, on donne la parole à celles et ceux qui portent un regard libre sur notre époque. Je vous redonne le planning, vous le connaissez. Le lundi, c'est l'écrivain Yann Kefelec. Le mardi, c'est la chanteuse Nicoletta. Le mercredi, le journaliste Nelson Montfort. Et le jeudi, c'est un homme d'église qui parle aussi de société. Le père Benoît Cinetti est avec nous chaque jeudi. Prêtre engagé dans la vie des paroisses, un observateur attentif des évolutions de notre société. Le père Benoît Cinetti est avec nous dans le 10-12 en direct jusqu'à 11h30. Et vous avez la parole, comme d'habitude, pour discuter avec lui au 01 56 56 44 44. Bonjour Benoît Cinetti.
2: Bonjour Melchior.
0: Merci d'être avec nous aujourd'hui, comme tous les jeudis. Et merci à l'équipe de RCF Hauts-de-France à Lille qui vous accueille. Je vous représente, hein, je le fais à chaque fois, c'est important. Vous êtes prêtre du diocèse de Paris, mais vous êtes rattaché au diocèse de Lille. Vous êtes dans la paroisse Saint-Hubert et recteur de la cathédrale de la Treille à Lille. Benoît Cinetti, avez-vous passé une bonne semaine ?
2: Excellente semaine, magnifique semaine. Évidemment, comme beaucoup de gens, illuminés par la présence des foules autour du pape pendant ces quelques jours à Paris, Lourdes et Metz. Et puis par ailleurs, plein de belles choses, oui.
0: Oui, plein de belles choses. Bon, bah, écoutez, tant mieux. Oui, évidemment, vous allez nous parler de Léon XIV ce matin quand même.
2: Bah, écoutez, ce serait étonnant de ne pas en parler, tout le monde en parle. Puis franchement, c'est un sujet qui nous rend heureux. Il y a suffisamment de sujets qui nous plombent pour essayer de parler de sujets qui nous réjouissent, non ?
0: Ah bah écoutez, ça c'est, vous pouvez le dire, et nous on essaye vraiment de garder l'énergie positive qu'on a reçue pendant quelques jours sur RCF Notre-Dame. Vous avez tout suivi pendant 4 jours ?
2: Oui, je pense que j'ai suivi en tout cas la plupart de tous ces discours, ça c'est sûr. Et puis on a même retransmis à la cathédrale de Lille la messe sur les Champs-Élysées. Et à ma grande surprise, parce que j'imaginais pas que ça sera à ce point-là, la nef de la cathédrale était bondée de gens qui venaient s'associer en église, si je puis dire, à cette célébration.
0: Vous-même, est-ce que vous avez pu participer à l'une des célébrations à Paris, à Metz ou à Lourdes, Benoît Cinetti ?
2: Mais à rien du tout, cher Melchior, parce que figurez-vous que, comme vous l'avez appelé, je suis curé de paroisse, donc dimanche j'étais à la maison, et puis vendredi j'ai commenté un certain nombre de célébrations, mais depuis un studio de radio. Mmh. Et puis, puis samedi, j'étais... Non, pas vous, ben non, mais un autre micro. Oui. Et il faut être un peu œcuménique, faut être un peu, voilà, un peu divers, c'est important.
0: Il y a plusieurs chapelles, hein, je note.
2: Mais oui, il faut porter la bonne nouvelle partout. Mmh. Et puis samedi, j'étais à la cathédrale, donc comme je vous le disais, pour accueillir les fidèles qui étaient rassemblés pour la messe. Hein. Ouais. Mais j'ai eu beaucoup de paroissiens qui ont fait le déplacement à Paris, des jeunes au Stade de France, des moins jeunes ou des plus divers en tout cas à la messe du samedi, et tout le monde est revenu absolument mais regonflé à bloc, quoi.
0: Qu'est-ce qui vous a le plus marqué, vous, dans ces 4 jours de visite du pape ? Un événement, une prise de parole, un regard, un sourire ?
2: Bon, tout a été dit sur le visage du pape, sur son sourire, sur son regard, sur à la fois l'humilité et puis parfois souvent l'émotion qui s'est manifestée, ce petit sourire permanent, très doux, cette capacité à dire des choses extrêmement fermement et sans pour autant donner l'impression qu'on agresse ou qu'on veut en venir aux mains avec son interlocuteur, avec beaucoup de respect, beaucoup de dignité. Enfin, tout ça est profondément marqué par l'Évangile. Ce qui m'a beaucoup marqué aussi, c'est la capacité du pape à déminer un certain nombre de sujets sans pour autant contourner les vrais problèmes et ramener à chaque fois à l'essentiel, à savoir le lien personnel à Jésus-Christ. Et puis, je dois dire que les deux moments qui m'ont le plus touché, oui, c'était la visite du pape à la maison Bakita, qui est une maison d'accueil pour les migrants, d'accompagnement pour les migrants mis en place par le diocèse de Paris à l'époque où j'étais vicaire général là-bas. Et puis ce qui s'est passé à Metz, les deux temps, hein, le communiqué, la déclaration des différents responsables religieux, et puis ensuite la conférence qu'il a faite devant le président de la République et tous les invités qui étaient là sur la situation internationale, sur la paix, etc., et sur l'Europe.
0: Et la veillée au Stade de France, par exemple, que vous avez suivie, que vous avez certainement commentée d'ailleurs, est-ce qu'elle vous a interpellé en bien, Benoît Tinetti ? Est-ce que c'était trop pour vous ?
2: Trop, c'est-à-dire ?
0: Trop de feux d'artifice, trop de paillettes.
2: Ah oui, mais ça, c'est accessoire. En fait, la veillée, l'important, c'était ce qui s'y est dit. Oui. Voilà. Moi, je suis assez intéressé par cette espèce de fil rouge qu'on a voulu mettre en place pendant le voyage du pape, qui était un fil rouge autour de la sainteté.
0: Oui.
2: Je trouve qu'il a été particulièrement fin dans l'évitement qu'il a eu du piège dans lequel il pouvait éventuellement tomber, d'un discours un peu facile. D'ailleurs, peut-être la seule petite critique que je ferais, moi, à la veillée du Stade de France, c'est cette espèce de scénographie pendant une petite demi-heure qui a mis en valeur un certain nombre de visages de sainteté. C'est très bien, j'ai absolument rien contre les scénographies et contre la vie des saints. Je trouvais que c'était un peu étonnant d'abord de faire que la sainteté ça dure jusqu'au 19e siècle, par exemple. Ça m'a un peu étonné qu'il n'y ait pas de figure de plus contemporaine qui soit mise en évidence. Et puis cette assimilation qui, pour moi, reste quand même très problématique. Pardon, j'ai passé pour un enquiquineur de service, mais je pense que c'est important de le dire, entre l'histoire de France et le christianisme. C'est-à-dire que il faut quand même rappeler que Lazare et Marie-Madeleine, quand ils débarquent en Provence, pour peu qu'ils y débarquent historiquement en tout cas, on n'est pas en France, c'est l'Empire romain. Quand Clovis se fait baptiser, il ne parle pas français, il parle une langue...

0: Elle s'est forgée en partie, mais pas que là. Et le pape le premier a rappelé aussi les racines grecques, latines, judéo-chrétiennes de la France, ouais, qui sont bien plus larges que simplement une réduction quand même d'un récit un peu... bon, c'est bien, ça faisait un peu Puy du Fou, si vous voulez, c'est sympathique. Mais de même que le Puy du Fou n'a pas vocation à raconter l'histoire réelle de la France.
1: Oui.
0: Il présente un spectacle magnifique et enthousiasmant d'une histoire héroïque. Voilà.
1: Mmh. Voilà. Oui, non, mais c'est votre avis, Père Benoît de Cinéti, vous n'êtes pas un enquiquineur. Hein. Je pense que vous n'êtes pas le seul à penser ça. En tout cas, vous êtes avec nous jusqu'à 11h30, ça c'est sûr, sur RCF Notre-Dame, dans La Voix est libre. Et je rappelle que vous avez toutes et tous la parole pour venir discuter avec Benoît de Cinéti au 01 56 56 44 44, 01 56 56 44 44.
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1: Il y avait ce fil rouge de la sainteté, Père Benoît Cinéti, et puis le fil rouge de la vie. Pour que le monde ait la vie, je trouve que ça a été extrêmement bien choisi, tant dans les discours de Léon XIV, on a entendu ça.
0: Oui, parce que, en fait, la sainteté, elle est voulue, elle est la conséquence de la sainteté, pour être plus clair, c'est que le monde vive, voilà. C'est le saint, c'est pas celui qui est parfait. Le saint, c'est celui qui cherche à permettre à Dieu de communier avec sa propre vie. Voilà. C'est de comprendre que Dieu vient communier avec nos vies. Et donc, le saint, c'est celui qui s'ouvre à cette communion que Dieu veut avoir avec lui. Et en s'ouvrant à cette communion avec Dieu qui est amour, en fait, ça permet que le saint lui-même puisse, celui qui devient saint, celui qui se rapproche de Dieu, puisse porter davantage encore cette vie de Dieu dans le monde, si vous voulez. Et donc, la vitalisation du monde, elle se fait par le désir d'hommes et de femmes qui cherchent à accueillir Dieu dans leur vie, notamment. Et c'est ce que le pape a rappelé quand il a dit aux jeunes au Stade de France, vous êtes les saints de France. Il leur a pas dit, vous êtes des jeunes parfaits, évidemment pas. Il leur a dit, vous êtes faits pour pouvoir, en accueillant Dieu dans vos vies, le laisser s'incarner en vous pour qu'il puisse de vous faire jaillir une source de vie pour le monde. Et en fait, c'est en découle de cela les discours qu'il fait quand il est à l'Élysée, quand il est à l'UNESCO, quand il est à Metz, et qu'il prend la défense de tout ce qui vient permettre à cette vie de Dieu de vitaliser le monde. Et la vie de l'homme permet à la vie de Dieu de vitaliser le monde. Et donc c'est pour ça qu'il faut prendre soin de l'homme, de sa conception jusqu'à son dernier souffle. C'est pour ça aussi, d'ailleurs c'est amusant de voir comment, selon la sensibilité politique des uns et des autres, vous allez en avoir qui vont dire « Ah, le pape, il a été hyper bon sur la critique de l'euthanasie parce qu'il fallait quand même leur dire à tous ces gars qu'ils ont été trop loin, etc.
1: Oui. »
0: Puis d'autres vont dire, dans le même discours, vont dire « Ah, le pape, il a été vraiment très fort en rappelant l'opposition de l'Église à la course à l'armement nucléaire et à la prolifération nucléaire, parce qu'il faut quand même leur montrer à tous ces militaros machin que ça suffit, etc. » Et on voit bien que le pape, dans les deux positions, et alors c'est drôle parce qu'au milieu de tout ça il y a les migrants où on ne sait pas très bien comment les situer, ce qui gêne un peu tout le monde, la pierre un peu d'achoppement de beaucoup de gens, et le pape il est très clair là-dessus, il dit il faut prendre soin des hommes, donc pas de course à l'arme nucléaire, donc pas d'euthanasie, donc pas d'avortement, donc on accueille les migrants, c'est la même logique.
1: C'est la même logique, vous dites. Et le pape Léon XIV vous inspire, il va vous inspirer après ses prises de parole? Pour vos homélies, par exemple, Benoît Cinéti.
0: Alors, ce qui m'inspire, pour être plus précis avec vous, cher Maker, ce qui m'inspire, c'est l'Esprit Saint.
1: Ah oui.
0: Et donc, de fait, l'Esprit Saint m'inspire. J'essaie d'être inspiré par l'Esprit Saint autant que je peux le permettre, avec mes fragilités et mes failles. Et j'ai été touché parce que dans les discours du pape, j'ai senti qu'ils étaient effectivement inspiré par l'Esprit Saint, et donc en cela, ça nourrit ma réflexion, ça nourrit ma prière, et ça conforte aussi un certain nombre de sentiments qui m'habitent aujourd'hui.
1: Un peu de coup de gueule de votre part, Benoît de Cinéti, parce qu'on a quand même parlé d'un vrai coup de cœur, à savoir cette visite de 4 jours de Léon XIV en France, même s'il n'est pas passé à Lille, Benoît.
0: Mais non, en fait, c'est drôle parce qu'il a dû oublier.
1: Oui. Ouais, voilà.
0: Pourtant, il y a un aéroport à Lille, il aurait pu atterrir oui, à l'écart, il aurait accueilli avec joie. Bon, la prochaine fois, on fera mieux.
1: C'est peut-être trop au nord pour lui.
0: Pas du tout.

0: absolument pas.
1: Bon, votre coup de gueule, bah, c'est quand même lié à cette venue de Léon XIV.
0: Oui, parce qu'on a dit, et avec justesse, et ce sont eux qui ont le mieux rapporté la rencontre, combien les victimes d'abus que le pape avait rencontrées à Lourdes avaient été touchées, comme jamais, en fait, par sa qualité d'écoute et par, non pas simplement son empathie, comme on utilise ce mot maintenant, qui est un mot que j'aime pas beaucoup, parce qu'il est un peu ramasse-tout, quoi. Par la chaleur... par l'amour de son, on veut dire par l'amour qu'il a manifesté de ces hommes qui venaient déposer devant lui leur souffrance infinie. Et puis il y a eu toute cette petite polémique sur le vocabulaire systémique. Vous savez, les victimes étaient ressorties de la rencontre en disant le pape a reconnu le caractère systémique de ces violences et de ces abus dans l'Église. Et puis quelques heures plus tard, dans l'avion qui le ramenait à Rome, le Saint-Père a semblé revenir un peu sur cette notion un peu trop abrupte, en tout cas telle qu'elle avait été rapportée par les victimes. Je pense qu'il faut maintenant arrêter de se payer de mots et qu'il faut, et les scandales qui sortent aujourd'hui même autour de la congrégation lassalienne et des différentes écoles dont elle a eu la charge le manifestent, il faut accepter aujourd'hui de revenir sur un certain nombre de fondamentaux de notre manière de faire. Et notamment, je pense... Alors, il y a des mises en garde pour prévenir les abuseurs et les violeurs potentiels qui pourraient sévir dans l'Église aujourd'hui. On applique des méthodes, bref, tout ça est à peu près en place. Mais il y a une question qu'on n'aborde pas suffisamment, c'est la mise en place d'un discernement sur ce que c'est que l'emprise spirituelle. Voilà. Je pense qu'aujourd'hui, il est urgent que l'Église s'interroge et ose s'interroger sur ce qu'on a mis sans doute malgré nous en place comme à travers un accompagnement des personnes, comme des emprises spirituelles potentielles qui viennent souvent saccager la vie des gens. Et ça, il y a quelque chose, pour moi, le terme systémique, il n'est pas inapproprié, parce que systémique, il ne manifeste pas une espèce de thèse complotiste comme quoi un petit clan aurait mis en place un système qui s'imposerait à tous. C'est comment la machine ecclésiale, en fait, quand elle n'est pas contrôlée, quand on n'est pas vigilant, elle peut provoquer un certain nombre de déviances très graves qu'il faut qu'on arrive à assumer pour essayer de les empêcher.
1: Pourquoi, d'après vous, l'utilisation de ce terme de systémie de la part de Léon XIV a-t-on surpris ?
0: Je pense qu'il a surpris parce qu'on voit bien que la conférence d'évêques de France rushing beaucoup à l'appliquer, même si le rapport Sauvé qu'elle avait commandé
1: parlait de ça. Et dans le rapport de la SIAZ, c'était écrit noir sur blanc.
0: C'était en toutes lettres. Et Jean-Marc Sauvé le rappelle régulièrement, tout en rappelant aussi combien l'Église a été précurseur dans notre pays, et même par rapport aux Églises du monde, dans ce genre de démarche. Donc il salue à la fois le courage des autorités ecclésiales, et en même temps, il dit son étonnement et son inquiétude devant la difficulté à reprendre un lexique qui pourtant semble s'imposer. Je pense qu'il faut encore qu'on ait du courage pour oser aller plus loin dans la remise en cause d'un certain nombre de pratiques qu'on peut avoir aujourd'hui, y compris dans la formation qu'on donne aux prêtres, qu'on m'a donné, qu'on donne aux plus jeunes, qu'on a donné aux plus anciens, et qui mérite largement d'être reprise.
1: Sur cette question des abus dans l'Église catholique, Père Benoît de Cinéti, le pape Benoît XVI avait quand même beaucoup pris le sujet en main, même si c'est pas ce qu'on retient de lui, je trouve, Benoît de Cinéti. Le pape François, évidemment, et là, le pape Léon XIV, à nouveau, s'en empare, avec des prises de parole qui ont été très fortes à Lourdes, vous l'avez dit, et notamment en présence de victimes. On a atteint, comment dire, une marche supplémentaire sur ce sujet.
0: Oui, mais parce que, en fait, les papes, ils ont... La lettre de Benoît XVI adressée aux évêques irlandais il y a quelques années, maintenant, qui avait été un coup de tonnerre, moi, que j'avais lu avec beaucoup d'émotion et en même temps beaucoup de soulagement. Enfin, le pape arrive à parler de manière claire, et puis c'était vraiment extrêmement, presque violent, chez un homme qui était la douceur et la bonté visible, si vous voulez. C'était très ferme, très violent dans les mots. Les papes ont pour mission de rappeler à l'ordre lorsque c'est nécessaire et de dire avec fermeté ce qu'il convient de faire et s'il ne convient plus de faire. Après, il faut que sur place, chacun trouve le courage de pouvoir ensemble, en conférence épiscopale, en assemblée d'église, en tirer les conséquences et parfois ces conséquences, elles font peur. Voilà. Elles font peur parce que c'est renoncer à des habitudes, à des traditions, à des manières de faire, à une relation sociale qui est établie depuis des lustres et qu'il faut revoir. Mais je pense, les amis, qu'on n'a pas le choix. Hein.
1: Père Benoît Tinetti, vous êtes avec nous jusqu'à 11h30 dans La Voie Libre sur RCF Notre-Dame. Et je rappelle que vous pouvez nous appeler en direct au 01 56 56 44 44.
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1: Ça passe très vite, hein, il nous reste une dizaine de minutes à passer ensemble, Benoît Tinetti. Un coup de cœur culturel cette fois-ci. Alors, ce n'est pas vraiment un coup de cœur, c'est plutôt un coup de tristesse.
0: Oui, alors, je ne suis pas persuadé que sur l'antenne de RCF Notre-Dame, on ait beaucoup fait de soirées d'hommage à la chanteuse Catherine Ringer, qui est morte le 14 septembre dernier. J'avais juste envie de citer son nom, parce que je trouve que cette femme qui, avec le groupe des Rita Mitsugo qu'elle a formé avec son compagnon, a fait danser nombre d'entre nous dans les années 80-90 et au-delà, puisque ses chansons sont toujours diffusées et connaissent toujours beaucoup de succès. Cette femme, donc, elle porte en elle les stigmates d'une époque. D'abord, elle est la fille d'un juif qui a été déporté, qui a été torturé pendant la Seconde Guerre mondiale. Et ensuite, elle est née dans un milieu plutôt favorisé. Elle a été élevée enfant par des parents assez absents, qui font qu'à 13 ans, elle s'est autonomisée et elle a été à partir de ce moment-là, sous emprise d'une personne qui, jusqu'à l'âge de 20 ans, l'a vraiment conduite dans des réseaux de pornographie, de d'abaissement, de violence, etc. D'où elle a fini par sortir pour entrer dans une carrière culturelle avec le succès qu'on connaît. Et cette femme, je trouve, c'est un beau visage, un beau visage de résistante, de résistance au malheur,
1: et de résistance
0: et de résilience à la violence des hommes. Ces chansons qui sont très rythmées, très endiablées, souvent sont des chansons qui sont souvent très profondes. Elle parle de la déportation des Juifs, elle parle du cancer, comme Marcia Baila, qui était sa professeure de danse quand elle était adolescente, et qui s'appelait Marcia, et qui lui a appris à danser, à Marcia Baila, et qui est morte d'un cancer dans des circonstances très douloureuses. Voilà, c'était simplement le désir de citer son nom et d'honorer aussi sa mémoire, qui, comme chacun d'entre nous, comporte des zones belles et des zones plus douloureuses, plus sombres, mais qui manifeste en tout cas à travers sa vie qu'il est toujours possible de pouvoir guetter la lumière, quelles que soient les obscurités dans lesquelles on est amené à traverser.
1: C'était une artiste très libre. Hein. Alors c'est un peu idiot de dire ça, parce que bon, par définition, un artiste ou une artiste est libre. Mais en tout cas, elle était un peu à part, peut-être, hein, dans le paysage artistique français, dans le PAF.
0: Oui, c'était pas le showbiz. Hein. C'était pas le showbiz, c'est pas les paillettes, c'est pas les cocktails, c'est pas la compromission avec les puissants, pas du tout. Après, moi, je connais pas ses engagements politiques, je connais mal sa vie privée, si vous voulez, qui d'ailleurs m'intéresse assez peu, hormis la manière dont elle a réussi à se sortir des épreuves. Et je pense que c'est d'abord l'artiste, en fait, qui est touchante et qui exprime dans son art quelque chose de puissant.
1: Voilà. Ouais, avec ce groupe, hein, Rita Mitsuko, qu'elle formait à l'époque avec Fred Chichin, mais qui est parti, lui, en 2007, qui est mort en 2007 et qui a donc, par définition, un peu malheureusement mis un terme à ce groupe. Mais elle continue de porter, évidemment, les chansons sur scène. Hein. Catherine Ringer, qu'est-ce qu'il écoute, Benoît Tinetti, dans ses oreilles? Est-ce que vous êtes rock?
0: Pour l'instant, j'ai la voix de Melchior dans mes oreilles.
1: Ça, c'est pas mal.
0: Qui est très agréable, il faut bien le dire. Après, j'écoute beaucoup de musiques différentes. J'aime beaucoup l'opéra, mais ça, c'est pour faire chic. Mais c'est vrai aussi, j'aime beaucoup l'opéra. Après, j'aime beaucoup aussi la musique de variété. J'aime particulièrement un certain nombre de groupes de rock un peu classique, Dire Straits, etc.
1: C'est le rock anglais-américain. Oui.
0: Voilà, ça j'aime beaucoup. Et puis j'aime pas mal le reggae aussi, ça va peut-être vous surprendre.
1: Là. Ah non,
0: voilà,
1: enfin, si,
0: j'aime
1: de toute façon,
0: bien le reggae.
1: Tout me surprend chez vous.
0: mais il faut pas. Non, j'aime bien le reggae aussi.
1: Le vieux reggae.
0: Et puis la musique classique, comment
1: Le vieux reggae ou des...
0: Oui, bah vous savez, alors, c'est ça, je suis pas très. Je cherche pas à découvrir en permanence de nouveaux chanteurs.
1: Oui.
0: J'ai mes vieux classiques que je connais depuis que je suis adolescent et que je continue à écouter. Mais par exemple comme The Cure, c'est pas du reggae.
1: Très
0: hein.
1: très bon.
0: Ouais, des groupes. Voilà. Ouais. Vous voyez.
1: Bah quand même, oui.
0: Bon. Et puis après du classique aussi parce qu'il faut après faire Monsieur Sérieux. Mais j'aime beaucoup le classique aussi et je vous disais tout à l'heure l'opéra. Mais après bon des le piano, j'aime beaucoup les sonates, etc.
1: Groupe français, vous aimez groupe de rock français ou vous êtes plutôt anglais vous?
0: Je suis pas très patriote en matière de chansons. Je suis pas un fan de chanteurs français ou bien de.
1: Ouais.
0: Non, j'ai pas de noms qui viennent immédiatement à mes lèvres. Vous voyez. Françoise Hardy, si voilà.
1: Ah,
0: oui,
1: oui,
0: ça fait ça nous ramène quelques années en arrière, Françoise Hardy.
1: Ouais, tout à fait. Ouais. Si je peux vous conseiller un groupe de reggae, vous irez écouter Benoît Cinetti parce que j'aime beaucoup le reggae aussi. Stick Figure. Pardon pour mon anglais qui est pourri. Stick Figure, voilà. C'est vraiment une petite pépite. Voilà, bref, allez.
0: J'écoute ça et on en parle la semaine prochaine.
1: On fait ça avec grand plaisir. Le temps d'écouter Marie-Noël avec nous au 01 56 56 44 44. Bonjour Marie-Noël.
3: Oui, bonjour.
1: Bonjour, on vous écoute rapidement si possible.
3: Oui, vous avez évoqué, mon père, un changement nécessaire, innovant, un renouveau de l'Église catholique. Et je voulais savoir, que pensez-vous de l'éventualité de la prêtrise des femmes, qui a des fondements bibliques et qui est une mission pastorale qui est déjà en acte dans le protestantisme?
1: Et merci Marie-Noël. Ouh là là, vous avez 4 heures de notre Cinetti.
0: Ah bah, je dirais deux choses. Il y a d'abord que... La prêtrise des femmes ne peut de toute façon pas être envisagée comme une réponse aux déviances dans l'Église, parce que les déviances dans l'Église, elles sont en fait des prêtres. Les prêtres sont des hommes, mais ils seraient des femmes, on pourrait sans doute avoir les mêmes déviances, parce que nous avons en gros les mêmes défauts, et en tout cas ce même défaut commun, qui est de chercher à manipuler ou à mettre la main sur l'autre. Après, la question de savoir si le sacerdoce peut demain être ouvert aux femmes, je pense que la question est posée dans l'Église depuis maintenant quelques années. Mmh. Elle est reposée régulièrement. Il y a une question. Moi, j'ai pas de réponse à ça. On peut donner les réponses évidentes, mais que notre auditrice connaît, que nos auditeurs connaissent par cœur, et qui manifestement ne suffisent pas à épuiser le sujet.
1: Oui.
0: Il y a juste une chose, moi, qui m'interroge, c'est qu'effectivement, par exemple, l'accès aux études sacrées, comme on dit, à la théologie, à l'exégèse, à toutes les études bibliques et théologiques, sont ouvertes à tous, certes, mais pour quelle carrière professionnelle? Aujourd'hui, ce sont surtout des hommes qui s'y engagent, parce que ce sont des hommes qui se destinent à la vie religieuse ou à la prêtrise. Une femme de 25 ans qui s'engagerait dans la carrière des études théologiques ou exégétiques a devant elle peu de métiers possibles avec des diplômes obtenus dans ces matières-là. Ce qui explique aussi que peu de femmes s'y engagent. Je pense que il faudrait d'abord que nous travaillions une meilleure capacité à accéder, à pouvoir travailler par la suite avec des diplômes qui sont ceux traditionnellement réservés à des hommes qui se destinent à la prêtrise.
1: Merci encore pour...
0: Enfin, si je suis très clair,
1: un début de... Mais bon, c'est dur de répondre sur un temps court une question comme ça.
0: Oui.
1: Merci encore, Marie-Noël, pour votre question. La Christine aussi, rapidement, Christine, bonjour.
4: Oui, je vais être rapide.
1: Oui.
4: Ma question est simple et en même temps, elle est peut-être plus longue qu'il n'y paraît. Je voudrais savoir... Pourquoi on appelle les prêtres pères alors que dans les textes, on dit, j'aimerais bien qu'on me laisse finir, on dit que on appelle père que notre père dans les cieux. Je prolonge le commentaire. Parce que, en fait, autrefois, on disait monsieur l'abbé. Et ça me semble juste, puisque abbé veut dire serviteur.
1: Merci Christine pour votre question, Père Bonatinetti, Père, abbé, comme vous voulez.
0: Frère. Ben, abbé, ça veut dire père d'abord. Ouais. Hein, c'est une manière de dire père aussi.
1: En un mot.
0: Abba, père. Oui. Hein. Ouais. En un mot, je dirais qu'on ne peut dire mon père à un prêtre que si on a suffisamment de foi pour croire qu'au-delà de ses petitesses, de ses défauts et de ses talents apparents, il manifeste la présence de Dieu comme Père.
1: Merci.
0: Sinon, il vaut mieux l'appeler autrement.
1: Je vous appelle comment, moi ?
0: Eh bien, écoutez, c'est à vous de voir. Je ne suis pas dans votre cœur, cher Melchior. C'est selon votre foi.
1: Bah, moi, j'aime bien vous appeler Benoît de Cinetti. Ah bah, je varie les plaisirs.
0: Pas de Cinetti. Appelez-moi Benoît ou Père Benoît ou Père, mais pas de Cinetti, par pitié, non.
1: Bah, alors, merci, Benoît de Cinetti, d'avoir été avec nous dans La Voix Libre. On se retrouve jeudi prochain avec grand plaisir. Et écoutez bien Stick Figure, hein, c'est très sympa. Dans un instant, et Dieu dans tout ça, en direct avec Marie-Ange de Montesquieu et son invité. À tout de suite.
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2: Il est exactement 11h30 sur RCF Notre-Dame et nous retrouvons comme chaque jour Marie-Ange de Montesquieu dans Et Dieu dans tout ça, oui. Avec votre invité ce matin.
3: Et je vais commencer par une question avant de le présenter, si vous permettez, Melchior. Un prêtre, ça fait quoi au fond ? Alors, ça dit la messe, oui, ça confesse, oui, ça parle aux pauvres, ça parle à tout le monde, c'est interpellé dans le métro, dans la rue, que ce soit en soutane ou en mode clergyman, un prêtre, finalement, c'est toujours dispo, c'est même à ça qu'on les reconnaît, dit-on. C'est en tout cas dans l'imaginaire collectif, ou peut-être ça, c'était avant. Bonjour, Pascalide.
4: Bonjour, Marie-Ange.
3: Alors, est-ce que ça, c'était avant, finalement ? Vous voyez donc Camillo, les prêtres qu'on interpellait dans la rue, le curé. Alors,
4: c'est vrai que c'est bien que la conférence épiscopale demande d'avoir un signe extérieur. Le clergyman.
3: Le col romain, pour ceux qui ne savent pas.
4: Précisément, le clergyman.
3: Le clergyman, ça
4: s'appelle comme ça.
3: Je ne me suis pas trompée.
4: C'est vrai que dans la jeune génération, parfois, on ne sait pas des chiffres, on croit que c'est une espèce d'effet de mode, j'ai entendu ça une fois. Mais c'est vrai qu'en général, les personnes le voient et sont encore hier, j'étais dans la queue, donc
3: oui.
4: Comme je travaille à la maison diocésaine et qu'on monte juste à côté, du côté de la préfecture de police, là il y a une dame qui est là, bien sûr, elle voit forcément, et puis elle me dit, elle voit le clergyman, elle me dit, ah ce pape c'est quelque chose quand même, puis elle a une très belle parole, elle me dit, ah vous savez mon père, parce que bien sûr, aussitôt ils vous disent mon père, elle a cette belle réflexion, elle me dit, vous savez, quand l'avion a décollé de l'aéroport de Metz pour retourner à Rome, j'étais tellement triste, je me suis sentie orpheline.
3: Waouh !
4: Ça dit tout.
3: Et je pense que les Français qui ont vu cette image, dont moi, ont été émus. Je ne sais pas comment expliquer ça, monsieur le psychologue que vous êtes.
4: Je ne vous ai même pas présenté encore. Là, c'est le chrétien.
3: Ouais.
4: C'est le Saint-Père. Je veux dire. Elle vit vraiment
3: Saint
4: la présence.
3: Père.
4: Exactement.
3: Ouais.
4: Donc, elle, spontanément, dans son émotion tellement belle, elle a nommé sa fonction même. Il est venu ici comme un père.
3: Oui, c'est vrai. Alors voilà, on dit souvent, vous le savez peut-être, Père Pascalide, hein, dis-moi ce que tu écris, je te dirai qui tu es. Vous êtes prêts ? Alors, le burn-out, une maladie du don. Comment discerner, aimer l'autre sans l'utiliser ? Les quatre sens de la nature. Le triangle maléfique, victimaire, sauveteur, bourreau, sortir de nos relations toxiques, détecter, comprendre, agir. Et puis le petit dernier, reposez-vous un peu. Le triangle bénéfique, travail, détente, loisirs. Alors, analyse, un prêtre doit être confronté à tout ça, Pascalide, et au final doit se reposer un peu. C'est un peu vous, ça, finalement. Et puis,
4: c'est un sujet tellement passionnant.
3: Ouais.
4: Oui. Je pense qu'il y a beaucoup de prêtres qui sont tellement donnés. On sait bien qu'il y a un ensemble de prêtres qui sont en burn-out.
3: Mais oui.
4: On a eu ça.
3: Je ne sais plus combien de pourcents il y en a, mais il y en a pas mal.
4: Alors, si on a le rapport pour l'Église de France, sur plus de 6000 prêtres, alors, en burn-out, il y en a quand même 2%. Alors que la population française, c'est 1%.
3: Ouais.
4: Parce que beaucoup de personnes parlent de burn-out. Aujourd'hui, on en parle presque trop. Mais en fait, c'est souvent des pré-burn-out. Un vrai burn-out,
3: d'accord.
4: Vous êtes épuisé pendant des années. Donc,
3: c'est quoi le pré-burn-out ? C'est des prêtres
4: On commence à voir les trois signes du burn-out. Donc, on ne parle pas aujourd'hui du burn-out. Hein. Mais de fait, on commence à voir les signes. Et c'est vrai que si, malheureusement, on ne se traite pas, on va véritablement vers l'épuisement total.
3: Mais est-ce que c'est un peu vrai ce que j'ai dit en introduction, avec une pointe d'humour quand même, mais... j'ai l'impression qu'aujourd'hui, c'est une impression personnelle, hein, c'est Marie-Ange qui parle, mais j'ai l'impression que les prêtres sont très, très, très affairés, les évêques très, très, très, très, très, très affairés, etc. Alors le pape, je ne sais pas comment il arrive à être aussi présent, mais c'est vrai que ça donne vraiment l'impression qu'aujourd'hui, en monde 2.0,
4: on a des chiffres,
3: cata, quoi.
4: On sait qu'en moyenne, un prêtre travaille 58 heures par semaine.
3: 58 heures, les amis, vous entendez ? 58,
4: oui.
3: Hein.
4: Donc vous voyez,
3: wow.
4: Donc ça veut dire si on dit qu'on travaille 6 jours, on essaie de se reposer le lundi, c'est quand même 10 heures par jour. Donc de fait, non, il y a un véritable... De fait, c'est pas une profession, on est vraiment donné. Qu'est-ce qui caractérise le prêtre ? C'est vrai qu'on essaie d'être le médiateur entre le bon Dieu et les hommes, hein, dans les deux sens, et donc de ce fait, on l'est tout le temps.
3: Ouais.
4: Dans la rue, c'est clair, quand je me prenne dans ma paroisse, je prie pour ma paroisse.
3: Vous êtes en congé dans votre tête, mais non, vous n'êtes jamais en congé vraiment.
4: Alors,
3: finalement.
4: C'est ça la question intéressante du repos, c'est qu'il y a des repos en effet qui ne remplissent pas. Là, moi, en tout cas dans ce que je fais, tout ce que je fais a du sens. Hein, je suis heureux dans tout, je ne vois pas une partie de mon travail où je ne sois pas heureux. Ce que j'espère, c'est que je rende heureux.
3: Bah écoutez, je vous le confirme, ici vous rendez nos auditeurs déjà heureux, et puis moi vous me rendez heureuse évidemment en participant
4: Merci.
3: À cette émission, et Dieu dans
4: Merci.
3: Tout ça, cher Père Pascalide. Alors évidemment, on ne peut pas passer à côté de la venue de ce pape pendant ces 4 jours en France. Alors vous, en tant que prêtre finalement, prêtre à Paris, par-dessus le marché, comment avez-vous vécu C'est d'abord ces deux jours à Paris.
4: Moi, je suis encore.
3: Vous planez encore un peu, non?
4: La lune de miel, oui, complètement.
3: À la vache, en lune de miel.
4: J'aime bien une formule que quelqu'un m'a dit. Il m'a dit, il a semé des graines. Et de fait, moi, ça me plaît beaucoup parce que je pense, en effet, hein, ce qu'il a donné à travers sa parole, à travers ses gestes, hein, tout le monde pense à Marie Garance, hein, ce qu'il a donné aussi, bien évidemment aussi, à travers sa personne.
3: Ouais.
4: Hein, tout ça, ça va durer très profondément.
3: Ouais. Vous croyez à ça ? Moi, je suis très pessimiste. J'ai l'impression que ça va vite être remplacé par un autre truc.
4: Non, vous le savez très bien, quand on a vu, quand Jean-Paul Devenu en 97 à Longchamp, on voit bien l'effet que ça a eu très profondément. Non, j'en suis sûr. Et puis, ces 15 prises de parole très... Moi, j'étais très touché de voir qu'il a vraiment pris le temps de préparer. On a dit que c'est les deux questions de jeunes au Stade de France.
3: Oui.
4: Il les a reçues deux mois avant. Il les a véritablement étudiées pour y répondre très précisément. Donc, c'est un pape qui prend vraiment
3: soin. Ouais.
4: Voilà, il a un vrai souci, on le sent bien dans sa personne. Donc, non, je te touche par mille choses. C'est quelque chose de tout simple. Quand j'étais à Notre-Dame, donc j'avais la chance d'être au Vêpres, dans la nef.
3: Ah, c'était un moment béni, hein, je crois.
4: Ah oui, oui,
3: vraiment,
4: oui.
3: Pour ceux qui l'ont vécu.
4: Il y avait les consacrés, etc., qui étaient là. Et c'est un moment qui m'a frappé. Donc, il fait le tour de Notre-Dame, il s'arrête devant le Saint-Sacrement, il se met à genoux, et là, vous ne pouviez pas le voir de l'extérieur, mais à l'intérieur de Notre-Dame, alors qu'il y a des milliers de personnes, il y a eu un silence. Mais pas seulement une absence de parole, un silence habité.
3: Waouh, vous l'avez ressenti, quoi.
4: On a senti le vicaire du Christ qui était là et qui emmenait avec lui tout le corps du Christ. Et on sentait que ça plongeait profondément dans la prière. Mais les personnes qui étaient... Vous imaginez quand même les 2,5 km des avenues du Champs-Élysées, sans parler en plus de l'avenue de la Grande Armée. Moi, je connais quelqu'un qui était près de l'Étoile. Il disait, mais au moment de la consécration, il n'y a pas besoin de dire comme à Lourdes, pèlerin, chut. Non, tout le monde était en silence.
3: Ouais.
4: Il y avait une intériorité. Donc, c'est-à-dire que lui-même, dans son attitude, incite. Alors, je pense aussi que le peuple chrétien en France a ce sens-là, encore contrairement à ce qu'on peut dire, a ce sens liturgique. Mais donc... Il emmène toutes ces personnes avec ce qu'il est. Il n'est pas diva pour dessous, il n'a aucune espèce de séduction, mais ce qu'il est suffit. Et on sent l'alignement entre ce qu'il est et ce qu'il dit. Ça parle par lui-même.
3: Le français, et finalement, vous me faites penser, j'avais pas prévu de vous voyez comme quoi on ne prévoit jamais rien avec moi. C'est impossible, je me mets des plans et ça ne respecte jamais le plan. Le français est-il, Père Pascalide, plus croyant qu'il ne le pense ? Moi, ça me fait penser à ça, cette question.
4: Alors, d'abord, je pense, c'est ce qu'on dit aujourd'hui, il n'y a pas de distinction entre croyant et non-croyant. Tous, on a quand même un lieu même que l'on investit avec une foi. Alors, la question, c'est est-ce que ma foi se porte vers le Dieu personnel, et ultimement, pour nos chrétiens, le Christ lui-même, qui est vrai homme et vrai Dieu ? Donc, dans ce sens-là, je pense que la parole de Pascal, l'homme passe infiniment l'homme. C'est clair que nous sommes des êtres verticaux. Déjà, Aristote disait que le fait qu'on soit debout, ça signifie que notre regard est tourné vers le ciel. Il y a quelque chose en nous qui n'existe pas
3: même
4: chez
3: si
4: les autres animaux.
3: Même si on ne se dit pas croyant, même si on se dit athée, si on se dit contre le pape...
4: Nos passions, on a tous des passions dans lesquelles on s'investit infiniment. Et comment ça se fait que même nos passions ne suffisent pas, ne saturent pas ?
3: Souvent,
4: il y a un
3: vrai
4: infini qui nous traverse. Mmh. L'animal veut dire, au milieu, quand il a fini son os, il est content. Nous, on pense déjà au fait que ben, l'os, il est fini, il faut que j'ai encore autre chose. Non, c'est clair que l'homme est plus grand que lui-même. Et là, quand on voit une personne, vous voyez, on sait bien aujourd'hui, certains parlent de faillite des élites, là, quand on voit tout à coup une personne qui représente l'Église et qui, justement, est là, à la fois représentant quelqu'un d'autre que lui, parce que je crois qu'en effet, on sent, quand on le voit, que c'est comme sacramentel. Hein, c'est-à-dire qu'à lui, il est signe d'autre chose que lui, et en même temps, intérieurement, aligné, comme je vous disais, là, ça touche profondément. On a besoin de ces figures exemplaires.
3: Ouais. Alors, je ne vous ai même pas présenté correctement, Père Pascal, faut-il le faire, au fond ? J'ai présenté vos livres, hein, pourquoi pas. Rappelons que vous êtes quand même prêtre à Paris, vous êtes docteur en théologie, en médecine, chose assez rare de cumuler aussi le doctorat. Vous êtes docteur également en philosophie, voilà, les trois. Est-ce que parfois, c'est pas un peu compliqué votre de porter le clergyman avec toutes ces connaissances au fond, toutes ces expertises finalement.
4: Moi, je vis de manière plutôt unifiée. Hein. D'abord, vous savez, un médecin, le prêtre, il a un côté médical, hein, la démarche signe, cause, remède. Ah ben oui, constamment. Quand j'accueille quelqu'un, c'est vrai que d'abord, on accueille beaucoup de personnes en souffrance et la démarche médicale, c'est la même.
3: Vous écoutez beaucoup. Un prêtre écoute, a priori.
4: Oui, oui, bien sûr. Ouais, bien sûr c'est, ça, c'est vrai que la relation est au cœur de notre ouais. ministère. Hein. Et puis, la philosophie, c'est une sagesse comme la théologie. Et c'est la sagesse, c'est-à-dire que c'est une vision par le haut, par le sommet. Et donc, dans ce sens-là, non, je pense que c'est profondément cohérent. Moi, je n'ai pas cherché la cohérence, mais je la vis comme telle.
3: Ouais, vous y parvenez, c'est essentiel. Hein, c'est un bon...
4: Par grâce, oui. Ouais.
3: Le sacerdoce aujourd'hui ne fait pas beaucoup rêver. Est-ce que ça vous attriste, ça vous peine, ça vous semble logique vu le monde dans lequel nous évoluons ?
4: Alors, moi, je suis profondément heureux. J'ai 36 ans de sacerdoce.
3: Vous êtes heureux. Ah, vous n'êtes pas trompé de vocation. Vous dites haut et fort ici en direct.
4: Non, c'est pour ça que vous dites de se dire que je suis vraiment défaillant par rapport à ce qu'il attend de moi. Mais sinon, non. Oh non, si je veux recommencer, c'est vraiment...
3: C'est vrai ?
4: Ah oui.
3: Waouh, incroyable.
4: Même si je pense que la vocation du mariage est superbe et que je suis très admiratif, je veux dire, du courage, c'est des aventures de l'époque moderne, comme disait Peggy pour les pères de famille. Et il y a quelque chose, je veux dire, que j'admire beaucoup, oui. Là, en effet. Mais sinon, on est très très heureux. Alors, bien sûr que c'est difficile aujourd'hui, mais je pense que c'est l'engagement qui est difficile aujourd'hui.
3: Hein, 30, en général, hein.
4: 37 ans, c'est l'âge moyen de mariage pour les femmes, et 40 ans pour les hommes. Les trois vocations irréversibles, les trois actes irréversibles, c'est se marier, être consacré, et avoir un enfant. Hein, c'est les trois actes. Et aujourd'hui, on sait bien que c'est difficile, mais le cœur des jeunes, le cœur de tout le monde est profondément généreux. On voit bien d'ailleurs...
3: Naturellement, on est tous généreux.
4: Comment ?
3: Naturellement, nous sommes tous généreux, des êtres généreux.
4: Ah oui, bien sûr, ça c'est même montré en psychologie, ouais. C'est intéressant. Si vous prenez une expérience intéressante qui a été faite, quelqu'un dans la rue que vous ne connaissez pas, oui. qui marche devant vous, hein, il laisse tomber son portefeuille, vous êtes derrière, personne ne vous voit, il n'y a personne d'autre dans la rue, vous avez trois possibilités. Soit vous ne faites rien, soit vous empochez le portefeuille, soit vous le rendez à la personne. 90-95% des personnes le font, le donnent à la personne, elles ne la connaissent pas. C'est un acte, je veux dire, totalement gratuit. Donc ça montre bien que spontanément, sans stress, l'homme est bon. Ouais. Moi, c'est des études qui m'aident beaucoup.
3: Sans stress, par contre. Hein.
4: Oui, parce que quand il y a le stress, on a tendance un peu à se replier, oui. sur soi. Mais moi, ça m'aide beaucoup, ces études-là, pour me dire que le fond de la nature humaine est bonne, ouais. même si l'homme est faible.
3: Ouais, c'est presque rassurant de vous entendre dire cela.
4: Ah, mais... Mais ça, c'est vraiment la vision catholique et c'est celle que je vois au quotidien. Je pense, c'est cette belle parole du père Bodiquet qui parlait beaucoup de Rembrandt. Il disait « Les regards qui nous sauvent sont les regards qui nous espèrent. »
3: Je vais essayer de méditer ça. Les regards
4: qui nous sauvent sont les regards qui nous espèrent. C'est-à-dire, vous voyez, comment est-ce que je vois l'autre ? Je pense que le pape Léon voit les personnes comme ça. Vous voyez, son bon sourire, ouais. il voit dans la personne la ressource. Moi, j'ai lu cet été, je n'avais jamais lu l'idiot de Dostoïevski. Et le prince Mishkin, immense figure, quand il voit les personnes, il voit la bonté, même les personnes, les Pierre Rogojin, etc. Il voit toujours la bonté qui est en eux et donc la capacité à être sauvé. Ça, c'est un regard chrétien. La charité espère tout.
3: Mais ce n'est pas facile. Hein.
4: Ah non,
3: on
4: ne
3: peut pas souffrir quelqu'un.
4: Grâce de Dieu.
3: C'est une parfois,
4: grâce
3: c'est épidermique, on ne peut pas supporter quelqu'un.
4: Ah oui, oui.
3: Même entre prêtres, j'imagine que ça arrive.
4: c'est pas toujours ça. Ah, mais c'est, non, mais c'est pour ça que la charité.
3: C'est l'humain trop humain, on dirait.
4: Ah, c'est pas la sympathie, la charité. Hein. C'est vraiment, en effet, c'est dire donne-moi ton regard sur la personne. Ouais. Aujourd'hui, on fait de la petite Thérèse.
3: C'est ce que j'allais dire, c'est drôle. Hein.
4: Ah oui, mais c'est vraiment
3: temps,
4: ça.
3: C'est ça.
4: La petite Thérèse, c'est. Et bien, la petite Thérèse, elle a vraiment cette espérance sur les personnes.
3: Ouais.
4: Ah oui, oui. Et ça, c'est. Non, en tout cas, c'est une grande occasion de jouer. Et je vois bien, quand on prend la personne, en effet, en disant mais non, attends, tu vaux mieux que ça. Ouais. Il y a plus que ça en toi. Il était capable de regarde, tu l'as déjà fait. Mais la personne elle-même me dire naît dans notre regard grâce à ça.
3: Est-ce qu'il y a des crises d'ado quand on est prêtre, hein ? Parfois on en a ras-le-bol des gens, on peut plus supporter des gens qui vous
4: ah ben,
3: qui
4: sont là. Je sais pas si c'est des crises d'ado. Mais non, c'est évident qu'il y a un moment où notre pauvre. C'est plutôt nos pauvres amours humaines qui font qu'en effet, puisque quand on est dans un presbytère, on ne choisit pas les prêtres avec qui l'on est. Donc forcément, on a des affinités avec certains et moins d'affinités avec d'autres. Autour en France, on a tellement de polarités. Notre pape nous l'a bien rappelé. La conférence épiscopale de Lourdes, hein, il a bien rappelé. Vous, les Français, hein, je ne sais plus les mots, mais en tout cas, l'idée est là. Attention à vos divisions. Et c'est vrai que ça, c'est un des beaux messages de notre Saint-Père. De nous dire qu'on est quand même extrêmement polarisé. La polarisation politique, veut dire depuis deux siècles, elle nous déchire.
3: Même en classe maternelle, ça commence très tôt.
4: Oh, oui. D'accord, c'est la première expérience. D'accord.
3: C'est vrai que c'est amusant. C'est amusant, c'est intéressant. C'est un très français.
4: Ah oui.
3: Marrant, cette polarité.
4: Moi qui ai vu 13 ans en Italie, qui ai parcouru un peu le monde quand même, je vois bien que cette polarisation droite-gauche, elle est très franchouillarde. Ouais. Et elle marque profondément l'Église. Il faudrait quand même vraiment qu'on sorte de ça pour voir que ce qui nous unit, c'est le Christ. Qu'est-ce que j'aime chez l'autre, moi, comme chrétien? Est-ce que j'aime le cri de chez l'autre ou d'abord son appartenance dans le microsystème écologique de droite, de gauche, chacha ou je sais pas quoi?
3: Oui. Alors, est-ce que aussi ce pape, finalement, vous, en tant que prêtre, vous a pas... Moi, je me mets à votre place, même si j'ai... ce sera mission impossible, mais vous vous sentiez quelque part un peu mal aimé en étant boudé d'une certaine façon par le pape François, et là tout à coup, enfin, est-ce que ça va changer quelque chose? Est-ce qu'il n'y aura pas un effet aussi bénéfique tous les prêtres et les évêques de France?
4: Moi j'aimais beaucoup le pape François.
3: D'accord.
4: Alors, je sais bien qu'il nous attrapait, on avait davantage, je ne sais pas comment dire...
3: Un peu taclé quoi, un peu titillé, oui, du côté.
4: Mais regardez Jésus. Jésus, quand il dit « mon ami », le dit à qui? À une seule, à un seul des 12, c'est Judas. Et j'ai dû, quand on voit, il est d'une exigence folle. Alors c'est vrai que nous, on attend toujours un petit peu des strokes, comme disaient les Anglais, des caresses, voilà. Et c'est vrai que le pape...
3: Bon, en même temps, c'est humain, écoutez.
4: Oui, on peut le comprendre.
3: Déjà que la vie est dure.
4: Mais moi, je vous avouerai, le pape François, il m'a remué. Moi, j'étais bien convaincu d'être un disciple de Jésus. En l'écoutant, je me disais parfois, est-ce qu'à l'époque de Jésus, je n'aurais pas été un pharisien? Il m'a secoué dans mon cléricalisme, dans mes... Ah oui, bien sûr.
3: Vous pensez à quoi en particulier? Quand il vous a secoué, sur quoi, par exemple?
4: La question du pouvoir. Moi, ça m'a aidé à dire, quand j'accompagne les personnes, est-ce que je ne transforme pas ce que je sais en secrètement, d'abord en recherche de reconnaissance, regarder un petit peu tout ce que je vous donne, et vraiment me mettre au service? Ah oui, il m'a déplacé, remué, et je dois dire que j'ai vraiment aimé, je garde un ensemble de ses paroles comme étant des paroles de vie, des paroles de conversion. Non, pour moi, il y a vraiment continuité. Et on entend un ensemble de paroles. Or, c'est vrai que chez notre pape, Léon, il y a une douceur profonde, il y a une écoute, il y a une présence à l'autre.
3: Ouais.
4: Il y a une dame dans le métro quand je suis descendu après les vêpres qui m'a dit, une dame toute simple comme ça, mais c'était l'ambiance JMJ, donc on parlait dans le métro, comme ça que je ne connaissais pas, et qui me dit, vous savez, là je sors des vêpres à Notre-Dame, je n'ai plus aucun... Plutôt, tous mes besoins sont satisfaits. J'ai retenu la formule. Étonnant comme formule, ça veut dire
3: incroyable,
4: comme si on était au ciel, ça y est, tout ce que je désire, ça y est, j'ai la réponse.
3: Ça n'arrive jamais, ça, dans une vie humaine, sur Terre, en tout cas.
4: Alors, bien sûr, ça va être, à mon avis, pour quelque temps. Mais ça veut dire qu'elle a vécu à Notre-Dame une espèce d'expérience du ciel.
3: Ouais.
4: Elle a senti à la fois cette unité, l'union à Dieu, l'espèce de joie qui circulait entre nous. Et vous voyez, elle a nommé avec sa simplicité quelque chose de très profond qu'a apporté notre pape.
3: Au fond, c'est pas d'aller à Bora Bora et d'avoir un jet et...
4: Même si c'est beau, j'ai eu la chance d'y aller. Je vous dis, c'est exceptionnel. C'est vraiment un cadeau du bon Dieu.
3: C'est ma tentation en ce moment de voir décoller partout, découvrir les quatre coins de la planète.
4: Non, c'est qu'on voit que cet homme qui parle beaucoup de la paix, il est profondément pacifié et pacifiant.
3: Ouais.
4: C'est, à mon avis, c'est un des aspects les plus importants de son pontificat, jusque, bien sûr, au plan international, on en a tellement besoin. Et la paix qui suppose, bien sûr, l'unité.
3: Alors, évidemment, je ne sais pas si vous allez régulièrement vous confesser, j'imagine qu'un prêtre va se confesser.
4: J'étais hier.
3: C'est reparti. Allez, c'est reparti.
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3: Bienvenue dans mon petit confessionnal à moi, cher Pascalide. Alors, première question, justement, j'allais vous demander, est-ce qu'un prêtre va souvent se confesser ou est-ce qu'il y a même une règle? Vous devez vous confesser tant de fois, je ne sais pas, par mois, par an, est-ce qu'il y a une règle comme ça qui
4: existe? Non, il n'y a pas de règle.
3: Il n'y a pas de règle, d'accord.
4: La règle, on sait, pour les chrétiens donnée par le Concile de Trente, c'est au minimum une fois par an.
3: Une fois,
4: mais une fois par an, je peux vous dire, vous voyez vos péchés de Sirius, vous ne voyez pas grand-chose. Non, ce que disait un François de Sales, c'est une fois par mois. Et à Paris, on a plein de lieux pour se confesser, toutes les paroisses.
3: Vous êtes en train de culpabiliser tous les auditeurs, là.
4: Non, on en dit.
3: Non,
4: je vous déculpabiliser. C'est difficile pour vous d'aller vous confesser. Moi, je le sais bien parce que je confesse toutes les semaines. Donc, je sais que c'est pas facile de se confesser. Mais c'est pas plus facile pour moi. Il y a des péchés. Si je dis, là, j'étais égoïste. Là, j'ai menti sur un point. Je suis vraiment pas fier. Donc, je veux dire, la honte, je la connais. Et la honte, merci que la honte existe. C'est-à-dire que c'est une signature.
3: Vive la honte, au fond, finalement.
4: Mais bien sûr.
3: Aujourd'hui, on la diabolise pas mal. Les psys n'aiment pas parler. Il ne faut jamais avoir honte et tout
4: mais
3: ça.
4: Mais si on perd la honte, on perd le sens du péché, on perd le sens de la violence qu'on fait à l'autre, heureusement que le péché m'attriste. Parce que, comme aujourd'hui l'affectivité est devenue ce qui est de premier, on a vécu un grand moment d'émotion, tout ça, heureusement qu'il y a cette signature dans notre cœur qui nous permet de nous réveiller. Ah, Pascal, non, là, regarde ce que tu as fait, ce que tu as dit, là, tu as trop parlé. Heureusement qu'il y a cette tristesse après qui me permet de relire en me disant, non, là, je n'ai pas bien fait.
3: le nombre de gâteaux d'élevage, même, comme je dis souvent, qui ne vont plus du tout se confesser, ça n'est plus du tout dans l'air du temps.
4: Oui, je sais bien.
3: Moi, du coup, j'ai du mal aussi. Je me dis, oh, bon, les autres ne le font pas, bon, moi non plus, en fait, finalement.
4: Oui.
3: Pourtant, il est très, très gâteau, celui-là.
4: Je suis fan de tout, comme surtout moi. Ah non, non, moi, je me confessais tous les 15 jours.
3: Tous
4: les 15 jours.
3: Oh, bah, non, c'est une blague.
4: Là, tu es suffisamment rempli. Oui.
3: C'est vrai?
4: Oui, bien sûr.
3: Ah bah, et de fait, vous avez de quoi dire tous les 15 jours? Non, mais je suis impressionnée là, c'est le scoop.
4: Même tous les jours, on a quelque chose à dire. Oui, bien sûr.
3: Ah, incroyable. Oui,
4: les multiples indélis. Alors, j'ai pas tué père et mère tous les 15 jours, hein, ça va de soi. Mais il n'empêche que les multiples petites indélicatesses, tout ça, bien sûr, il y a mille petites choses.
3: Ah,
4: et qui, de fait, vous êtes comme moi sensible à la relation, il y a plein de petites choses, je veux dire, qui sont ajustées.
3: En regret d'avoir dit, ou bien...
4: Comment ?
3: Oui, des choses qu'on regrette d'avoir dit.
4: Et je pense qu'en effet, ça crée la fameuse crainte qui est le début de la sagesse. Ça affine la délicatesse du cœur. Hein. Et surtout, moi, je suis de plus en plus frappé par nos petits mensonges, les petites demi-vérités, les choses qu'on ne dit pas vraiment. C'est pas ajusté. Donc ça oblige petit à... Alors, moi, je vois bien que ça n'engendre pas
3: c'est
4: du scrupule.
3: C'est pas bien, c'est un péché de faire ça. Je te montre comme ça tout doucement.
4: C'est d'abord un acte d'amour. Oui. C'est pas du scrupule.
3: Hein.
4: Vraiment. Et de fait, là, je vois bien que moi, quand je ressors du confessionnal, je suis heureux.
3: On n'est pas forcément heureux, je trouve. Hein. C'est bizarre. Moi, vous faites partie de ces gens qui trouvent que ça rend heureux effectivement de sortir du confessionnal.
4: Je pense que
3: c'est pas forcément. Si
4: ça dépend comment on l'a vécu. Mais moi, ce qui me rend heureux, c'est de me dire maintenant, comment tu fais toi pour me pardonner tout de suite, tout, totalement. Tu es face à boîte noire. C'est-à-dire qu'au ciel, il ne va pas me rappeler tout ce que j'ai fait. Je veux dire, à partir du moment où je me suis confessé, ça disparaît de la mémoire de Dieu. C'est fou.
3: C'est ça qui se passe?
4: Ah, d'accord. Je suis certain.
3: Bon, ça va peut-être donner envie aux auditeurs, peut-être.
4: Et je peux vous dire que moi, je prends le temps de contempler la miséricorde de Dieu en sortant, mais comment ça fait que tu m'as... Donc, je me réjouis de ce don qu'est le pardon.
3: Ouais.
4: Et c'est ça qui me réjouit profondément.
3: Très sincèrement, prenez-vous du temps pour vous, Père Pascalide? Je m'inquiète.
4: Alors, c'est la fameuse question du repos. Hein,
3: le repos, reposez-vous en reprenant évidemment cette phrase de, Jean, si je ne me trompe pas, c'est ça?
4: Alors, ça
3: non, de Marc.
4: C'est Marc 6, 36, en effet.
3: 36.
4: Venez vous reposer
3: à l'écart.
4: Dans
3: un endroit désert.
4: Exactement, c'est super.
3: Quand même bosser un peu.
4: Ah oui, bien sûr. Oh, vous savez, bon, les personnes connaissent en général le lieu même de ma détente. Moi, j'aime le cinéma. Donc, moi, sortir, hein, quand
3: ça,
4: je vais à Montparnasse...
3: Ça, c'est votre truc, hein. Ouais.
4: Ah, ça, c'est le bonheur. Parce qu'en plus, c'est pas regarder une vidéo sur son écran. Hein, y a un rituel. En plus, quand on est avec des amis, c'est encore mieux. Bien sûr, ça, c'est vraiment mon lieu de détente.
3: Vous avez fait ça, vous allez à Montparnasse, au cinéma de Montparnasse?
4: Oui, parce que c'est le plus proche.
3: Ouais.
4: Donc, en effet, puis là, vous avez, je sais pas, 25 salles. Puis, bien évidemment, j'ai la carte UGC illimitée, ça va de soi.
3: Ah, bah, évidemment.
4: Ah oui, ça, c'est important. J'accompagne des prêtres, et c'est une des premières questions que je pose quand je les accompagne, c'est... Quel est ton moyen de détente?
3: Waouh.
4: Il faut qu'ils cherchent, parce que ce n'est pas toujours simple. Et un vrai, parce que le moyen immédiat pour tout le monde aujourd'hui, c'est quoi? C'est ce qu'on a dans notre poche, notre téléphone.
3: Bah, oui.
4: Et ça, ce n'est pas le bon moyen. Hein, moi, je me rappelle, un prêtre, il a
3: ça
4: mis
3: fatigue,
4: du temps pour trouver.
3: Fait,
4: il a trouvé le travail manuel. Ça, et il a installé dans la cave de son presbytère ce qu'il fallait. Donc, ça supposait un petit peu de temps, d'argent, etc. Mais il disait, mais quand je ressors de là... Je suis refait, parce que par les mains, il passe plein de choses, une espèce de repos du corps.
3: Qu'est-ce qui se passe chez les prêtres? Je ne vous ai pas tout à fait répondu à ma question. Affairés, pourquoi est-ce qu'ils ont l'air plus affairés que nos anciens, les prêtres à l'époque de nos parents et nos grands-parents?
4: Je pense que c'est plutôt le monde actuel qui est très accéléré. Je pense qu'en effet, on sait qu'aujourd'hui, notamment chez les jeunes, c'est une heure d'écran, une heure de sommeil en moins par jour. Je pense que c'est d'abord ça qui nous fatigue énormément.
3: Les prêtres aussi, malheureusement.
4: Ils sont pris comme tout le monde.
3: Ouais.
4: Et ça, c'est clair que la tempérance dans ce domaine-là, c'est ce qu'il y a de plus difficile à exercer.
3: Et ils ont plein de réunions aussi. C'est ce qu'on dit qu'avant, ils en avaient
4: beaucoup. Oui, ça dépend un peu lesquelles. Parce que, à mon avis, ce n'est pas forcément ça. Mais en effet, je pense que pour les prêtres, le risque, c'est de confondre ce que j'appelle le loisir et la détente.
3: Alors, allez-y.
4: Alors, le loisir, c'est ce qui donne du sens. Ça va être de rencontrer des personnes, ça va être de faire une retraite, ça va être de prêcher une retraite. Ça donne du sens, mais ça peut fatiguer.
3: Oui.
4: Vous voyez la différence entre le loisir, c'est plein de sens, la détente, seulement, c'est ce qui va me vider la tête. En effet, c'est toujours dans un épisode de série télé, ça va me vider la tête, je ne vais pas en faire la philosophie.
3: Je me demande ce que vous regardez en ce moment.
4: Ouais. Oui, donc la détente, c'est ce qui vide, alors que la loisir, c'est ce qui remplit.
3: D'accord.
4: Et le prêtre peut facilement confondre les deux. Et se dire, comme tout ce que je fais est plein de sens, ça me détend. Et ce n'est pas vrai. Et là, c'est important. Là, pour ça, je veille vraiment là-dessus, pour qu'il y ait un moment où, en effet, là, tu fais quelque chose qui n'a pas de sens pour toi, simplement, tu vois, gratuitement,
3: ouais.
4: Et où tu vas sentir, c'est ça le critère, que tu es plus détendu.
3: Ouais.
4: Et, donc, tu... et là, moi, je veille beaucoup à ça quand j'accompagne les prêtres, c'est que tu veilles sur la durée de ton temps de sommeil. Il y a deux choses importantes dans le sommeil. C'est la durée et le rythme, c'est-à-dire se coucher à la même heure. Et vous voyez un peu tous les combats qu'il peut y avoir à travers ça.
3: Aïe.
4: Thérèse Avila, elle savait très bien.
3: Si vous saviez. Oui, elle savait déjà, il n'y avait pas encore Netflix.
4: Quand ça castagnait dans un carmel, première consigne à ses sœurs, une heure de sommeil en plus pour toutes.
3: C'est vrai?
4: Hey, plein de bon sens, ça m'a adressé.
3: Extraordinaire. Pour relire Saint-Thérèse.
4: Mais en même temps, c'est un vrai lieu de combat. Et puis on sait bien, vous savez, en fin de journée, on a étudié ça, il y a moins de sucre. Or, quand il y a moins de sucre, vous dites, on a moins de capacité dans notre cerveau à pouvoir combattre notamment la tentation. En fin de journée, il y a plus de disputes.
3: C'est pour ça qu'on est plus tenté le soir, effectivement, de faire n'importe
4: exactement.
3: Quoi.
4: Enfin, et c'est pour ça qu'il y a plus, il y a plus de disputes dans les coups. Vous dites, on est moins patient pour ses enfants, etc. etc. Et pourtant, donc, de veiller à ces rythmes. Ah, c'est une donnée physiologique, hein, la baisse de la glycémie.
3: D'accord. Bah écoutez, c'est terrible avec le père Pascalide, parce qu'on a toujours des réponses à des questions qu'on n'a même pas posées. Ça, c'est extraordinaire. Le défaut que vous souhaiteriez éradiquer avant d'aller au paradis, devant le bon Dieu. Oui.
4: Ah, c'est intéressant. Qu'est-ce que ça serait ? L'égoïsme.
3: Non.
4: Ah, si. Ah, je pense que l'égoïsme.
3: C'est vrai ?
4: Oui, c'est toujours moins penser à moi, être plus centré sur le bon Dieu et sur les autres. Ouais, ouais. Et peut-être aussi, je rajouterais. Est toujours plus abandonné. Moi, j'aime beaucoup la prière de Don Dolindo. Hein. Jésus, j'ai confiance en toi, c'est à toi d'y penser.
3: Ouais, abandonner, ça veut dire quoi ? Faire confiance à quoi exactement ?
4: Ah, faire confiance
3: au bon Dieu ?
4: Au bon... Ah, la providence divine a toujours un plan B.
3: Ouais.
4: Toujours. Ah, et donc, cette confiance très profonde.
3: Quand on a l'impression d'avoir la poisse,
4: oui.
3: Il ne faut jamais se dire « Ah, j'ai toujours la poisse ».
4: C'est la voie de la petite Thérèse. Hein. C'est dire, quand je consens, en effet, si Dieu est vraiment tout-puissant, il peut vraiment faire surgir le meilleur du pire. On le voit l'histoire de Joseph, le patriarche Joseph, il n'arrive que des poisses et ça va permettre à Israël d'être sauvé.
3: C'est amusant parce que j'aurais pensé que vous eussiez dit l'impatience. J'étais sûre que vous alliez dire ça, mais je me suis complètement trompée.
4: Ah oui,
3: l'égoïsme alors, en premier.
4: Je suis impatient, mais
3: d'accord.
4: Oui.
3: Bon, bah écoutez, je connais décidément très mal, il va falloir revenir pour une deuxième confession un peu plus tard. Merci, amen.
4: Merci Marie-Ange.
3: Pascalide, c'est merci. La tradition dans cette émission.
4: Ah d'accord, merci Amen, superbe. Et Alléluia.
3: Alléluia.
2: Vous parliez de la petite Thérèse, de l'enfant Jésus, c'est aujourd'hui la fête.
4: Oui,
3: mais oui, en plus.
4: Patronne secondaire de la France, tout à fait.
2: Thérèse de Lisieux.
3: Absolument, on a parlé des deux,
4: Avila
3: et Lisieux. Mais aujourd'hui, c'est Lisieux.
2: Avila, c'est le 15 octobre et c'est mon anniversaire le 15 octobre.
3: Vous êtes trop fort, Melchior.
2: On retient en général.
3: Grâce à elle, on va.
2: Grâce à elle, le 15 octobre. Je compte sur vous, Marie-Ange.
3: Ah, vous pouvez compter sur moi, j'ai la science des dates, comme vous le savez.
2: Merci à tous les deux pour cet échange dans
3: Et
2: Dieu dans tout ça. Et c'est déjà la fin de ce 10-12. Merci pour votre écoute, pour votre fidélité comme chaque jour. Merci à Guillaume et Jessica à la réalisation aujourd'hui. Demain, on va parler du cancer du sein à l'occasion d'Octobre Rose, un mois de sensibilisation pour évoquer justement ce cancer féminin qui peut toucher aussi les hommes, dans une proportion un peu plus restreinte. Et puis, comme chaque vendredi, le débat politique et économique avec Sophie Dravinel et Eric Revel. D'ici là, passez toutes et tous une très belle journée à l'écoute de RCF Notre-Dame.

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7: Et merci d'être à l'écoute de RCF, il est midi. Frédéric Petit avec vous pour un point sur l'information. Le ministre président flamand Matthias Diependal a présenté hier le budget flamand au Parlement régional. Objectif, l'équilibre à 2029. Pour cela, un effort de 3 milliards d'euros devra être réalisé en Flandre. Et pour y arriver, le gouvernement flamand annonce une série de réformes et d'économies, des titres-services plus chers, des restrictions dans les allocations familiales ou encore l'augmentation des droits d'enregistrement. Nous prenons nos responsabilités dans un contexte budgétaire difficile a justifié Matthias Diependal. Le gouvernement fédéral, lui, n'est pas encore arrivé au bout de son exercice budgétaire. Le Premier ministre Bart De Wever déclare que le déficit budgétaire belge est attribuable avant tout à la hausse des dépenses publiques. Il insiste sur la bonne gestion et la maîtrise de l'augmentation des dépenses sociales et s'attend à ce que le prochain assainissement budgétaire se fasse principalement du côté des dépenses, notamment de la sécurité sociale. Il n'exclut pas non plus un glissement fiscal ou une réduction d'impôts pour rendre le travail plus attractif. Rappelons que la déclaration de politique générale est attendue pour le 13 octobre. Le Premier ministre la qualifie d'extrêmement difficile, mais possible. Syndicats et employeurs réunis au sein du groupe des 10, eux, se réunissent aujourd'hui pour aborder deux piliers de la formation des salaires en Belgique, l'indexation automatique sur la norme salariale. Le gouvernement a demandé leur avis aux partenaires sociaux. Il l'attend dans le cadre des discussions budgétaires. Le mouvement de mobilisation des lycéens observé en France semble s'étendre à la Belgique. Ce matin, en tout cas, des élèves de plusieurs établissements de la région liégeoise se sont rassemblés spontanément devant leur école. La situation était tendue à certains endroits. Les élèves mobilisés avancent quatre revendications principales, des classes moins nombreuses et des professeurs en suffisance, une véritable écoute des élèves et des parents, une école accessible à tous et des décisions qui construisent l'avenir, mais pas qui la détruisent. Le centre de crise nationale lance un guide pour mieux préparer les Belges aux situations d'urgence. Que faut-il avoir chez soi en cas de crise? Que prendre si l'on doit évacuer rapidement son domicile? Des questions auxquelles répond ce nouvel outil que vous pouvez consulter notamment sur le site du centre à l'adresse centredecrise.be. Et puis, jusqu'où iront-ils? Le groupe flamand Clouseau annonce un troisième concert au stade Roi Baudouin le 7 août 2027. L'étiquette des deux premiers concerts prévus les 4 et 6 août ont été vendus en un rien de temps. Les places pour le troisième concert seront mises en vente le 7 octobre à 12h30. Clouseau est le premier groupe néerlandophone et belge à se produire dans le stade Roi Baudouin. 12h03, très bon temps de midi avec RCF.

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1: Bonjour à tous et à toutes et bienvenue dans Les inattendus du texte. Aujourd'hui, nous allons parler d'une femme dont on parle peu, en tout cas moins que Sarah, Abraham ou Isaac. Une femme qui n'est ni l'épouse légitime, ni la grande matriarche, ni l'héroïne officielle de l'histoire. Elle s'appelle Hadjar. Elle est servante, elle est étrangère, elle devient mère dans des circonstances qu'elle n'a pas choisies, elle est rejetée, chassée dans le désert, et pourtant, c'est elle qui va donner un nom à Dieu. Aujourd'hui, dans les inattendus du texte, nous allons donc revenir à son histoire et la relire avec un regard neuf. Parce que derrière la servante d'Abraham, derrière la mère d'Ismaël, il y a peut-être une femme que le récit biblique nous invite précisément à regarder autrement. Et pour nous accompagner dans cette aventure, je retrouve Myriam Tonus, théologienne et autrice, qui s'intéresse notamment aux questions de théologie, de spiritualité et à la place des femmes dans la tradition chrétienne.
2: Bonjour Sarah.
1: Bonjour Myriam.
2: Bonjour à tous nos auditrices et auditeurs.
1: Alors Myriam, si nous devions présenter Hadjar à quelqu'un qui ne connaît pas la Bible, qui est-elle ?
2: Alors je dirais, on va aller dans les coulisses d'une grande histoire, parce que dans les coulisses, il y a toujours beaucoup d'autres personnages qui sont pourtant bien présents, dont la Bible parle, mais on les a laissés dans les coulisses, si j'ose dire. Et donc c'est toujours intéressant d'aller voir derrière la grande scène où se passent plein de choses. Alors, vous vous souvenez que la semaine dernière, nous avions parlé de Sarah, la femme d'Abraham, et puis des difficultés, elle n'arrive pas à avoir d'enfant, elle est déjà très âgée. Et néanmoins, Dieu a promis à Abraham qu'il aurait une descendance, et il y tient évidemment, parce que la stérilité était considérée à cette époque comme étant une véritable malédiction. Et donc, voyant que, on est là dans le chapitre 16 de la Genèse, Sarah voit qu'elle n'arrive pas à donner un fils à Abraham, eh bien elle va avoir un geste étonnant. Je dirais, c'est un petit peu ce qu'on pourrait comparer aux mères porteuses aujourd'hui. C'est-à-dire qu'elle va se tourner, elle a des servantes bien sûr, parce que c'est une femme opulente, et cette servante est égyptienne, elle s'appelle Hadjar, et elle va aller vers sa servante, et elle va la mettre littéralement dans les bras de son mari. La Bible dit, Sarai, femme d'Abraham, prit Hadjar l'Égyptienne, sa servante, et la donna pour femme à son mari Abraham. Ça ne veut pas dire qu'il va du tout l'épouser, mais c'est-à-dire qu'elle le lui met dans les bras pour qu'elle puisse donner un enfant à son mari.
1: Alors vous venez de le dire, Sarah donne Hadjar à Abraham pour qu'elle lui donne un enfant. Peut-on réellement parler de choix ou de consentement dans cette histoire ?
2: Oh, je pense que ce n'est pas vraiment, non, ce n'est pas un choix, ni d'un côté ni de l'autre d'ailleurs. Il faut quand même souligner que, et c'est important pour la suite de l'histoire, Sarah prend une décision, mais qui est quand même un peu une décision sacrificielle, parce que on n'imagine pas une femme qui aime son mari et qui va la mettre dans les bras d'une autre femme. Mais je vais dire, surtout quand on se remet dans l'époque, j'ai évoqué la gestation pour autrui, on est à des années-lumière de ça au moment où se passe ce récit. Et donc, c'est un choix un peu sacrificiel qui ne lui donne pas de bonheur, mais elle pense effectivement à son mari. Et donc, on va comprendre la réaction qu'elle va avoir immédiatement après le moment où elle apprend qu'effectivement, Hadjar est enceinte. Et du côté d'Hadjar, vous savez, les servantes, elles n'avaient pas de décision de toute façon. Elles n'avaient aucune responsabilité au grand sens où je décide de faire ceci plutôt que cela. Donc, de toute façon, les femmes, c'était des objets qu'on pouvait s'échanger. Souvenez-vous, Sarah, que Abraham fait passer pour sa sœur parce que sinon, elle va être prise par le roi du lieu et puis après, il risque de la lui voler, etc. Donc, les femmes sont des objets d'échange, très clairement.
1: Donc derrière cette histoire personnelle se dessine donc aussi toute une organisation sociale dans laquelle certaines femmes ont beaucoup moins de pouvoir que d'autres.
2: Ah c'est clair, c'est clair. Maintenant, il faut remettre cette histoire quand même dans la grande fresque biblique. Il est donc question d'un Dieu qui veut faire alliance

0: compagnie de Myriam Tonus. Alors, Myriam Tonus, ce qui est particulièrement intéressant dans l'histoire d'Adjar, c'est qu'elle nous oblige à regarder autrement la relation entre deux femmes, donc Sarah et elle, deux femmes prises dans une histoire qui les dépasse, mais qui ne disposent absolument pas du même pouvoir.
1: Ah non, non, non, ça il est très clair que celle qui est vraiment totalement dépendante, c'est Adjar. Voilà, elle est servante de Sarah, mais elle est servante d'Abraham, et voilà. Et donc, il va se passer quelque chose qui est au fond très banal. On va assister à une triste et moche mélodrame familial parce que ce qui se passe, dit la Bible, quand elle se vit enceinte, donc Adjar, sa maîtresse ne compta plus à ses yeux. C'est-à-dire que, je veux dire, elle se prend presque pour elle. Et puisqu'elle va donner un enfant à son maître, eh bien, elle se considère presque comme sa femme. Et là, on ressent toute la difficulté sacrificielle a été pour Sarah de laisser place à une autre femme, parce qu'alors elle entre dans une, je ne sais pas si c'est vraiment de la colère, mais enfin, elle a l'impression de s'être fait avoir jusqu'au bout, puisqu'elle va faire une scène à son époux. Elle va lui dire que la violence qui m'est faite retombe sur toi. C'est moi qui ai mis ma servante dans tes bras, et depuis qu'elle s'est vue enceinte, je ne compte plus à ses yeux, eh bien, que le Seigneur soit juge entre toi et moi. Elle souffre de cette situation parce que tout d'un coup, la servante, quelque part, se rebelle et change de position, de dominée, la voilà qui devient presque dominante. Et ça, on peut comprendre, Sarah ne le digère pas vraiment. Et j'ajoute que Abraham, comme beaucoup d'hommes dans la Bible, pas courageux pour un sou, hein, on l'avait déjà vu avec Adam, répond simplement à sa femme, « Ta servante est entre tes mains, fais-lui ce que bon te semble. » Voilà. Et donc, avec la bénédiction du mari, eh bien, la Bible dit, « Sarai humilia Agar, et celle-ci prit la fuite. » Alors, humilia, ça veut dire qu'elle l'a ramenée à sa condition de servante, en disant, « Mais pour qui te prends-tu ? » On n'a pas le détail des textes, mais « Pour qui te prends-tu ? Tu étais là simplement pour donner un enfant à mon mari. » Et donc, elle va la chasser.
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0: Alors, Myriam Tonus, vous venez de le dire, Adjar finit par être chassé. Pourquoi le désert est-il un moment aussi important dans son récit ?
1: Ah, parce que le désert, c'est le lieu de Dieu. En tout cas, c'est une des grandes régions, des grands lieux naturels où on fait la rencontre de Dieu. Et effectivement, et c'est très, évidemment, très surprenant, Adjar chassé, ben vous savez, on mettait dans le désert, on envoyait dans le désert les béliers chargés des péchés, on envoyait dans le désert les gens qu'on voulait perdre définitivement. C'est clair que je pense que Sarah imagine qu'elle ne va pas survivre dans le désert avec son enfant, et on va voir qu'elle est menacée effectivement de ne pas survivre. Donc voilà, c'est une punition, c'est pour s'en débarrasser. Hein. Après, on a essayé de s'arranger avec elle, et puis finalement, elle l'a pris de haut, et ben, c'est fini.
0: Alors, que signifie le fait que Dieu la rencontre précisément lorsqu'elle est seule, vulnérable et rejetée ?
1: Alors voilà, c'est là que ce que je disais tout à l'heure, cette histoire fait partie du, je voudrais dire, du plan de Dieu, c'est-à-dire de sa volonté que le salut, la promesse puisse se poursuivre malgré tous les aléas et les réactions humaines. Parce qu'effectivement, elle rencontre en fait un ange, mais on sait que l'ange c'est une présence de Dieu. Et qui lui dit « Mais où vas-tu ? Ou d'où viens-tu ? » Elle dit « Mais je fuis ma maîtresse Sarai. » Et l'ange lui dit « Curieusement, retourne chez ta maîtresse et humilie-toi sous sa main. » Alors, a priori, on a envie de dire « Ben zut alors, hein, cette pauvre fille, elle est vraiment perdante sur tous les rapports. » Et puis en réalité, immédiatement après, l'ange lui dit « Je te donnerai une descendance » tellement nombreuse qu'il sera impossible de la compter. Tu es enceinte, tu vas enfanter un fils, tu lui donneras le nom d'Ismaël, c'est-à-dire Dieu entend, car le Seigneur t'a entendu dans ton humiliation. » Autrement dit, l'histoire dit, vous savez, cette histoire, ne la laissez pas simplement au plan humain d'un couple comme ça, en souffrance, et puis il trouve une solution qui n'est pas bonne, etc. Non, non, en fait, toute cette histoire dit, Dieu sait ce qu'il fait. Et donc, bien sûr qu'il va protéger Hadjar, parce que s'il

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1: Et nous sommes de retour dans Les inattendus du texte avec Myriam Tonus. Alors Myriam, c'est peut-être l'un des paradoxes les plus forts de cette histoire. Adjar est une femme que les autres personnages semblent pouvoir utiliser, déplacer et finalement abandonner.
2: Oui, tout à fait.
1: Mais lorsqu'elle est dans le désert, le récit biblique nous dit que Dieu l'entend. Et c'est elle qui, en retour, donne un nom à son fils Ismaël.
2: Voilà, qui signifie « Dieu m'entend ». Dieu entend. Donc, Ismaël, on a vu l'importance des prénoms dans la Bible. Et donc, c'est-à-dire que Dieu a écouté la plainte de cette femme qui est utilisée, qui a été rejetée maintenant. Elle n'a pas fait grand-chose au départ pour que les choses tournent bien. Mais tout de même, justement, l'ange lui dit « Mais retourne, c'est pas grave, elle va t'humilier, mais tu vas voir, toi, tu vas mettre au monde. » Et c'est une promesse qui est très, très, très semblable à celle que Dieu fait à Abraham aussi. Il y aura d'ailleurs une confusion quand Dieu dit à Abraham, enfin les anges encore disent « Tu auras un fils, et ta descendance qui donnera une descendance aussi nombreuse que les étoiles dans le ciel. » Abraham, une fois que son fils Ismaël sera né, pense sincèrement que Dieu parle d'Ismaël et non pas l'histoire d'Isaac après, parce que Isaac va naître, mais après. Et je dirais, c'est pas tout à fait rare de voir des femmes qui, après avoir connu de longues périodes de stérilité, une fois qu'elles adoptent par exemple un enfant, eh bien elles sont enceintes. Alors évidemment, Sarah, elle a quand même plus de 80 ans, c'est un peu improbable. Mais lorsqu'il va y avoir un temps dont on ne parle jamais, un peu de, non pas de rivalité, mais en tout cas, Abraham considère vraiment Ismaël comme son fils. Et donc, il va le circoncire, il considère également Isaac comme son fils, et le circoncive ensemble, mais il n'empêche que Sarah, sa femme, de son côté, ne donnera jamais le même statut à Isaac et à Ismaël.
1: Que signifie théologiquement le fait qu'Ismaël soit pour Adjar, Dieu entend ? Est-ce que cela change notre manière de penser la place des personnes marginalisées dans la Bible ?
2: Mais je pense que ça dit quelque chose de toutes les personnes, parce que je veux dire, quand on est honnête vis-à-vis de soi-même, on a tous et toutes, je pense, à certains moments de notre vie, des instants où on a l'impression qu'il n'y a personne qui nous écoute, qu'on doit traverser seul les difficultés et que même Dieu, il est un peu sourd. Et donc, c'est cette affirmation répétée, incessante et qu'on retrouvera dans le Nouveau Testament que non, Dieu entend les plaintes, que Dieu se soucie de tous les personne, y compris, alors c'est là la grande nouveauté évidemment, les plus petites, les plus humbles, les plus écrasées, les plus méprisées, en la personne notamment ici d'une servante et qui plus est étrangère et qui plus est qui est chassée deux fois dans le désert. Il ne faut pas oublier que la première fois elle est enceinte et puis elle vient mettre au monde son enfant et puis ça a l'air de s'arranger et puis pas du tout parce que Sarah est jalouse. Là, vraiment de cet enfant par rapport à ce Isaac, au sien. Et donc, ils vont de nouveau, elle et son mari, alors son mari avec vraiment un très gros chagrin sur le cœur, ils vont de nouveau la renvoyer au désert, mais cette fois-ci avec son bébé. Et une deuxième fois, Dieu va intervenir, sauver l'enfant, sauver la maman, ce qui prouve bien qu'il y a, et c'est important quand même, que cet enfant n'est pas, et sa mère, ne sont pas des personnages aussi secondaires que ce qu'on dit parfois. On en parle très peu quand on parle de la Bible en catéchèse. On parle beaucoup de Sarah et d'Isaac et d'Abraham, mais on parle très peu de cette histoire. Or, en fait, les interventions de Dieu, elles sont vraiment aussi importantes, aussi puissantes. Et on verra que effectivement, quand Dieu dit, l'ange de Dieu dit, Dieu a entendu la voix du petit garçon qui pleurait. Elle l'avait déposé dans un buisson, disant, ben voilà, si on doit mourir l'un et l'autre, voilà, je mets mon enfant un tout petit peu à l'ombre, mais il va de toute façon mourir. Et l'ange dit, debout, prends le garçon, tiens-le, je vais faire de lui une grande nation. On croirait vraiment entendre la promesse de Dieu à Abraham. Voilà.
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1: Alors, Adjar est une étrangère, une servante, une femme sans pouvoir, mais Est-ce que c'est pour cela que son histoire peut encore résonner aujourd'hui auprès des personnes qui se sentent invisibles ou mises à l'écart ?
2: Oui, oui, chaque fois qu'il y a dans la Bible, Ancien ou Nouveau Testament, une personne qui est marginalisée, alors les femmes, parce que, bien sûr, parce qu'à l'époque, les femmes n'avaient strictement aucun droit. Bon, on a l'impression que Sarah n'a plus, c'est vrai. Mais qu'est-ce qui fait sa richesse ? C'est qu'elle est la femme d'Abraham. Sarah toute seule n'a pas d'importance par elle-même. Donc les femmes n'ayant aucun droit, la Bible nous dit, voilà, même les femmes, et puis après on pourrait mettre même les enfants, hein, parce que l'attitude de Jésus vis-à-vis des enfants n'est absolument pas conforme à ce qui se passait dans son temps et dans sa société. Les malades, les lépreux, les étrangers, voilà, que sais-je, les esclaves. Or ça, dès les premières lois du peuple hébreu, il est bien dit, tu libéreras, tu accueilleras l'étranger, la veuve, l'orphelin. Il y a vraiment, c'est une excellente nouvelle qui est donnée dès les premiers chapitres de la vie. Non, Dieu n'abandonne jamais, jamais ceux qui sont victimes d'injustice, qui sont victimes de discrimination, etc. Et donc les femmes peuvent aussi, bien entendu, se retrouver dedans. Et je dirais, moi personnellement, pour moi, le premier féministe, c'est Jésus.
1: Alors, Hajar devient aussi, à travers Ismaël, une figure importante dans la tradition musulmane. Comment voilà. Comprendre cette place d'Hajar dans les différentes traditions religieuses finalement ?
2: Eh bien, parce que effectivement, Dieu a dit ton fils, il dit à Hajar, bah, ton fils sera le chef d'une grande nation, etc. Et donc, après qu'elle a été envoyée avec Ismaël dans le désert, elle va d'abord y rester. Et la Bible dit, donc elle va aller donner à boire à son enfant, Dieu est avec lui, il grandit, il habita au désert et il devint un tireur à l'arc, ce qui était un personnage brillant dans les sociétés antiques. Il habite au désert de Parané et sa mère lui choisit une femme du pays d'Égypte, évidemment, puisqu'elle-même est égyptienne. Et donc, la dernière mention qu'on a d'Ismaël dans la Bible, au chapitre 25 de la Genèse, c'est qu'il a eu 12 fils. Alors, on pense évidemment aux 12 tribus d'Israël, hein, de l'autre côté, pour Isaac. Donc, il a 12 chefs pour 12 clans. Alors, il a aussi 2 filles. Il a vécu 137 ans, ça veut dire une longévité de patriarche. Et puis, il est mort et fut réuni au sien. On n'a plus parlé de sa mère Agar, mais Hajar, on peut penser, elle, qu'elle y est. Et donc, c'est ainsi que plus tard, des siècles plus tard, Ismaël a été considéré comme l'ancêtre des Arabes, ainsi que de la lignée qui menait au prophète de Mohammed. Donc, dans la tradition musulmane, c'est un prophète important. Le Coran dit qu'il a joué un rôle décisif dans la fondation de la Mecque. Et c'est même, vous connaissez, on n'en parlera pas ici, mais l'histoire d'Abraham qui à un moment donné va sacrifier son fils, dit-on sur la demande de Dieu, mais on dit Isaac, mais dans la tradition musulmane c'est Ismaël qui doit être sacrifié et qui va être sauvé effectivement par, on va prendre à sa place un bélier, voilà. Et donc, c'est le fait qu'Abraham ait eu 2 fils et qu'Abraham les ait considérés tous les deux comme ses enfants, lorsque les peuples, alors pour des raisons qui n'ont rien d'abord de religion, mais, se sont séparés et puis que une des deux branches, c'était plutôt territorial, une des deux branches a adhéré à l'islam, ils ont vu dans la figure d'Ismaël leur ancêtre, tandis que les Juifs, eux, voyaient dans leur ancêtre Isaac, 2 frères d'un même père. Et bénis tous les dieux par Dieu.
1: Enfin, Myriam, si vous deviez décrire en une image Hajar à nos auditeurs, comment nous la présenteriez-vous ?
2: Je pense que c'est une femme qui se met à exister. Parce que si on voit bien au début, bon, c'est une servante égyptienne, hein, bon, elle a juste un nom comme ça. Et puis, elle a eu une tentative d'exister par elle-même, je vais dire, en donnant un fils à Abraham. Ça se passe mal et on se dit, ben voilà, ça va s'arrêter là. Et puis, pas du tout parce que Dieu intervient. Et chaque fois c'est-à-dire de la deuxième fois aussi, quand elle se retrouve chassée par Sarah d'abord et puis avec la complicité d'Abraham, et cette fois en vrai danger de mort avec son petit garçon, eh bien Dieu intervient. Et à partir du moment où Dieu intervient, la soutient, lui fait la promesse. La promesse, c'est celle, tu ne vas pas disparaître à ta mort, tu as des descendants et ça va être un grand peuple, etc. Bien, c'est une manière, elle va agir comme une mère, puisqu'elle va donner un mari à son fils, et probablement qu'elle va rester dans les parages avec lui, et puis que ce fils va devenir un personnage important. Et par ricochet, je vais dire, puisque tout de même, dans les portraits de toutes les femmes, il y a un homme derrière, mais en tout cas, cette femme est restée dans les histoires grâce à Dieu. Grâce aux interventions et au fait qu'elle a été reconnue, et que ce qui aurait pu être une tragique histoire d'un couple stérile qui cherchait des issues et puis des vaines jalousies de femmes, eh ben, est devenue, je trouve aussi, une très belle histoire. Et personnellement, même si on n'en parle quasiment pas dans le monde chrétien, je trouve très juste qu'elle soit honorée par les musulmans.
1: Alors, peut-être que la question que nous pouvons garder de cette histoire est toute simple. Qui voyons-nous et qui ne voyons-nous pas ? Hadjar était servante, elle était étrangère, elle était rejetée, mais dans son récit, elle devient celle qui découvre un Dieu qui l'entend. Merci Myriam Tonus pour cette rencontre avec Hadjar. Et merci
2: avec
1: à vous.
2: Avec plaisir.
1: Et merci à vous, chers auditeurs, d'avoir écouté Les Inattendus du texte. Une femme, un texte et une émission pour regarder autrement. Et à très bientôt pour une nouvelle Inattendue.

0: après.
1: Ah ouais? C'est normal, je t'ai expliqué. Il y a eu une explosion.
0: Oui.
1: Et l'agitation moléculaire due à cette explosion...
0: La quoi?
1: L'agitation moléculaire.
0: Ah ouais.
1: Provoque une élévation thermique, ouais, suffisante pour enflammer les matières environnantes.
0: Ouais, ouais.
1: C'est alors ce qu'on appelle la...

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1: Bonjour, bienvenue dans Décis Belge sur RCF. On a commencé avec C'est normal de Brigitte Fontaine pour introduire notre nouvelle invitée de ce francophone qui aura lieu du 1er au 11 octobre ici à Bruxelles, partout dans différentes salles. Et ici, on va se rendre du côté du Brass avec un groupe qui s'appelle Kazar, mais quelqu'un qu'on connaît bien dans francophone et qu'on connaît bien sur la scène belge, il s'agit de Pierre. Bonjour Pierre.
2: Bonjour, merci de m'accueillir.
1: Ah, bienvenue. Alors, je sens que cette émission va être très décalée avec vous et ça me fait déjà un énorme plaisir de vous avoir. Kazar, alors, est né d'une commande du festival à Arlon.
2: Ouais.
1: Quel festival ?
2: Le festival Les Aras Lunaires, qui se passe tous les ans à Arlon depuis déjà quelques années, là maintenant. Ils avaient un petit budget pour faire de la création et... ils se sont dit, bah tiens, on va rassembler deux personnes issues du territoire luxembourgeois. Et ils ont pensé à Amaury Louis du groupe Marcel et à moi-même Pierre du groupe Pierre.
1: Alors vous qualifiez ce spectacle d'oratorio de pop régressive ou de pop mésozoïque, je ne sais pas comment ça s'appelle, pourquoi, tous des mots spéciaux, je vais vous retrouver. Quelle est la genèse justement de cette définition loufoque et poétique aussi quelque part?
2: D'abord, oratorio. L'oratorio, c'est un style musical proche, disons, de l'opéra, mais sans l'aspect scénographique, sans l'aspect théâtral. Mm-hmm. Donc, c'est-à-dire, c'est de la musique narrative. Il y a une histoire, il y a parfois du texte dit, déclamé, et puis il y a des chansons qui viennent ponctuer ce texte pour amplifier les émotions, l'émotion d'un personnage ou ce genre de choses.
1: D'où viennent les textes? Vous voulez les chercher où ces textes? C'est des textes qui sont inventés, des textes qui sont écrits, comment ils ont été mis en place ces textes?
2: Le texte de Kazar, donc Kazar, c'est un spectacle forme hybride entre donc chansons pop psyché, rock régressive et lecture d'un texte. Et donc ce texte a été écrit par Amaury Louis, qui est auteur également. Tout ça est donc tout à fait inédit pour cette commande et maintenant on essaye de faire vivre ce projet puisqu'il plaît en tout cas à nous le faire vivre sur différentes scènes du pays et voir ailleurs.
1: Est-ce que c'est un spectacle qui était répété ou alors il y a une bonne part d'improvisation aussi qui se met en place?
2: C'est un peu sur le fil parce que déjà pour rassembler tous les musiciens et musiciennes qui font partie du spectacle, c'est un peu compliqué. Donc, on est sur le fil entre des choses répétées. La musique, on avait envie qu'elle soit qualitative. Donc ça, on l'a beaucoup répété, la musique. Et puis après, tout le monde se met à lire des parties de texte. Et ça, il y a un côté très... il y a un côté si pas fragile, très frais et spontané dans ces lectures. C'est ce qui nous plaisait aussi, de garder cette force, cette énergie collective de « ah bah vas-y, c'est toi qui lis, ah tiens, c'est un groupe qui essaye de se gérer par lui-même. »
1: Est-ce que chaque lecture correspond aussi à chaque musicien ou à chaque narrateur? Est-ce que chacun s'est approprié un texte en fonction de lui?
2: Bien sûr, dans les musiciens et musiciennes, tout le monde n'est pas comédien ou comédienne, et donc chacun, chacune se réapproprie le texte et lit avec une certaine couleur qu'on essaye de garder et qui fait un peu justement cette force collective dont je parlais.
1: Et quel texte vous colle à vous, Pierre, dans cette... joyeuse bande de musiciens. Quel est le texte qui vous interpelle le plus à vous?
2: Ah, je sais pas, moi. Enfin, à mon avis, c'est à l'image du projet Pierre que je mène. C'est il faut de la légèreté comme il faut de la profondeur et ça sur une voix qui jongle entre les deux.
1: Avec une certaine vérité aussi, une certaine
2: vérité. Pourquoi pas un certain engagement aussi. C'est ce que Kazar propose aussi, hein. C'est d'abord un texte décalé, burlesque, avec y a des mots qui sont inventés, on rigole, il y a des blagues, mais aussi ça traite quand même de sujets d'actualité, parfois assez lourds. Ça parle de la quête de la liberté, mais quelle est cette quête, vers où ça mène, et comment un groupe se gère entre individuel et collectif.
1: Ouais, c'est un petit peu de décrire tout ça aussi. Donc, il y a les textes, forcément, il y a la musique. Comment est-ce que la musique met en scène le texte et comment le texte est joué musicalement?
2: Eh bien, d'abord, Amaury a pondu le texte. Et puis, par rapport à ce texte-là, on s'est dit, tiens, sur quelle partie une chanson pourrait apporter quelque chose de neuf ou pourrait apporter un autre point de vue. Et donc, on a commencé à mettre des croix sur les parties de ce texte-là. Et puis, finalement, on est ressorti 12 chansons. Et ces chansons-là, Amaury les a écrites également. Ponctue le texte de choses plus grandes où il met de l'émotion sur certains passages.
1: Comment s'est fait le, entre guillemets, casting des musiciens? Comment est-ce que vous avez choisi justement les personnes qui allaient faire partie de ce collectif Quasar?
2: Ben, avec Amaury, on avait tous les deux une envie de sortir un peu de nos univers, des sentiers battus pour aller chercher des gens avec qui on n'avait pas encore travaillé. Et donc, par affinité de goût, puis on s'est dit, tiens, par affinité de ça pourrait matcher humainement, on a contacté des gens et l'équipe ici sont des personnes qui nous ont répondu positivement. Je peux les citer ici?
1: Oui, bien sûr, allez-y.
2: Il y a Audrey Marot, il y a Catherine de Biasio, Flora Morel, qui joue aussi dans D'ici Loup, Aurélien Auchin et Amaury et moi-même. On est 6 sur scène.
1: Alors, comment est-ce que vous allez adapter ce spectacle, cette mise en scène? Vous appelez ça comment? Un spectacle, une production, un concert? Comment est-ce qu'on pourrait définir
2: C'est encore des questions qui sont sur la table.
1: Comment est-ce que vous adaptez au lieu? Ici, vous allez jouer au Brass. Est-ce qu'il y a une adaptation particulière qui se met par rapport au Brass?
2: Puisque c'était une création des Arras Lunaires, on avait demandé aux Arras Lunaires d'avoir une scène circulaire. Une scène à 360 degrés. Donc ça, c'est notre rêve ultime. Maintenant, on sait que dans d'autres scènes, ça ne sera pas possible. Donc on a adapté cette forme-là. Je dirais que ça reste une forme concert, parce que tout le monde a des instruments. Il y a de la technique autour, donc la scène est bien habitée par tout ce qui est instrumental. Et puis, on a fait un beau travail de lumière aussi avec... Robin Van Bakkel, qui a mis ses lights sur nous. Ça se présente un peu comme une espèce de demi-cercle où on est entre fermé sur nous pour sentir l'énergie, mais ouvert également au public.
1: Avec quoi vous avez envie que le public reparte ou échange avec vous? Est-ce qu'il y a un échange qui se met en place?
2: Je crois que de toute façon, dans tout concert, le public sent l'énergie et redonne de l'énergie. Et ça fait toujours
1: plaisir.
2: Vous
1: aimez rentrer dans le public aussi, dans vos propres concerts? Est-ce que là, justement, les musiciens vont s'intégrer dans le public?
2: Mais en fait, il y a déjà quelque chose d'assez immersif, puisque, je ne vais pas tout dévoiler, mais dans le texte, il y a une certaine mise en abîme qui se met en place. Qui rend un peu flou la réalité et la fiction. Tiens, le public, qui est-il par rapport à cette histoire-là? Donc, il y a une complicité qui se joue entre le public et nous. Et puis, oui, il y a certains moments où on passe dans le public et on aime ça.
1: On a commencé avec une musique de Brigitte Fontaine, c'est ça, hein? Qu'est-ce qu'elle apporte dans le spectacle particulièrement?
2: Pour dire vrai, c'est pas une référence que moi j'avais à l'intérieur, enfin en moi, c'est Amaury Louis qui l'a apporté. Mais maintenant que je connais un peu plus, puisqu'on a beaucoup travaillé avec toutes ces références qu'on s'est partagées l'un l'autre, il y a une espèce aussi, il y a ce côté un peu burlesque, on n'est pas trop sérieux, mais quand même ça traite de sujets importants. Dans la musique, on s'amuse beaucoup. C'est ça un peu Brigitte Fontaine au travers de Quasar.
1: Allez, je propose qu'on écoute une autre couleur musicale un petit peu qui correspond peut-être justement à l'ambiance du Quasar, laquelle vous nous proposez. On va partir avec Marcel, par exemple.
2: On peut partir avec du Marcel, ouais.
1: On l'écoute.

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1: De retour dans Décis Belge sur RCF, on parle de Quasar qui sera au Brass. Ce sera le 6 octobre, c'est bien ça, donc, dans le cadre des francophones. Ce projet, forcément, il allie musique et texte en français, puisqu'on parle de francophones. Ici, on écoutait Marcel. Pierre, dans votre univers, à vous, musical, on part dans beaucoup de directions. Quel sens donnez-vous à Quasar dans votre sens artistique?
2: Quasar, déjà, avec cette collaboration avec Amaury, m'a vraiment donné l'occasion d'aller autre part, de composer autrement, d'être au service parfois, ou de proposer d'autres choses que je me permets pas dans Pierre, parce que si je dis que Pierre, c'est sans frontières, finalement, au fil des années, il s'en crée des frontières dans un projet pour pas aller dans tous les sens. Quasar, c'est ça, c'est une espèce d'échappatoire heureuse où j'ai pu faire d'autres choses et aller dans d'autres styles que je n'ose pas faire avec Pierre, reprendre les guitares bien rock. Mmh. Et sans oublier les belles mélodies et les belles harmonies de voix.
1: L'image autour de Quasar, elle est créative aussi. Vous aimez créer l'image, hein, vous aimez sculpter aussi l'image de Pierre. Et comment se définit l'image de Quasar?
2: Puisque c'est encore les tout débuts, on est encore au balbutiement de l'identité visuelle de Quasar. Mais je crois que pour le moment, ce qui fait Quasar, c'est le groupe, c'est le collectif. Je pense que c'est ça la force du projet. Et donc de montrer ça, des visages sales, de terre, parce qu'il s'agit de ça aussi dans l'histoire de Quasar. C'est creuser des tunnels pour chercher une liberté quelque part.
1: Quasar part directement de la scène. Il n'y a pas un projet studio après qui permettrait justement de sortir un EP, un album. C'est vraiment une construction inverse. Généralement, on part du studio vers la scène. Ici, c'est plutôt de la scène vers le studio.
2: Ouais. Je dois dire qu'en fait, c'est une chance de nous offrir d'abord une scène, comme l'a fait les Aras Lunaires. Ils nous ont donné un peu d'argent. Faire cette scène-là en étant autant sur scène, c'était vraiment un cadeau. Et maintenant que le projet nous plaît à nous, et qu'on trouve qu'on a des bonnes chansons, eh bien, il y a vraiment une envie d'aller en studio. D'ailleurs, on va entrer en studio en octobre, courant octobre, pour enregistrer déjà deux titres, et puis après la suite, on verra.
1: Une envie d'intégrer aussi des guests dans ce Ben Quasar, un peu comme vous allez souvent dans d'autres formations musicales, dernièrement avec Bain de Sourire, avec
2: Jean-Paul Groove.
1: Jean-Paul Groove.
2: Ouais, tout à fait. Moi, je dirais que Quasar, c'est déjà un rassemblement de belles et beaux guests. Et donc, je pense qu'on va rester à nous six pour faire cet album.
1: Pierre est venu nous parler de Quasar. Merci Pierre. Donc, on vous retrouve le 6 octobre au Brass dans le cadre des francophones. Et on se termine justement avec un bon sourire. Qu'est-ce que vous pensez?
2: Allez, ça y va.
1: C'est parti. Merci beaucoup Pierre.
2: Merci à toi.

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1: Elle devait être la première femme exécutée depuis plus de deux siècles dans le Tennessee. Cette nuit, l'exécution a viré à la catastrophe. Christa Pike a survécu à l'injection létale, poussant le gouverneur à répondre à l'appel de l'Église en suspendant toutes les exécutions. Rentrée des classes au Mali, au moins pour une partie des élèves, plus de 1600 000 écoliers ne retrouveront pas leurs camarades ou leurs enseignants ce jeudi en raison de l'insécurité. En Afghanistan, les provinces d'Helmand et de Kunar bombardées cette nuit par le Pakistan. Islamabad a visé des cellules djihadistes. 22 personnes ont été tuées, dont 9 civils. Et puis enfin, Londres met un terme à l'accord d'échange de migrants avec Paris. L'expérimentation qui arrivait à échéance ce 1er octobre n'a pas permis d'obtenir les résultats escomptés selon les deux pays.
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1: Bonjour à tous. La peine de mort est une mesure inhumaine qui blesse la dignité personnelle, dignité dont chacun jouit en tant qu'enfant de Dieu. C'est ce qu'on peut lire depuis 2018 dans le catéchisme de l'Église catholique quand le pape François jugeait cette pratique inadmissible. L'Église est opposée à la peine capitale. Et c'est à ce titre qu'aux États-Unis, les évêques de Nashville, Memphis, Knoxville avaient exhorté le gouverneur du Tennessee à suspendre l'exécution de Christa Pike, 50 ans, condamné pour meurtre il y a plus de 30 ans. Le gouverneur a finalement pris cette décision, mais après un drame, la nuit dernière, Alexandra Sirgan, l'exécution a été un échec total.
3: Oui, Christa Pike, 50 ans, son crime, avoir participé en 1995 au meurtre de l'une de ses amies dans une affaire de rivalité amoureuse. Alors âgée de 18 ans, la jeune femme est condamnée à mort et son exécution devait avoir lieu hier, plus de 30 ans après les faits. Seulement voilà, la condamnée a survécu aux deux substances létales injectées hier par les autorités du Tennessee. Ses avocats ont affirmé que Christa Pike respirait encore après les injections et qu'elle recevait actuellement des soins dans un hôpital à proximité. Pour le moment, les autorités pénitentiaires n'ont fait aucun commentaire, mais ceci confirme, selon les avocats, les craintes soulevées en amont. Substances létales dégradées, absence de soins médicaux d'urgence lorsque les choses tournent mal, le tout sous l'égide d'un protocole qui demeure enveloppé de secret. Car hier, la Cour suprême des États-Unis a finalement autorisé l'exécution, annulant un sursis accordé dans la matinée par une cour d'appel fédérale. Il s'agit de la 30e exécution depuis le début de l'année dans le pays. Au mois d'août, trois condamnés à mort avaient été exécutés le même jour dans trois États différents. Monseigneur Paul Coakley, président de la Conférence des évêques états-uniens, avait alors exprimé sa consternation sur sa page Facebook. Prions et œuvrons tous ensemble pour une justice plus humaine.
1: Merci Alexandra Sirgan. Et puis sur la peine de mort, autre actualité aujourd'hui en Algérie, les députés viennent à l'instant de valider l'extension de la peine capitale aux auteurs d'incendies de forêts ou de champs, une mesure défendue par le président après les incendies meurtriers de cet été. On parle d'au moins 12 morts. Est-ce un bug ou quelqu'un a-t-il paramétré le nouvel outil ? On ne le sait pas. Toujours est-il qu'aux États-Unis, la plateforme inaugurée avant-hier à la Maison-Blanche pour simplifier l'accès aux informations gouvernementales et aux services fédéraux a tout bonnement cessé de répondre aux questions politiques. Alimentée par l'IA, elle avait précédemment réfuté des dires de Donald Trump sur des fraudes électorales de 2020 ou encore sur l'inflation. Les États-Unis avaient révoqué son visa il y a deux jours dans le collimateur de Washington. Le procureur général de la Bolivie a été interpellé cette nuit à l'aéroport de Santa Cruz. Roger Maria sur la liste américaine des personnalités en lien avec les narcotrafiquants, réfute ses accusations, parle d'ingérence. En poste depuis 2024, son bureau avait notamment permis la capture en mars d'un narcotrafiquant expulsé depuis vers les États-Unis. Au Mali, pas de chiffres précis, mais selon les estimations d'experts, plus de 70% du territoire échapperait au contrôle aujourd'hui de l'armée régulière soutenue par l'Africa Corps au profit de djihadistes ou encore de groupes armés indépendantistes. Une situation qui nuit à la scolarité des enfants. Plus de 20% des écoles sont fermées en ce jour de rentrée scolaire. Les précisions dans la région d'Abdulrazak Idrissa.
4: 733 200 enfants inscrits dans 2444 écoles sont affectés par la situation. Leurs écoles sont fermées parce que les djihadistes les ont obligées ou qu'elles ont été pillées et détruites au cours d'attaques ou que le personnel a peur de s'y rendre ou encore parce que les dites écoles accueillent des familles déplacées ayant fui les violences. Ces écoles sont en grande partie situées dans le centre et le nord du pays, dans des villes comme Bandiagara, Douenza, Ténénko, Menaka, Kidal ou encore Tessalit. Ces deux dernières villes, dont le contrôle en rappel a été pris le 24 avril dernier par les rebelles indépendantistes du FLA et les djihadistes liés à Al-Qaïda. En 2020, le nombre d'écoles écoles fermées au Mali pour cause d'insécurité s'élevait à 1300. Il est passé à 1800 en 2024. Le chiffre de cette année est donc un record, alors que l'année 2026-2027 est décrétée année de l'éducation et de la culture par le président de la transition, Assimi Goïta, qui a promis de renforcer la lutte contre l'insécurité et les groupes terroristes. Abdulrazak Idrissa à Niamey pour Radio Vatican.
1: En Éthiopie, la capitale Addis Abeba est désormais rattrapée par la guerre en cours au nord du pays entre le gouvernement fédéral et les autorités rebelles de l'état régional du Tigré. Des explosions d'origine inconnue y ont en effet été entendues la nuit dernière au quartier général des forces armées éthiopiennes. Hier, lors de l'audience générale, le pape appelait les belligérants au dialogue. La guerre ne provoque que la destruction et la mort, rappelait Léon XIV. Le souverain pontife qui a reçu ce matin Faustin Archange Touadéra en audience au Vatican, le président de la République centrafricaine a ensuite échangé avec les responsables de la secrétariat d'État. Plus de détails bientôt sur vaticannews.va. Ils sont voisins et la CNMI ce matin, le Pakistan confirme des frappes planifiées calibrées contre l'Afghanistan dans deux régions frontalières. Les bombardements ont fait une vingtaine de morts, dont 9 civils. Les deux pays ne parviennent pas à se mettre d'accord dans la lutte contre la mouvance djihadiste. Emmanuel Derville.
5: Islamabad dit avoir tué 22 combattants lors de cette opération qui a frappé les provinces de Kunar et du Helmand dans la nuit de mercredi à jeudi. Voilà près de 4 ans que le Pakistan accuse son voisin d'héberger des organisations djihadistes et indépendantistes qui multiplient les attentats sur son territoire. Kaboul ne cesse de nier tout lien avec ces groupes terroristes sans convaincre les observateurs. Une certitude en revanche, les frappes aériennes pakistanaises font très souvent des victimes civiles. Selon le régime taliban, celles de la nuit dernière ont fait 9 morts et 11 blessés dans la population. L'Afghanistan a bien tenté de riposter au bombardement en lançant des drones contre le sol adverse. La semaine dernière, ses forces ont même tenté une incursion terrestre que le Pakistan dit avoir repoussée. Toutes les tentatives de médiation menées par la Chine, la Turquie et le Qatar ont échoué. Le conflit semble destiné à s'intensifier dans les prochains mois. New Delhi, Emmanuel Derville, Radio Vatican.
1: Les gardiens de la Révolution saluent une victoire historique, le départ des troupes américaines d'Irak. En effet, hier, les troupes de la coalition anti-djihadiste dirigée par les États-Unis ont quitté l'Irak. Le préquel à l'annonce ce jeudi du premier ministre irakien Ali Zaidi. Il fixe une date butoir pour le désarmement des factions pro-Iran le 30 juin 2027. La suite de l'attaque présumée du vol Fly Dubai à destination de Tel Aviv ce matin, les Émirats Arabes Unis ont annoncé l'ouverture d'une enquête pour déterminer si l'assaut d'hier du copilote sur le commandant de bord de l'avion était de nature terroriste. C'est en tout cas ce qu'affirme Israël. 24 heures avant son expiration, l'accord d'échange de migrants sans papier entre Paris et Londres a pris fin. Hier, le gouvernement britannique a en effet mis un terme à cette expérimentation temporaire, mais dont les résultats semblent n'avoir satisfait ni le Royaume-Uni ni la France. On fait le point avec Marie-Christine Bonzon.
6: Londres a fourni une seule raison pour justifier la fin de l'accord d'échange de migrants sans papier qu'elle avait conclu pour un an avec Paris l'an dernier. Le ministère britannique de l'Intérieur indique que le programme n'a pas atteint ses objectifs chiffrés. L'accord de 2025 prévoyait le renvoi en France de migrants arrivés au Royaume-Uni de manière illégale en traversant la Manche sur de petites embarcations. En contrepartie, le Royaume-Uni acceptait d'autres migrants se trouvant en France avec un dossier susceptible de faciliter leur reconnaissance légale en tant que réfugiés. L'accord envisageait 2600 échanges de ce type, or les deux pays n'ont procédé qu'à 1500 échanges. En fait, l'accord semble n'avoir satisfait personne, comme le

0: Laetitia se rendront à Ceuta et Melilla les 13 et 14 octobre prochains, 2 mois et demi après la crise migratoire vécue dans la première de ces enclaves espagnoles en Afrique du Nord. Sur le trône depuis 2014, Felipe VI ne s'y est encore jamais rendu. Et puis avant de nous quitter, signalons que ce soir, à partir de 18h dans la grotte des Jardins du Vatican, le pape récitera le chapelet avec 1000 enfants venant de 9 pays différents, de Suisse, du Brésil, d'Ukraine ou encore du Pakistan, à suivre en direct sur Vatican News ou sur nos pages Facebook et YouTube. Voilà, c'est la fin de ce journal. Merci de l'avoir suivi. Merci de votre fidélité aux ondes de Radio Vatican. L'actualité revient ce soir à 18h. Une excellente après-midi à tous.
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1: 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Bonjour à toutes, bonjour à tous et bienvenue dans Bruxelles ma Belge dans cette presque fin de semaine. Vous dire que demain, à cette même heure, vous retrouverez les bonheurs de Sophie, avec Sophie Belga, bien sûr, mais aujourd'hui, c'est ensemble que nous sommes encore pour ce jeudi 1er octobre et on va aller au théâtre des Martyrs plus précisément, pour Mad, je te promets la forêt rebelle, écrit, mis en scène et joué par Joséphine Serre avec 3 autres comédiennes et comédiens. Une pièce qui nous rappelle l'effondrement du vivant et qui nous demande simplement dans quel monde nous voulons vivre. Joséphine Serre et sa partenaire sur scène Camille Durand-Tovar sont les invités de Bruxelles ma Belge. Le jeudi, vous le savez, dans cette émission, on fait le plein de bulles avec Frédéric Ronce et le patron de la librairie Flagey a un coup de cœur pour le gang de la clé à molette de Jean-Baptiste Ostache d'après le roman culte d'Edouard Abbé. C'est publié chez Le Lombard. Et puis, bah tiens, j'en profite pour vous dire que Jean-Baptiste Ostache, mais aussi Jean-Luc Cornette et Amélie Cosse seront tous les trois d'entre les cases vendredi prochain, le 9. Betty et le gang de la clé à molette sont en effet les deux premiers albums de cette collection, Gallmeister, Le Lombard. Et puis, pour revenir à la librairie Flagey, vous dire que demain, le dessinateur Daniel Cazenave y sera pour dédicacer l'incroyable histoire de la BD en bande dessinée. Et c'est absolument passionnant. Voilà pour les petites annonces, mais j'aurai l'occasion de vous la refaire. Tout d'abord, on va quand même commencer par les infos régionales. Et la minute bruxelloise, c'est avec vous Frédéric Petit, bonjour.
3: Bonjour Delphine, bonjour tout le monde.
1: On commence par Molenbeek qui approuve ses comptes 2025 malgré un déficit de 11,6 millions d'euros.
3: Et un déficit cumulé qui est lui de 24,4 millions. Le débat a opposé la majorité PSPTB Molenbeek autrement à l'opposition, notamment au MR Open VLD sur la responsabilité dans cette situation financière. L'échevin des finances Abdelkarim Awari a expliqué l'écart avec le budget initialement légèrement bénéficiaire par plusieurs charges supplémentaires et des recettes inférieures aux prévisions. Il a notamment cité les déficits 2024 du CPAS et de la zone de police intégrée en 2025, les moindres recettes fiscales et de stationnement, une hausse de la facture des pensions et une réserve de 2 millions exigée par la région. Notre gros souci, c'est la pauvreté, a déclaré la bourgmestre de Molenbeek, Catherine Moureau. Selon elle, les formules de prévision imposées par les autorités supérieures fédérales et régionales ne correspondent pas à la réalité de Molenbeek. Elle a appelé à un front des communes populaires pour réclamer davantage de solidarité. Les comptes ont été approuvés par 24 voix pour et 10 abstentions sans vote contre.
1: Le survol de Bruxelles et le Premier ministre fédéral, de la mobilité doit évoquer ses pistes de solutions.
3: Oui, Jean-Luc Cruc a été interpellé par de nombreux député de la commission mobilité de la Chambre à l'approche de la date butoir de ce jeudi 1er octobre fixée par la justice. En février 2025, le tribunal de première instance francophone de Bruxelles avait condamné l'État pour les nuisances sonores dues au survol nocturne au-dessus de la capitale. L'État avait alors jusqu'à ce jeudi pour communiquer les mesures qu'il entend mettre en place pour se conformer à l'arrêt des bruits bruxellois. Contesté sur ce point par plusieurs membres de la commission, Jean-Luc Ruc a soutenu que Skies était responsable du choix des pistes d'atterrissage et de décollage et qu'il ne pouvait rien lui imposer, hormis lui donner

0: déterminer le cadre réglementaire existant. Le ministre a souligné que la procédure d'approche RNP vers la piste 07 gauche était jusqu'ici la seule option qui lui avait été proposée par Skies, une procédure qui est source d'un survol intensif de nombreux quartiers densément peuplés de Bruxelles depuis de nombreux mois. Se disant conscient des préoccupations exprimées par les riverains, Jean-Luc Cruc a précisé avoir demandé à Skies d'examiner les possibilités d'optimisation de la procédure RNP 07L afin de réduire son impact sonore. Par ailleurs, Jean-Luc Cruc a demandé au bureau CGX d'étudier des trajectoires alternatives. Celle par le nord est jugée irréaliste. L'autre, une approche RNP décalée par rapport à l'axe des pistes, nécessite une dérogation et ne peut pas remplacer la procédure actuelle. Skies doit la préparer pour un choix éclairé d'ici le 31 octobre, l'approche directe vers la 07L restant approuvée jusque-là.
1: Dans le reste de l'actualité, c'est ce géant de l'IA qui s'installe à Bruxelles.
0: Oui, Eleven Labs, une société britannique qui est spécialisée dans l'intelligence artificielle vocale, a officiellement ouvert ce mercredi un bureau à Bruxelles. L'entreprise, dont la valorisation dépasse les 11 milliards de dollars, entend développer une technologie adaptée au marché local belge, composée de 3 langues nationales et d'une capitale où l'on parle près de 100 langues différentes. Les modèles d'IA d'Eleven Labs parlent, écoutent et traduisent à un niveau comparable à celui d'un humain dans plus de 90 langues. Ces agents conversationnels peuvent s'adapter à n'importe quel secteur d'activité ou culture, vante la multinationale fondée en 2022 par 2 Polonais à Londres. Pour paraître naturel et adapté à la culture locale, l'IA doit être locale, souligne Eleven Labs, dont la plateforme est utilisée par des organisations de tous horizons pour créer de nouvelles interactions avec leur public. Il peut s'agir d'entreprises et de leurs clients, de pouvoirs publics et de citoyens, de médecins et de patients, ou encore d'artistes et de fans. Eleven Labs, qui emploie plus de 800 collaborateurs répartis dans plus de 50 pays, prévoit de tripler les effectifs de son équipe en Belgique cette année.
1: Écolo dénonce la nomination de Jean-Jacques de Gucht au conseil d'administration de Canal.
0: Oui, selon Zakia Katabi, la chef de groupe écolo au Parlement bruxellois, le choix du parti Anders de placer l'ancien parlementaire et actuel galériste Jean-Jacques de Gucht au sein du conseil d'administration du musée contreviendrait au statut de la fondation en charge du musée et s'appuie sur un article de ses statuts qui prévoit que chaque administrateur ne peut avoir aucun intérêt patrimonial direct ou indirect, ni par personne interposée à l'égard des activités de la fondation. Or, parmi les activités de la fondation figurent notamment l'acquisition d'œuvres destinées à constituer sa collection publique. Si la personne désignée exerce toujours une activité de galériste et possède à ce titre un intérêt patrimonial direct ou indirect dans le marché de l'art, la question n'est plus seulement celle d'un conflit d'intérêts potentiel, c'est celle de la compatibilité même de sa désignation avec les statuts de Canal, insiste Zakia Katabi. Je demande dès lors au gouvernement de clarifier sans délai sur quelle base il considère que cette nomination ne viole pas les statuts. Pour rappel, le musée Canal va ouvrir ses portes le 28 novembre prochain. À l'approche de cette inauguration, l'heure est au remplacement de certains membres de son conseil d'administration. Le PS a confirmé vouloir présenter le futur ex-administrateur général de la RTBF, Jean-Paul Philippot, alors que le parti Anders, donc, a de son côté annoncé nommer l'ancien parlementaire Jean-Jacques de Gucht.
1: Et on termine, Frédéric, par cette donation historique pour le musée Horta. Près de 4000 pièces rejoignent les collections.
0: Oui, le musée situé rue Américaine à Saint-Gilles va accueillir officiellement dès le 13 octobre près de 4000 dessins, projets et textiles issus de la collection Van Hoo, une donation d'envergure qui s'inscrit dans la longue tradition du musée pour valoriser les arts appliqués, l'ornement et les techniques artisanales dans toute leur richesse. La collection Van Hoo, ce sont près de 3000 dessins et projets pour textiles, ainsi qu'environ 800 pièces textiles couvrant près de 2 siècles d'histoire de la période Edo jusqu'au XXe siècle. Cet ensemble exceptionnel documente les interactions entre évolution technique et artistique, offrant un panorama unique sur l'histoire de la création textile à travers les âges. À noter que ce n'est pas la première fois que la collection Van Hoo croise la route du musée Horta. Des productions issues de cette même collection bruxelloise avaient déjà été présentées au public lors de l'exposition L'ornement Art Nouveau, qui avait notamment mis en dialogue les œuvres de grands créateurs européens avec ces pièces, alors encore méconnues du grand public.
1: Merci beaucoup, Frédéric. On va retrouver Éric de Beukelaar, comme tous les jeudis, pour son édito. Le temps d'écouter Juliette Armanet.

0: Chers auditeurs d'RCF, alors, comme tant d'autres sans doute, je voudrais vous reparler et faire une petite réflexion sur le voyage du pape en France et le comparer au voyage du pape François en Belgique il y a maintenant, je crois, 2 ans ou quelque chose comme ça. Qu'est-ce qui me frappe ? Le voyage du pape François en Belgique, j'étais dans le comité d'organisation et on peut dire que les choses se sont bien passées et que ce pape qui était déjà malade, ça a été son dernier grand voyage, a vraiment étonné par son dynamisme, sa présence. Contrairement au pape Léon, il sortait régulièrement du programme et il nous a surpris par bien des choses. Et en même temps, il est vrai que ce voyage du pape François en Belgique, qui nous a donné de très très beaux moments, m'a laissé un petit goût amer. Pourquoi ? Parce que une fois qu'il est reparti, sans doute aussi parce que dans l'avion, fatigué, peut-être un peu énervé à propos de l'avortement, il avait utilisé le mot un peu malheureux de tueur à gages pour ceux qui avortent, mot qu'il avait déjà utilisé par le passé, mais que tous les anticléricaux et au-delà, toute une série de médias ont repris et pendant des semaines, on n'a plus parlé que de ça. Et donc, le récit médiatique a complètement évaporé la joie de la visite du pape sous les polémiques. Et ça m'a laissé un petit goût amer. Plusieurs proches qui savaient à quel point je m'étais engagé pour cette visite m'ont regardé avec un petit clin d'œil en disant « c'est un peu raté, non ?» Ce n'était pas un peu raté, mais il est vrai que ça a laissé ce petit goût amer qu'on n'a pas du tout avec le voyage du pape Léon en France. Alors d'abord, c'est un pape plus jeune, c'est un pape différent aussi, comme je dis, François sortait régulièrement du script, ici Léon, il fait le job, c'est son caractère, il suit les discours, il fait le travail, il est beaucoup plus réservé derrière la fonction. La France est beaucoup plus grande que la Belgique et peut-être que son église, parce qu'elle est depuis plus longtemps en minorité, a plus cette capacité de faire une contre-culture. On a vu cette veillée des jeunes avec 70 à 80 000 jeunes, cette messe avec plus de 700 000 personnes, il y a Lourdes, il y a le symbole européen avec messe. C'est quand même un très très grand succès. Alors, il y a eu des petites polémiques, on sait ce qu'il a dit sur l'euthanasie et tout ça, mais globalement, le récit médiatique est tout à fait différent et laisse l'image d'un catholicisme qui, même dans une société sécularisée, n'est pas moribond, arrive à fédérer et arrive surtout à attirer les jeunes qui dans une société où ils cherchent du sens, sont attirés par cette joie, cette paix. Réunir quand même dans un stade de France autant de jeunes sans qu'il y ait le moindre incident, ce n'est pas banal. Alors, c'est pas pour ça que tout va bien en France et tout va mal en Belgique, c'est simplement en comparant ces deux voyages qui tous deux ont eu leur beau côté, sans doute leur petit côté, c'est montrer à quel point parfois le récit médiatique peut faire la différence. Je vous laisse sur cette réflexion. Bonne journée.
1: Merci beaucoup, Éric de Beuquelard. Je rappelle que vous êtes vicaire général de Liège. Let's go !
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1: Merci d'être avec nous. On va partir dans la forêt dans quelques minutes avec nos invités Joséphine Serre et Camille Durand-Tovar pour parler de MAD, je te promets, la forêt rebelle aux martyrs. Le temps d'écouter Dominique A. Rendez-nous la lumière.

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1: Jasmin, bambou, rose, châtaignier, framboise, passiflore, millepertuis, menthe, verveine, tulipe. Oui, je pourrais continuer comme ça pendant une minute. C'est ce que nous proposent d'ailleurs de faire les comédiens et comédiennes de MAD, je te promets, la forêt rebelle, qui se joue depuis hier soir au Théâtre des Martyrs. Alors égrener plusieurs noms de fleurs, de plantes, d'arbres, pour bien nous installer dans la forêt dans laquelle on va pénétrer, sauf que l'histoire n'a rien de bucolique. C'est bien la nature agressée, attaquée, malmenée, saccagée qu'on va découvrir dans cette pièce qui sonne comme un réquisitoire contre la quête du profit effréné, qui questionne notre part de responsabilité et qui essaie, malgré tout, de nous transmettre tout ce qu'elle peut avoir de merveilleux. Violence et douceur, désenchantement et rêve se tissent, s'entremêlent dans cette pièce de Joséphine Serre qu'elle co-dirige et interprète avec Xavier Xapla, Camille Durand-Tovar et Zachary Laurent. Et justement, j'ai la chance de les avoir toutes les deux, Joséphine et Camille. Bonjour à toutes les deux.
2: Bonjour Delphine.
3: Bonjour.
1: Alors j'ai dit co-diriger parce que c'est bien une mise en scène collective. Joséphine, c'est justement le credo de la pièce. C'est on unit nos différences, l'union fait la force, c'est ça?
2: Oui, c'est d'ailleurs pas si simple de faire du commun. C'est un très gros enjeu, c'est un chemin de pratique. Et c'est vrai que là, la question du collectif, elle s'est posée petit à petit. Au départ, c'est mon écriture, mon texte, etc. La mise en scène, au départ, je l'avais signée. Et on a cette version qu'on joue au Théâtre des Martyrs est en fait une autre version du spectacle qui s'était au départ joué vraiment de façon frontale, en salle, pas du tout en déambulation, avec un peu plus d'acteurs et tout ça. Et il a été question d'emmener la pièce dans les espaces publics et aussi dans des espaces de friche, dans des espaces de zone grise entre anthropisation et sauvage, etc. Et là, on a eu envie aussi de re-questionner la méthodologie et donc de passer par du collectif pour s'emparer de cette nouvelle version.
1: Ouais. Alors vous le dites, normalement il y a une déambulation. Pas de chance, hier soir il pleuvait, donc oui. on n'a pas pu la faire.
2: Le non maîtrisable du climat.
1: Mais voilà, exactement. Mais le principe justement de déambuler, c'est pour impliquer davantage les spectateurs et spectatrices.
2: La question s'est posée parce que enfermer cette histoire et cette fiction dans une boîte noire avait aussi pas mal d'impasses et moi j'avais envie aussi de confronter ce propos au paysage entre guillemets, mais qui peut être aussi un paysage urbain, et le fait que ce soit dans l'espace public, ça permet d'interpeller des gens qui ne vont pas faire la démarche d'aller dans le théâtre, de passer par la billetterie, etc. Donc il y a aussi une parole qui me semble devoir être plus large que celle d'un simple public de théâtre. Donc oui, c'est vraiment l'idée, et aussi après de convoquer les espaces dans la fiction, c'est-à-dire que dans la déambulation, on essaye d'avoir une dramaturgie aussi des espaces. La pièce se passe en trois parties. Ça commence, c'est en ordre déchronologique, décroissant, on pourrait dire.
1: Oui.
2: Voilà, donc acte 3, acte 2, acte 1. Et l'idée, c'est de passer d'un espace plus urbain, ou en tout cas vraiment domestiqué par l'humain, etc., et de s'enfoncer petit à petit dans des zones plus troubles et d'aller vers le merveilleux et d'aller aussi vers une révolution de notre pensée, de notre façon de nous penser au milieu du vivant voilà. Donc de partir de cette verticalité de l'humain par rapport au reste et d'aller vers quelque chose de plus...
1: Ouais.
2: De plus trouble, quoi.
1: Ouais, de plus trouble. Ce côté déambulatoire, Camille Durand-Tovar, c'est aussi encore plus important pour vous, en tant que comédienne, d'aller encore plus se confronter, pas juste effectivement au public, mais j'allais dire aux citoyens, citoyennes, qu'on est toutes et tous.
3: Oui, en plus, on en parlait dans la voiture en venant là. C'est ce qui s'est passé pendant la générale. On a, effectivement, quand on joue dans l'espace public, y a des passants, des passantes. Et là, il y avait des jeunes qui étaient sur la place, et le théâtre aussi provoque ce côté-là que j'aime bien d'électrochoc. Tout d'un coup, on crie, on appelle, c'est réel, alors que c'est totalement fictionnel, effectivement, mais les gens sont immédiatement interpellés par un cri, par une adresse très directe, et rentrent dans le jeu. Et du coup, ça crée des situations qui sont des situations très drôles, en fait, oui, les gens peuvent être amenés à rentrer dans la pièce littéralement. Et là, et dans cette formule-là au Théâtre des Martyrs, qui est excellente et qui est inédite, enfin pour nous, à rentrer dans le théâtre. Du coup, les gens sont rentrés dans le théâtre. Bon, il se trouvait que c'était une générale, donc effectivement, c'était gratuit. Il n'y avait aucun problème de billetterie, aucune question logistique à se poser. Puis bon, ça a été une décision humaine prise de la part de la direction et en collégialité. Mais en fait, effectivement, on fait rentrer des jeunes qui n'étaient pas du tout prévus ni avaient envie spécialement de voir une pièce, qui ont été surpris et qui du coup pénètrent dans notre espace de comédiens, comédiennes. Et ça fait du bien de convier les gens comme ça dans une horizontalité où il n'y a aucun problème, aucune question à se poser de réception, de dialogue. Voilà.
1: Mad, je te promets, la forêt rebelle. Hein. Mad, c'est quoi ? C'est par rapport à la folie ? Ou plus précisément au mot fou en anglais ? Je sais que ça veut dire autre chose, vous allez nous l'expliquer, mais spontanément, j'ai pensé à ça et je me suis dit, en même temps, Mad, pour la folie, vu le thème de la pièce, c'est bien trouvé.
2: Oui, mais c'est vraiment les deux. Il y a une polysémie, il y a l'acronyme MAD, dont je vais parler après. Oui. Mais oui, cet acronyme, il fonctionnait justement parce que Mad, c'est fou en anglais et que c'est un mot qu'en tant que francophone, on connaît bien. Enfin, quasiment tout le monde, même quand on ne parle pas très bien anglais, sait que ça veut dire fou. Et donc, évidemment, la question, c'est qui sont les vrais fous, surtout quand les activistes et militants climat sont... Encore, ça se durcit encore plus, vraiment beaucoup plus aujourd'hui, mais dans les années 2014 qui concernent cette histoire de la ZAD de Sivens, etc., ils étaient déjà très décrédibilisés comme étant soit au mieux des doux rêveurs ou au pire des utopistes dangereux et
1: comme des casseurs, quoi.
2: Oui, enfin voilà, ou des drogués, ou des bons à rien, des assistés, des profiteurs, enfin voilà, quand même.
1: Ouais.
2: Donc il y a cette notion de qui sont les vrais fous à l'heure du dérèglement climatique. Est-ce que c'est ceux qui promeuvent la construction d'autoroutes ou de barrages, voilà, ou est-ce que c'est ceux qui essayent de faire entendre cette voix, celle de l'effondrement de la biodiversité et de comment on s'organise collectivement, encore une fois, pour faire face à ça. Donc oui, bien sûr. Et après l'acronyme en lui-même, donc MAD, c'était pour monde au pluriel, mondes à défendre. Monde à défendre, mais monde au pluriel, en écho à ZAD, zone à défendre.
1: Et alors, donc justement, Mad, je te promets, la forêt rebelle, c'est un texte qui part d'un fait divers politique, la mort de Rémi Fraisse, il y a 12 ans, le 12 octobre 2014. Hein, c'était un jeune homme de 21 ans qui a été tué par un gendarme, donc dans la ZAD, installé par des militants écologistes contre le barrage de Sivens. Hein, c'est dans le Tarn. Partir du réel pour comprendre... Comment réenchanter le monde, c'était ça le point de départ. En plus, j'imagine que la mort et cet événement-là de Rémi Fraisse vous a peut-être particulièrement marqué.
2: Ouais. Déjà, je voudrais revenir sur... vous avez employé le mot de fait divers politique, mais...
1: Oui, parce que pour moi, ça va ensemble.
2: Oui, mais selon moi, c'est pas un fait divers, dans le sens où... c'est ce qui est un peu dit aussi dans la pièce, mais les conditions politiques, structurelles du ministère de l'Intérieur, des ordres qui étaient donnés à la gendarmerie mobile, etc., ont créé les conditions favorables pour qu'une telle catastrophe arrive. Donc, en fait, la catastrophe est arrivée parce qu'il était possible qu'elle arrive.
1: Oui.
2: Donc, c'est pas juste une bavure.
1: C'est pas une bavure.
2: Et ça, c'est quand même très important parce que c'est ce qui politise justement énormément cet événement, quoi.
1: Oui.
2: Donc, ça, c'est une première chose. Et après, réenchanter, en tout cas, ça m'a beaucoup marqué quand c'est arrivé. Et je crois que ce qui m'a marqué aussi, c'est un enchevêtrement de détails que la vie réelle. Qui est une dramaturge vraiment la réalité dépasse souvent la fiction, mais ce jeune homme était étudiant en botanique et il avait 21 ans, donc du coup il y a la dimension d'un État qui tue ses enfants, qui tue la jeunesse, et là en l'occurrence d'un jeune homme qui avait fait le choix de travailler sur l'infiniment petit, sur la toponymie des plantes, on dit pas toponymie mais peu importe, les noms des plantes et leur et c'est une discipline qui est très méprisée, il y a une espèce de mépris de la part de la communauté scientifique pour cette discipline là et donc ce jeune homme qui a été tué prêtait attention à ces détails-là qui, selon moi, ne sont plus du tout des détails, ils sont tout sauf des détails, et c'est le point de départ pour conjurer une espèce de crise du sensible dans laquelle on est entré et qui fait aussi qu'on a ce comportement prédateur et dominateur. C'est, il y a aussi parce qu'on est coupé d'une part de spiritualité, de sensible, des motifs, de symbolique, de poétique, en fait, avec le monde. Et donc, voilà, le fait que cet homme-là était étudiant dans cette discipline, pour moi, c'est tellement symbolique de ce qu'on fait, de ce, voilà. Donc oui, c'est parti de là, et à partir de ça, il faut juste tirer les fils, et le réenchantement, il est déjà contenu en fait dans ce que le réel a proposé là.
1: Camille Durantova, vous vous souvenez vous aussi de la mort de Rémi Fraisse, ou c'est en travaillant sur cette pièce que vous avez vu toute l'étendue de ce drame?
3: Non, si, nous, ça nous a marqué, enfin effectivement, je sais même plus quel âge j'avais à l'époque, mais ça a été hyper marquant. Mais enfin, après il y a Rémi Fraisse effectivement, et puis il se trouve que pour parler du vivant, c'était incroyable. Bon, nous, ensuite, on a travaillé beaucoup. Enfin, moi, on fait beaucoup d'ateliers avec des lycéens, lycéennes. On a beaucoup parlé des morts suivantes, enfin, des autres enfants de la République tués avant, par la police, oui. Avant, après. Bon, là, Naël, notamment. Voilà, enfin, il y en a tellement, en fait. Et c'est, je rejoins totalement Joséphine là-dessus. Je trouve la sidération que... Enfin, quel est le problème en fait d'un pays qui tue de jeunes hommes, voilà, souvent quand même noirs et arabes. Là, il se trouve que non, mais bon,
2: c'est assez exceptionnel qu'ils soient blancs. Hein.
3: C'est exceptionnel qu'ils soient blancs, mais en fait, c'est quoi ce délire de tuer les enfants, quoi? Ça, c'est vraiment oui.
1: Vous avez parlé de sidération à l'instant, Camille. J'imagine que c'est aussi cet état-là que sur lequel vous vous êtes appuyée pour incarner le rôle, puisque dans la pièce, Joséphine, vous avez imaginé une sœur à Rémi Fraisse, sœur que vous interprétez, Camille. Et donc, c'est elle qu'on suit quand elle apprend la mort de son frère, quand elle se rend sur les lieux du drame et qu'elle s'enfonce dans la forêt et qu'elle va être entraînée malgré elle, donc dans un rite initiatique, et qu'elle va faire différentes rencontres. L'état de sidération, ça a été l'une des émotions sur lesquelles vous êtes appuyée pour ce rôle?
3: Oui, hyper dur. Très très difficile à jouer. Enfin, c'est les étapes, on en parlait, parce que c'est une pièce qui parle en fait aussi au final du deuil. En tout cas, moi, c'est ça que je travaille. Donc très difficile à doser, à mesurer, d'autant que pour le coup j'ai pas de, encore, je touche du bois, de référent réel à cette matière-là pour moi en tant que comédienne. Donc c'est vraiment c'est beaucoup de discussions, d'aller-retour. En tout cas, il y en a eu beaucoup au départ, pendant l'écriture de la pièce avec Joséphine, d'essayer de comprendre qu'est-ce qu'il fallait donner, à quelles étapes. Et en plus, je joue un personnage qui est vraiment abject. Donc du coup, c'était super difficile pour moi de défendre ce personnage-là. Et je me suis retrouvée dans une situation, on en parlera après, mais effectivement, on nous a appelé un collectif, le collectif de contre la 412 dans le Chablais, nous a appelé à venir jouer sur le lieu, sur le site, dans une nasse. Et j'étais paniquée, quoi. J'étais vraiment hyper stressée d'être face à des zadistes et des habitants, habitantes, agriculteuristes qui étaient là mobilisés. Mm-hmm. Je me disais, mais je peux pas jouer une ingénieure en géo-ingénierie face à eux. Je vais me faire défoncer, quoi.
1: Et en même temps, ce sont des postes qui existent. Et en même temps, ça peut être respectable. Ça dépend des situations, et en même temps, c'est aussi une fiction, et ça permet aussi de dialoguer, en tout cas de pousser la réflexion. C'est aussi ça. Il n'y a pas d'un côté les bons et les méchants. Ça serait trop simple. Hein. En tout cas, c'est beaucoup plus. Ça serait trop caricatural. Et votre texte ne l'est absolument pas. C'est surtout ça qu'il faut souligner.
2: Mais c'est des aveuglements et des. C'est-à-dire que elle est convaincue de pouvoir... en fait, c'est vraiment la très vieille dialectique du progrès. Quel type de progrès,
1: qu'est-ce que... De l'efficacité, la rentabilité.
2: Le progrès technique, le progrès technologique, etc. Mais qui, en plus, est enchâssé et enserré dans un monde ultra-libéral. Et encore, maintenant, il est même quasiment en train de partir vers les libertariens. Donc, c'est de plus en plus compliqué. Mais effectivement, rien n'empêche de se dire que... cette sœur est profondément convaincue qu'elle peut faire quelque chose grâce à l'ingénierie. Mais c'est toute la question, en fait, la question du deuil et du parcours de deuil, c'est aussi la question du deuil d'un monde ou du deuil d'un point de vue, d'un rapport au monde, et de faire une révolution intérieure, en fait. Et que ça commence par un profond bouleversement de sa vision du monde. Ensuite on peut agir. Mais donc ça raconte ça aussi, c'est le parcours de deuil, il est, et puis les électrochocs, enfin, parce que la pièce s'ouvre avec ça, le frère essaye d'être ranimé à coups d'électrochocs, etc. Et en fait, ces électrochocs-là, c'est ceux aussi dont on a besoin pour prendre conscience et puis aller vers l'action. C'est ceux que la sœur va aussi traverser à travers la pièce, enfin voilà.
1: À travers, effectivement, différents personnages qu'elle va croiser. Moi, j'ai été notamment interpellée par un conquistador maudit. Moi, j'y ai vu, en tout cas, dans ce personnage-là, je me suis dit que c'est comme si vous revisitiez un petit peu le mythe de Sisyphe avec lui, sauf qu'il pousse pas un rocher, il pousse pas ça, mais il est condamné à réciter la litanie de tous les massacres contre le vivant, contre la nature, les peuples amérindiens. Ça remonte assez loin. Moi, je l'ai vu comme ça.
2: Oui, bah la convocation de cette figure, elle était incontournable pour moi parce que elle raconte aussi les mondes post-coloniaux. Néo-coloniaux, enfin voilà, toutes
1: les racines du colonialisme, effectivement, qui peuvent aussi s'entendre avec l'émergence du capitalisme.
2: Enfin, oui, et puis c'est une même logique, en fait, c'est une même dynamique, celle de dominer, d'être en prédation, de considérer que tout peut vous appartenir, de considérer que d'objectiver l'autre, il y a une dimension presque même aussi écoféministe, c'est-à-dire que le patriarcat avec la domination sur les femmes, les peuples occidentaux avec la domination sur les terres colonisées, donc cette figure du conquistador, elle tisse une longue histoire de domination qui n'en finit pas de se poursuivre avec des projets gaziers, pétroliers, miniers, partout à travers le monde et où en fait on exporte. Il y a un colonialisme aujourd'hui qui est de fait extrêmement violent et qui est violent pour les populations et évidemment aussi violent pour la biodiversité, pour le climat, pour la planète, etc. C'est une même logique. Donc ce conquistador, il est ancien et il est profondément contemporain aussi.
1: Oui, parce que d'ailleurs, c'est l'un de vos comédiens, c'est pas lui qui le dit, c'est l'autre. Hein, il me semble que c'est Zachary qui le dit à un moment. L'effondrement du vivant n'est pas une opinion, c'est un fait. On a pourtant l'impression que ça rentre pas dans tous les crânes. On a l'impression que ça aussi, c'est ça qui est aussi le fil rouge,
2: c'est
1: j'allais dangereux. Dire, de la
2: c'est,
1: pièce.
2: C'est dangereux de pouvoir considérer ça, parce que dans ce cas, si on admet ça, alors on commence à tout remettre en question. Et profondément, c'est profondément systémique, la remise en question qui s'impose. Donc évidemment... faudrait plutôt avoir tendance à dire que c'est les gauchistes qui considèrent qu'il y a un effondrement du vivant. Mais...
1: Et pourtant, l'effondrement du vivant, je veux dire, c'est hors politique. Quel que soit le bord politique, il est là. De fait, il existe. Je veux dire, sinon, on serait climato-sceptique, me semble-t-il.
2: Mais oui, mais pourtant, les grands projets continuent. Voilà, et Camille en parlait tout à l'heure. Là, il y a ce projet d'autoroute sur lequel on est allé jouer, là, il y a 2 semaines, où ils sont en train de bousiller les dernières zones humides d'un... En plus, c'est enchâssé dans une agglomération, donc c'est vraiment les dernières zones de biodiversité. Et cette autoroute va passer encore une fois pour faire gagner 20 minutes et pour arranger en fait des grandes firmes comme Danone, etc., pour qu'ils puissent passer leurs camions plus vite. Donc en fait, c'est pas seulement les projets en eux-mêmes, c'est aussi ce que ça induit, c'est-à-dire exponentiellement ajouter du dioxyde de carbone, de la consommation, de la surconsommation, etc., etc. Donc c'est
1: surtout qu'en plus, comme vous le dites, ils ne sont pas directement faits pour les citoyens.
2: Non, c'est comme la 69, c'est pareil. C'est pour les laboratoires Fabre. Et en plus, les 20 minutes à gagner, c'est payant. Donc en fait, les pauvres qui ne peuvent pas, les pauvres entre guillemets, je suis cynique en le disant, mais qui ne peuvent pas payer les 20 minutes, se payer les 20 minutes, ils vont faire le grand tour. Enfin, non, tout ça, c'est voilà.
1: Ouais, cet engagement et ce côté vibrant qu'on entend chez vous, Joséphine, c'est aussi quelque chose que vous partagez aussi, Camille, et également avec les autres comédiens. Et c'est aussi ça, c'est cette énergie, ce bouillonnement qui vous porte sur scène tous les quatre.
3: Oui, ça c'est la condition sine qua non du recrutement dans la compagnie. On doit être une actrice engagée. Non, mais oui, c'est bon. Déjà, ça fait longtemps, très longtemps qu'on travaille ensemble là maintenant quand même. Donc on a vraiment une confiance très grande et un partage et une intimité. En fait, on fait aussi beaucoup de projets différents. Il y a des spectacles, mais le théâtre ne se résume pas au spectacle. C'est effectivement un bouillonnement, un chaudron dans lequel on a, par ailleurs, on a chacune aussi des compagnies à l'intérieur. On n'est pas tous dans la même compagnie, mais il se trouve que l'instant propice, en tout cas la compagnie de Joséphine, nous fédère grandement. Moi, en tant que metteuse en scène et autrice, par ailleurs, elle m'a formée entièrement. Enfin, ça fait plus de 10 ans, et si j'ai créé ma compagnie, c'est vraiment parce que il y a une collaboration aussi intime avec Joséphine, qui est une artiste complète. Donc il y a vraiment un échange à tous les points de vue et d'engagement politique, sensible, artistique, effectivement aussi. Enfin, ça va ensemble. Donc oui, vas-y.
2: Non, c'est juste, on n'aurait pas joué sur le site de la 412 sans ça, par exemple. Parce que ce qui s'est passé, c'est que là, il y a une personne qui a appelé pour dire, on voit que vous êtes là à côté à Annemasse, est-ce que vous pourriez faire quelque chose? Et j'ai tout de suite appelé Camille, Zachary, Xavier, et immédiatement, ça a été oui. Alors que, évidemment, c'était une représentation pas payée, en plus. Enfin, voilà, et avec d'autres personnes, ça aurait pu ne pas être possible. Donc, effectivement, c'est quand même quelque chose de concret et d'important.
1: Et effectivement, ce sont des choses qui se passent en France, mais qui concernent aussi les citoyens ici en Belgique, quoi, qui peuvent aussi faire face à d'autres réalités.
2: Je crois que tu n'avais pas fini.
3: Oui, non, mais c'était juste pour dire que justement, effectivement, c'est aussi ça. C'est en tant qu'artiste, personnes qui font du théâtre, c'est aussi nos endroits d'engagement. En fait, c'est très important pour nous de servir, d'avoir vraiment la sensation d'être utile, réellement utile, parce qu'on sait qu'on l'est. Enfin, je veux dire, effectivement, mais bon, quand Joséphine passe 3 ans à écrire Mad, je te promets la forêt rebelle, sur un ordinateur, dans une pièce fermée, et qu'elle n'a pas de rapport avec le monde, de se rendre compte qu'à un moment donné, sur la zone du Chablais, face à un tracé d'autoroute, les gens pleurent, et disent merci parce que en fait là enfin on peut lâcher des larmes parce que ça fait des semaines qu'on doit tenir face aux forces de l'ordre, face aux entrepreneurs, face aux mairies, aux politiques, etc. Et que là juste on peut se retrouver en tant que spectatrice et pleurer devant un texte parce qu'en plus on n'avait rien, on n'avait pas de décor, pas de costume, enfin ça s'est improvisé vraiment. Là on se dit bon, on est dans un engagement politique réel, certain, et oui on sert. Et on est aussi, notre engagement est effectif, quoi.
1: C'est effectivement la force du texte qui est absolument équilibré, qui est percutant, qui est pertinent et qui est subtil aussi, il faut le dire. Mais j'imagine aussi que c'est encore plus nécessaire pour vous aujourd'hui, à l'heure où la culture, que ce soit en France ou en Belgique, est quand même assez attaquée de toutes parts.
2: Ouais,
1: il n'y a pas que la culture.
2: La culture,
1: je précise aussi la santé et aussi l'enseignement, ce qui nous lie. Ce qui nous relie.
2: Bien sûr, ce qui nous lie et en face aussi ce qui nous clive, parce que c'est pareil, on en parlait dans la voiture aussi, c'est vraiment un scandale. En juillet, là, le 8 juillet, a été déposée en France cette loi sur la présomption de légitime défense de la police. Ce qui fait que parfois, en réentendant le texte régulièrement, quand on le joue, je me dis, mais en fait, ce qui est déjà dénoncé dans le texte, qui s'ancre dans les années 2014, aujourd'hui, on est allé encore plus loin. C'est-à-dire que là, même si le rapport de gendarmerie est maquillé, de mauvaise foi, qu'il y a des choses qui ne sont pas dites ou dites d'une certaine manière, etc., il y a au moins un semblant de législation, de structure, là où la présomption de légitime défense, c'est une catastrophe.
1: En tout cas, donc, il y a Mad, je te promets, la forêt rebelle aux martyrs, donc que vous interprétez, que vous co-dirigez, puisque je rappelle que la mise en scène est collective. Donc Joséphine Serre, Camille Durand-Tovar, et je cite aussi bien évidemment vos partenaires, Xavier Xapla et Zachary Laurent. Et dépêchez-vous parce que la pièce ne se joue que jusqu'au 4 octobre, donc dimanche. Ce sera d'ailleurs un rendez-vous bleu, c'est-à-dire accessible aux personnes autistes et à leurs aidants proches. Merci beaucoup à toutes les deux.
2: Merci beaucoup.
3: Merci.
0: 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Bruxelles, ma belge, Delphine Frécinet.
1: Et on retrouve Frédéric Ronce tout de suite.
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1: Et aujourd'hui, Frédéric, eh bien, vous nous parlez d'un des albums événements de la rentrée. Je dis événement parce qu'il est l'un des deux albums d'une toute nouvelle collection initiée par Le Lombard et les éditions Gallmeister. Il y a Betty par Amélie Cosse et Jean-Luc Cornette. Mais là, vous nous parlez du Gang de la Clé à Molette, adapté par Jean-Baptiste Ostache. Donc.
5: Et il y a vraiment beaucoup, beaucoup, beaucoup à dire et peu de temps pour les dire. Alors, première chose, c'est que c'est l'adaptation d'un roman de Édouard Tabé. Et Édouard Tabé, pour la faire très très court, c'est peut-être l'inventeur d'une littérature écologique. Écolo, en tout cas, c'est certain. C'est évidemment la colonne vertébrale de la littérature américaine, c'est le rapport de l'homme à la nature.
1: C'est un roman culte qui est paru dans les années 70, hein, précisons-le.
5: C'est un roman culte qui est paru dans les années 70, un roman de la contre-culture américaine. Il faut savoir que, de nouveau, j'insiste, Abbé, c'est quelqu'un qui a été gardien de parc, ranger, dans un de ces grands parcs naturels américains. C'est quelqu'un qui a vécu pendant plusieurs années dans une petite caravane au milieu d'un de ces parcs gigantesques, semi-désertiques de l'Ouest américain. Et à plus d'un titre, il sait décrire la nature et il sait finalement comment la civilisation l'abîme le plus. Et Le Gant de la Clé à Molette, c'est un roman mais vraiment jouissif parce que on y suit une équipée de quatre personnages, tous un petit peu flingués, et je dois dire que Ostache, il a pas son pareil pour faire une espèce de western contemporain, mais là c'est pas des petits indiens.
1: C'est des pieds nickelés, quoi, disons-le.
5: Voilà, c'est des pieds nickelés. Bon, alors on va mettre les pieds dans le plat pour nos auditeurs et nos auditrices. Qui n'a jamais rêvé, finalement, de pouvoir exploser ces grandes entreprises qui détruisent complètement notre environnement? Il y a un côté ouvertement rebelle, révolutionnaire dans Le Gant de la Clé à Molette. C'est quatre personnages qui se disent, eh ben maintenant, il y en a marre. Il y en a marre qu'on aplatisse le paysage, il y en a marre que
1: on construise des ponts, des barrages,
5: il y en a marre qu'on goudronne tout, il y en a marre qu'on pollue comme ça sans jamais du tout se poser de questions, et toujours au profit des mêmes. Et ils vont avoir cette équipée sauvage vont avoir un plan, mais complètement dingue. C'est celui de détruire le barrage sur le Colorado. Donc, je ne vais pas en dire plus. C'est une immense histoire d'aventure. On prend son pied. Et il faut aussi se rendre compte que je pense que c'est la plus grosse BD que j'ai jamais lue de ma vie.
1: Énorme,
5: c'est vraiment énorme. La bande dessinée fait 300 pages. Imaginez-vous, il y a 15-20 ans, le format classique des bandes dessinées qui faisait 48 ou 50 pages, ben là on en a 6. Alors ça peut paraître cher, mais finalement pas tant que ça. La BD est formidable et on passe une très très longue soirée où carrément on se fait toute une série de feuilletons d'un seul coup. Mais je pense que la symbiose entre le dessin de Ostache et le récit est vraiment parfaite. C'est de la grande BD, grand public, et je pense que honnêtement, on peut commencer à faire lire ça à des adolescents, même relativement jeunes. C'est une bande dessinée formidable et qui donne envie un peu de choter dans la fourmilière.
1: Le Gang de la Clé à Molette de Jean-Baptiste Ostache, d'après le roman de Édouard Abbé, c'est publié chez Le Lombard dans cette toute nouvelle collection Gallmeister Le Lombard. Et je précise, Frédéric, aussi que demain, à la librairie Flagey, eh bien, vous recevrez Daniel Cazenave, qui dédicacera son incroyable histoire de la BD en BD. Et elle est formidable aussi, cette BD, et c'est à partir de 17h à la librairie Flagey.
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1: Et oui, on a besoin de vous. Allez, en attendant, je vous souhaite par avance un bon week-end. Je vous dis à lundi.
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1: Bonjour à toutes et à tous. Syndicats et employeurs se réunissent aujourd'hui au sein du groupe des 10 pour aborder deux des piliers de la formation des salaires en Belgique, l'indexation automatique et la loi sur la norme salariale. Le gouvernement a demandé leur avis aux partenaires sociaux. Ces derniers négocient depuis plusieurs mois. L'objectif initial était d'aboutir pour fin septembre, c'est-à-dire hier. Le temps presse, syndicats et employeurs espèrent aboutir à une proposition commune avant l'accord budgétaire pour éviter que des mesures gouvernementales ne viennent contrecarrer la concertation. Le budget fédéral, donc, est toujours en cours. On sait que l'effort est fixé à 10 milliards d'euros. Selon Bart De Wever, le déficit budgétaire belge est attribuable avant tout à la hausse des dépenses publiques. Les efforts porteront principalement, dit-il, sur ces dépenses, en ligne de mire, la sécurité sociale. Le Premier ministre n'exclut pas non plus un glissement fiscal ou une réduction d'impôts pour rendre le travail plus attractif. Rappelons que la déclaration de politique générale est attendue pour le 13 octobre. Ça sera difficile d'y arriver, mais possible, assure encore Bart De Wever. Le nombre de travailleurs de plus de 65 ans a augmenté de moitié en 2 ans. Le relèvement de l'âge de la pension se fait clairement sentir pour la première fois dans les chiffres de l'emploi, rapporte l'ONSS. Cette hausse est aussi en partie liée au succès des FlexiJob, l'automatisation et l'intelligence artificielle grignotent par ailleurs potentiellement les emplois des plus jeunes. Le mouvement de mobilisation des lycéens observé en France semble s'étendre à la Belgique. Ce matin, en tout cas, des élèves de plusieurs établissements de la région liégeoise se sont rassemblés spontanément devant leur école. La situation était tendue à certains endroits. Les élèves mobilisés avancent 4 revendications principales. Des classes moins nombreuses et des professeurs en suffisance. Une véritable écoute des élèves et des parents. Une école accessible à tous et des décisions qui construisent l'avenir, pas qui le détruisent. S'inscrire sur Bialert, suivre l'actualité via les médias et notamment la radio, établir un plan d'urgence et un kit avec une radio, de l'eau, de la nourriture non périssable, voilà quelques-uns des conseils que vous trouverez dans le guide élaboré par le Centre de crise national pour mieux vous préparer aux situations d'urgence, acquérir les bons réflexes en cas de crise, inondation, incendie, tempête, coupure d'électricité. Vous trouverez ce guide en ligne sur centredecrise.be. Enfin, jusqu'où iront-ils? Le groupe flamand Clouseau annonce un 3e concert au Stade Roi Baudouin le 7 août 2027. Les tickets pour les 2 premiers concerts ont été vendus en un rien de temps. Les places pour ce 3e concert seront mises en vente le 7 octobre à 12h30. Clouseau est le premier groupe néerlandophone et même belge à se produire au Stade Roi Baudouin.

0: Bienvenue à tous dans notre capsule temporelle. Votre commandant de bord, Valérie Verbeek, se fera un plaisir de vous accompagner durant cette heure et veillera à vous ramener sain et sauf après notre balade. Veuillez attacher convenablement votre ceinture. Décollage immédiat pour notre voyage dans le temps.
1: Bonjour à tous et bienvenue pour cette nouvelle aventure. Tout comme pour les voyages précédents, notre objectif est de remonter dans le temps et de se promener tout au long de notre année destination. Allez-vous trouver vers quelle année nous nous dirigeons aujourd'hui en écoutant ce morceau mythique de Dalida et Alain Delon ?
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1973, exact. Et cette fois-ci, c'est un bond de tout juste 50 ans que nous allons faire. Nous sommes dans une période assez mouvementée. La guerre du Vietnam, aussi appelée Deuxième guerre d'Indochine, fait rage depuis 1963. Elle oppose le Vietnam du Sud, soutenu par les États-Unis, au Vietnam du Nord et au mouvement indépendantiste du Sud, aidé par la Chine et l'URSS. Un accord de cessez-le-feu est signé à Paris le 27 janvier 1973. Cet accord prévoit entre autres un retrait des forces américaines du Vietnam Sud dans un délai de 60 jours. En échange, les prisonniers du Vietnam sont libérés. Il faudra cependant attendre la chute de Saigon le 30 avril 1975 pour l'arrêt complet des conflits entre le Nord et le Sud et voir la réunification du pays. Le prix Nobel de la paix est d'ailleurs décerné le 16 octobre 1973 aux deux négociateurs de la paix au Vietnam, l'Américain Henry Kissinger et le Vietnamien Lê Duc Tho. Ce dernier refusera le prix. Cette même année, les États-Unis feront parler d'eux, un peu malgré eux, par le fameux scandale du Watergate. Le Watergate est un complexe de bâtiments situé à Washington, capitale des États-Unis. L'hôtel inclus dans le complexe

et la démission de ses deux principaux conseillers. Un an plus tard, c'est le président lui-même qui doit donner sa démission. Pensez-vous que le président Nixon aurait voulu pouvoir crier « Laisse-moi vivre ma vie » C'est en tout cas ce titre de Frédéric François que nous allons écouter, et pour l'occasion, la version live enregistrée en 2014 à l'Olympia. Puis, retour à New York.

rappel, nous sommes à New York en 1973. New York est aussi cette année-là mise en lumière pour la construction du complexe immobilier du World Trade Center, appelé plus couramment WTC. Il est inauguré le 4 avril 1973. Avec ses deux tours jumelles de 415 mètres, les fameuses Twin Towers, il dépasse l'Empire State Building et devient le plus haut gratte-ciel du monde. Record qu'il ne conserve qu'un mois jusqu'à la finalisation de la Willis Tower de Chicago. Ces tours sont régulièrement la cible d'accidents et d'attaques. On retient tout d'abord l'incendie du 13 février 75, puis c'est un attentat à la bombe le 26 février 1993 qui fera parler de lui. Mais c'est malheureusement la date du 11 septembre 2001 qui restera dans nos mémoires. Ce jour-là, les deux tours jumelles s'effondrent à la suite de l'impact de deux avions détournés. Ces attentats font plus de 2700 morts. La position géographique des tours a été surnommée Ground Zero. Ce site accueille aujourd'hui un mémorial à la place des tours détruites et un nouveau complexe, dont le One World Trade Center, qui en est la plus haute tour. La reconstruction du site a relevé de nombreux enjeux, tant en termes de

politique urbaine que de symbole. Le projet vise à conserver à ce lieu un caractère sacré, une logique de mémoire et une dimension durable. Il est temps de faire une nouvelle pause musicale. Que diriez-vous de Demis Roussos avec Forever and Ever ?

Nous voici toujours dans notre capsule temporelle à parcourir l'année 1973. Continuons notre tour du monde. Tout d'abord au Chili. Augusto Pinochet assiège le palais présidentiel le 11 septembre de cette année et prend le pouvoir. Le président chilien en place, Salvador Allende, décède le même jour, cause officielle de son décès, suicide. Quelques jours plus tard, le 6 octobre, c'est en Afrique du Nord que les choses dérapent. Ce jour-là commence la guerre d'octobre, aussi appelée guerre de Kippour ou quatrième guerre israélo-arabe. La Syrie et l'Égypte attaquent, par surprise, Israël simultanément dans la péninsule du Sinaï et sur le plateau du Golan. Ces territoires, qui étaient respectivement égyptiens et syriens, sont occupés par Israël depuis la guerre des Six Jours en 1967. Le 25 octobre 1973, les chefs des missions diplomatiques des pays africains accrédités à Paris publient un communiqué. Celui-ci condamne les visées expansionnistes et annexionnistes d'Israël. La guerre du Kippour provoque la rupture en chaîne des relations diplomatiques de la majorité des États d'Afrique noire avec Israël. Ce n'est que le 11 novembre qu'Israël et l'Égypte acceptent un cessez-le-feu sur la base des résolutions adoptées en 1967 à l'issue de la guerre des Six Jours. Plusieurs éléments ont permis d'arriver à ces négociations de paix. D'abord, la réussite militaire égyptienne. Et du côté d'Israël, une remise en question de la théorie de sécurité. Les relations entre les deux pays se normalisent. Cette normalisation est ratifiée par les accords de Camp David en 1978. Contre l'engagement de ne plus attaquer Israël, l'Égypte récupère la péninsule du Sinaï. La frontière entre l'Égypte et Israël est rouverte et les populations des deux pays peuvent alors voyager chez leur ancien ennemi. Cet accord est encore respecté de nos jours. Cette guerre laissera cependant pas mal de traces, avec un impact à l'échelle mondiale. Le premier choc pétrolier des 16 et 17 octobre 1973, quand les pays arabes membres de l'OPEP, Organisation des pays exportateurs de pétrole, décident d'augmenter de 70% les prix du baril et de réduire chaque mois la production pétrolière de 5%. En 1973, Michel Depeche chante « Les divorcés ». À l'époque, le divorce est encore une exception. On l'écoute tout de suite. «

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1: Toujours à bord de notre capsule en 1973, passons à quelque chose de plus joyeux et abordons le domaine de la culture. Comme chaque année, les films sont récompensés, entre autres, lors des cérémonies prestigieuses. Le 27 mars, c'est la grande cérémonie des Oscars. L'Oscar du meilleur film est décerné au Parrain. Ce film de Francis Ford Coppola est toujours considéré comme l'un des plus grands du cinéma mondial et des plus influents dans le genre des films de gangsters. L'Oscar de la meilleure actrice est attribué à une grande star de l'époque, Liza Minnelli, pour son rôle dans le film Cabaret. Ce film de Bob Fosse est toujours classé 67e dans la liste des 100 meilleurs films de tous les temps. Rien que du lourd parmi les lauréats. En France, la cérémonie de clôture du Festival de Cannes se déroule le 25 mai. Alain Bridges pour La Méprise et Jerry Schatzberg pour L'Épouvantail se partagent le grand prix de ce millésime 73. Mais on retiendra de ce festival le scandale après la projection de La Grande Bouffe de Marco Ferreri. La présidente du jury, Ingrid Bergman, parle d'un film sordide et vulgaire, ce qui n'empêchera pas le film de recevoir le prix de la critique internationale. Retournons dans nos contrées pour ce nouvel intermède musical. Plusieurs artistes belges sont numéro 1 au top 50. Art Sullivan avec Une larme d'amour. Frédéric François avec Une deuxième chanson et Quand vient le soir, on se retrouve. Et Christian Vidal avec Angélique. Ce titre sera son plus grand succès et sera vendu à plus d'1 million d'exemplaires. Je vous propose de l'écouter.

Nous sommes toujours en 1973 dans le domaine de la culture. Cette année, de grands noms nous ont quittés. Le 5 janvier, c'est Alexandre Arnoux qui décède. Né en 1884, ce poète, romancier, dramaturge et scénariste français est entre autres connu pour le siège de Syracuse et le roi d'un jour. Le 6 mars, on apprend la mort de l'autrice américaine Pearl Buck, née en 1892. Sa carrière avait été couronnée en 1938 du prix Nobel de littérature pour l'ensemble de ses ouvrages sur la Chine. Le 8 avril, Pablo Picasso nous quitte à la suite d'une embolie pulmonaire. Je vous parlerai de lui plus en détail un peu plus tard. Le 20 juillet, c'est au tour de Bruce Lee, né en 1940, de rejoindre ses pairs. Ce décès à l'âge de 32 ans est brusque et inopiné. À l'époque, les autorités ont conclu que sa mort était due à un œdème cérébral, soit un gonflement du cerveau. Cet artiste, adepte des arts martiaux, acteur, réalisateur, producteur et scénariste sino-américain, décède juste avant de terminer « Le jeu de la mort », film pour lequel il est acteur, réalisateur et scénariste. Ce film sera repris par Robert Close. Il le sortira en 1978 et sera un des plus grands succès de l'acteur. Parallèlement à sa carrière d'acteur, Bruce Lee crée son propre art martial, le Jeet Kune Do. Considéré comme le plus grand maître d'arts martiaux du cinéma mondial du XXe siècle, il a ouvert la voie à d'autres acteurs asiatiques de films d'arts martiaux, comme Jackie Chan, voire d'acteurs occidentaux, comme Chuck Norris, Steven Seagal ou notre Jean-Claude Van Damme national. Grâce à ses contributions au cinéma et à la télévision, Bruce Lee incarne pour beaucoup l'homme fort qui atteint le sommet de la perfection physique et qui est invincible au combat à main nue. Sa notoriété aura un rôle important dans l'intérêt du grand public occidental pour les arts martiaux chinois. Écoutons Mike Brandt et Rien qu'une larme avant de poursuivre avec le décès de Fernand Reynaud.

0: comme je vous l'ai annoncé avant ce petit intermède, nous terminerons par le décès de l'humoriste français Fernand Reynaud, mort à 47 ans. Fernand Reynaud compte parmi les artistes comiques les plus connus de France dans les années 50 et 60. Il commence comme homme de cabaret et de music-hall avec des sketchs et des chansons, mais c'est grâce à la télévision qu'il devient une vedette nationale. Son art comique consiste à présenter des histoires drôles basées sur des situations quotidiennes qui mettent souvent en scène le français moyen. Il y exploite avec efficacité et talent des tours bien connus de la farce et du cirque. Quiproquo, absurdité, gaffe, art corporel du mime et de la grimace. Il multiplie les accents, il possède une fluidité du jeu qui lui permet d'alterner différents personnages au sein d'un même sketch. Il met également souvent en avant un personnage de Benet, au costume trop grand, qui n'est pas sans faire penser à une forme civile du célèbre clown. Parmi ses nombreux sketchs, on peut citer le douanier, la bougie et surtout « Allô tonton, pourquoi tu tousses ?» Je vous propose d'en écouter un extrait, ça va nous changer. Après ça, nous partirons dans le monde de la peinture pour parcourir la vie de Pablo Picasso.
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2: Allô tonton, c'est Roro. Oui, dis donc, voilà pourquoi je téléphone. Allô tonton, coupez pas, je suis avec Marseille. Oui, allô tonton. Oh, Alfonso, c'est toi Alfonso, c'est Roro. Alors, dis donc, tout s'est bien passé, j'ai passé la frontière belge. Je vais à Bruxelles, puis avec le billet d'avion, j'apporte le colis, comme tu m'as dit, à New York, à l'adresse que tu m'as indiquée. Tu veux que je te répète l'adresse que tu m'as dit? Non. Ah bon? Non, bon. Allô, t'entends? Pourquoi tu tousses? Oui, donc il me prend toujours pour un imbécile. Il y a que toi qui peux traverser les frontières, que tu me dis tout le temps. Ça, oui. Alors, dis donc, voilà pourquoi je t'appelle. C'est allô, allô, Marseille, coupez pas. Bon, c'est au sujet des 20 kilos de bicarbonate de soude. Allô, t'entends? Mais pourquoi tu tousses? Mais bicarbonate. Oh, alors c'est téléphone, alors. B comme hippipipoura. I comme interdit de séjour. C comme cam. Tu comprends rien du tout. Il comprend rien ce que je lui dis. T'es stupéfiant alors.
0: Après avoir écouté un extrait de ce grand classique de l'humour des années 70, passons à un autre artiste célèbre, également décédé en 1973, Pablo Picasso. Pablo Picasso est un artiste espagnol, né à Malaga le 25 octobre 1881. Il est mort le 8 avril 1973 à Mougins, dans les Alpes-Maritimes en France. C'est un des artistes majeurs du XXe siècle. Il est principalement connu pour ses peintures. On peut dire qu'il était tombé dans la marmite dès son plus jeune âge. Son père, Don José Ruiz y Blanco, était peintre, professeur de dessin et conservateur du musée de Malaga. Picasso réalise ses premiers tableaux dès 8 ans. À 15 ans, il entre à l'école des Beaux-Arts de Barcelone. Signant d'abord du nom de son père, Ruiz Blanco, il choisit finalement d'utiliser le nom de sa mère, Picasso, à partir de 1901. Tout au long de sa carrière, il passe par différentes périodes très distinctes. La période bleue, elle correspond aux années 1901-1903. Elle tire son nom du fait que le bleu est la teinte dominante de ses toiles à cette époque. Elle a débuté avec le suicide de son ami Carlos Casagemas, ce qui explique qu'elle soit marquée par les thèmes de la mort, de la vieillesse et de la pauvreté. À partir de 1904, Picasso s'installe à Paris au bateau Lavoir. Il y rencontre sa première femme, Fernande Olivier. C'est le début de la période rose. Comme précédemment, c'est l'utilisation des teintes rosées dominantes qui explique cette dénomination. Les thèmes abordés restent mélancoliques et dominés par les sentiments. On y trouve aussi de nombreuses références au monde du cirque. Picasso privilégie pendant cette période le travail, le trait et le dessin plutôt que la couleur. De 1906 à 1914, il réalise avec Georges Braque des peintures qui seront appelées cubistes. Le cubisme propose une déconstruction conceptuelle du réel, jamais abstraite, mais qui démultiplie les points de vue sur l'objet. Les sujets sont souvent empruntés au quotidien. Les peintures sont caractérisées par une recherche sur la géométrie et les formes représentées. tous les objets se retrouvent divisés et réduits en formes géométriques simples, souvent des carrés. Un même personnage sera par exemple représenté à la fois de profil et de face. Au fil du temps, Picasso remplace la peinture par des collages qui intègrent différentes sortes de matériaux, tels que le tissu, le carton. Picasso revient ensuite pendant quelques années au figuratif, avec notamment des portraits familiaux. Dans les années 1920, il se rapproche du mouvement surréaliste. Les corps représentés sont difformes, disloqués, monstrueux. Avant de continuer cette histoire, je vous propose de rester en France avec Stone et Chardin, la Normandie. Ça vous a ?

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1: Revenons auprès de Picasso. Les années ont passé. À la suite du bombardement à Guernica pendant la guerre civile espagnole en 1937, Picasso réalise l'une de ses œuvres les plus célèbres, appelée aussi Guernica. Elle symbolise toute l'horreur de la guerre et la colère qu'il a ressentie à la mort des nombreuses victimes innocentes. Pendant la guerre, en avril 1940, il fait à l'administration française une demande de naturalisation qui lui est refusée. Il ne la refera plus jamais. Il adhère en 1944 au Parti communiste. Après la fin de la Seconde Guerre mondiale, ses tableaux deviennent plus optimistes, plus gais, montrant, comme l'indique le titre d'un tableau de 1945, la joie de vivre qu'il ressent alors. Très opposé à la guerre, Picasso peint la célèbre « Colombe de la paix » en 1949, à l'occasion de son adhésion au Conseil mondial de la paix. Il reçoit également, à ce titre, un prix international de la paix en 1955. L'attrait pour les colombes chez Picasso remonte à son enfance, quand son père utilisait des pigeons comme modèle. Picasso allait jusqu'à les emporter avec lui à l'école. Les femmes ont joué un rôle important dans sa vie. Sept femmes en particulier ont marqué les grandes étapes de sa vie. À chacune d'elles, on peut rattacher une période majeure de son œuvre. Picasso a eu quatre enfants avec trois d'entre elles, Paolo, Maya, Claude et Paloma. Les femmes qu'il fréquentait jouaient le rôle de muse et leur présence dans son œuvre est importante. Il est souvent dit de Picasso qu'il était un homme à femme misogyne. Une de ses dernières compagnes, la peintre Françoise Gillot, écrit dans « Vivre avec Picasso » qu'il aurait dit « Les femmes sont des machines à souffrir. Et pour moi, il n'y a que deux types de femmes, les déesses et les paillassons. » Dans ses mémoires, grand-père, Marina Picasso, sa petite-fille, décrit aussi son traitement des femmes. Il les soumettait à sa sexualité animale, les apprivoisait, les ensorcelait, les ingérait et les détruisait sur ses toiles. Après avoir passé de nombreuses nuits à extraire leur essence, une fois qu'elles étaient asséchées, il les délaissait. Lorsqu'il décède le 8 avril 1973 d'une embolie pulmonaire, la ville de Mougins refuse de l'inhumer sur sa commune, voyant en lui un communiste milliardaire. C'est donc dans le parc du château de Vauvenargues, dans les Bouches-du-Rhône, qu'il sera enterré. Acheté en 1958, il s'y installera pendant 3 ans, avant d'habiter à Mougins jusqu'à la fin de ses jours. Beaucoup d'auteurs-compositeurs se sont inspirés de Picasso pour créer des titres plus ou moins connus. J'ai choisi de vous faire écouter celui écrit par Pascal Obispo en 2003, pour célébrer les 30 ans du décès du grand artiste peintre. Pascal Obispo est né en 1965 à Bergerac. Il est le fils de Max Obispo et de Nicole Guérin. Ses noms et prénoms sont donc bien les siens. Et pourtant, je voulais attirer votre attention sur un petit clin d'œil, voulu ou non, par les parents, que j'ai découvert en regardant le clip de cette chanson. Pascal Obispo est l'anagramme parfait de Pablo Picasso. Ça veut dire que si on prend toutes les lettres de son nom et de son prénom, qu'on les mélange bien, on peut écrire ceux du célèbre peintre. Je vous laisse écouter « Libre comme Picasso ».

Pour terminer ce voyage en 1973, je vous propose de partir dans l'espace. Parce que c'est dans ce domaine que les plus grandes avancées se sont réalisées. Et c'est principalement la planète Jupiter qui sera en point de mire. Tout d'abord, la sonde spatiale américaine Pioneer 10, lancée le 3 mars 1972, passe le 3 décembre 1973 à 140 000 km de Jupiter. Le 6 avril 1973, c'est la sonde Pioneer 11 qui est envoyée. Elle passe à seulement 40 000 km de Jupiter le 4 décembre 1974 pour atteindre Saturne le 1er septembre 1979. Revenons quelques instants sur Terre. Tout le monde sait que les Européens, les Russes, les Chinois et les Américains sont dans une compétition constante d'apogée technologique. Malheureusement, cela entraîne parfois des accidents plus ou moins graves. C'est ce qui est arrivé lors du 30e salon aéronautique du Bourget, le 3 juin 1973. Le dernier jour de ce salon, le Concorde et l'avion supersonique russe Tupolev 144, copie partielle du Concorde, sont présentés devant un public de 350 000 personnes. Le Concorde fait une première représentation, il est suivi par le Tupolev. À 15h29 exactement, il s'envole. Objectif, montrer qu'il est supérieur au Concorde. Mais ce vol marquera à jamais le salon du Bourget. Le Tupolev s'écrase sur Goussainville. À la fin de son ascension verticale à pleine puissance, aux environs de 1200 mètres d'altitude, le Tupolev décroche et bascule en piqué. Le pilote tente de le redresser, en vain. Le réservoir est perforé, l'aile gauche arrachée, l'avion prend feu et s'écrase au-dessus de Goussainville. Il détruira une quinzaine de maisons, une école, heureusement fermée ce jour-là, tuant les 6 membres d'équipage ainsi que 8 personnes au sol. Contrairement au Concorde, le Tupolev avait déjà fait une démonstration la veille. Selon l'analyse de la boîte noire, l'accident a été provoqué par une modification réalisée au sol par l'équipe d'ingénieurs sur les capteurs du système de stabilisation automatique entre le vol du samedi et celui du dimanche. C'est avec cet accident que nous terminons notre voyage en 1973 à bord de notre capsule temporelle. Clôturons par une note positive, pleine d'énergie et de sourire, avec Carlos et son succès du moment, tout nu, tout bronzé.

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1: Bonjour Hubert-Antoine.
2: Bonjour Marie-Ève.
1: Hubert-Antoine, avant de parler de votre livre qui vient de paraître aux éditions Grasset et qui s'intitule « Un irrésistible penchant », on va apprendre lequel, ce penchant. Qu'est-ce que vous aimeriez que les auditeurs sachent de vous ? Ou se rappellent de vous, ou sachent de vous ? C'est ce que vous avez, est-ce que c'est le prix Rossel pour « Danse de la vie brève » ou bien est-ce que vous êtes un voyageur ? Ou bien tout ce qui, dans le contexte de votre vie, a influencé votre écriture ?
2: Je pense que ce qui me caractérise, c'est que j'ai vécu longtemps au Mexique, pendant 26 ans. Donc on peut dire les deux tiers de ma vie d'adulte, j'habitais à l'ouest du Mexique, à côté de Guadalajara, dans la petite ville de Tequila, qui porte bien son nom. Et voilà, donc j'ai en fait, j'étais fort influencé par la culture latino, par les rythmes latinos, par le climat du Mexique, qui n'a rien à voir avec celui de la Belgique. Et voilà, j'étais très très heureux pendant 20 ans dans ce pays qui m'a reçu, qui m'a donné énormément, qui m'a donné une famille, qui m'a... et donc, le côté belge, je l'ai eu, voilà, je suis parti à 25 ans, donc les 25 premières années de ma vie. Mais voilà, on peut dire que j'étais un écrivain belge au Mexique.
1: En tout cas, on ne sent pas ni le Mexique, ni la Belgique dans votre livre. C'est quelque chose d'un peu... qui peut se passer dans n'importe quel espace urbain. Que ce soit Paris, Bruxelles, même New York. D'ailleurs, il y a une partie de votre livre qui se passe à New York.
2: Oui, voilà. En fait, le livre est divisé en deux parties. Une partie, la première, qui se passe dans un pays enneigé, mais qui n'est pas communiqué, NC, non communiqué. Et puis la deuxième partie se passe en effet à New York.
1: Oui. Alors, nous rentrons dans l'univers de trois étudiants, très brillants d'ailleurs, tous les trois, en histoire de l'art. En tout cas, deux en histoire de l'art. Qui s'appelle Kitano.
2: Kitano, donc le héros.
1: Oui, et Enea.
2: Voilà.
1: Enea est en couple avec Max Igor. Ce sont trois amis parfaits et surtout deux amis. Parce que votre livre, c'est aussi un livre d'amitié.
2: Surtout un livre d'amitié. C'est très très bien que vous le souligniez.
1: Oui. C'est-à-dire une amitié qui va être brisée ou qui va être fêlée ou qui est prête d'être fêlé, on ne sait pas très bien ce qui se sait ou ce qui ne se sait pas.
2: En fait, je pense que c'est plutôt dans l'imagination de Kitano qu'il imagine qu'elle est en danger. Mais oui. En fait, selon le point de vue de l'autre ami, Max Igor, elle n'est pas, même pas entamée. En fait, il ne s'imagine pas du tout qu'il y ait le moindre problème.
1: Non, alors le problème vient d'une espèce d'attirance absolument poétique et lyrique pour la petite culotte d'Enea, la petite culotte d'Enea qui est bien visible, évidemment, donc c'est source de presque plus d'un poème lyrique que d'une scène d'érotisme, en fait.
2: Oui, en fait, vous venez toucher donc le thème du premier chapitre. Le premier chapitre est tout à fait érotique. Je me suis permis, en ces temps un petit peu où on ne peut pas trop parler d'érotisme, moi je me suis dit, eh bien, on va y aller à fond si c'est pas
1: mais
2: trop
1: c'est
2: permis.
1: Mais c'est tellement lyrique, c'est tellement
2: oui,
1: poétique.
2: C'est plus poétique qu'érotique.
1: Oui, c'est tellement... finalement, on oublie la situation scabreuse.
2: C'est une situation scabreuse, c'est en fait un accident, on veut dire, de passage. Voilà, et puis...
1: C'est la fin d'une soirée arrosée avec Enea, qui est l'amie très intime et l'amoureuse de son amie.
2: Oui, voilà, c'est la petite copine de Max Igor. Et en fait, il ne va absolument rien se passer,
1: rien.
2: Sinon pas mal de
1: un
2: lyrisme.
1: Rêve,
2: oui,
1: un
2: voilà,
1: rêve.
2: Un petit
1: un
2: lyrisme.
1: Un rêve érotique,
2: oui.
1: On va dire ça.
2: Et en fait, c'est ce qui me plaît, c'est les relations entre... C'est la petite étincelle entre deux personnes qui se disent « Est-ce que je peux aller jusque-là ? Est-ce que tu me désires ou qu'est-ce que tu fais ?» Et j'adore, entre les êtres humains, c'est ça les relations humaines. C'est si je vous regarde, vous, Marie-Ève, un petit peu plus longtemps que prévu, vous allez vous poser des questions, vous allez dire mais est-ce qu'il a des intentions derrière ce regard un petit peu prolongé ? Et c'est comme ça pour tout le monde, dans le bus, dans le tram, à l'école. On interprète un peu les regards ou les gestes et voilà, il y a des gestes qui sont un petit peu plus longs, des regards qui sont accompagnés de paroles un petit peu plus lyriques. Et ça ne veut pas définir une relation amoureuse tout de suite ou quoi que ce soit. C'est parfois, il y a juste un petit dérapage, un
1: oui,
2: petit glissement.
1: Oui, et puis une espèce de désir de s'exprimer, désir de partir en rêve.
2: Oui, c'est comme vous dites, avec un petit peu d'alcool qui allège probablement le discours. Oui.
1: Alors, très bien, mais de toute façon, ça n'a pas d'incidence. Enea est absolument indifférente. Et elle continue sa route, elle remet son petit manteau rouge et elle s'en va.
2: Alors, je pense que c'est le mot indifférent, je ne sais pas si
1: elle
2: c'est...
1: Elle n'est pas tout à fait indifférente.
2: Ah non, elle n'est pas indifférente, mais elle ne va absolument pas imaginer qu'il puisse y avoir la moindre chose entre elle et Kitano, mais elle aime bien écouter en fait ce qu'il dit, et peut-être elle le regarde jusqu'où il va aller. Et puis évidemment, elle l'arrête avant qu'il ne franchisse un pas que peut-être lui-même regretterait encore plus que ce qu'il a regretté.
1: Oui, mais c'est pas du tout désagréable ce qu'elle a entendu de toute façon.
2: Ah, mais ça me fait bien plaisir que vous dites ça, vraiment.
1: Et donc, cette petite aventure-là va ouvrir tout le livre et cette espèce de culpabilité que va ressentir Kitano.
2: De la parano pure. Il va s'imaginer qu'il a été un traître infini envers son meilleur ami, Max Igor. Il va s'imaginer que Eneva va penser qu'il l'est. Enfin, vous savez, tout ce qu'on peut se mettre dans l'esprit quand on a comme une petite faute, après on va se dire, mais qu'est-ce que j'ai fait? Et alors elle va penser ça, et alors elle va croire que je l'aime, et en fait, non, je ne l'aime pas, mais comment lui dire que je ne l'aime pas? Si en fait c'est ma meilleure amie, j'ai quand même envie d'être tout le temps avec elle. Et donc voilà, c'est de la pure parano, en fait.
1: Alors, il y a évidemment un élément, une chanson, un chanteur déterminant dans cette petite aventure, qui n'en est pas une d'ailleurs, mais ce prélude d'aventure, c'est le chanteur Tom Waits.
2: Oui, en fait, Tom Waits, qui a une voix si grave, si un peu même érotique, on pourrait dire.
1: Enveloppante.
2: Voilà, la scène se passe juste après une chanson de Tom Waits, qui est très très belle, qui s'appelle Chocolate Jesus. Et donc, il y a une espèce de conserver cette magie de la voix dans le grand lyrisme qu'il va faire à l'entrejambe de Enea.
1: Voilà, donc Tom Waits est vraiment un acteur de ceci. Je dis bien acteur parce que ça me fait irrésistiblement penser à des séquences de cinéma, votre livre.
2: C'est très visuel.
1: Et oui, tout à fait, les lumières, l'ambiance, le son, tout y est.
2: Que Dieu vous entende et les réalisateurs aussi, vraiment.
1: Oui. Voilà, alors, pour connaître un petit peu Kitano est un personnage très brillant, hein. Aussi. Dessinateur génial.
2: Voilà, c'est un portraitiste hors pair, vraiment. Ouais. Mais en plus aussi, un poète, probablement. C'est sa première qualité. C'est clair que c'est un immense dessinateur. Il peut reproduire n'importe quoi sans l'avoir vu, en ayant observé une seconde. Mais aussi, c'est un poète hors pair.
1: Oui. Alors, les trois personnages sont brillants. Hein. Enea aussi. C'est une historienne de l'art qui est appréciée par ses professeurs.
2: Oui, c'est de loin la
1: meilleure,
2: la première de
1: bien
2: classe.
1: Sûr.
2: Oui, c'est la meilleure.
1: Et Max Igor aussi, c'est un personnage tout à fait extraordinaire.
2: Oui, voilà, donc d'origine russe, sibérienne même, philosophe. Lui, il est dans le département de la philosophie. Et oui, c'est, voilà. Et les deux, Max Igor et Kitano, sont de grands joueurs d'échecs. Sont des joueurs d'échecs passionnés.
1: On va y venir.
2: Ah, voilà.
1: Et alors, est-ce que vous avez vraiment eu le plaisir de décrire trois jeunes, pleins de vie, pleins de génie, vous les avez vraiment choisis parce que vous les vouliez ainsi?
2: En fait,
1: parce qu'en général, il y a toujours des perdants, des paumés dans les histoires et dans les romans.
2: Oui.
1: Et ceci, pas du tout. Hein.
2: Alors, c'est pas des paumés, mais quand même, la paranoïa de Kitano en fait un gaffeur, un peu. Il a un grand côté Gaston Lagaffe dans son. Dans cette semaine, en fait.
1: Oui, parce que ça dure seulement une semaine.
2: Oui. Voilà, les années universitaires, c'est souvent des années qui marquent très très fort dans la vie. Les miennes ont été très marquantes, remplies d'immenses amitiés, de gens vraiment exceptionnels.
1: Il y a quelque chose de très ludique aussi dans votre roman.
2: J'ai essayé d'être... Dans ce roman-ci, donc j'avais écrit deux romans auparavant, mais dans celui-ci, je voulais essayer d'être drôle. C'est très difficile d'être drôle.
1: Moi, je n'ai pu m'empêcher de rire, souvent.
2: Ah, mais ça me fait plaisir.
1: Et parce que c'est à la fois grave et léger.
2: Oui, on peut tout à fait mélanger les choses. Les deux, il y a plein de romans qui sont graves et légers.
1: Puis ça se passe sur un grand malentendu.
2: Complètement, oui, complètement. C'est vraiment ça, c'est un malentendu entre ce que s'imagine la paranoïa donc, de Kitano

0: pas net. Et le chef de l'expédition qui a payé cette semaine à Gotham me porte dans son cœur comme une embolie. Oui, en fait, voilà. Ici, il sort d'un vol en avion, et il va être complètement parano, parce que il est arrêté par la douane et on va le fouiller. Il faut dire aussi que voilà, expliquer pourquoi il a fait ce vol.
1: Donc en fait, le livre se divise en deux parties, comme j'expliquais tout à l'heure, et la deuxième partie se passe à New York parce que leur professeur de post-romantisme leur a proposé à Enea et Kitano de l'accompagner pour la vente aux enchères d'un mystérieux tableau de Gauguin. Et donc, est-ce que c'est un vrai tableau, un faux tableau, on ne sait pas. Et en fait, toute cette entreprise sera financée par le FBI. Et donc, il est invité à New York. Donc, il doit prendre l'avion. Il espère pouvoir, en fait, donner une lettre à Enea en disant « Mais tu sais, je n'ai pas du tout eu envie ni de te toucher, ni de t'embrasser, ni quoi que ce soit. Il voudrait donner cette lettre pour dire voilà, qu'il n'y ait pas du tout d'incompréhension entre nous, on est les meilleurs amis du monde, et point, on ne va pas plus loin. » Mais n'arrive pas à la donner, cette lettre, parce que voilà, il se passe des choses à la douane, parce qu'il est fouillé, parce que...
0: Oui, parce qu'ils sont séparés de ses compagnes. Il est séparé de Max Igor pendant le vol.
1: Oui, mais Max Igor va seulement les rejoindre quelques jours plus tard. Mais donc il est tout heureux de passer un moment avec Enea, mais en même temps il aimerait bien que les choses soient claires et que voilà qu'il n'y ait pas du tout d'ambiguïté, que l'ambiguïté en tout cas soit percée comme un bouton.
0: Alors il fait encore un geste justement pendant ce séjour à New York qui va déclencher vraiment la rupture apparente avec Enea.
1: Voilà, alors qu'il n'y a pas eu du tout de geste dans la première scène qui est extrêmement érotique. Dans une banalité, dans un petit déjeuner tout simple, il va enlever en fait quelque chose de la joue, un cil sur la joue d'Enea. Et alors là, au contraire de la première scène très érotique et en fait chaste, on pourrait dire, là il va dire oui mais là tu vas un peu trop loin, tu me touches la joue, ça va pas. Et en fait c'était tout à fait banal.
0: Oui.
1: Et puis ça dégénère parce qu'elle le prend mal, parce que
0: elle aussi est un petit peu sur la défensive, un peu.
1: Oui, à ce moment-là, oui, elle a pas envie qu'il soit lourd.
0: Ouais, c'est ça, mais c'est un peu une défense qui ne repose sur rien non plus.
1: Hein. Exactement. Voilà, c'est juste. Ouais. Ok, on est tous les deux. Mon copain n'est pas là, mais ne sois pas lourd. N'en profite pas pour recommencer ta scène érotique des premières pages, on pourrait dire.
0: On va faire un petit intermède et évidemment, ce qu'on va écouter, c'est
1: Tom Waits.
0: Tom Waits.

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1: Un irrésistible penchant de Hubert Antoine aux éditions Grasset. Il vient nous parler des trois personnages de ce livre, trois jeunes très brillants. Un couple, l'ami d'un des personnages du couple, et donc on va dire les noms, on va rappeler les prénoms, Kitano, Enea et Maxigor. Et ils sont partis, c'est à ce moment-là qu'on reprend, dans la deuxième partie, pour un voyage à New York. Parce que votre livre, il est vraiment en filigrane, tout tapissé d'art, puisque ce sont deux étudiants en histoire de l'art, et qui ont un contact avec un professeur d'histoire de l'art passionné, très singulier aussi. Et à cause d'un tableau mystérieux, le professeur les invite à aller à New York. Parce que ce tableau est à New York.
2: Oui, c'est ce tableau pas très loin de New York, à deux heures de New York.
1: Pas très loin de New York.
2: Cape Cod.
1: Voilà, et donc on veut en faire une vérification, un contrôle.
2: Alors oui, donc c'est le FBI a engagé ce professeur d'universitaire de post-romantisme qui est d'origine italienne, donc qui parle italien et qui va pouvoir faire la vente aux enchères un peu mystérieuse de ce tableau. En fait, parce qu'il a connu la propriétaire de ce tableau. Et alors là, je fais une petite parenthèse, si vous me le permettez, parce que je raconte un petit peu l'histoire de ce tableau. En fait, le professeur va raconter tout le tableau a une origine, ça change de propriétaire, etc. Et là, je me suis amusé. Vous avez parlé qu'il y avait beaucoup d'histoire de l'art, et en effet, c'est tous les chapitres représentent...
1: Oui, il y a toujours une référence à la peinture, surtout.
2: Oui, voilà, tout le chapitre commence donc par l'origine du monde, c'est celle de Courbet, évidemment, mais c'est aussi l'art préhistorique, jusque l'art contemporain, on verra avec Soulages dans le 20e chapitre. Et alors là, ici, pour l'histoire du tableau, moi, je me suis amusé, en fait, pour ceux qui s'y connaissent un petit peu, à raconter je sais pas si vous connaissez la bande dessinée Corto Maltese. Enfin voilà, c'est un héros de bande dessinée très très très connu, très intelligent aussi. Et dans une de ses bandes dessinées, il raconte que son meilleur ami, qui est un infâme russe qui s'appelle Rasputin d'ailleurs, lui a volé un petit Gauguin. Et alors, moi, je me suis dit, tiens, ça, c'est drôle. Et si je racontais l'histoire de ce petit Gauguin qui était dans Corto Maltese? Et donc, j'ai imaginé, en fait, que, voilà, le premier... qu'il y a eu plusieurs propriétaires de ce tableau, dont Corto Maltese, dont Rasputin, puis d'autres personnages qu'on retrouve dans l'œuvre de Hugo Pratt, donc dans l'œuvre de Corto Maltese.
1: Donc, voilà, l'histoire de ce tableau... finalement, c'est un tableau pas tellement connu de Gauguin. S'il est très connu?
2: Non, on ne sait pas s'il est même vrai, en fait.
1: Oui. C'est trois indigènes de l'île où ils vivaient, qui est d'ailleurs la même que celle de Brel, hein,
2: les marquises.
1: Qui sont étendues, trois jeunes filles, parce qu'il aimait beaucoup les jeunes filles.
2: Hein. Oui, c'est un pédophile
1: carrément,
2: connu,
1: on peut le dire.
2: Oui, il ne faut pas du tout hésiter à le dire, bien sûr. Et donc voilà, j'imagine un tableau, donc j'invente un tableau, puisque moi puisque je veux utiliser ce tableau comme un tableau de Corto Maltese. Et donc, je me suis référé à pas mal, j'aime beaucoup Gauguin, et donc je me suis référé à pas mal de ces tableaux, ou de poses de jeunes filles qu'il avait dessinées ou sculptées. Et donc, voilà, je les ai mis ensemble, j'ai fait un petit peu, c'est facile à résumer, les couleurs vives, les formes, voilà.
1: Et voilà que Kitano est embarqué dans cette aventure, tout simplement, parce qu'il est un dessinateur génial.
2: Oui, voilà. Donc, c'est vraiment une personne, ça existe, hein, des gens qui sont, qui vous regardent, et puis ils prennent la feuille, et sans vous revoir de nouveau, ils peuvent vous reproduire.
1: Donc, il est destiné à prendre le portrait de tous les gens qui vont être dans cette assemblée, qui va vérifier ce tableau, pour en faire le portrait. Oui. Il est dans l'avion. Il se passe des choses dans le ciel. Les moutons réunis dans l'azur attendent la tonte en mordant les malènes, leur berger avale le soleil et ressemble à Marlon Brando, gonflant ses joues d'un quartier d'orange. Est-ce moi qui obéis à mes pensées ou suis-je l'objet d'un élan plus élevé? Existe-t-il une planète plus belle que celle-ci? La vie a-t-elle une fonction d'évolution? Je filtre des rêveries tandis que mes pupilles s'essayent au ricochet entre les cumulonimbus. Sur mon épaule droite repose le visage assoupi du grand spécialiste de Gauguin et sa barbiche me chatouille par interminence le lobe de l'oreille. Lorsqu'un de ses ronflements lui incline la tête en arrière d'un hoquet, J'ai l'impression que la broussaille de ses cheveux me contamine à jamais d'une odeur de café froid et de bêtes avariées. Je ne peux même pas me retourner vers Enéa pour exprimer mon désarroi, de crainte de réveiller mon hôte encombrant. Du coin de l'œil, je perçois très clairement la fossette gauche de mon ami se moquer de la situation. Ça, c'est aussi pour que les auditeurs écoutent votre style qui est vraiment tout à fait particulier, tout à fait personnel.
2: Mais je vous remercie.
1: Qui est celle d'un poète, un peu. Hein.
2: Oui, oui, j'aime bien l'idée d'être...
1: Très imagé, poète, toujours oui. Très imagé.
2: Oui, voilà, ici, là, je me suis fait plaisir.
1: Dans l'histoire ce du ciel avec le berger, ça, c'est des métaphores.
2: Oui, voilà, c'était des références aux parrains, donc de oh, quand...
1: Marlon Brando.
2: Oui, de Marlon Brando avec des quartiers d'orange quand il était avec son petit-fils, et juste avant de mourir. Enfin, donc,
1: il y a plein de références subtiles dans votre livre.
2: Voilà, beaucoup de références à l'art, énormément à l'art. De références à l'art, il y en a plus d'une centaine.
1: Eh ben, même au cinéma, parfois.
2: Et oui, et au cinéma, qui est évidemment aussi une forme d'art. Et donc, je me suis fait vraiment plaisir dans ce livre-là. Donc, essayer d'être drôle, de mettre beaucoup de références à l'art, mais uniquement, pas gratuitement, je veux dire, uniquement pour un petit peu colorier l'échelle l'échelle du temps, on va dire, de l'histoire de l'art. Donc, comme je disais, depuis la préhistoire jusqu'à l'art contemporain. Et c'est un livre qui me faisait plaisir de complètement différent de mes deux autres livres précédents, qui étaient des livres mexicains, 100%. Et puis là, ici, c'est un livre, on va dire, un peu baroque. Un peu,
1: oui, et puis on revient dans un lieu qui est un peu... Bon, qui pourrait être n'importe quelle cité. On est dans un espace intemporel, un peu.
2: Voilà, sauf la neige. La neige est très importante.
1: Oui,
2: La neige est vraiment très importante dès
1: alors,
2: le début.
1: Alors, est-ce qu'on va divulguer la fin?
2: Ah, mais je serais bien curieux de savoir ce que vous avez vu dans cette fin.
1: Eh bien oui, mais justement, elle est très interrogative.
2: Oui, en fait,
1: Kitano est convié par son ami à un étrange duel.
2: Oui, voilà, donc en fait, ils se connaissent tellement bien, c'est comme ça les amitiés. On se connaît tellement bien que lors d'une conversation en fait, précédente, ils avaient imaginé, ils ont un peu étudié tous les duels dans la littérature. Et puis, ils ont eu une conversation, ils ont dit, oh, ça serait quand même super, en tant que meilleurs amis du monde, de se faire un duel. C'était d'ailleurs ma dédicace, que dans le service de presse, c'était la dédicace que je faisais, c'était... je mettais, à un journaliste, et je lui disais, combien d'amis avez-vous provoqué en duel? C'était juste ma dédicace. Et parce que je trouve que, voilà, c'est un chouette jeu d'entre amis. Et donc, Maxigo propose... Et pourquoi est-ce qu'il s'imagine qu'on est en dispute? On n'est pas en dispute. J'ai une totale confiance en Enéa et j'ai une totale confiance en Kitano, pense Maxigor. Et donc Maxigor va dire je vais le provoquer en duel et ça va bien se terminer, c'est clair. Mais
1: c'est un duel aux échecs.
2: C'est un duel aux échecs. C'est un duel surtout sur le toit d'un gratte-ciel. Et je vous rappelle qu'on est en hiver, que tout est glissant. Sur le toit d'un gratte-ciel, il y a énormément de vent. C'est un des toits de New York. Et donc, tout peut arriver. Et alors, j'ai laissé une fin ouverte pour que chacun puisse imaginer soit le drame, soit pas le drame, soit qu'est-ce qui va se passer dans...
1: Et surtout Kitano est toujours dans l'emprise de la culpabilité, donc...
2: Voilà, jusqu'à peut-être la dernière page, jusqu'à la de la dernière page, où alors il se dit, mais en fait, qu'est-ce que j'étais bête, qu'est-ce que je me suis imaginé. Il reconnaît dans son ami qu'il n'y avait rien à pardonner, mais qu'en fait, ils se connaissent tellement bien qu'il n'y avait aucun problème dès le départ. Mais comme c'est la dernière page, et comme ils sont tout en haut d'un gratte-ciel plein de vent, ils vont faire les imbéciles, parce que les amis, ça fait les jeunes amis, ils font l'imbécile assez facilement. Et donc, peut-être que tout ce qu'on sait, c'est que l'histoire se termine par un cri terrible de Enéa, qui a peur et qui a peur.
1: N'en dites pas trop.
2: Voilà, je n'en dis pas trop.
1: Donc, happening ouvert.
2: Oui, oui.
1: Pour un irrésistible penchant d'Hubert Antoine, un livre décalé, drôle, tragique, sensible, poétique toujours. Et c'est paru aux éditions Grasset.
2: Merci. Merci beaucoup, Marie-Ève.
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Bonjour à tous. Pour ce numéro, je vous propose une rencontre avec un pasteur qui nous vient de la région parisienne. Il nous parlera du réveil qui eut lieu chez les Tziganes dans les années 50. Je ne vous en dis pas plus. Il y aura bien sûr de la musique et la méditation biblique qui se fera dans l'Évangile selon Saint Luc, chapitre 1er et au verset 37. Quatre choses impossibles à Dieu. Je vous souhaite une bonne émission.

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1: Nous débutons l'émission avec Nancy Lekosek. Elle chante le célèbre cantique en anglais qui fut repris des centaines de fois par des musiciens, des chanteurs du monde chrétien. La version que je vous propose aujourd'hui est aux couleurs tziganes. Sur le chemin, va sans peur, car Jésus est devant toi.

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1: Il s'appelle Charles Velty, il nous vient de la région parisienne. Bonjour.
2: Bonjour.
1: Pouvez-vous nous parler un petit peu donc, de ce réveil qui a eu lieu chez les Tziganes? Comment tout a commencé?
2: Eh bien, tout d'abord, permettez-moi d'abord de vous remercier déjà de nous inviter à cette émission un peu particulière qui va nous apprendre à nos chers auditeurs qui nous écoutent comment a débuté l'un des plus grands réveils de tous les temps du XXe siècle parmi le peuple le plus méconnu de la Terre qui était le peuple gitan. C'est arrivé au lendemain de la Seconde Guerre mondiale où le peuple gitan avait été victime de la barbarie nazie puisque des centaines parmi eux ont été massacrés dans une guerre qu'ils n'avaient pas voulu et qu'ils n'avaient pas fait. De sorte que ce jour-là où l'évangile sera mis en présence de ce peuple méconnu, ça va être la fin du plus grand malentendu de toute l'histoire. Car figurez-vous que les missionnaires, que ce soit de l'Église catholique ou de l'Église protestante, on avait envoyé des missionnaires dans pratiquement toutes les parties du monde. Et le peuple gitan, qui était qu'à quelques mètres de ces fameux missionnaires, ils ont mis presque 20 siècles pour venir nous communiquer l'évangile. Il y a quelque chose là d'aberrant. Les aborigènes d'Australie étaient bien mieux évangélisés que nos ancêtres qui étaient aux portes des villes et des villages de France. C'est incroyable. Et puis, en 1949, donc ça va faire bientôt 70 ans, enfin, pour la première fois, le peuple gitan a été mettre en présence de l'évangile.
1: Alors expliquez-nous.
2: Alors, c'était une dame qui est analphabète, mère de famille, qui vivait dans une très grande détresse. Et l'un de ses fils, âgé de 20 ans, était en train de mourir à l'hôpital de Lisieux, dans le Calvados, atteint d'une péritonite tuberculeuse.
1: D'accord.
2: La science médicale et chirurgicale d'il y a 70 ans n'était pas aussi avancée de nos jours. Et ce garçon était condamné. Tout jeune marié, père d'une petite fille, le désespoir était là, alors que la vie s'ouvrait devant lui, c'est la mort qui ouvrait ses portes.
1: Ça devait être difficile pour la famille.
2: Très difficile, quand enfin cette dame est allée un jour sur le marché faire ses emplettes. Un prospecteur, un jeune homme, appelé Monsieur Roger, avait là sur son petit stand des évangiles, des petites brochures. Il lui a tendu à cette dame un simple prospectus sur lequel était écrit « Voici la réponse ». Figurez-vous que cette réponse, nous l'attendions depuis 20 siècles. Et 20 siècles plus tard, enfin, et pour la première fois, le peuple gitan habitant en France venait de faire la découverte sensationnelle qu'est-ce que c'était que l'évangile. Jusqu'alors, on pensait que l'évangile était pour les non-gitans. On n'avait pas droit au salut. Mais là, on venait de comprendre que Dieu, dans sa miséricorde, ne faisait exception de personne. Et le peuple gitan a cru.
1: Alors c'est une merveilleuse histoire, mais par la suite, il y a eu le pasteur Clément Le Cossec qui a aussi intervenu.
2: Alors, un peu plus tard, tout d'abord, le pasteur Gignard, qui était pasteur responsable de la petite église, qui était rue du Camp Franc, à Lisieux, dans le Calvados. Et le dimanche matin, cette dame, qu'on appelle Asie, est allé trouver ce fameux pasteur en lui disant « Monsieur, j'ai un prospectus qui dit que vous priez pour les malades. J'ai mon fils qui est en train de mourir. » Le pasteur lui a répondu « Nous irons, madame, après le culte. Nous prierons pour votre enfant et il sera guéri. » Et Dieu a tenu ses promesses depuis son ciel de gloire. Dieu venait de répondre pour la toute première fois à nos ancêtres que Dieu était un Dieu de miséricorde. Le garçon a été guéri et ce réveil a fait boule de neige. Pourtant, à l'époque, il n'y avait pas de téléphone portable. Mais ça a fonctionné. Et c'est ainsi que les gitans se sont retrouvés dans la ville de Brest, où justement, le pasteur Le Cossec, que vous évoquiez à l'instant,
1: d'accord,
2: était en train de travailler dans cette région et il s'est occupé de ce peuple. Il a été pour nous, si vous voulez, l'apôtre même du peuple tzigane.
1: C'est ce que l'on entend. Alors, il a aussi formé des serviteurs de Dieu?
2: Alors, il n'y avait pas d'école biblique qui voulait nous accepter. Pourquoi? Pour la simple raison, c'est qu'à 99% à l'époque, personne ne savait lire, personne ne savait écrire.
1: D'accord.
2: Et le pasteur Le Cossec avait compris quelque chose. C'est que la vocation, elle vient d'en haut et que l'instruction vient d'en bas. Et il s'est souvenu probablement que plusieurs des apôtres, ce n'étaient pas des hommes qui avaient fréquenté les universités. Quand on pense à l'apôtre Jean, devenir apôtre alors qu'il a à peine 17 ans, ça tient du prodige. Et le peuple gitan a également reçu des ministères, dont de Christ, et ils se sont mis à le proclamer parmi leur peuple. Et aujourd'hui, ce réveil, aujourd'hui, il s'étale dans quelques 40 pays différents, parce qu'il y a plusieurs millions de gitans qui vivent dans le monde.
1: Alors, Juste pour terminer, donc vous êtes vous-même un des pionniers dans les pasteurs tziganes. Donc vous avez aussi côtoyé le pasteur Lekosek. Quel souvenir vous a marqué
2: Ça a été l'homme le plus simple que j'ai jamais rencontré de ma vie, le plus humilié. Il se mettait à votre propre niveau, alors que c'était un homme immensément grand par sa connaissance biblique et autres. Mais il se mettait au niveau du peuple gitan. Et j'ai vu ce vieil homme faire des choses exceptionnelles. Dormir avec nous, à même le sol, pour y économiser, afin de ne pas aller en hôtel, rester plus longtemps en terre étrangère. Manger un simple sandwich dans une voiture. Et puis pendant qu'on roulait avec la 403 familiale, donc je vous parle là des années 1962, donc ça fait 57 ans, eh bien, on lui disait, frère Lekosek, faites-nous une étude. Et pendant qu'on roulait dans cette 403, faire des 400-500 kilomètres pour aller trouver les tziganes là où ils étaient, dans les pays de l'Est, il ouvrait sa Bible et il nous faisait une étude biblique tout en marchant. Ça a été notre formation, ça a été mon école biblique dans cette 403 familiale.
1: Gloire au Seigneur. Ben, je crois que c'est la meilleure des formations.
2: En tout cas, c'était celle qui était la simplicité même. On retrouvait ce que les apôtres ont vécu en compagnie de Jésus. Ils ont eu la meilleure école biblique au monde, puisque dans les montagnes de Judée, probablement autour d'un petit feu le soir, puisqu'il est dit que Jésus leur expliquait tout en privé.
1: Un grand merci au pasteur Velti pour toutes ces bonnes informations. On le retrouve tout à l'heure pour la méditation biblique. Que Dieu le bénisse. J'aimerais partager avec vous un chant qui fut inspiré d'une histoire vraie. Il est question d'un chrétien qui avait à cœur de visiter les tziganes pour leur parler de l'amour de Jésus. Il se déplaçait en vélo. Je vous présente Monsieur Ribaud.

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1: Mon invité d'aujourd'hui, Charles Velty, a composé plusieurs cantiques à la gloire du Seigneur. Voici l'une de ses compositions interprétées par des musiciens de la mission Zigane Vie et Lumière. Quand je les rencontrais esclaves et enchaînés, perdus sur le chemin sans rien, mais il m'a pris par la main. Oui, il est question de Jésus.

0: Merci d'être avec nous. J'espère que vous passez un bon moment en notre compagnie. En tout cas, nous mettons tout en œuvre pour que ces minutes soient pour vous un moyen de bénédiction. Restez avec nous, Couleur Tzigane, ça continue.
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0: Nous retrouvons maintenant le pasteur Charles Velty pour la méditation biblique qui sera sur le thème « Quatre choses impossibles à Dieu ».
2: Chers auditeurs, permettez-moi de vous lire ce texte qui nous vient de l'Évangile selon saint Luc, au chapitre 1er, le verset 37. C'est une déclaration tout à fait formelle que l'ange qui avait été envoyé par Dieu auprès de la Vierge Marie pour lui annoncer qu'elle deviendrait la mère du Sauveur de tous les hommes. Et l'ange lui dit « Rien n'est impossible à Dieu ». On est en présence d'un événement exceptionnel quand on pense que le Dieu créateur est capable de tout faire et que je suis en train de vous démontrer par l'Écriture sainte qu'il y a au moins quatre choses que Dieu ne peut pas faire et qu'il ne fera jamais. Alors tout d'abord, nous lisons ce texte sacré dans l'Épître aux Hébreux, chapitre 6, verset 18. « Il est impossible que Dieu mente ». Voilà une déclaration tout à fait spectaculaire. D'autant plus qu'on est bientôt en période électorale, mais les promesses de Dieu ne sont pas des promesses électorales. Ce que Dieu dit, il les tient et il le fait. Et voyez-vous, un jour, il avait promis d'envoyer un sauveur, qui serait le Christ, le Seigneur. Et dans cette nuit qui précède Noël, comme on dit, dans une humble crèche, dans la ville de Bethléem, un bébé venait de naître, couché sur la paille, et l'Écriture sainte nous dit que ce bébé était adoré de tous les anges de Dieu. Et souvent j'ai pensé que cette petite crèche d'où venait de naître le Sauveur de tous les hommes, il est probable que bien des personnes ont passé tout près et ne se sont pas arrêtées. Et pourtant, la réponse à leurs soucis et leurs problèmes se trouvait dans cette crèche. Dieu ne ment pas. Ce que Dieu a promis pour les hommes, il le fera. Et voilà pourquoi la Bible dit qu'il est impossible que Dieu mente. Dieu ne nous trompe pas. Ce qu'il a dit, c'est vrai. Il y a une seconde chose que Dieu ne peut pas faire et qu'il fera jamais, c'est de vous sauver, chers auditeurs, si vous n'acceptez pas Jésus-Christ comme sauveur personnel. Voyez-vous, dans l'Ancien Testament, les Juifs pensaient faire effacer leurs péchés par des sacrifices d'animaux. Or, la même épître aux Hébreux, chapitre 10, verset 4, dit qu'il est impossible que le sang des veaux et des boucs ôte le péché. Seul le sang de Jésus-Christ purifie de tout péché. On raconte une petite anecdote que quelqu'un un jour s'était présenté dans le ciel et il regardait, acclamé par les anges, les martyrs qui entraient, puis les prophètes, puis les apôtres, et enfin toute l'église primitive. Et lui-même, quand il voulut entrer, l'anecdote dit que le diable était en train de lui montrer une grande lisse sur laquelle tous ses péchés avaient été commis durant toute sa vie. On pense qu'il s'agissait du rêve de Martin Luther, ce grand réformateur du XVe siècle. Alors, Martin Luther repartait tout triste parce qu'il avait commis dans sa jeunesse bien des fautes qui n'avaient pas été pardonnées. Mais l'un des anges a remarqué le système et il s'est approché de Martin Luther et lui a dit « Donne-moi ta liste ». Et l'ange a pris cette liste, l'a regardée et il a mis dessous un texte, un verset de la Bible. Et quand Martin Luther l'a vu, il a dit « Oh, c'est la voir, c'est le bonheur !» Et il courut pour rattraper Satan qui était là-bas en train de se réjouir, qui ne pouvait pas entrer dans le ciel. Et il lui a dit « Attends, attends, regarde ce qui est écrit !» Et ce que l'ange avait marqué, 1 Jean, chapitre 1er, verset 7, « Mais le sang de Jésus-Christ purifie de tout péché. » Voilà pourquoi Dieu ne peut pas nous sauver tant qu'on n'a pas accepté Jésus-Christ comme sauveur. Lui-même d'ailleurs l'a dit, Jean 14, 6, « Je suis le chemin, je suis la vérité, je suis la vie. Nul ne va au Père que par moi. » Amis, si vous voulez être sauvés, acceptez Christ. Ensuite, troisième chose que Dieu ne peut pas faire, c'est de voir nos péchés qui ont été purifiés par le sang de Jésus-Christ. Dieu ne les voit plus. C'est chose faite, c'est chose complète, c'est chose parfaite, parce que Jésus a payé de son propre sang pour nous laver. Or, quand l'âme a été purifiée par le sang précieux de son Fils, Dieu ne voit plus jamais nos péchés. La Bible dit même qui les a oubliés, qui les a jetés au fond de la mer et qui ne s'en souvient plus. Et puis enfin, pour terminer, la quatrième chose que Dieu ne peut pas faire, c'est de ne pas veiller sur vous si vous êtes devenus ses enfants. Il ne sommeille ni ne dort celui qui te garde. Le psaume 121. Dieu est un divin protecteur. Et voilà pourquoi les enfants de Dieu, quand on va se coucher le soir, on n'a pas besoin de trompette, on n'a pas besoin de tranquillisant. On s'endort en paix, en remerciant Dieu. Et quand on se réveille, on dit bonjour au Seigneur. Dieu prend soin des siens, il veille sur eux et jamais il nous abandonnera. Même, dit la Bible, si ton père, ta mère t'abandonne, moi l'Éternel, je ne t'abandonnerai pas. Je le connais depuis 65 ans. Il ne m'a jamais abandonné. Notre Dieu, notre Père, nous voulons te remercier pour ta parole qui vient d'être annoncée dans sa simplicité primitive. Et nous te demandons de bénir tous ces gens qui nous écoutent là où ils sont, peut-être dans leur camion, Seigneur, dans leur voiture, dans leur maison ou même dans leur caravane. Va les trouver, bénis-les, fais-leur comprendre ta parole afin qu'ils soient sauvés pour ta gloire au nom de Jésus.
0: Notre émission prend fin. Merci au pasteur Charles Velty, que Dieu le bénisse. 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Ou par mail à esaïe.elfried@rcf.fr. Je vous donne rendez-vous la semaine prochaine, en se quittant en musique, avec un extrait de l'album collectif Vie et Lumière. Le guitariste s'appelle Nicky. Viens à Jésus, c'est un appel pour tous ceux qui ont soif de bonheur. À bientôt sur RCF.

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0: Bonjour chers auditeurs et auditrices de RCF, nous sommes aujourd'hui avec Héloïse Turlings qui est chargée d'analyse à Action Vivre Ensemble et Entrée des Fraternités. Elle vient nous parler d'un sujet d'actualité qui est la précarité dans le pré. Alors bonjour Héloïse, vous écrivez dans votre analyse que 20% des agriculteurs et agricultrices belges vivent sous le seuil de pauvreté. Ça peut surprendre, non ?
1: Oui, bonjour. En effet, ça peut surprendre parce que déjà, on parle très peu en fait, de précarité dans le monde agricole, donc c'est un sujet très peu abordé, encore moins sous l'angle du genre. Ça surprend aussi parce qu'en fait, les revenus dans l'agriculture sont très disparates. Donc, on ne réalise pas souvent que ça peut être 20% des agriculteurs qui ont un revenu nul ou même négatif.
0: C'est ça, parce que dans cette analyse, donc vous insistez bien sur le fait que voilà, 20% des agriculteurs et agricultrices donc vivent sous le seuil de pauvreté. Donc, c'est vraiment leurs revenus sont effectivement très, très bas. Mais on a tous en tête l'image d'agriculteurs, de fermiers avec des fermes, des terres, des vaches, des cochons, que sais-je. Et donc, de gens qui sont plutôt bien lotis, qui ont accès à des ressources, des revenus. Et finalement, c'est quand même pas tout à fait le cas.
1: C'est ça. Donc en fait, il y a deux choses dans ce que tu dis ici. Donc d'une part, il y a cette forte polarisation de revenus. Donc, tandis qu'il y a certains agriculteurs qui gagnent très bien leur vie, qui, comme tu dis, ont leur logement, possèdent leur ferme, ont leur tracteur, etc. Mais en fait, il y en a d'autres à côté de ça qui, eux, ont vraiment du mal à finir leur fin de mois. Mais vu qu'en fait, quand on parle salaire, on parle souvent de salaire moyen, eh ben, c'est une réalité qu'on efface totalement et dont on a peu conscience.
0: C'est ça, donc des agriculteurs qui gagnent très très bien leur vie et d'autres qui la gagnent quasi pas du tout.
1: Exactement, ouais.
0: Et on fait une moyenne, voilà.
1: Voilà, mais qui donc est au final très peu significative. Et alors, ce que tu disais aussi, donc tu vois, tu parlais des personnes qui sont propriétaires de leur ferme, de leur terrain, de leur tracteur, mais il y a plusieurs choses à prendre en compte, même quand c'est en effet le cas. Déjà, les logements, ils peuvent être très vieux et donc aussi très énergivores. Ils coûtent très cher à être rénovés, ils coûtent cher en énergie, donc tout ça, c'est aussi à prendre en compte, même quand on est propriétaire. Et une seconde chose à prendre en compte, c'est les terres qui, en fait, on s'imagine bien souvent que les agriculteurs, agricultrices sont propriétaires de leurs terres, mais en fait, ce n'est pas la majorité des cas. Il me semble que c'est donc dans 60% des cas, les agriculteurs et agricultrices louent leurs terres et cette location, elle coûte très, très cher.
0: Oui, c'est pour ça aussi que vous insistez beaucoup à Entrée des Fraternités, vivre ensemble, sur le fait que, par exemple, des terres d'église peuvent aussi être louées à un prix très bon marché pour des jeunes ménages qui voudraient se lancer dans l'agriculture. Ça, c'est très important.
1: Oui, exactement. Ça fait partie des solutions qu'on peut mettre en avant pour faciliter l'accès à la terre pour les personnes qui voudraient se lancer dans l'agriculture ou qui y sont déjà, mais qui ne possèdent pas leur terre.
0: Alors, évidemment, qui dit revenu, dit travail. Quand on ramène le revenu aux heures travaillées, à quoi ressemble finalement le quotidien d'un agriculteur ou d'une agricultrice belge ?
1: Donc ouais, ça aussi c'est un élément à prendre en compte parce que on a pu entendre, j'avais notamment entendu que les agriculteurs gagnaient en moyenne 96% du salaire moyen belge. Et donc en fait, ça revient à un bon salaire. Pourquoi est-ce qu'on parle tant du revenu des agriculteurs ? Mais en fait, quand on parle de ce chiffre-là, on ne le ramène pas au nombre d'heures travaillées. Or, c'est vraiment un élément phare du travail agricole. C'est que les agriculteurs et agricultrices, ils travaillent facilement au moins 10 heures par jour, ils travaillent les week-ends, ils prennent très très peu de vacances parce qu'en fait, c'est un métier qui ne peut pas être mis sur pause. On ne peut pas fermer son ordi et partir en week-end tranquillement. Tout ça, ça demande des soins journaliers. Donc en fait, même quand le salaire est relativement bon, si on le rapporte au nombre d'heures travaillées sur une semaine, ça devient des cacahuètes.
0: Oui, c'est ça. Donc des heures de travail très élevées, des journées de travail très très longues. Et comme vous le dites, sans vacances, sans pause, sans stop, on doit continuellement s'occuper des terres, des animaux. Oui, c'est évidemment un quotidien qui est très très chargé. On parle d'ailleurs beaucoup de surcharge mentale chez les agriculteurs. Quand on Vous abordez aussi la question des droits sociaux des agriculteurs et surtout des agricultrices, mais et du non-recours à ces droits pour les agriculteurs. Qu'est-ce qui se passe concrètement dans une ferme quand on est dans un couple ou parmi les agriculteurs quand on parle de non-recours aux droits sociaux?
1: Donc en fait, on parle de non-recours pour désigner justement un phénomène où des personnes ont des droits qui peuvent par exemple bénéficier d'aide financière, mais qui ne les utilisent pas pour toutes sortes de raisons différentes. Ça peut déjà parce qu'on n'est pas au courant qu'on a droit à ces aides-là, mais ce n'est pas les seules raisons. Et donc, par exemple, ici, en agriculture, on parlait du non-recours aux droits lié justement à des situations de précarité, donc des personnes dans le besoin financièrement, mais qui ne vont pas faire appel à des aides auxquelles elles ont pourtant droit.
0: Notamment... Un agriculteur, pardon, c'est un indépendant, en fait, au départ.
1: C'est ça, ouais. Et ils ne vont pas demander leur aide pour différentes raisons, et ça peut aussi être lié à des... En fait, un sentiment de honte, par exemple, pour certaines personnes, qui donc vont préférer ne pas faire les démarches pour bénéficier d'aide financière, parce que, simplement, c'est trop dur pour elles ou pour l'image d'elles-mêmes.
0: C'est aussi, voilà, les métiers, on le voit beaucoup avec les changements climatiques, aussi des métiers qui sont souvent liés aux aléas climatiques, des sécheresses, des pluies trop abondantes, beaucoup de dégâts parfois sur les récoltes avec le gel ou des aléas climatiques. Il y a aussi des agriculteurs qui ne feraient pas spécialement appel au recours aux aides auxquelles ils ont droit aussi.
1: Donc, sur ce sujet-là, il n'y a pas non plus forcément des aides qui sont disponibles pour faire face aux aléas climatiques, ou comme on l'a connu cet été aussi, quand les agriculteurs ont été aidés dans les fagnes pour lutter contre l'incendie. Tout ça, c'est un travail gratuit que les agriculteurs ont juste pris en main et sans être rémunérés pour ça.
0: Voilà, c'est très difficile donc pour un agriculteur de pousser la porte d'un CPAS, de demander un revenu d'intégration sociale pour vivre. Mais qu'est-ce qui se cache derrière cette difficulté, un sentiment de honte, vous avez dit, mais de parce que finalement, on l'a vu dans toutes ces crises qu'on a connues, la crise du lait. Par exemple, les pommes de terre déversées sur la Grand Place il y a un an ou deux. En fait, c'est difficile pour un agriculteur de vivre de son travail, d'être bien rémunéré à un prix juste sur son travail. Sa production est de moins en moins rémunérée à un prix juste. Et donc, malgré le fait qu'il travaille, il n'arrive pas à rentrer dans ses frais, il n'arrive pas à dégager un revenu souvent. Et donc, c'est aussi difficile de prouver ça vis-à-vis d'un CPS.
1: Oui, évidemment. Et ces événements-là que tu viens de décrire, c'est vraiment des cris d'alarme aussi de la part des agriculteurs et agricultrices. Et en effet, la revendication pour un prix juste, c'est vraiment la revendication phare en fait des dernières manifestations agricoles. C'est être rémunéré pour le travail qui est fourni.
0: Alors, vous parlez donc dans cette analyse, le cœur du sujet de votre analyse, c'est aussi les femmes, les agricultrices et d'abord, on dit aussi, vous soulignez combien le fait que la précarité se vit plus durement en milieu rural. Pourquoi cela?
1: Alors, il y a différentes choses. Mais donc, en milieu rural, d'une part, il y a vraiment une proximité entre les habitants. Les gens se connaissent, ils parlent entre eux plus que ce qu'on peut avoir dans la ville où on a une certaine sorte d'anonymat. Et donc, il peut vraiment... On parlait tantôt du sentiment de honte, il peut être beaucoup plus présent justement en milieu rural parce qu'on peut avoir peur que l'information sur le fait qu'on ait recours à des aides se propage, que tout le monde soit au courant, qu'on a besoin de ça. Et donc ça peut vraiment amplifier ce sentiment de honte. Et ce sentiment qui se trouve encore plus renforcée ici dernièrement avec les discours qui sont véhiculés sur les bénéficiaires de différentes allocations, où en fait, dans les discours qu'on entend aujourd'hui, on nous dit que les personnes qui ont recours aux aides financières, ce sont des personnes paresseuses, ce sont des personnes assistées. Et on oublie un peu dans tout ça de rappeler qu'en fait, non, les mécanismes qui ont été mis en place, c'est des mécanismes de solidarité pour une société justement plus solidaire où collectivement, on prend en charge les risques. Là, tantôt, tu parlais d'aléas climatiques, les différents accidents de la vie, qu'en fait, y a des gens qui nous nourrissent et collectivement, on décide aussi de
0: d'en prendre soin.
1: C'est ça, d'en faire une caisse de solidarité. Ce qu'il y a aussi, c'est qu'en milieu rural, en fait, il y a tout ce qui est accès aux services publics qui peut être beaucoup plus compliqué qu'en ville. Qu'en fait, déjà pour se déplacer, on peut beaucoup moins compter sur les transports publics, qu'on va avoir plus compliqué à trouver des services comme des crèches, par exemple, qui peuvent aussi soulager les agriculteurs, agricultrices. Pour ce qui est de se soigner aussi, on aura moins d'accès. Et à nouveau, d'autant plus avec le désengagement des services publics auxquels on assiste pour l'instant.
0: Oui, donc des difficultés à avoir accès, à accéder à tous ces services qu'on trouve plus facilement en ville, et donc qui freinent un peu, c'est ça que vous voulez souligner, le recours à tous ces droits, à tous ces services. Et un sujet dont on parle peu finalement en Belgique, c'est aussi cette précarité des agricultrices, donc des femmes. Vous parlez de précarité dédoublée. Pourquoi c'est si difficile pour une femme agricultrice?
1: Oui, donc on a vraiment voulu parler de précarité dédoublée, justement pour mettre l'accent sur le fait qu'en fait, les femmes de base sont déjà plus victimes de précarité. Elles se retrouvent plus facilement dans des situations de pauvreté pour toute une série de raisons, notamment parce que les femmes sont plus présentes à des emplois précaires, à des emplois à temps partiel. Elles sont davantage à la tête de familles monoparentales. Et à côté de ça, comme on vient d'en parler, le monde agricole est aussi soumis à une précarité. Donc ici, on a parlé de double précarité pour vraiment mettre en avant que le fait d'être une femme dans le monde agricole, ça expose à des situations de précarité.
0: Par exemple, vous parlez, il y a les prêts bancaires qui sont moins accordés à des femmes, le fait que, vous en parliez tout à l'heure, que le prix des terres est en hausse vraiment significative. En fait, on se rend peu compte en Belgique combien le prix de terres cultivables agricoles est vraiment très très élevé. Et aussi, on est face à un imaginaire qui fait que le fermier, l'agriculteur, c'est un homme. On imagine peu une femme à la tête d'une exploitation.
1: Exactement, ouais. Et en fait, c'est pas pour rien qu'on imagine ça comme ça aussi, c'est parce que dans les faits, les hommes sont plus à la tête des exploitations. Ça s'explique à nouveau par toute une série de phénomènes, notamment les règles en matière d'héritage et qu'en fait, on continue de transmettre la plupart du temps la terre et les exploitations agricoles à des hommes. Donc c'est ça, on a vraiment des logiques d'héritage qui favorisent les successions de père en fils davantage que pour les filles. Et en fait, c'est un cercle vicieux parce que donc on a plus d'hommes qui héritent de fermes et donc c'est aussi la représentation qu'on s'en fait plus. Et donc pour un même projet agricole, si on a un homme et une femme qui vont voir des banques pour obtenir des prêts, les hommes auront beaucoup plus facile à obtenir des prêts plus importants et plus intéressants, leur donnant toujours plus d'accès aux ressources pour leur projet agricole.
0: Alors, il y a un statut qu'on retrouve énormément dans les ménages agricoles, c'est le statut de conjointe aidante. Alors, est-ce que vous pouvez nous expliquer ce que c'est et pourquoi c'est finalement près de 80% des bénéficiaires de ce statut sont des femmes?
1: Ouais, donc le statut de conjoint aidant, c'est un statut juridique qui reconnaît justement le travail d'un ou une conjointe, notamment dans les fermes. Je pense qu'on peut dire une conjointe parce que, comme tu le soulignais, en Belgique, c'est plus de 80% des bénéficiaires sont des femmes. Et donc, en fait, c'est un statut qui sert à reconnaître, notamment en agriculture familiale, le rôle de la femme dans l'exploitation. Parce que, donc, avant l'existence de ce statut, il faut bien se dire, si on avait une ferme familiale qui appartenait à un homme, la femme pouvait toute sa vie travailler dans la ferme sans que son travail ne soit jamais reconnu. Et qu'est-ce que ça signifie que son travail n'est pas reconnu? Ça veut dire aussi qu'elle n'a aucun droit social et économique lié à son travail. Que le jour où, si un jour son mari souhaite divorcer ou qu'elle souhaite divorcer, qu'il arrive quelque chose à son mari, n'importe quoi, en fait, elle, c'est comme si elle n'avait jamais investi le moindre temps et argent dans cette ferme. Donc pour remédier à ça, il y a le statut de conjoint aidant qui lui reconnaît le travail des femmes dans la ferme. Donc c'est évidemment une grande avancée. Mais ça reste un statut améliorable, pour moi, rien qu'au niveau de son nom, quand même parler de conjoint aidant, alors qu'on a quand même bien souvent des femmes qui portent ce projet agricole au moins autant que leur conjoint, justement. Et voilà, et qu'on peut encore améliorer plusieurs parties aussi économiques liées à ce statut. Et le fait que ce soit plus de 80% de femmes qui sont bénéficiaires du statut en dit aussi long sur... la situation des femmes dans l'agriculture en Belgique.
0: Alors, on parle beaucoup aussi dans l'agriculture, forcément, il y a les récoltes, et donc il y a la saison où on sème. Donc, c'est un travail qui est fort saisonnier, et donc qui demande parfois une main-d'œuvre supplémentaire dans des temps bien impartis. Donc, souvent... Voilà, vous parlez du travail saisonnier qui, en Belgique, occuperait plus ou moins 45 000 personnes. Et dans ces 45 000 personnes, on retrouve quand même beaucoup de femmes et surtout de migrantes, du coup.
1: Mmh. Ouais, exactement. Et c'est aussi une situation dont on a peu conscience et connaissance, qui avait été un peu mise en lumière au moment du Covid, où là, on s'était rendu compte... qu'en fait, il nous manquait énormément de travailleurs migrants pendant la haute saison. Mais donc, c'est une situation qui est ultra précaire pour les travailleuses. Donc, c'est des contrats qui peuvent être journaliers, qui permettent de travailler 11 heures par jour, jusqu'à 50 heures par semaine, avec vraiment des salaires de misère, très très peu, voire pas de protection sociale. Donc, c'est vraiment dans des politiques comme ça, on voit que c'est un statut qui a été pensé en fait pour l'employeur et pas pour les employés. Et qu'on a une utilisation, justement très utilitaire de la migration, où c'est dès que la saison est finie, les travailleuses peuvent retourner chez elles avec leur très maigre salaire. Donc voilà, c'est nouveau une situation qui est très très précaire pour les femmes. Et alors le problème aussi, c'est que malgré la situation que je viens de décrire, il y a plus de demandes de travailleuses pour des jobs que d'offres de la part d'employeurs. Et donc, en fait, à la moindre contestation, organisation entre travailleuses ou n'importe quoi, les employeurs ont très facile à les remplacer.
0: Oui, donc on voit combien ce statut pèse aussi sur les femmes. Et donc, vous évoquez aussi dans l'étude que... on n'a pas de politique vraiment axée sur les femmes dans l'agriculture. Et donc, vous évoquez un terme un peu compliqué, qui est le gender mainstreaming. Mais qu'est-ce que ça veut dire et que ça manque cruellement dans nos politiques agricoles? Mais donc, que les chiffres manquent, par exemple, sur la dimension de genre dans l'agriculture, hein, tout ce que vous nous avez évoqué autour de cet entretien. Mais que révèle ce manque de données, finalement?
1: Donc, le gender mainstreaming, comme tu le mentionnais, c'est l'idée de vraiment intégrer la dimension du genre dans toutes les politiques et vraiment dès le moment de leur conception. Donc c'est vraiment au moment de la conception, on réfléchit quel impact est-ce que ça aura sur qui, en prenant donc bien cette dimension du genre en compte. Ok, on a les hommes, on a les femmes, la politique elle va les impacter différemment, comment est-ce qu'on l'adapte en fonction? Sur le manque de données, en effet, je trouve que là c'était assez flagrant en écrivant cette petite analyse sur la précarité dans le monde agricole. C'est déjà assez dur de trouver des chiffres sur la précarité agricole, et ça l'était encore plus de trouver des données agrégées selon le genre. Donc ça montre vraiment qu'on a affaire ici à un phénomène qui est totalement invisibilisé.
0: Donc on parle aussi dans cette analyse de changements concrets, hein, sur l'accès à la terre, la protection sociale, des politiques plus sensibles au genre. Finalement, donc ça c'est du domaine du politique, donc vous insistez vraiment beaucoup sur le fait que cette précarité dans le pré, finalement, elle n'est pas une fatalité, elle le fruit de choix politiques, de non-investissement ou d'investissement fait ailleurs. On a parlé aussi donc de cette question du prix juste. Qu'est-ce que les citoyens et citoyennes peuvent faire, les consommateurs, les consommatrices? Qu'est-ce qu'on peut faire, nous, dans cette approche sur la précarité des agriculteurs et des agricultrices?
1: Donc évidemment, comme tu le soulignais bien, avant tout, on a affaire ici à des problèmes qui relèvent de solutions politiques, aussi au niveau du prix juste. Mais en tant que citoyen et citoyenne, ce qu'on peut faire, quand on en a les moyens, évidemment, ben, l'idéal, c'est d'acheter nos produits à un prix juste pour le consommateur, pour le producteur ou la productrice, donc soit directement à la ferme, soit en passant par des coopératives qui, justement, se soucient d'une juste rémunération, ce qui est rarement le cas quand on passe par les supermarchés. Et alors, évidemment, un outil super important, ben, c'est l'interpellation des politiques quand on peut, quoi. Donc, c'est aussi montrer à nos responsables politiques, à nos décideurs, décideuses, ben, en fait, nous aussi, le choix de société qu'on veut faire. Et donc, ça passe par... Ben, y a différents outils d'interpellation, que ce soit de temps en temps des pétitions, participer à des manifestations, et puis évidemment, tous les 5 ans, voter en conséquence.
0: Vous sentez, vous, une solidarité naître avec les agriculteurs et les agricultrices, donc ceux qui nous nourrissent?
1: J'ai l'impression quand même qu'on a pu voir plusieurs élans de solidarité, que... ben justement, pendant les manifestations agricoles ou pendant les manifestations contre l'accord Mercosur, qu'en fait, on avait aussi toute une série de citoyens qui rejoignaient le mouvement par solidarité avec le monde agricole. Tu mentionnais là tantôt cet agriculteur qui avait déversé ses patates sur la Grand Place. À ce moment-là, on a vu aussi une cagnotte qui s'est mise en place pour l'aider à faire face aux coûts juridiques. Donc oui, on sent une certaine solidarité. Et d'ailleurs, à la prochaine marche climat qui aura lieu le 11 octobre, il y aura un bloc pour marcher avec des agriculteurs et agricultrices, parce qu'on sait que ce sont aussi eux qui seront les premiers, qui sont déjà les premiers en fait, à faire face au changement climatique. Et donc, on veut aussi proposer aux citoyens et citoyennes de marcher avec eux pour, par solidarité.
0: Merci Héloïse Sterling. Je rappelle donc que votre analyse s'intitulait « La précarité dans le pré ». Et on va finir ça par une des pistes que vous évoquez aussi à la fin de cette analyse, qui dit que s'attaquer à la précarité agricole sans s'attaquer aux inégalités de genre reviendrait à ne traiter que la moitié du problème. Donc on n'oublie pas les femmes, surtout dans ce combat contre la précarisation de nos agriculteurs et nos agricultrices. Merci, et vous retrouvez, j'oubliais, cette analyse sur le site d'Action Vivre Ensemble. Elle est en téléchargement, vous pouvez y accéder ou demander des exemplaires papier si vous le souhaitez. Merci.
1: Merci.

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1: Bonjour à tous et à toutes et bienvenue dans Les Inattendus du texte. Aujourd'hui, nous allons parler d'une femme dont on parle peu, en tout cas moins que Sarah, Abraham ou Isaac. Une femme qui n'est ni l'épouse légitime, ni la grande matriarche, ni l'héroïne officielle de l'histoire. Elle s'appelle Hadjar. Elle est servante, elle est étrangère, elle devient mère dans des circonstances qu'elle n'a pas choisies, elle est rejetée, chassée dans le désert, et pourtant, c'est elle qui va donner un nom à Dieu. Aujourd'hui, dans les inattendus du texte, nous allons donc revenir à son histoire et la relire avec un regard neuf. Parce que derrière la servante d'Abraham, derrière la mère d'Ismaël, il y a peut-être une femme que le récit biblique nous invite précisément à regarder autrement. Et pour nous accompagner dans cette aventure, je retrouve Myriam Tonus, théologienne et autrice, qui s'intéresse notamment aux questions de théologie, de spiritualité et à la place des femmes dans la tradition chrétienne.
2: Bonjour Sarah.
1: Bonjour Myriam.
2: Bonjour à tous nos auditrices et auditeurs.
1: Alors Myriam, si nous devions présenter Hadjar à quelqu'un qui ne connaît pas la Bible, qui est-elle ?
2: Alors je dirais, on va aller dans les coulisses d'une grande histoire, parce que dans les coulisses, il y a toujours beaucoup d'autres personnages qui sont pourtant bien présents, dont la Bible parle, mais on les a laissés dans les coulisses, si j'ose dire. Et donc c'est toujours intéressant d'aller voir derrière la grande scène où se passent plein de choses. Alors, vous vous souvenez que la semaine dernière, nous avions parlé de Sarah, la femme d'Abraham, et puis des difficultés, elle n'arrive pas à avoir d'enfant, elle est déjà très âgée. Et néanmoins, Dieu a promis à Abraham qu'il aurait une descendance, et il y tient évidemment, parce que la stérilité était considérée à cette époque comme étant une véritable malédiction. Et donc, voyant que, on est là dans le chapitre 16 de la Genèse, Sarah voit qu'elle n'arrive pas à donner un fils à Abraham, eh bien elle va avoir un geste étonnant. Je dirais, c'est un petit peu ce qu'on pourrait comparer aux mères porteuses aujourd'hui. C'est-à-dire qu'elle va se tourner, elle a des servantes bien sûr, parce que c'est une femme opulente, et cette servante est égyptienne, elle s'appelle Hadjar, et elle va aller vers sa servante, et elle va la mettre, dit littéralement, dans les bras de son mari. La Bible dit, Sarai, femme d'Abraham, prit Hadjar, l'égyptienne, sa servante, et la donna pour femme à son mari Abraham. Ça ne veut pas dire qu'il va du tout l'épouser, mais c'est-à-dire qu'elle le lui met dans les bras pour qu'elle puisse donner un enfant à son mari.
1: Alors vous venez de le dire, Sarah donne Hadjar à Abraham pour qu'elle lui donne un enfant. Peut-on réellement parler de choix ou de consentement dans cette histoire ?
2: Oh, je pense que ce n'est pas vraiment, non, ce n'est pas un choix, ni d'un côté ni de l'autre d'ailleurs. Il faut quand même souligner que, et c'est important pour la suite de l'histoire, Sarah prend une décision, mais qui est quand même un peu une décision sacrificielle, parce que on n'imagine pas une femme qui aime son mari et qui va la mettre dans les bras d'une autre femme. Mais je vais dire, surtout quand on se remet dans l'époque, j'ai évoqué la gestation pour autrui, on est à des années-lumière de ça au moment où se passe ce récit. Et donc, c'est un choix un peu sacrificiel qui ne lui donne pas de bonheur, mais elle pense effectivement à son mari. Et donc, on va comprendre la réaction qu'elle va avoir immédiatement après le moment où elle apprend qu'effectivement, Hadjar est enceinte. Et du côté d'Hadjar, vous savez, les servantes, elles n'avaient pas de décision de toute façon. Elles n'avaient aucune responsabilité au grand sens où je décide de faire ceci plutôt que cela. Donc de toute façon, les femmes, c'était des objets qu'on pouvait s'échanger. Souvenez-vous, Sarah, que Abraham fait passer pour sa sœur, parce que sinon elle va être prise par le roi du lieu, et puis après il risque de la lui voler, etc. Donc les femmes sont des objets d'échange, très clairement.
1: Donc derrière cette histoire personnelle se dessine donc aussi toute une organisation sociale dans laquelle certaines femmes ont beaucoup moins de pouvoir que d'autres.
2: Ah, c'est clair, c'est clair. Maintenant, il faut remettre cette histoire quand même dans le dans la grande fresque biblique. Hein. Il est donc question d'un Dieu qui veut faire alliance vraiment avec un peuple. Et pour ça, bah, il faut que ce peuple puisse avoir des leaders. Il faut que ce peuple puisse avoir des hommes qui le conduisent, ce peuple. Et il faut aussi que des femmes donnent à ces hommes des enfants qui pourront écrire les épisode suivant. Donc, il ne faut pas prendre les choses, évidemment, au pied de la lettre, mais cette histoire fait partie aussi de ce qu'on appelle la grande histoire du salut.
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1: Et nous sommes toujours en compagnie de Myriam Tonus. Alors, Myriam Tonus, ce qui est particulièrement intéressant dans l'histoire d'Adjar, c'est qu'elle nous oblige à regarder autrement la relation entre deux femmes, donc Sarah et elle, deux femmes prises dans une histoire qui les dépasse, mais qui ne disposent absolument pas du même pouvoir.
2: Ah non, non, non, ça il est très clair que celle qui est vraiment totalement dépendante, c'est Adjar. Voilà, elle est servante de Sarah, mais elle est servante d'Abraham, et voilà. Et donc, il va se passer quelque chose qui est au fond très banal. On va assister à une triste et moche mélodrame familial parce que ce qui se passe, dit la Bible, quand elle se vit enceinte, donc Adjar, sa maîtresse ne compta plus à ses yeux. C'est-à-dire que je veux dire, elle se prend presque pour elle. Et puisqu'elle va donner un enfant à son maître, eh bien, elle se considère presque comme sa femme. Et là, on pressent toute la difficulté sacrificielle a été pour Sarah de laisser place à une autre femme, parce qu'alors elle entre dans une... Je ne sais pas si c'est vraiment de la colère, mais enfin, elle a l'impression de s'être fait avoir jusqu'au bout, puisqu'elle va faire une scène à son époux. Elle va lui dire que la violence qui m'est faite retombe sur toi. C'est moi qui ai mis ma servante dans tes bras, et depuis qu'elle s'est vue enceinte, je ne compte plus à ses yeux, eh bien, que le Seigneur soit juge entre toi et moi. Elle souffre de cette situation parce que tout d'un coup, la servante, quelque part, se rebelle et change de position, de dominée, la voilà qui devient presque dominante. Et ça, on peut comprendre, Sarah ne le digère pas vraiment. Et j'ajoute que Abraham, comme beaucoup d'hommes dans la Bible, pas courageux pour un sou, hein, on l'avait déjà vu avec Adam, répond simplement à sa femme, « Ta servante est entre tes mains, fais-lui ce que bon te semble. » Voilà. Et donc, avec la bénédiction du mari, eh bien, la Bible dit, « Sarai humilia Agar, et celle-ci prit la fuite. » Alors, humilia, ça veut dire qu'elle l'a ramenée à sa condition de servante, en disant, « Mais pour qui te prends-tu ? » On n'a pas le détail des textes, mais « Pour qui te prends-tu ? » Tu étais là simplement pour donner un enfant à mon mari. Et donc, elle va la chasser.
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1: Alors, Myriam Tonus, vous venez de le dire, Adjar finit par être chassé. Pourquoi le désert est-il un moment aussi important dans son récit ?
2: Ah, parce que le désert, c'est le lieu de Dieu. En tout cas, c'est une des grandes régions, des grands lieux naturels où on fait la rencontre de Dieu. Et effectivement, et c'est très, évidemment, très surprenant, Adjar chassé, ben vous savez, on mettait dans le désert, on envoyait dans le désert les béliers chargés des péchés, on envoyait dans le désert les gens qu'on voulait perdre définitivement. C'est clair que je pense que Sarah imagine qu'elle ne va pas survivre dans le désert avec son enfant, et on va voir qu'elle est menacée effectivement de ne pas survivre. Donc voilà, c'est une punition, c'est pour s'en débarrasser. Hein. Après, on a essayé de s'arranger avec elle, et puis finalement, elle l'a pris de haut, et ben c'est fini.
1: Alors, que signifie le fait que Dieu la rencontre précisément lorsqu'elle est seule, vulnérable et rejetée ?
2: Alors voilà, c'est là que ce que je disais tout à l'heure, cette histoire fait partie du plan de Dieu, c'est-à-dire de sa volonté que le salut, la promesse puisse se poursuivre malgré tous les aléas et les réactions humaines. Parce qu'effectivement, elle rencontre en fait un ange, mais on sait que l'ange c'est une présence de Dieu. Et qui lui dit « Mais où vas-tu ? Ou d'où viens-tu ? » Elle dit « Mais je fuis ma maîtresse Sarai. » Et l'ange lui dit « Curieusement, retourne chez ta maîtresse et humilie plie-toi sous sa main. Alors, a priori, on a envie de dire, ben zut alors, hein, cette pauvre fille, elle est vraiment perdante sur tous les rapports. Et puis, en réalité, immédiatement après, l'ange lui dit, je te donnerai une descendance tellement nombreuse qu'il sera impossible de la compter. Tu es enceinte, tu vas enfanter un fils, tu lui donneras le nom d'Ismaël, c'est-à-dire Dieu entend, car le Seigneur t'a entendu dans ton humiliation. Autrement dit, l'histoire dit, vous savez, cette histoire, ne la laissez pas simplement au plan humain d'un couple comme ça, en souffrance, et puis il trouve une solution qui n'est pas bonne, etc. Non, non, en fait, toute cette histoire dit, Dieu sait ce qu'il fait. Et donc, bien sûr qu'il va protéger Hadjar, parce que s'il la laisse dans le désert, elle n'a aucune chance, et son enfant encore moins.
1: Et on se retrouve tout de suite, après une petite pause musicale, avec Clara Luciani, Respire encore.

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1: Et nous sommes de retour dans Les inattendus du texte avec Myriam Tonus. Alors Myriam, c'est peut-être l'un des paradoxes les plus forts de cette histoire. Hadjar est une femme que les autres personnages semblent pouvoir utiliser, déplacer et finalement abandonner.
2: Oui, tout à fait.
1: Mais lorsqu'elle est dans le désert, le récit biblique nous dit que Dieu l'entend. Et c'est elle qui, en retour, donne un nom à son fils Ismaël.
2: Voilà, qui signifie « Dieu m'entend ». Dieu entend. Donc Ismaël, on a vu l'importance des prénoms dans la Bible, et donc c'est-à-dire que Dieu a écouté la plainte de cette femme qui est utilisée, qui a été rejetée maintenant, elle n'a pas fait grand-chose au départ pour que les choses tournent bien. Mais tout de même, justement, l'ange lui dit « Mais retourne, c'est pas grave, elle va t'humilier, mais tu vas voir, toi, tu vas mettre au monde. » Et c'est une promesse qui est très, très, très semblable à celle que Dieu fait à Abraham aussi. Il y aura d'ailleurs une confusion quand Dieu dit à Abraham, enfin les anges encore disent « Tu auras un fils » ta descendance, qui donnera une descendance aussi nombreuse que les étoiles dans le ciel. Abraham, une fois que son fils Ismaël sera né, pense sincèrement que Dieu parle d'Ismaël et non pas l'histoire d'Isaac après, parce que Isaac va naître, mais après. Et je dirais, c'est pas tout à fait rare de voir des femmes qui, après avoir connu de longues périodes de stérilité, une fois qu'elles adoptent par exemple un enfant, eh bien elles sont enceintes. Alors évidemment, Sarah, elle a quand même plus de 80 ans, c'est un peu improbable. Mais lorsqu'il va y avoir un temps dont on ne parle jamais, un peu de, non pas de rivalité, mais en tout cas, Abraham considère vraiment Ismaël comme son fils. Et donc, il va le circoncire, il considère également Isaac comme son fils et le circoncive ensemble, mais il

0: N'empêche que Sarah, sa femme, de son côté, ne donnera jamais le même statut à Isaac et à Ismaël.
1: Que signifie théologiquement le fait qu'Ismaël soit pour Hagar, Dieu entend ? Est-ce que cela change notre manière de penser la place des personnes marginalisées dans la Bible ?
0: Mais je pense que ça dit quelque chose de toutes les personnes, parce que je veux dire, quand on est honnête vis-à-vis de soi-même, on a tous et toutes, je pense, à certains moments de notre vie, des instants où on a l'impression qu'il n'y a personne qui nous écoute, qu'on doit traverser seul les difficultés et que même Dieu, il est un peu sourd. Et donc, c'est cette affirmation répétée, incessante, et qu'on retrouvera dans le Nouveau Testament, que non, Dieu entend les plaintes, que Dieu se soucie de tous les personne, y compris, alors c'est là la grande nouveauté évidemment, les plus petites, les plus humbles, les plus écrasées, les plus méprisées, en la personne notamment ici d'une servante et qui plus est étrangère et qui plus est qui est chassée deux fois dans le désert. Hein. Il ne faut pas oublier que la première fois elle est enceinte et puis elle vient mettre au monde son enfant et puis ça a l'air de s'arranger et puis pas du tout parce que Sarah est jalouse. Là, vraiment hein, de cet enfant par rapport à ce Isaac, au sien. Et donc, ils vont de nouveau, elle et son mari, alors son mari avec vraiment un très gros chagrin sur le cœur, ils vont de nouveau la renvoyer au désert, mais cette fois-ci avec son bébé. Et une deuxième fois, Dieu va intervenir, sauver l'enfant, sauver la maman, ce qui prouve bien qu'il y a, et c'est important quand même, que cet enfant n'est pas, et sa mère, ne sont pas des personnages aussi secondaires que ce qu'on dit parfois. On en parle très peu hein, quand on parle de la Bible en catéchèse. On parle beaucoup de Sarah et d'Isaac et d'Abraham, mais on parle très peu de cette histoire. Or, en fait, les interventions de Dieu, elles sont vraiment aussi importantes, aussi puissantes. Et on verra que effectivement, quand Dieu dit, l'ange de Dieu dit, Dieu a entendu la voix du petit garçon qui pleurait. Elle l'avait déposé dans un buisson, disant, ben voilà, si on doit mourir l'un et l'autre, voilà, je mets mon enfant un tout petit peu à l'ombre, mais il va de toute façon mourir. Et l'ange dit, debout, prends le garçon, tiens-le, je vais faire de lui une grande nation. On croirait vraiment entendre la promesse de Dieu à Abraham. Voilà.
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1: Alors, Hagar est une étrangère, une servante, une femme sans pouvoir, mais est-ce que c'est pour cela que son histoire peut encore résonner aujourd'hui auprès des personnes qui se sentent invisibles ou mises à l'écart ?
0: Oui, chaque fois qu'il y a dans la Bible, Ancien ou Nouveau Testament, une personne qui est marginalisée, alors les femmes, parce que bien sûr, parce qu'à l'époque, les femmes n'avaient strictement aucun droit. Bon, on a l'impression que Sarah en a plus, c'est vrai. Mais qu'est-ce qui fait sa richesse ? C'est qu'elle est la femme d'Abraham. Sarah toute seule n'a pas d'importance par elle-même. Donc les femmes n'ayant aucun droit... La Bible nous dit, voilà, même les femmes, et puis après on pourrait mettre même les enfants, hein, parce que l'attitude de Jésus vis-à-vis des enfants n'est absolument pas conforme à ce qui se passait dans son temps et dans sa société. Les malades, les lépreux, les étrangers, voilà, que sais-je, les esclaves. Or ça, dès les premières lois du peuple hébreu, il est bien dit, tu libéreras, tu accueilleras l'étranger, la veuve, l'orphelin. Il y a vraiment, c'est une excellente nouvelle qui est donnée dès les premiers chapitres de la vie. Non, Dieu n'abandonne jamais, jamais ceux qui sont victimes d'injustice, qui sont victimes de discrimination, etc. Et donc les femmes peuvent aussi, bien entendu, se retrouver dedans. Et je dirais, moi personnellement, pour moi, le premier féministe, c'est Jésus.
1: Alors, Hagar devient aussi, à travers Ismaël, une figure importante dans la tradition musulmane. Comment comprendre cette place d'Hagar dans les différentes traditions religieuses finalement ?
0: Eh bien, parce que effectivement, Dieu a dit ton fils, il dit à Hagar, bah, ton fils sera le chef d'une grande nation, etc. Et donc, après qu'elle a été envoyée avec Ismaël dans le désert, elle va d'abord y rester. Et la Bible dit, donc elle va aller donner à boire à son enfant, Dieu est avec lui, il grandit, il habita au désert et il devint un tireur à l'arc. ce qui était un personnage brillant dans les sociétés antiques. Il habite au désert de Paranée et sa mère lui choisit une femme du pays d'Égypte, évidemment, puisqu'elle-même est égyptienne. Et donc, la dernière mention qu'on a d'Ismaël dans la Bible, au chapitre 25 de la Genèse, c'est qu'il a eu 12 fils. Alors, on pense évidemment aux 12 tribus d'Israël, hein, de l'autre côté. Isaac. Donc il a 12 chefs pour 12 clans. Alors il a aussi 2 filles. Il a vécu 137 ans, ça veut dire une longévité de patriarche. Et puis il est mort et fut réuni au sien. On n'a plus parlé de sa mère Agar, mais Hadjar, on peut penser elle, qu'elle y est. Et donc c'est ainsi que plus tard, des siècles plus tard, Ismaël a été considéré comme l'ancêtre des Arabes, ainsi que de la lignée qui menait au prophète de Mohammed. Donc, dans la tradition musulmane, c'est un prophète important. Le Coran dit qu'il a joué un rôle décisif dans la fondation de la Mecque. Et c'est même, vous connaissez, on n'en parlera pas ici, mais l'histoire d'Abraham qui à un moment donné va sacrifier son fils, dit-on sur la demande de Dieu, mais on dit Isaac, mais dans la tradition musulmane c'est Ismaël qui doit être sacrifié et qui va être sauvé effectivement par, on va prendre à sa place un bélier, voilà. Et donc, c'est le fait qu'Abraham ait eu 2 fils et qu'Abraham les ait considérés tous les deux comme ses enfants, lorsque les peuples, alors pour des raisons qui n'ont rien d'abord de religion, mais, se sont séparés et puis que une des deux branches, c'était plutôt territorial, une des deux branches a adhéré à l'islam, ils ont vu dans la figure d'Ismaël leur ancêtre, tandis que les juifs, eux, voyaient dans leur ancêtre Isaac, 2 frères d'un même père. Et bénit tous les dieux par Dieu.
1: Enfin, Myriam, si vous deviez décrire en une image Hadjar à nos auditeurs, comment nous la présenteriez-vous ?
0: Je pense que c'est une femme qui se met à exister. Parce que si on voit bien au début, bon, c'est une servante égyptienne, hein, bon, elle a juste un nom comme ça. Et puis, elle a eu une tentative d'exister par elle-même, je vais dire, en donnant un fils à Abraham. Ça se passe mal et on se dit, ben voilà, ça va s'arrêter là. Et puis, pas du tout parce que Dieu intervient. Et chaque fois, c'est-à-dire de la deuxième fois aussi, quand elle se retrouve chassée par Sarah d'abord et puis avec la complicité d'Abraham, et cette fois en vrai danger de mort avec son petit garçon, eh bien Dieu intervient. Et à partir du moment où Dieu intervient, la soutient, lui fait la promesse c'est celle, tu ne vas pas disparaître à ta mort, tu as des descendants et ça va être un grand peuple, etc., bien, c'est une manière, elle va agir comme une mère, puisqu'elle va donner un mari à son fils, et probablement qu'elle va rester dans les parages avec lui, et puis que ce fils va devenir un personnage important. Et par ricochet, je vais dire, puisque tout de même, dans les portraits de toutes les femmes, il y a un homme derrière, mais en tout cas, cette femme est restée dans les histoires grâce à Dieu. Grâce aux interventions et au fait qu'elle a été reconnue et que ce qui aurait pu être une tragique histoire d'un couple stérile qui cherchait des issues et puis des vaines jalousies de femmes, eh ben, est devenue, je trouve aussi, une très belle histoire. Et personnellement, même si on n'en parle quasiment pas dans le monde chrétien, je trouve très juste qu'elle soit honorée par les musulmans.
1: Alors, peut-être que la question que nous pouvons garder de cette histoire est toute simple. Qui voyons-nous et qui ne voyons-nous pas ? Hadjar était servante, elle était étrangère, elle était rejetée, mais dans son récit, elle devient celle qui découvre un Dieu qui l'entend. Merci Myriam Tonus pour cette rencontre avec Hadjar et merci
0: avec
1: à vous.
0: Avec plaisir.
1: Et merci à vous, chers auditeurs, d'avoir écouté Les Inattendus du texte. Une femme, un texte et une émission pour regarder autrement. Et à très bientôt pour une nouvelle Inattendue.

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2: Bonjour, bienvenue dans Décibelge sur RCF. On a commencé avec C'est normal de Brigitte Fontaine pour introduire notre nouvelle invitée de ce francophone qui aura lieu du 1er au 11 octobre ici à Bruxelles, partout dans différentes salles. Et ici, on va se rendre du côté du Brass avec un groupe qui s'appelle Khazar, mais quelqu'un qu'on connaît bien dans francophone et qu'on connaît bien sur la scène belge, il s'agit de Pierre. Bonjour Pierre.
3: Bonjour, merci de m'accueillir.
2: Ah, bienvenue. Alors, je sens que cette émission va être très décalée avec vous et ça me fait déjà un énorme plaisir de vous avoir. Khazar, alors, est né d'une commande du festival à Arlon.
3: Ouais.
2: Quel festival ?
3: Le festival Les Arras Lunaires, qui se passe tous les ans à Arlon depuis déjà quelques années, là maintenant. Ils avaient un petit budget pour faire de la création et... ils se sont dit, bah tiens, on va rassembler deux personnes issues du territoire luxembourgeois. Et ils ont pensé à Amaury Louis du groupe Marcel et à moi-même Pierre du groupe Pierre.
2: Alors vous qualifiez ce spectacle d'oratorio de pop régressive ou de pop mésozoïque, je sais pas comment ça s'appelle, pourquoi, tous des noms spéciaux, je vais vous retrouver. Quelle est la genèse justement de cette définition loufoque et poétique aussi quelque part?
3: Ben, d'abord, oratorio. L'oratorio, c'est un style musical proche, disons, de l'opéra, mais sans l'aspect scénographique, sans l'aspect théâtral. Donc, c'est-à-dire, c'est de la musique narrative. Il y a une histoire, il y a parfois du texte dit, déclamé, et puis il y a des chansons qui viennent ponctuer ce texte pour amplifier les émotions, amplifier l'émotion d'un personnage ou ce genre de choses.
2: D'où viennent les textes? Vous avez été chercher où ces textes? C'est des textes qui sont inventés, des textes qui sont écrits, qui comment ils ont été mis en place ces textes?
3: Le texte de Khazar, donc Khazar, c'est un spectacle forme hybride entre donc chansons pop psyché rock régressive et lecture d'un texte. Et donc ce texte a été écrit par Amaury Louis, qui est auteur également. Tout ça est donc tout à fait inédit pour cette commande, et maintenant on essaye de faire vivre ce projet puisqu'il plaît en tout cas à nous à le faire vivre sur différentes scènes du pays et voir ailleurs.
2: Est-ce que c'est un spectacle qui a été répété ou alors il y a une bonne part d'improvisation aussi qui se met en place?
3: C'est un peu sur le fil parce que déjà pour rassembler tous les musiciens et musiciennes qui font partie du spectacle, c'est un peu compliqué. Donc, on est sur le fil entre des choses répétées. La musique, on avait envie qu'elle soit qualitative. Donc ça, on l'a beaucoup répété, la musique. Et puis après, tout le monde se met à lire des parties de texte. Et ça, il y a un côté très... il y a un côté si pas fragile, très frais et spontané dans ses lectures. C'est ce qui nous plaisait aussi, de garder cette force, cette énergie collective de « Ah bah vas-y, c'est toi qui lis, ah tiens, c'est un groupe qui essaye de se gérer par lui-même. »
2: Est-ce que chaque lecture correspond aussi à chaque musicien ou à chaque narrateur? Est-ce que chacun s'est approprié un texte en fonction de lui?
3: Bien sûr, dans les musiciens et musiciennes, tout le monde n'est pas comédien ou comédienne, et donc chacun, chacune se réapproprie le texte et lit avec une certaine couleur qu'on essaye de garder et qui fait un peu justement cette force collective dont je parlais.
2: Et quel texte vous colle à vous, Pierre, dans cette... joyeuse bande de musiciens. Quel est le texte qui vous interpelle le plus à vous?
3: Ah, je sais pas, moi. Enfin, à mon avis, c'est à l'image du projet Pierre que je mène. C'est il faut de la légèreté comme il faut de la profondeur et ça sur une voix qui jongle entre les deux.
2: Avec une certaine vérité aussi, une certaine
3: vérité, pourquoi pas un certain engagement aussi. C'est ce que Khazar propose aussi, hein. C'est d'abord un texte décalé, burlesque, avec il y a des mots qui sont inventés, on rigole, il y a des blagues, mais aussi ça traite quand même de sujets d'actualité, parfois assez lourds. Ça parle de la quête de la liberté, mais quelle est cette quête, vers où ça mène, et comment un groupe se gère. entre individuel et collectif.
2: Ouais, c'est un petit peu de décrire tout ça aussi. Donc, il y a les textes, forcément, il y a la musique. Comment est-ce que la musique met en scène le texte et comment le texte est joué musicalement?
3: Eh bien, d'abord, Amaury a pondu le texte. Et puis, par rapport à ce texte-là, on s'est dit, tiens, sur quelle partie une chanson pourrait apporter quelque chose de neuf ou pourrait apporter un autre point de vue. Et donc, on a commencé à mettre des croix sur les parties de ce texte-là. Et puis, finalement, on est ressorti 12 chansons. Et ces chansons-là, Amaury les a écrites également. Ponctue le texte de choses plus grandes où il met de l'émotion sur certains passages.
2: Comment s'est fait le, entre guillemets, casting des musiciens? Comment est-ce que vous avez choisi justement les personnes qui allaient faire partie de ce collectif Focazar?
3: Avec Amaury, on avait tous les deux une envie de sortir un peu de nos univers, des sentiers battus pour aller chercher des gens avec qui on n'avait pas encore travaillé. Et donc, par affinité de goût, puis on s'est dit, tiens, par affinité de ça pourrait matcher humainement, on a contacté des gens et l'équipe ici sont des personnes qui nous ont répondu positivement. Je peux les citer ici.
2: Oui, bien sûr, allez-y.
3: Il y a Audrey Marot, il y a Catherine de Biasio, Flora Morel, qui joue aussi dans D'ici Lou, Aurélien Auchin et Amaury et moi-même. On est 6 sur scène.
2: Alors, comment est-ce que vous allez adapter ce spectacle, cette mise en scène? Vous appelez ça comment? Un spectacle, une production, un concert? Comment est-ce qu'on pourrait définir ça?
3: C'est encore des questions qui sont sur la table.
2: Comment est-ce que vous adaptez au lieu? Ici, vous allez jouer au Brass. Est-ce qu'il y a une adaptation particulière qui se met par rapport au Brass?
3: Puisque c'était une création des Arts à Lunaire, on avait demandé aux Arts à Lunaire d'avoir une scène circulaire. Une scène à 360 degrés. Donc ça, c'est notre rêve ultime. Maintenant, on sait que dans d'autres scènes, ça ne sera pas possible. Donc on a adapté cette forme-là. Je dirais que ça reste une forme concert, parce que tout le monde a des instruments. Il y a de la technique autour. Donc la scène est bien habitée par tout ce qui est instrumental. Et puis, on a fait un beau travail de lumière aussi avec... Robin Van Bakel, qui a mis ses lights sur nous. Ça se présente un peu comme une espèce de demi-cercle où on est entre fermé sur nous pour sentir l'énergie, mais ouvert également au public.
2: Avec quoi vous avez envie que le public reparte ou échange avec vous? Est-ce qu'il y a un échange qui se met en place?
3: Je crois que de toute façon, dans tout concert, le public sent l'énergie et redonne de l'énergie. Et ça se fait toujours
2: plaisir.
3: Vous
2: aimez rentrer dans le public aussi, dans vos propres concerts. Est-ce que là, justement, les musiciens vont s'intégrer dans le public?
3: Mais en fait, il y a déjà quelque chose d'assez immersif, puisque, je ne vais pas tout dévoiler, mais dans le texte, il y a une certaine mise en abîme qui se met en place. Qui rend un peu flou la réalité et la fiction. Le public, qui est-il par rapport à cette histoire-là? Il y a une complicité qui se joue entre le public et nous. Et puis, oui, il y a certains moments où on passe dans le public et on aime ça.
2: On a commencé avec une musique de Brigitte Fontaine, c'est ça, hein? Qu'est-ce qu'elle apporte dans le spectacle particulièrement?
3: Pour dire vrai, c'est pas une référence que moi j'avais à l'intérieur, enfin en moi. C'est Amaury Louis qui l'a apporté. Mais maintenant que je connais un peu plus, puisqu'on a beaucoup travaillé avec toutes ces références qu'on s'est partagées l'un l'autre, il y a une espèce aussi, il y a ce côté un peu burlesque. On n'est pas trop sérieux, mais quand même ça traite de sujets importants. Dans la musique, on s'amuse beaucoup. C'est ça un peu Brigitte Fontaine au travers de Khazar.
2: Allez, je propose qu'on écoute une autre couleur musicale un petit peu qui correspond peut-être justement à l'ambiance du Khazar, laquelle vous nous proposez. On va partir avec Marcel, par exemple.
3: On peut partir avec du Marcel, ouais.
2: On l'écoute.

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1: De retour dans Décis Belge sur RCF, on parle de Quasar qui sera au Brass. Ce sera le 6 octobre, c'est bien ça. Donc, dans le cadre des francophones, ce projet forcément il allie musique et texte en français, puisqu'on parle de francophone. Ici, on écoutait Marcel. Pierre, dans votre univers, à vous, musical, on part dans beaucoup de directions. Quel sens donnez-vous à Quasar dans votre sens artistique?
2: Quasar, déjà, avec cette collaboration avec Amaury, m'a vraiment donné l'occasion d'aller autre part, de composer autrement, d'être au service parfois ou de proposer d'autres choses que je me permets pas dans Pierre, parce que si je dis que Pierre c'est sans frontières, finalement au fil des années il s'en crée des frontières dans un projet pour pas aller dans tous les sens. Quasar, c'est ça, c'est une espèce d'échappatoire heureuse où j'ai pu faire d'autres choses et aller dans d'autres styles que je n'ose pas faire avec Pierre, reprendre les guitares bien rock, et sans oublier les belles mélodies et les belles harmonies de voix.
1: L'image autour de Quasar, elle est créative aussi. Vous aimez créer l'image, hein, vous aimez sculpter aussi l'image de Pierre. Et comment se définit l'image de Quasar?
2: Puisque c'est encore les tout débuts, on est encore au balbutiement de l'identité visuelle de Quasar, mais je crois que pour le moment, ce qui fait Quasar, c'est le groupe, c'est le collectif. Je pense que c'est ça la force du projet, et donc de montrer ça, des visages sales de terre. Parce qu'il s'agit de ça aussi dans l'histoire de Quasar, c'est creuser des tunnels pour chercher une liberté quelque part.
1: Quasar part directement de la scène. Il n'y a pas un projet studio après qui permettrait justement de sortir un EP, un album. C'est vraiment une construction inverse. Généralement, on part du studio vers la scène. Ici, c'est plutôt de la scène vers le studio.
2: Ouais. Je dois dire qu'en fait, c'est une chance de nous offrir d'abord une scène, comme l'a fait Les Arras Lunaires. Ils nous ont donné un peu d'argent. Faire cette scène-là en étant autant sur scène, c'était vraiment un cadeau. Et maintenant que le projet nous plaît à nous, et qu'on trouve qu'on a des bonnes chansons, eh bien, il y a vraiment une envie d'aller en studio. D'ailleurs, on va entrer en studio en octobre, courant octobre, pour enregistrer déjà deux titres, et puis après la suite, on verra.
1: Une envie d'intégrer aussi des guests dans ce Ben Quasar, un peu comme vous allez souvent dans d'autres formations musicales, dernièrement avec Bain de Sourire, avec
2: Jean-Paul Groove.
1: Jean-Paul Groove.
2: Ouais, tout à fait. Moi, je dirais que Quasar, c'est déjà un rassemblement de belles et beaux guests. Et donc, je pense qu'on va rester à nous six pour faire cet album.
1: Pierre est venu nous parler de Quasar. Merci Pierre. Donc, on vous retrouve le 6 octobre au Brass dans le cadre des francophones. Et on se termine justement avec un bon sourire. Qu'est-ce que vous pensez?
2: Allez, ça y va.
1: C'est parti. Merci beaucoup Pierre.
2: Merci à toi.

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4: Centaines d'enfants réunis autour du pape au Vatican, veillée de récitation du rosaire ce jeudi soir, une prière pour la paix qui unit les petits catholiques du monde entier, fruit de 20 ans d'initiative de l'aide à l'église en détresse. Vous entendrez sa présidente dès le début de ce journal. Dans l'actualité internationale, une enquête est ouverte après le choc de l'exécution ratée de Christa Pike aux États-Unis. L'ONU appelle l'État américain du Tennessee à renoncer à une nouvelle mise à mort de la condamnée, désormais hospitalisée. Dans ce journal, nous irons aussi en Éthiopie, où le conflit dans le nord entre forces rebelles du Tigré et gouvernement fédéral rattrape désormais la capitale Addis Abeba. Et puis au Mali, rentrée des classes ce jeudi, mais la situation sécuritaire empêche l'ouverture d'une partie des écoles, nous le verrons.
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4: Bonsoir à tous. C'est la prière qui débute en ce moment dans la grotte de Lourdes, dans les jardins du Vatican. Récitation du rosaire qui réunit 1200 personnes autour de Léon XIV. Un rendez-vous qui signe le début de la semaine mondiale de prière. 1 million d'enfants récitent le rosaire. C'est une initiative lancée par l'aide à l'église en détresse il y a plus de 20 ans. Au Vatican, les jeunes participants viennent du monde entier. Outre l'Italie, ils sont originaires de Syrie, du Pakistan, du Brésil ou d'Ukraine. Plus de 700 enfants qui prient ensemble pour la paix, mais pas seulement. C'est ce que nous explique Regina Lynch, présidente exécutive de l'AED internationale.
5: C'est pour la paix et plus généralement pour tout le monde, mais je pense que cela dépend un peu de chaque pays. Nous avons un thème inspiré de Fatima. C'est le cardinal Cor qui le présentera cette année, mais je pense que je peux aussi m'y retrouver. Beaucoup d'entre eux s'identifient sans doute aussi à leur situation locale. Et il y a eu ce terrible tremblement de terre cette année au Venezuela. Je m'y suis rendue environ une semaine après le séisme. J'ai été très impressionnée par la foi du peuple vénézuélien. Et j'imagine que cela tient en grande partie à cette initiative lancée par les enfants en 2005. J'aime à penser, et Dieu seul le sait, et cela est en grande partie dû aux prières ferventes de ces enfants qui ont lancé cette initiative. Et je crois que c'est Padre Pio qui a dit « Quand 1 million d'enfants prient, ils peuvent changer le monde ».
4: Entretien réalisé par notre collègue Christopher Wells de la rédaction anglophone de Radio Vatican. Cette récitation du rosaire avec le pape est à suivre en ce moment sur notre site vaticannews.va et sur nos réseaux en direct et commenté en français. Outre le rosaire pour la paix pour ce mois d'octobre, le pape invite aussi à prier pour la santé mentale. C'est le sujet au cœur de son intention de prière. Dans la vidéo publiée ce jeudi, Léon XIV demande pardon au nom de ceux qui détournent le regard ou alimentent la stigmatisation ou la discrimination de ceux qui souffrent de troubles mentaux. Il appelle l'Église a développé une pastorale de la santé mentale et à être un foyer accueillant pour tous ceux qui souffrent d'anxiété ou de dépression. Aux États-Unis maintenant, une exécution ratée de Christa Pike qui relance les débats autour des méthodes employées pour la peine de mort par les autorités américaines. Condamnée pour un meurtre par l'État du Tennessee, la quinquagénaire qui aurait dû mourir hier soir est toujours en vie. L'injection létale n'a pas fonctionné. La femme est actuellement à l'hôpital et son état de santé est inconnu selon ses avocats. Le gouverneur républicain du Tennessee a annoncé l'ouverture d'une enquête et a suspendu toutes les autres exécutions capitales prévues cette année.
6: Christa Pike a reçu ce mercredi soir 2 doses de pentobarbital, le produit létal, mais selon ses avocats, elle respirait toujours après. Ses avocats ont affirmé qu'il ne tirait aucune satisfaction d'avoir eu raison, car il s'était inquiété de possibles complications, je cite, des difficultés d'accès aux veines, veines rompues, pentobarbital dégradé, absence de soins médicaux d'urgence et un protocole enveloppé de secret. Les autorités pénitentiaires du Tennessee ont quant à elles affirmé qu'elles avaient suivi toutes les procédures. Krista Pike devait être la première femme exécutée dans le pays depuis 2023 et la première dans l'État du Tennessee depuis près de 200 ans. Mais l'échec de l'exécution relance les débats sur les méthodes employées. De toutes les exécutions ratées auxquelles nous avons assisté dans les temps modernes, celle-ci est la pire, a dit Robin Mayer, la directrice du Centre d'information sur la peine capitale. Le Haut Commissariat des Nations Unies aux droits de l'homme a également réagi, estimant que cette situation, je cite, « met en lumière plusieurs raisons pour lesquelles la peine de mort devrait être abolie ». En 2025, 47 personnes ont été exécutées dans le pays. À Atlanta, Edouard Maille pour Radio Vatican.
4: La peine capitale qui est vivement condamnée par l'Église catholique. À ce titre, les évêques américains de Nashville, Memphis et Knoxville avaient exhorté le gouverneur du Tennessee à suspendre l'exécution de Krista Pike. La peine de mort dont la pratique pourrait s'étendre en Algérie, c'est une réponse juridique appropriée pour punir des crimes. Ce sont les mots du ministre de la Justice algérien après le vote d'un texte qui autorise la peine capitale pour les auteurs d'incendies de forêt ou de champs après des feux meurtriers de cet été. La guerre en Ukraine à la une. Moscou continue d'intensifier ses frappes sur le territoire. Un des ponts majeurs de Kiev a été visé ce jeudi. Il a pu rouvrir depuis. Une école de la capitale et un institut de recherche nucléaire ont aussi été frappés par des drones russes. Les Ukrainiens qui ont tout de même réussi à récupérer 80 km de terrain, notamment dans l'Est, dans la région de Donetsk. Bilan des offensives du mois de septembre dressées par l'Institut américain pour l'étude de la guerre. Le conflit meurtrier qui se poursuit et les négociations qui n'aboutissent pas. C'est dans ce contexte que le cardinal Matteo Zuppi s'est rendu ces trois derniers jours à Moscou. L'envoyé spécial du pape pour les questions humanitaires s'est notamment rendu dans un camp de prisonniers, sujet au cœur des discussions avec la Russie, en plus de la recherche des personnes disparues et de la question du rapatriement des mineurs. Nous partons maintenant en Éthiopie où les combats ont repris depuis 10 jours dans le nord du pays entre le gouvernement fédéral et les autorités rebelles du Tigré. Le conflit rattrape désormais la capitale. La nuit dernière, des explosions ont retenti à Addis Abeba. Les précisions d'Augustine Passy.
7: L'Alliance pour la survie a revendiqué auprès de l'agence de presse Reuters les tirs de drones à l'origine des bruits sourds entendus la nuit dernière dans plusieurs quartiers d'Addis Abeba. Certaines de ces frappes visaient le quartier général militaire. Elles sont intervenues quelques heures après l'entrée en vigueur de l'interdiction pour les drones de survoler la capitale. Ce n'est pas la première fois que des attaques aériennes suspectes interviennent depuis qu'un nouveau conflit ravage le nord de l'Éthiopie. Ce week-end, un drone à courte portée s'est abattu sur la base aérienne de Bishoftu, à 40 km au sud de la capitale. Un aéronef sans pilote a aussi visé l'aéroport de Kombolcha, cette ville de la région Amhara située au sud du Tigré. Une chercheuse spécialiste de la Corne de l'Afrique m'expliquait qu'il n'était pas exclu que les soutiens étrangers de l'Alliance pour la survie lui fournissent ces engins. Cette coalition de 7 groupes armés a été formée 2 jours avant l'escalade actuelle. Parmi les artisans de l'ombre de ce rassemblement hétéroclite, l'implication de l'Érythrée fait peu de doute. En représailles, le ministère des Affaires étrangères éthiopien a annoncé cet après-midi fermer son ambassade à Asmara. Augustine Passy pour Radio Vatican.
4: Et la résurgence des affrontements au Tigré, c'est une situation que le pape suit avec une profonde inquiétude. C'est ce qu'il a exprimé hier lors de l'audience générale, exhortant les belligérants au dialogue. Au Mali, pas de chiffres précis, mais selon les estimations d'experts, plus de 70% du territoire échapperait au contrôle de l'armée régulière au profit de djihadistes ou de groupes armés indépendantistes. Situation qui nuit à la scolarité des enfants. Plus de 20% des écoles sont fermées aujourd'hui, jour de rentrée scolaire. Les précisions de notre correspondant dans la région, Abdoul Razak Idrissa.
8: 733 200 enfants inscrits dans 2444 écoles sont affectés par la situation. Leurs écoles sont fermées parce que les djihadistes les ont obligées ou qu'elles ont été pillées et détruites au cours d'attaques ou que le personnel a peur de s'y rendre ou encore parce que les dites écoles accueillent des familles déplacées ayant fui les violences. Ces écoles sont en grande partie situées dans le centre et le nord du pays, dans des villes comme Bandiagara, Douenza, Tenenko, Menaka, Kidal ou encore Tessalit. Ces deux dernières villes, dont le contrôle en rappel a été pris le 24 avril dernier par les rebelles indépendantistes du FLA et les djihadistes liés à Al-Qaïda. En 2020, le nombre d'écoles écoles fermées au Mali pour cause d'insécurité s'élevait à 1300. Il est passé à 1800 en 2024. Le chiffre de cette année est donc un record, alors que l'année 2026-2027 est décrétée année de l'éducation et de la culture par le président de la transition, Assimi Goïta, qui a promis de renforcer la lutte contre l'insécurité et les groupes terroristes. Abdoul Razak Idrissa à Niamey pour Radio Vatican.
4: La vie scolaire perturbée en France, proviseurs agressés, policiers ou manifestants blessés, incendies. Les manifestations et mobilisations ont fait des dégâts dans plusieurs grandes villes de l'Hexagone. Le gouvernement estime que le mouvement des lycéens a basculé vers des violences urbaines. Lycéens qui ont été rejoints ce jeudi par les étudiants. C'est un mouvement de blocage des lycées pour demander davantage de moyens pour les établissements et l'éducation. Le Premier ministre français a convoqué une cellule de crise et le mouvement a été rejoint aussi aujourd'hui par des élèves en Belgique. C'est la fin de ce journal. Merci de l'avoir suivi, merci de votre attention. Prochain rendez-vous, c'est demain à 8h30. D'ici là, bonne soirée à toutes et à tous.

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1: 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Bonjour à toutes, bonjour à tous et bienvenue dans Bruxelles, ma Belge, dans cette presque fin de semaine. Vous dire que demain, à cette même heure, vous retrouverez les bonheurs de Sophie, avec Sophie Belga, bien sûr, mais aujourd'hui, c'est ensemble que nous sommes encore pour ce jeudi 1er octobre et on va aller au théâtre des Martyrs, plus précisément pour Mad, je te promets, la forêt rebelle, écrit, mis en scène et joué par Joséphine Serre avec trois autres comédiennes et comédiens. Une pièce qui nous rappelle l'effondrement du vivant et qui nous demande simplement dans quel monde nous voulons vivre. Joséphine Serre et sa partenaire sur scène Camille Durand-Tovard sont les invités de Bruxelles, ma Belge. Le jeudi, vous le savez, dans cette émission, on fait le plein de bulles avec Frédéric Rons et le patron de la librairie Flagey a un coup de cœur pour le gang de la clé à molette de Jean-Baptiste Ostache, d'après le roman culte d'Edouard Abbé. C'est publié chez Le Lombard. Et puis, bah tiens, j'en profite pour vous dire que Jean-Baptiste Ostache, mais aussi Jean-Luc Cornette et Amélie Cosse seront tous les trois d'entre les cases vendredi prochain.

0: tout le monde.
1: On commence par Molenbeek qui approuve ses comptes 2025 malgré un déficit de 11,6 millions d'euros.
0: Et un déficit cumulé qui est, lui, de 24,4 millions. Le débat a opposé la majorité PSPTB Molenbeek autrement à l'opposition, notamment au MR Open VLD sur la responsabilité dans cette situation financière. L'échevin des finances Abdelkarim Aouari a expliqué l'écart avec le budget initialement légèrement bénéficiaire par plusieurs charges supplémentaires et des recettes inférieures aux prévisions. Il a notamment cité les déficits 2024 du CPAS et de la zone de police intégrée en 2025, les moindres recettes fiscales et de stationnement, une hausse de la facture des pensions et une réserve de 2 millions exigée par la région. Notre gros souci, c'est la pauvreté, a déclaré la bourgmestre de Molenbeek, Catherine Moureau. Selon elle, les formules de prévision imposées par les autorités supérieures fédérales et régionales ne correspondent pas à la réalité de Molenbeek. Elle a appelé à un front des communes populaires pour réclamer davantage de solidarité. Les comptes ont été approuvés par 24 voix pour et 10 abstentions sans vote contre.
1: Le survol de Bruxelles et le Premier ministre fédéral, de la mobilité doit évoquer ses pistes de solutions.
0: Oui, Jean-Luc Cruc a été interpellé par de nombreux députés de la commission mobilité de la Chambre à l'approche de la date butoir de ce jeudi 1er octobre fixée par la justice en février 2025. Le tribunal de première instance francophone de Bruxelles avait condamné l'État pour les nuisances sonores dues au survol nocturne au-dessus de la capitale. L'État avait alors jusqu'à ce jeudi pour communiquer les mesures qu'il entend mettre en place pour se conformer à l'arrêt des bruits bruxellois. Contesté sur ce point par plusieurs membres de la commission, Jean-Luc Cruc a soutenu que Skies était responsable du choix des pistes d'atterrissage et de décollage et qu'il ne pouvait rien lui imposer, hormis lui donner le cadre réglementaire existant. Le ministre a souligné que la procédure d'approche RNP vers la piste 07 gauche était jusqu'ici la seule option qui lui avait été proposée par Skies, une procédure qui est source d'un survol intensif de nombreux quartiers densément peuplés de Bruxelles depuis de nombreux mois. Se disant conscient des préoccupations exprimées par les riverains, Jean-Luc Cruc a précisé avoir demandé à Skies d'examiner les possibilités d'optimisation de la procédure RNP 07L afin de réduire son impact sonore. Par ailleurs, Jean-Luc Cruc a demandé au bureau CGX d'étudier des trajectoires alternatives. Celle par le nord est jugée irréaliste. L'autre, une approche RNP décalée par rapport à l'axe des pistes, nécessite une dérogation et ne peut pas remplacer la procédure actuelle. Skies doit la préparer pour un choix éclairé d'ici le 31 octobre, l'approche directe vers la 07L restant approuvée jusque-là.
1: Dans le reste de l'actualité, c'est ce géant de l'IA qui s'installe à Bruxelles.
0: Oui, Eleven Labs, une société britannique qui est spécialisée dans l'intelligence artificielle vocale, a officiellement ouvert ce mercredi un bureau à Bruxelles. L'entreprise, dont la valorisation dépasse les 11 milliards de dollars, entend développer une technologie adaptée au marché local belge, composée de 3 langues nationales et d'une capitale où l'on parle près de 100 langues différentes. Les modèles d'IA d'Eleven Labs parlent, écoutent et traduisent à un niveau comparable à celui d'un humain dans plus de 90 langues. Ces agents conversationnels peuvent s'adapter à n'importe quel secteur d'activité ou culture, vante la multinationale fondée en 2022 par 2 Polonais à Londres. Pour paraître naturel et adapté à la culture locale, l'IA doit être locale, souligne Eleven Labs, dont la plateforme est utilisée par des organisations de tous horizons pour créer de nouvelles interactions avec leur public. Il peut s'agir d'entreprises et de leurs clients, de pouvoirs publics et de citoyens, de médecins et de patients, ou encore d'artistes et de fans. Eleven Labs, qui emploie plus de 800 collaborateurs répartis dans plus de 50 pays, prévoit de tripler les effectifs de son équipe en Belgique cette année.
1: Écolo dénonce la nomination de Jean-Jacques de Gucht au conseil d'administration de Canal.
0: Oui, selon Zakia Katabi, la chef de groupe écolo au Parlement bruxellois, le choix du parti Anders de placer l'ancien parlementaire et actuel galériste Jean-Jacques de Gucht au sein du conseil d'administration du musée contreviendrait au statut de la fondation en charge du musée et s'appuie sur un article de ses statuts qui prévoit que chaque administrateur ne peut avoir aucun intérêt patrimonial direct ou indirect, ni par personne interposée à l'égard des activités de la Fondation. Or, parmi les activités de la Fondation figurent notamment l'acquisition d'œuvres destinées à constituer sa collection publique. Si la personne désignée exerce toujours une activité

0: activité de galériste et possède à ce titre un intérêt patrimonial direct ou indirect dans le marché de l'art, la question n'est plus seulement celle d'un conflit d'intérêts potentiel, c'est celle de la compatibilité même de sa désignation avec les statuts de Canal, insiste Zakia Katabi. Je demande dès lors au gouvernement de clarifier sans délai sur quelle base il considère que cette nomination ne viole pas les statuts. Pour rappel, le musée Canal va ouvrir ses portes le 28 novembre prochain. À l'approche de cette inauguration, l'heure est au remplacement de certains membres de son conseil d'administration. Le PS a confirmé vouloir présenter le futur ex-administrateur général de la RTBF, Jean-Paul Philippot, alors que le parti Anders donc, a de son côté annoncé nommer l'ancien parlementaire Jean-Jacques de Gucht.
1: Et on termine, Frédéric, par cette donation historique pour le musée Horta. Près de 4000 pièces rejoignent les collections.
0: Oui, le musée situé rue Américaine à Saint-Gilles va accueillir officiellement dès le 13 octobre près de 4000 dessins, projets et textiles issus de la collection Van Hoo. Une donation d'envergure qui s'inscrit dans la longue tradition du musée pour valoriser les arts appliqués, l'ornement et les techniques artisanales dans toute leur richesse. La collection Van Hoo, ce sont près de 3000 dessins et projets pour textiles, ainsi qu'environ 800 pièces textiles couvrant près de 2 siècles d'histoire de la période Edo jusqu'au XXe siècle. Cet ensemble exceptionnel documente les interactions entre évolution technique et artistique, offrant un panorama unique sur l'histoire de la création textile à travers les âges. À noter que ce n'est pas la première fois que la collection Van Hoo croise la route du musée Horta. Des productions issues de cette même collection bruxelloise avaient déjà été présentées au public lors de l'exposition L'ornement Art Nouveau, qui avait notamment mis en dialogue les œuvres de grands créateurs européens avec ces pièces alors encore méconnues du grand public.
1: Merci beaucoup Frédéric. Retrouver Éric de Beuquelard comme tous les jeudis pour son édito, le temps d'écouter Juliette Armanet.

0: Chers auditeurs d'RCF, alors, comme tant d'autres sans doute, je voudrais vous reparler et faire une petite réflexion sur le voyage du pape en France et le comparer au voyage du pape François en Belgique il y a maintenant, je crois, 2 ans, ou c'est quelque chose comme ça. Qu'est-ce qui me frappe ? Le voyage du pape François en Belgique, j'étais dans le comité d'organisation et on peut dire que les choses se sont bien passées et que ce pape qui était déjà malade, ça a été son dernier grand voyage, a vraiment étonné par son dynamisme, sa présence. Contrairement au pape Léon, il sortait régulièrement du programme et il nous a surpris par bien des choses. Et en même temps, il est vrai que ce voyage du pape François en Belgique, qui nous a donné de très très beaux moments, m'a laissé un petit goût amer. Pourquoi ? Parce que une fois qu'il est reparti, sans doute aussi parce que dans l'avion, fatigué, peut-être un peu énervé à propos de l'avortement, il avait utilisé le mot un peu malheureux de tueur à gages pour ceux qui avortent, mot qu'il avait déjà utilisé par le passé, mais que tous les anticléricaux et au-delà, toute une série de médias ont repris et pendant des semaines, on n'a plus parlé que de ça. Et donc, le récit médiatique a complètement évaporé la joie de la visite du pape sous les polémiques. Et ça m'a laissé un petit goût amer. Plusieurs proches qui savaient à quel point je m'étais engagé pour cette visite m'ont regardé avec un petit clin d'œil en disant « c'est un peu raté, non ?» Ce n'était pas un peu raté, mais il est vrai que ça a laissé ce petit goût amer qu'on n'a pas du tout avec le voyage du pape Léon en France. Alors d'abord, c'est un pape plus jeune, c'est un pape différent aussi, comme je dis. François sortait régulièrement du script. Ici, Léon, il fait le job, c'est son caractère. Il suit les discours, il fait le travail, il est beaucoup plus réservé derrière la fonction. La France est beaucoup plus grande que la Belgique et peut-être que son Église, parce qu'elle est depuis plus longtemps en minorité, a plus cette capacité de faire une contre-culture. On a vu cette veillée des jeunes avec 70 à 80 000 jeunes, cette messe avec plus de 700 000 personnes, il y a Lourdes, il y a le symbole européen avec Metz. C'est quand même un très très grand succès. Alors, il y a eu des petites polémiques, on sait ce qu'il a dit sur l'euthanasie et tout ça, mais globalement, le récit médiatique est tout à fait différent et laisse l'image d'un catholicisme qui, même dans une société sécularisée, n'est pas moribond, arrive à fédérer et arrive surtout à attirer les jeunes qui, dans une société où ils cherchent du sens, sont attirés par cette joie, cette paix. Réunir quand même dans un Stade de France autant de jeunes sans qu'il y ait le moindre incident, ce n'est pas banal. Alors, ce n'est pas pour ça que tout va bien en France et tout va mal en Belgique, c'est simplement en comparant ces deux voyages qui tous deux ont eu leur beau côté, sans doute leur petit côté, c'est montrer à quel point parfois le récit médiatique peut faire la différence. Je vous laisse sur cette réflexion. Bonne journée.
1: Merci beaucoup Éric de Beuquelard. Je rappelle que vous êtes vicaire général de Liège. Let's
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1: Merci d'être avec nous. On va partir dans la forêt dans quelques minutes avec nos invités Joséphine Serre et Camille Durand-Tovard pour parler de MAD, je te promets, la forêt rebelle aux martyrs. Le temps d'écouter Dominique A. Rendez-nous la lumière.

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1: Jasmin, bambou, rose, hein, châtaignier, framboise, passiflore, millepertuis, menthe, verveine, tulipe. Oui, je pourrais continuer comme ça pendant une minute. C'est ce que nous propose d'ailleurs de faire les comédiens et comédiennes de MAD, je te promets, la forêt rebelle, qui se joue depuis hier soir au Théâtre des Martyrs. Alors, égrener plusieurs noms de fleurs, de plantes, d'arbres, pour bien nous installer dans la forêt dans laquelle on va pénétrer, sauf que l'histoire n'a rien de bucolique. C'est bien la nature agressée, attaquée, malmenée, saccagée qu'on va découvrir dans cette pièce qui sonne comme un réquisitoire contre la quête du profit effréné, qui questionne notre part de responsabilité et qui essaie, malgré tout, de nous transmettre tout ce qu'elle peut avoir de merveilleux. Violence et douceur, désenchantement et rêve se tissent, s'entremêlent dans cette pièce de Joséphine Serre qu'elle co-dirige et interprète avec Xavier Xapla, Camille Durand-Tevard et Zachary Laurent. Et justement, j'ai la chance de les avoir toutes les deux, Joséphine et Camille. Bonjour à toutes les deux.
2: Bonjour Delphine.
3: Bonjour.
1: Alors j'ai dit co-diriger parce que c'est bien une mise en scène collective. Joséphine, c'est justement le credo de la pièce. C'est on unit nos différences, l'union fait la force, c'est ça?
2: Oui, c'est d'ailleurs pas si simple de faire du commun. C'est un très gros enjeux, c'est un chemin de pratique. Et c'est vrai que là, la question du collectif, elle s'est posée petit à petit. Au départ, c'est mon écriture, mon texte, etc. La mise en scène, au départ, je l'avais signée. Et on a cette version qu'on joue au Théâtre des Martyrs est en fait une autre version du spectacle qui s'était au départ joué vraiment de façon frontale, en salle, pas du tout en déambulation, avec un peu plus d'acteurs et tout ça. Et il a été question d'emmener la pièce dans les espaces publics et aussi dans des espaces de friche, dans des espaces de zone grise entre anthropisation et sauvage, etc. Et là, on a eu envie aussi de re-questionner la méthodologie et donc de passer par du collectif pour s'emparer de cette nouvelle version.
1: Ouais. Alors vous le dites, hein, normalement il y a une déambulation. Pas de chance, hier soir il pleuvait, donc oui. on n'a pas pu la faire.
2: Le non-maîtrisable du
1: climat.
2: Mais
1: voilà, exactement. Mais le principe justement de déambuler, c'est pour impliquer davantage les spectateurs et spectatrices.
2: La question s'est posée parce que enfermer cette histoire et cette fiction dans une boîte noire avait aussi pas mal d'impasses et moi j'avais envie aussi de confronter ce propos au paysage entre guillemets, mais qui peut être aussi un paysage urbain, et le fait que ce soit dans l'espace public, ça permet d'interpeller des gens qui ne vont pas faire la démarche d'aller dans le théâtre, de passer par la billetterie, etc. Donc il y a aussi une parole qui me semble devoir être plus large que celle d'un simple public de théâtre. Donc oui, c'est vraiment l'idée, et aussi après de convoquer les espaces dans la fiction, c'est-à-dire que dans la déambulation, on essaye d'avoir une dramaturgie aussi des espaces. La pièce se passe en trois parties. Ça commence, c'est en ordre déchronologique, décroissant, on pourrait dire.
1: Oui.
2: Voilà, donc acte 3, acte 2, acte 1. Et l'idée, c'est de passer d'un espace plus urbain, ou en tout cas vraiment domestiqué par l'humain, etc., et de s'enfoncer petit à petit dans des zones plus troubles et d'aller vers le merveilleux et d'aller aussi vers une révolution de notre penser, de notre façon de nous penser au milieu du vivant, et voilà. Donc de partir de cette verticalité de l'humain par rapport au reste et d'aller vers quelque chose de plus...
1: Ouais.
2: De plus trouble, quoi.
1: Ouais, de plus trouble. Ce côté déambulatoire, Camille Durand-Tevard, c'est aussi encore plus important pour vous, en tant que comédienne, d'aller encore plus se confronter, pas juste effectivement au public, mais j'allais dire aux citoyens, citoyennes, qu'on est toutes et tous.
3: Oui, en plus, on en parlait dans la voiture en venant là, c'est ce qui s'est passé pendant la générale. On a, effectivement, quand on joue dans l'espace public, il y a des passants, des passantes. Et là, il y avait des jeunes qui étaient sur la place, et le théâtre aussi provoque ce côté-là que j'aime bien d'électrochoc. Tout d'un coup, on crie, on appelle, c'est réel, alors que bon, c'est totalement fictionnel, effectivement, mais les gens sont immédiatement interpellés par un cri, par une adresse très directe, et rentrent dans le jeu. Et du coup, ça crée des situations qui sont des situations très drôles de, en fait, on... Oui, les gens peuvent être amenés à rentrer dans la pièce, littéralement. et là, et dans cette formule-là au Théâtre des Martyrs, qui est excellente et qui est inédite, enfin pour nous, à rentrer dans le théâtre. Du coup, les gens sont rentrés dans le théâtre. Bon, il se trouvait que c'était une générale, donc effectivement, c'était gratuit, il n'y avait aucun problème de billetterie, aucune question logistique à se poser. Puis bon, ça a été une décision humaine prise de la part de la direction et en collégialité. Mais en fait, effectivement, on fait rentrer des jeunes qui n'étaient pas du tout prévus ni avaient envie spécialement de voir une pièce, qui ont été surpris et qui du coup pénètrent dans notre espace de comédiens, comédiennes. Et ça fait du bien de convier les gens comme ça dans une horizontalité où il n'y a aucun problème, aucune question à se poser de réception, de dialogue. Voilà.
1: Mad, je te promets la forêt rebelle. Mad, c'est quoi? C'est par rapport à la folie, ou plus précisément au mot fou en anglais? Je sais que ça veut dire autre chose, vous allez nous l'expliquer, mais spontanément j'ai pensé à ça et je me suis dit, bon, en même temps, Mad, pour la folie, vu le thème de la pièce, c'est bien trouvé.
2: Oui, mais c'est vraiment les deux. Il y a une polysémie, il y a l'acronyme MAD, dont je vais parler après. Oui. Mais oui, cet acronyme, il fonctionnait justement parce que Mad, c'est fou en anglais et que c'est un mot qu'en tant que francophone, on connaît bien. Enfin, quasiment tout le monde, même quand on ne parle pas très bien anglais, sait que ça veut dire fou. Et donc, évidemment, la question, c'est qui sont les vrais fous, surtout quand les activistes et militants climat sont... Encore, ça se durcit encore plus, vraiment beaucoup plus aujourd'hui, mais dans les années 2014 qui concernent cette histoire de la ZAD de Sivens, etc., ils étaient déjà très décrédibilisés comme étant soit au mieux des doux rêveurs ou au pire des utopistes dangereux et
1: comme des casseurs, quoi.
2: Oui, enfin des drogués ou des bons à rien, des assistés, des profiteurs, enfin voilà quand même.
1: Ouais.
2: Donc il y a cette notion de qui sont les vrais fous à l'heure du dérèglement climatique. Est-ce que c'est ceux qui promeuvent la construction d'autoroutes ou de barrages, voilà, ou est-ce que c'est ceux qui essayent de faire entendre cette voix, celle de l'effondrement de la biodiversité et de comment on s'organise collectivement, encore une fois, pour faire face à ça. Donc oui, bien sûr. Et après l'acronyme en lui-même, donc MAD, c'était pour monde au pluriel, mondes à défendre. Monde à défendre, mais monde au pluriel, en écho à ZAD, zone à défendre.
1: Et alors, donc justement, Mad, je te promets, la forêt rebelle, c'est un texte qui part d'un fait divers politique, la mort de Rémi Fraisse, il y a 12 ans, le 12 octobre 2014, c'était un jeune homme de 21 ans, qui a été tué par un gendarme, donc dans la ZAD, installé par des militants écologistes contre le barrage de Sivens, c'est dans le Tarn. Partir du réel pour comprendre... Comment réenchanter le monde, c'était ça le point de départ. En plus, j'imagine que la mort et cet événement-là de Rémi Fraisse vous a peut-être particulièrement marqué.
2: Ouais. Bah déjà, je voudrais revenir sur... vous avez employé le mot de fait divers politique, mais...
1: Oui, parce que pour moi, ça va ensemble.
2: Ouais, mais selon moi, c'est pas un fait divers, dans le sens où... c'est ce qui est un peu dit aussi dans la pièce, mais les conditions politiques, structurelles du ministère de l'Intérieur, des ordres qui étaient donnés à la gendarmerie mobile, etc., ont créé les conditions favorables pour qu'une telle catastrophe arrive. Donc en fait, la catastrophe est arrivée parce qu'il était possible qu'elle arrive.
1: Oui.
2: Donc c'est pas juste une bavure.
1: C'est pas une bavure.
2: Et ça, c'est quand même très important parce que c'est ce qui politise justement énormément cet événement, quoi.
1: Oui.
2: Donc ça, c'est une première chose. Et après, oui, réenchanter, en tout cas, ça m'a beaucoup marqué quand c'est arrivé. Et je crois que ce qui m'a marqué aussi, c'est un enchevêtrement de détails que la vie réelle... qui est une dramaturge vraiment plus enfin voilà, la réalité dépasse souvent la fiction, mais ce jeune homme était étudiant en botanique et il avait 21 ans, donc du coup il y a la dimension d'un État qui tue ses enfants, qui tue la jeunesse, et là en l'occurrence d'un jeune homme qui avait fait le choix de travailler sur l'infiniment petit, sur la toponymie des plantes, on dit pas toponymie mais peu importe, enfin les noms des plantes et leur et c'est une discipline qui est très méprisée. Il y a une espèce de mépris de la part de la communauté scientifique pour cette discipline là et donc ce jeune homme qui a été tué prêtait attention à ces détails-là qui, selon moi, ne sont plus du tout des détails, sont tout sauf des détails, et c'est le point de départ pour conjurer une espèce de crise du sensible dans laquelle on est entré et qui fait aussi qu'on a ce comportement prédateur et dominateur. C'est, il y a aussi parce qu'on est coupé d'une part de spiritualité, de sensible, d'émotif, de symbolique, de poétique en fait avec le monde, et donc voilà, le fait que cette homme-là était étudiant dans cette discipline, pour moi, c'était tellement symbolique de ce qu'on fait. Voilà. Donc oui, c'est parti de là, et à partir de ça, il faut juste tirer les fils, et le réenchantement, il est déjà contenu, en fait, dans ce que le réel a proposé, là.
1: Camille Durantova, vous vous souvenez, vous aussi, de la mort de Rémi Fraisse, ou c'est en travaillant sur cette pièce que vous avez vu toute l'étendue de ce drame?
3: Non, si, nous, ça nous a marqué, enfin, effectivement, je sais même plus quel âge j'avais à l'époque, mais ça a été hyper marquant, mais enfin, après, il y a Rémi Fraisse, effectivement, et puis il se trouve que, pour parler du vivant, c'était incroyable. Nous, ensuite, on a travaillé beaucoup. Enfin, moi, on fait beaucoup d'ateliers avec des lycéens, lycéennes. Et on a beaucoup parlé des morts suivantes, enfin, des autres enfants de la République tués
2: avant,
3: par
2: après,
3: la police,
2: oui.
3: Avant, après. Bon, là, Naël, notamment. Voilà. Enfin, il y en a tellement, en fait. Et c'est, je rejoins totalement Joséphine là-dessus sur la sidération que, enfin, quel est le problème en fait d'un pays qui tue de jeunes hommes, voilà, souvent quand même noirs et arabes. Là, il se trouve que non, mais bon,
2: c'est assez exceptionnel qu'il soit blanc. Hein.
3: C'est exceptionnel qu'il soit blanc, mais en fait, c'est quoi ce délire de tuer les enfants, quoi? Ça, c'est vraiment, oui.
1: Vous avez parlé de sidération à l'instant, Camille. J'imagine que c'est aussi cet état-là sur lequel vous vous êtes appuyé pour incarner le rôle, puisque dans la pièce, Joséphine, vous avez imaginé une sœur à Rémi Fraisse, sœur que vous interprétez, Camille, et donc c'est elle qu'on suit quand elle apprend la mort de son frère, quand elle se rend sur les lieux du drame et qu'elle s'enfonce dans la forêt et qu'elle va être entraînée malgré elle, donc dans un rite initiatique, et qu'elle va faire différentes rencontres. L'état de sidération, ça a été l'une des émotions sur lesquelles vous êtes appuyé pour ce rôle?
3: Oui, hyper dur. Très très difficile à jouer. Enfin, c'est les étapes, on en parlait, parce que c'est une pièce qui parle en fait aussi au final du deuil. En tout cas, moi, c'est ça que je travaille. Donc très difficile à doser, à mesurer, d'autant que pour le coup, j'ai pas de, encore, je touche du bois, de référent réel à cette matière-là pour moi en tant que comédienne. Donc c'est vraiment, c'est beaucoup de discussions, d'allers-retours. En tout cas, il y en a eu beaucoup au départ pendant l'écriture de la pièce avec Joséphine, d'essayer de comprendre qu'est-ce qu'il fallait donner, à quelles étapes. Et en plus, je joue un personnage qui est vraiment abject. Donc du coup, c'est super difficile pour moi de défendre ce personnage-là. Et je me suis retrouvée dans une situation, on en parlera après, mais effectivement, on nous a appelé un collectif, le collectif de contre la 412 dans le Chablais, nous a appelé à venir jouer sur le lieu, sur le site, dans une nasse, et j'étais paniquée, quoi. J'étais vraiment hyper stressée d'être face à des zadistes et des habitants, habitantes, agriculteuristes qui étaient là mobilisés. Je me disais, mais je peux pas jouer une ingénieure en géo-ingénierie face à eux, je vais me faire défoncer, quoi.
1: Et en même temps, ce sont des postes qui existent, et en même temps, ça peut être respecté. Table, ça dépend des situations, et en même temps, c'est aussi une fiction, et ça permet aussi de dialoguer, en tout cas de pousser la réflexion. C'est aussi ça. Il n'y a pas d'un côté les bons et les méchants. Ça serait trop simple. En tout cas, c'est beaucoup plus. Ça serait trop caricatural. Et votre texte ne l'est absolument pas. C'est surtout ça qu'il faut souligner.
2: C'est des aveuglements et des. C'est-à-dire que elle est convaincue de pouvoir. En fait, c'est vraiment la très vieille dialectique du progrès. Quel type de progrès?
1: De l'efficacité, la rentabilité,
2: le progrès technique, le progrès technologique, etc. Mais qui en plus est enchâssé, enserré dans un monde ultra libéral, et encore maintenant, il est même quasiment en train de partir vers les libertariens. Donc c'est de plus en plus compliqué. Mais effectivement, rien n'empêche de se dire que cette sœur est profondément convaincue qu'elle peut faire quelque chose grâce à l'ingénierie. Mais c'est toute la question, en fait, la question du deuil et du parcours de deuil, c'est aussi la question du deuil d'un monde ou du deuil d'un point de vue, d'un rapport au monde, et de faire une révolution intérieure, en fait. Et que ça commence par un profond bouleversement de sa vision du monde. Ensuite on peut agir. Mais donc ça raconte ça aussi, c'est le parcours de deuil, il est, et puis les électrochocs, enfin, parce que la pièce s'ouvre avec ça, le frère essaye d'être ranimé à coups d'électrochocs, etc. Et en fait, ces électrochocs-là, c'est ceux aussi dont on a besoin pour prendre conscience et puis aller vers l'action. C'est ceux que la sœur va aussi traverser à travers la pièce. Enfin, voilà.
1: À travers, effectivement, différents personnages qu'elle va croiser. Moi, j'ai été notamment interpellée par un conquistador maudit. Moi, j'y ai vu, en tout cas, dans ce personnage-là, je me suis dit que c'est comme si vous revisitiez un petit peu le mythe de Sisyphe avec lui, sauf qu'il pousse pas un rocher, il pousse pas ça, mais il est condamné à réciter la litanie de tous les massacres contre le vivant, contre la nature, les peuples amérindiens. Ça remonte assez loin. Moi, je l'ai vu comme ça.
2: Oui, bah la convocation de cette figure, elle était incontournable pour moi parce que elle raconte aussi les mondes post-coloniaux. Néo-coloniaux, enfin voilà, toutes
1: les racines du colonialisme, hein, effectivement, qui peuvent aussi s'entendre avec l'émergence du capitalisme.
2: Enfin, oui, et puis c'est une même logique, en fait, c'est une même dynamique, celle de dominer, d'être en prédation, de considérer que tout peut vous appartenir, de considérer que d'objectiver l'autre, il y a une dimension presque même aussi écoféministe, c'est-à-dire que le patriarcat avec la domination sur les femmes, les peuples occidentaux avec la domination sur les terres colonisées, donc cette figure du conquistador, elle tisse une longue histoire de domination qui n'en finit pas de se poursuivre avec des projets gaziers, pétroliers, miniers, partout à travers le monde, et où en fait on exporte. Il y a un colonialisme aujourd'hui qui est de fait extrêmement violent, et qui est violent pour les populations et évidemment aussi violent pour la biodiversité, pour le climat, pour la planète, etc. C'est une même logique. Donc ce conquistador, il est ancien et il est profondément contemporain aussi.
1: Oui, parce que d'ailleurs, c'est l'un de vos comédiens, c'est pas lui qui le dit, c'est l'autre. Hein, il me semble que c'est Zachary qui le dit à un moment. L'effondrement du vivant n'est pas une opinion, c'est un fait. On a pourtant l'impression que ça rentre pas dans tous les crânes. Quoi. On a l'impression que ça aussi, c'est ça qui est aussi le fil rouge,
2: c'est
1: j'allais dire, de la pièce.
2: C'est dangereux de pouvoir considérer ça, parce que dans ce cas, si on admet ça, alors on commence à tout remettre en question. Et profondément, c'est profondément systémique, la remise en question qui s'impose. Donc évidemment... faudrait plutôt avoir tendance à dire que c'est les gauchistes qui considèrent qu'il y a un effondrement du vivant. Mais
1: et pourtant, l'effondrement du vivant, enfin, je veux dire, c'est hors politique. Enfin, quel que soit le bord politique, il est là. De fait, il existe. Enfin, je veux dire, sinon, on serait climato-sceptique, me semble-t-il.
2: Mais oui. Hein, et pourtant, les grands projets continuent. Voilà. Et Camille en parlait tout à l'heure. Là, il y a ce projet d'autoroute sur lequel on est allé jouer. Là, il y a deux semaines, où ils sont en train de bousiller les dernières zones humides d'un... Enfin, en plus, c'est enchâssé dans une agglomération, donc c'est vraiment les dernières zones de biodiversité. Et cette autoroute va passer encore une fois pour faire gagner 20 minutes et pour arranger en fait des grandes firmes comme Danone, etc., pour qu'ils puissent passer leurs camions plus vite. Donc en fait, c'est pas seulement les projets en eux-mêmes, c'est aussi ce que ça induit, c'est-à-dire de exponentiellement ajouter du dioxyde de carbone, de la consommation, de la surconsommation, etc., etc. Donc c'est
1: surtout qu'en plus, comme vous le dites, ils ne sont pas directement faits pour les citoyens.
2: Non,
1: les citoyens,
2: c'est comme la 69, c'est pareil. C'est pour les laboratoires Fabre. Et en plus, les 20 minutes à gagner, c'est payant. Donc en fait, les pauvres qui ne peuvent pas, les pauvres entre guillemets, hein, je suis cynique en le disant, mais qui ne peuvent pas payer les 20 minutes, se payer les 20 minutes, ils vont faire le grand tour. Enfin, non, tout ça, c'est voilà.
1: Ouais, cet engagement et ce côté vibrant qu'on entend chez vous, Joséphine, c'est aussi quelque chose que vous partagez aussi, Camille, et également avec les autres comédiens. Et c'est aussi ça, c'est cette énergie, ce bouillonnement qui vous porte sur scène tous les quatre.
3: Oui, ça c'est la condition sine qua non du recrutement dans la compagnie. On doit être une actrice engagée. Non, mais oui, c'est bon. Déjà, ça fait longtemps, très longtemps qu'on travaille ensemble là maintenant quand même. Donc on a vraiment une confiance très grande et un partage et une intimité. En fait, on fait aussi beaucoup de projets. Différents, il y a des spectacles, mais le théâtre ne se résume pas au spectacle. C'est effectivement un bouillonnement, un chaudron dans lequel on a, par ailleurs, on a chacun chacune aussi des compagnies à l'intérieur. On n'est pas tous dans la même compagnie, mais il se trouve que l'instant propice, en tout cas la compagnie de Joséphine, nous fédère grandement. Moi, en tant que metteuse en scène et autrice, par ailleurs, elle m'a formée entièrement. Enfin, c'est ça fait plus de 10 ans, et si j'ai créé ma compagnie, c'est vraiment parce que il y a une collaboration aussi intime avec Joséphine, qui est enfin une artiste complète. Donc il y a vraiment un échange à tous les points de vue et d'engagement politique, sensible, artistique, effectivement aussi. Enfin ça va ensemble. Donc oui, vas-y.
2: Non, c'est juste, on n'aurait pas joué sur le site de la 412 sans ça, par exemple. Parce que ce qui s'est passé, c'est que là, il y a une personne qui a appelé pour dire est-ce que on voit que vous êtes là à côté à Annemasse, est-ce que vous pourriez faire quelque chose ? Et j'ai tout de suite appelé Camille, Zachary, Xavier, et immédiatement, ça a été oui. Alors que évidemment, c'était une représentation pas payée, en plus. Enfin voilà, et je pense, et avec d'autres personnes, ça aurait pu ne pas être possible. Donc effectivement, c'est quand même quelque chose de concret et d'important.
1: Et effectivement, ce sont des choses qui se passent en France, mais qui concernent aussi les citoyens ici en Belgique, quoi, qui peuvent aussi faire face à d'autres réalités.
2: Je crois que tu n'avais pas fini.
3: Oui. Non, mais c'était juste pour dire que justement, effectivement, c'est aussi ça. C'est en tant qu'artiste, personnes qui font du théâtre, c'est aussi nos endroits d'engagement. En fait, c'est très important pour nous de servir, enfin d'avoir vraiment la sensation d'être utile, réellement utile, parce qu'on sait qu'on l'est. Enfin, je veux dire, effectivement, mais bon, quand Joséphine passe 3 ans à écrire Mad, je te promets la forêt rebelle, sur un ordinateur, dans une pièce fermée, et qu'elle n'a pas de rapport avec le monde, de se rendre compte qu'à un moment donné, sur la zone du Chablais, face à un tracé d'autoroute, les gens pleurent et disent merci parce que en fait là, enfin, on peut lâcher des larmes parce que ça fait des semaines qu'on doit tenir face aux forces de l'ordre, face aux entrepreneurs, face aux mairies, aux politiques, etc. Et que là, juste, on peut se retrouver en tant que spectatrice et pleurer devant un texte parce qu'en plus, on n'avait rien, on n'avait pas de décor, pas de costume. Enfin, ça s'est improvisé vraiment. Là, on se dit, bon, on est dans un engagement politique réel, certain, et oui, on sert, et on est aussi, enfin, notre engagement est effectif, quoi.
1: C'est effectivement la force du texte qui est absolument équilibré, qui est percutant, qui est pertinent, et qui est subtil aussi, il faut le dire. Mais j'imagine aussi que c'est encore plus nécessaire pour vous aujourd'hui, à l'heure où la culture, que ce soit en France ou en Belgique, est quand même assez attaquée de toutes parts.
2: Ouais,
1: il n'y a pas que la culture.
2: La culture,
1: je précise aussi la santé et aussi l'enseignement, en fait, ce qui nous lie, ce qui nous relie.
2: Bien sûr, ce qui nous lie et en face aussi ce qui nous clive, parce que c'est pareil, on en parlait dans la voiture aussi, c'est vraiment un scandale. En juillet, là, le 8 juillet, a été déposée en France cette loi sur la présomption de légitime défense de la police. Ce qui fait que parfois, en réentendant là le texte régulièrement, quand on le joue, je me dis, mais en fait, ce qui est déjà dénoncé dans le texte, qui s'ancre dans les années 2014, aujourd'hui, on est allé encore plus loin. C'est-à-dire que là, même si le rapport de gendarmerie est maquillé, de mauvaise foi, qu'il y a des choses qui sont pas dites ou dites d'une certaine manière, etc., il y a au moins un semblant de législation, de structure, là où la présomption de légitime défense, c'est une catastrophe. Enfin,
1: En tout cas, donc, il y a Mad, je te promets, la forêt rebelle aux martyrs, donc que vous interprétez, que vous co-dirigez, puisque je rappelle que la mise en scène est collective. Donc Joséphine Serre, Camille Durand-Tovar, et je cite aussi bien évidemment vos partenaires, Xavier Xapla et Zachary Laurent. Et dépêchez-vous parce que la pièce ne se joue que jusqu'au 4 octobre, donc dimanche. Ce sera d'ailleurs un rendez-vous bleu, c'est-à-dire accessible aux personnes autistes et à leurs aidants proches. Merci beaucoup à toutes les deux.
2: Merci beaucoup.
3: Merci.
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1: Et on retrouve Frédéric Ronce tout de suite.
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1: Et aujourd'hui, Frédéric, eh bien, vous nous parlez d'un des albums événements de la rentrée. Je dis événement parce qu'il est l'un des deux albums d'une toute nouvelle collection initiée par Le Lombard et les éditions Gallmeister. Il y a Betty par Amélie Kos et Jean-Luc Cornette. Mais là, vous nous parlez du Gang de la Clé à Molette, adapté par Jean-Baptiste Ostache. Donc.
5: Et il y a vraiment beaucoup, beaucoup, beaucoup à dire et peu de temps pour les dire. Alors, première chose, c'est que c'est l'adaptation d'un roman de Édouard Tabé. Et Édouard Tabé, pour la faire très très court, c'est peut-être l'inventeur d'une littérature écologique. Écolo, en tout cas, c'est certain. C'est évidemment la colonne vertébrale de la littérature américaine, c'est le rapport de l'homme à la nature.
1: C'est un roman culte qui est paru dans les années 70, hein, précisons-le.
5: C'est un roman culte qui est paru dans les années 70, un roman de la contre-culture américaine. Il faut savoir que, de nouveau, j'insiste, Abbé, c'est quelqu'un qui a été gardien de parc, ranger dans un de ces grands parcs naturels américains. C'est quelqu'un qui a vécu pendant plusieurs années dans une petite caravane au milieu d'un de ces parcs gigantesques semi-désertiques de l'Ouest américain. Et il y a plus d'un titre, il sait décrire la nature et il sait finalement comment la civilisation l'abîme le plus. Et le Gang de la Clé à Molette, c'est un roman mais vraiment jouissif parce que on y suit une équipée de quatre personnages, tous un petit peu flingués. Et je dois dire que Ostache, il a pas son pareil pour faire une espèce de western contemporain. Mais là, c'est pas des petits indiens.
1: C'est des pieds niqués, disons-le.
5: Voilà, c'est des pieds niqués. Mais bon, alors on va mettre les pieds dans le plat pour nos auditeurs et nos auditrices. Qui n'a jamais rêvé, finalement, de pouvoir exploser ces grandes entreprises qui détruisent complètement notre environnement. Il y a un côté ouvertement rebelle, révolutionnaire dans le Gang de la Clé à Molette. C'est quatre personnages qui se disent « Eh ben maintenant, il y en a marre. Il y en a marre qu'on aplatisse le paysage, il y en a marre que
1: on construise des ponts, des barrages,
5: il y en a marre qu'on goudronne tout, il y en a marre qu'on pollue comme ça sans jamais du tout se poser

0: Cette question est toujours au profit des mêmes. Et ils vont avoir, cette équipée sauvage, vont avoir un plan, mais complètement dingue. C'est celui de détruire le barrage sur le Colorado. Donc, je ne vais pas en dire plus. C'est une immense histoire d'aventure. On prend son pied. Et il faut aussi se rendre compte que je pense que c'est la plus grosse BD que j'ai jamais lue de ma vie.
1: Mais énorme, oui.
0: C'est vraiment énorme. La bande dessinée fait 300 pages, imaginez-vous, il y a 15-20 ans, le format classique des bandes dessinées qui faisait 48 ou 50 pages, ben là on en a 6. Alors ça peut paraître cher, mais finalement, pas tant que ça, la BD est formidable, et on passe une très très longue soirée où carrément on se fait toute une série de feuilletons d'un seul coup. Mais je pense que la symbiose entre le dessin de Eustache et le récit est vraiment parfaite. C'est de la grande BD, grand public, et je pense que honnêtement, on peut commencer à faire lire ça à des adolescents, même relativement jeunes. C'est une bande dessinée formidable et qui donne envie un peu de choter dans la fourmilière.
1: Le gang de la clé à molette de Jean-Baptiste Eustache, d'après le roman de Edward Abbé, c'est publié chez Le Lombard dans cette toute nouvelle collection Gallmeister Le Lombard. Et je précise, Frédéric, aussi que demain, à la librairie Flagey, eh bien, vous recevrez Daniel Cazenave, qui dédicacera son incroyable histoire de la BD en BD. Et elle est formidable aussi, cette BD, et c'est à partir de 17h à la librairie Flagey.
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1: Et oui, on a besoin de vous. Allez, en attendant, je vous souhaite par avance un bon week-end. Je vous dis à lundi.
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0: Bonjour chers auditeurs et auditrices de RCF, nous sommes aujourd'hui avec Héloïse Turlings qui est chargée d'analyse à Action Vivre Ensemble et Entrée des Fraternités. Elle vient nous parler d'un sujet d'actualité qui est la précarité dans le pré. Alors bonjour Héloïse, vous écrivez dans votre analyse que 20% des agriculteurs et agricultrices belges vivent sous le seuil de pauvreté. Ça peut surprendre, non ?
1: Oui, bonjour. En effet, ça peut surprendre parce que déjà, on parle très peu en fait, de précarité dans le monde agricole, donc c'est un sujet très peu abordé, encore moins sous l'angle du genre. Ça surprend aussi parce qu'en fait, les revenus dans l'agriculture sont très disparates. On ne réalise pas souvent que ça peut être 20% des agriculteurs qui ont un revenu nul ou même négatif.
0: C'est ça, parce que dans cette analyse, donc vous insistez bien sur le fait que 20% des agriculteurs et agricultrices vivent sous le seuil de pauvreté. Donc c'est vraiment leurs revenus sont effectivement très très bas. Mais on a tous en tête l'image d'agriculteurs, de fermiers avec des fermes, des terres, des vaches, des cochons, que sais-je. Et donc de gens qui sont plutôt bien lotis, qui ont accès à des ressources, des revenus. Et finalement, c'est quand même pas tout à fait le cas.
1: C'est ça.

0: Donc en fait, il y a deux choses dans ce que tu dis ici. Donc d'une part, il y a cette forte polarisation de revenus. Donc tandis qu'il y a certains agriculteurs qui gagnent très bien leur vie, qui, comme tu dis, ont leur logement, possèdent leur ferme, ont leur tracteur, etc. Bon, en fait, il y en a d'autres à côté de ça qui, eux, ont vraiment du mal à finir leur fin de mois. Mais vu que, en fait, quand on parle salaire, on parle souvent de salaire moyen, eh ben, c'est une réalité qu'on efface totalement et dont on a peu conscience.
1: C'est ça, donc des agriculteurs qui gagnent très très bien leur vie et d'autres qui la gagnent quasi pas du tout.
0: Exactement, ouais.
1: Et on fait une moyenne, voilà.
0: Voilà, mais qui donc est au final très peu significative. Et alors, ce que tu disais aussi, donc tu vois, tu parlais des personnes qui sont propriétaires de leur ferme, de leur terrain, de leur tracteur, mais il y a plusieurs choses à prendre en compte, même quand c'est en effet le cas. Déjà, les logements, ils peuvent être très vieux et donc aussi très énergivores. Ils coûtent très cher à être rénovés, ils coûtent cher en énergie. Donc tout ça, c'est aussi à prendre en compte, même quand on est propriétaire. Et une seconde chose à prendre en compte, c'est les terres qui, en fait, on s'imagine bien souvent que les agriculteurs, agricultrices sont propriétaires de leurs terres. Mais en fait, ce n'est pas la majorité des cas. Il me semble que c'est donc dans 60% des cas, les agriculteurs, agricultrices louent leurs terres. Et cette location, elle coûte très, très cher.
1: Oui, c'est pour ça aussi que... Vous insistez beaucoup à entrer des fraternités, vivre ensemble, sur le fait que, par exemple, des terres d'église peuvent aussi être louées à un prix très bon marché pour des jeunes ménages qui voudraient se lancer dans l'agriculture. Ça, c'est très important.
0: Oui, exactement. Ça fait partie des solutions qu'on peut mettre en avant pour faciliter l'accès à la terre pour les personnes qui voudraient se lancer dans l'agriculture ou qui y sont déjà mais qui ne possèdent pas leur terre.
1: Alors évidemment, qui dit revenu dit travail. Quand on ramène le revenu aux heures travaillées, à quoi ressemble finalement le quotidien d'un agriculteur ou d'une agricultrice belge?
0: Donc ouais, ça aussi c'est un élément à prendre en compte parce que on a pu entendre, j'avais notamment entendu que les agriculteurs gagnaient en moyenne 96% du salaire moyen belge. Et donc en fait, ça revient à un bon salaire. Pourquoi est-ce qu'on parle tant du revenu des agriculteurs, mais en fait, quand on parle de ce chiffre-là, on ne le ramène pas au nombre d'heures travaillées. Or, c'est vraiment un élément phare du travail agricole, c'est que les agriculteurs et agricultrices, ils travaillent facilement au moins 10 heures par jour, ils travaillent les week-ends, ils prennent très très peu de vacances, parce qu'en fait, c'est un métier qui ne peut pas être mis sur pause, on ne peut pas fermer son ordi et partir en week-end tranquillement. Tout ça, ça demande des soins journaliers. Donc en fait, même quand le salaire est relativement bon, si on le rapporte au nombre d'heures travaillées sur une semaine, ça devient des cacahuètes.
1: Oui, c'est ça. Donc des heures de travail très élevées, pas des journées de travail très très longues. Et comme vous le dites, sans vacances, sans pause, sans stop, on doit continuellement s'occuper des terres, des animaux... oui, c'est évidemment un quotidien qui est très très chargé. On parle d'ailleurs beaucoup de surcharge mentale chez les agriculteurs. Vous abordez aussi la question des droits sociaux des agriculteurs et surtout des agricultrices, et du non-recours à ces droits pour les agriculteurs. Qu'est-ce qui se passe concrètement dans une ferme quand on est dans un couple ou parmi les agriculteurs, quand on parle de non-recours aux droits sociaux.
0: Donc en fait, on parle de non-recours pour désigner justement un phénomène où des personnes ont des droits qui peuvent par exemple bénéficier d'aides financières, mais qui ne les utilisent pas pour toutes sortes de raisons différentes. Ça peut déjà parce qu'on n'est pas au courant qu'on a droit à ces aides-là, mais ce n'est pas les seules raisons. Et donc, par exemple, ici, en agriculture, on parlait du non-recours aux droits lié justement à des situations de précarité, donc des personnes dans le besoin financièrement, mais qui ne vont pas faire appel à des aides auxquelles elles ont pourtant droit.
1: Un agriculteur, pardon, c'est un indépendant, en fait, au départ.
0: C'est ça, ouais. Et ils ne vont pas demander leur aide pour différentes raisons, et ça peut aussi être lié à un sentiment de honte, par exemple, pour certaines personnes, qui donc vont préférer ne pas faire les démarches pour bénéficier d'aides financières parce que simplement c'est trop dur pour elles ou pour l'image d'elles-mêmes.
1: C'est aussi, les métiers, on le voit beaucoup avec les changements climatiques, aussi des métiers qui sont souvent liées aux aléas climatiques, des sécheresses, des pluies trop abondantes, beaucoup de dégâts parfois sur les récoltes avec le gel ou des aléas climatiques. Il y a aussi des agriculteurs qui ne feraient pas spécialement appel au recours, aux aides auxquelles ils ont droit aussi.
0: Sur ce sujet-là, il n'y a pas non plus forcément des aides qui sont disponibles pour faire face aux aléas climatiques, ou comme on l'a connu cet été aussi, quand les agriculteurs ont été aidés dans les fagnes pour lutter contre l'incendie. Tout ça, c'est un travail gratuit que les agriculteurs ont juste pris en main et sans être rémunérés pour ça.
1: Voilà, c'est très difficile pour un agriculteur de pousser la porte d'un CPAS, de demander un revenu d'intégration sociale pour vivre. Mais qu'est-ce qui se cache derrière cette difficulté, un sentiment de honte, vous avez dit, mais de... Parce que finalement, on l'a vu dans toutes ces crises qu'on a connues, la crise du lait, par exemple, les pommes de terre déversées sur la Grand Place il y a un an ou deux. En fait, c'est difficile pour un agriculteur de vivre de son travail, d'être bien rémunéré à un prix juste sur son travail. Sa production est de moins en moins rémunérée à un prix juste. Et donc, malgré le fait qu'il travaille, il n'arrive pas à rentrer dans ses frais, il n'arrive pas à dégager un revenu souvent. Et donc... C'est aussi difficile de prouver ça vis-à-vis d'un CPS.
0: Oui, évidemment. Et ces événements-là que tu viens de décrire, c'est vraiment des cris d'alarme aussi de la part des agriculteurs et agricultrices. Et en effet, la revendication pour un prix juste, c'est vraiment la revendication phare en fait, des dernières manifestations agricoles. C'est être rémunéré pour le travail qui est fourni.
1: Alors, vous parlez donc dans cette analyse, le cœur du sujet de votre analyse, c'est aussi les femmes, les agricultrices. Et d'abord, on dit aussi, vous soulignez combien le fait que la précarité se vit plus durement en milieu rural. Pourquoi cela ?
0: Alors, il y a différentes choses, mais donc... En milieu rural, d'une part, il y a vraiment une proximité entre les habitants. Les gens se connaissent, ils parlent entre eux plus que ce qu'on peut avoir dans la ville où on a une certaine sorte d'anonymat. Et donc, il peut vraiment... On parlait là tantôt du sentiment de honte. Il peut être beaucoup plus présent, justement, en milieu rural, parce qu'on peut avoir peur que l'information sur le fait qu'on ait recours à des aides se propage.
1: Oui, c'est ça,
0: Que tout le monde soit au courant, qu'on a besoin de ça. Et donc ça peut vraiment amplifier ce sentiment de honte. Et ce sentiment qui se trouve encore plus renforcé ici dernièrement avec les discours qui sont véhiculés sur les bénéficiaires de différentes allocations. Ou en fait, dans les discours qu'on entend aujourd'hui, on nous dit que les personnes qui ont recours aux aides financières, ce sont des personnes paresseuses, ce sont des personnes assistées. Et on oublie un peu dans tout ça de rappeler qu'en fait... Non, les mécanismes qui ont été mis en place, c'est des mécanismes de solidarité pour une société justement plus solidaire où collectivement, on prend en charge les risques. Là, tantôt, tu parlais d'aléas climatiques, les différents accidents de la vie, qu'en fait, y a des gens qui nous nourrissent et collectivement, on décide aussi de...
1: D'en prendre soin.
0: C'est ça, faire une caisse de solidarité. Ce qu'il y a aussi, c'est qu'en milieu rural, il y a tout ce qui est accès aux services publics qui peut être beaucoup plus compliqué qu'en ville. Qu'en fait, déjà pour se déplacer, on peut beaucoup moins compter sur les transports publics, qu'on va avoir plus compliqué à trouver des services comme des crèches, par exemple, qui peuvent aussi soulager les agriculteurs, agricultrices. Pour ce qui est de se soigner aussi, on aura moins d'accès. Et à nouveau, d'autant plus avec le désengagement des services publics auxquels on assiste pour l'instant.
1: Oui, donc des difficultés à... avoir accéder à tous ces services qu'on trouve plus facilement en ville, et donc qui freinent un peu, c'est ça que vous voulez souligner, le recours à tous ces droits, à tous ces services. Et un sujet dont on parle peu finalement en Belgique, c'est aussi cette précarité des agricultrices, donc des femmes. Vous parlez de précarité dédoublée. Pourquoi c'est si difficile, voilà, pour une femme agricultrice?
0: Ouais, donc on a vraiment voulu parler de précarité dédoublée, justement pour mettre l'accent sur le fait qu'en fait, ben les femmes de base sont déjà plus.

0: Vous parlez, enfin, il y a les prêts bancaires qui sont moins accordés à des femmes, le fait que, ben, vous en parliez tout à l'heure, que le prix des terres est en hausse vraiment significative. En fait, on se rend peu compte en Belgique combien le prix de terres cultivables agricoles est vraiment très très élevé. Et aussi, on est face à un imaginaire qui fait que le fermier, l'agriculteur, ben, c'est un homme. On imagine peu une femme à la tête d'une exploitation.
1: Exactement, ouais. Et en fait, bah, c'est pas pour rien qu'on imagine ça comme ça aussi. C'est parce que dans les faits, les hommes sont plus à la tête des exploitations. Ça s'explique à nouveau par toute une série de phénomènes, notamment les règles en matière d'héritage et enfin qu'en fait on continue de transmettre la plupart du temps la terre et les exploitations agricoles à des hommes. Donc c'est ça. On a vraiment des logiques d'héritage qui favorisent les successions de père en fils davantage que pour les filles. Et en fait, bah, c'est un cercle vicieux parce que donc on a plus d'hommes qui héritent de fermes, et donc c'est aussi la représentation qu'on s'en fait plus. Et donc pour un même projet agricole, si on a un homme et une femme qui vont voir des banques pour obtenir des prêts, et ben en fait, ce sera les hommes auront beaucoup plus facile à obtenir des prêts plus importants et plus intéressants, leur donnant toujours plus d'accès aux ressources pour leur projet agricole.
0: Alors, il y a un statut qu'on retrouve énormément dans les ménages agricoles, c'est le statut de conjointe aidante. Alors, est-ce que vous pouvez nous expliquer ce que c'est et pourquoi c'est finalement près de 80% des bénéficiaires de ce statut sont des femmes?
1: Ouais, donc le statut de conjoint aidant, c'est un statut juridique qui reconnaît justement le travail d'un ou une conjointe, notamment dans les fermes. Je pense qu'on peut dire une conjointe parce que, comme tu le soulignais, bah, en Belgique, c'est plus de 80% des bénéficiaires sont des femmes. Et donc, en fait, c'est un statut qui sert à reconnaître, notamment en agriculture familiale, le rôle de la femme dans l'exploitation. Parce que, donc, avant l'existence de ce statut, il faut bien se dire, si on avait une ferme familiale qui appartenait à un homme, la femme pouvait toute sa vie travailler dans la ferme sans que son travail ne soit jamais reconnu. Et qu'est-ce que ça signifie que son travail n'est pas reconnu? Ça veut dire aussi qu'elle n'a aucun droit social et économique lié à son travail. Que le jour où, si un jour son mari souhaite divorcer ou qu'elle souhaite divorcer, qu'il arrive quelque chose à son mari, n'importe quoi, en fait, c'est comme si elle n'avait jamais investi le moindre temps et argent dans cette ferme. Donc pour remédier à ça, il y a le statut de conjoint aidant qui lui reconnaît le travail des femmes dans la ferme. Donc c'est évidemment une grande avancée, mais ça reste un statut améliorable pour moi, rien qu'au niveau de son nom, quand même parler de conjoint aidant, alors que on a quand même bien souvent des femmes qui portent ce projet agricole au moins autant que leur conjoint, justement. Et voilà, et qu'on peut encore améliorer plusieurs parties aussi économiques liées à ce statut. Et le fait que ce soit plus de 80% de femmes qui sont bénéficiaires du statut en dit aussi long sur la situation des femmes dans l'agriculture en Belgique.
0: Alors, on parle beaucoup aussi dans l'agriculture, forcément, il y a les récoltes, et donc il y a la saison où on sème. Donc, c'est un travail qui est fort saisonnier, et donc qui demande parfois une main-d'œuvre supplémentaire dans des temps bien impartis. Donc, souvent, voilà, vous parlez du travail saisonnier qui en Belgique occuperait plus ou moins 45 000 personnes. Et dans ces 45 000 personnes, on retrouve quand même beaucoup de femmes et surtout de migrantes, du coup.
1: Ouais, exactement. Et c'est aussi une situation dont on a peu conscience et connaissance, qui avait été un peu mise en lumière au moment du Covid, où là, on s'était rendu compte qu'en fait, il nous manquait énormément de travailleurs migrants pendant la haute saison. Mais donc, c'est une situation qui est ultra précaire pour les travailleuses. Donc, c'est des contrats qui peuvent être journaliers, qui permettent de travailler 11 heures par jour, jusqu'à 50 heures par semaine, avec vraiment des salaires de misère, très très peu, voire pas de protection sociale. Donc c'est vraiment dans des politiques comme ça, on voit que c'est un statut qui a été pensé en fait pour l'employeur et pas pour les employés, et qu'on a une utilisation ben, en fait justement très utilitaire de la migration, où c'est dès que la saison est finie, les travailleuses peuvent retourner chez elles avec leur

0: leur très maigre salaire. Donc voilà, c'est nouveau une situation qui est très très précaire pour les femmes. Et alors le problème aussi, c'est que malgré la situation que je viens de décrire, il y a plus de demandes de travailleuses pour des jobs que d'offres de la part d'employeurs. Et donc en fait, à la moindre contestation, organisation entre travailleuses ou n'importe quoi, les employeurs ont très facile à les remplacer.
1: Oui, donc on voit combien voilà, ce statut pèse aussi sur les femmes. Et donc, vous évoquez aussi dans l'étude que on n'a pas de politique vraiment axée sur les femmes dans l'agriculture. Et donc, vous évoquez un terme un peu compliqué qui est le gender mainstreaming. Mais qu'est-ce que ça veut dire et que ça manque cruellement dans nos politiques agricoles? Mais donc les chiffres manquent, par exemple, sur la dimension de genre dans l'agriculture, hein, tout ce que vous nous avez évoqué autour de cet entretien. Mais que révèle ce manque de données, finalement?
0: Donc le gender mainstreaming, comme tu le mentionnais, c'est l'idée de vraiment intégrer la dimension du genre dans toutes les politiques et vraiment dès le moment de leur conception. Donc c'est vraiment au moment de la conception, on réfléchit quel impact est-ce que ça aura sur qui, en prenant donc bien cette dimension du genre en compte. Ok, on a les hommes, on a les femmes, la politique elle va les impacter différemment, comment est-ce qu'on l'adapte en fonction? Sur le manque de données, en effet, je trouve que là, c'était assez flagrant en écrivant cette petite analyse sur la précarité dans le monde agricole. C'est déjà assez dur de trouver des chiffres sur la précarité agricole et ça l'était encore plus de trouver des données agrégées selon le genre. Donc ça montre vraiment qu'on a affaire ici à un phénomène qui est totalement invisibilisé.
1: Donc on parle aussi dans cette analyse de changements concrets hein, sur l'accès à la terre, la protection sociale, des politiques plus sensibles au genre. Finalement, donc ça c'est du domaine du politique, donc vous insistez vraiment beaucoup sur le fait que cette précarité dans le pré, finalement, elle n'est pas une fatalité, elle est le fruit de choix politiques, de non-investissement ou d'investissement fait ailleurs. On a parlé aussi donc de cette question du prix juste. Qu'est-ce que les citoyens et citoyennes peuvent faire, les consommateurs, les consommatrices? Qu'est-ce qu'on peut faire, nous, dans cette approche sur la précarité des agriculteurs et des agricultrices?
0: Donc évidemment, comme tu le soulignais bien, avant tout, on a affaire ici à des problèmes qui relèvent de solutions politiques, aussi au niveau du prix juste. Mais en tant que citoyen et citoyenne, ce qu'on peut faire, quand on en a les moyens, évidemment, l'idéal, c'est d'acheter nos produits à un prix juste pour le consommateur, pour le producteur ou la productrice, donc soit directement à la ferme, soit en passant par des coopératives qui, justement, se soucient d'une juste rémunération, ce qui est rarement le cas quand on passe par des supermarchés. Et alors, évidemment, un outil super important, c'est l'interpellation des politiques quand on peut, quoi. Donc, c'est aussi montrer à nos responsables politiques, à nos décideurs, décideuses, en fait, nous aussi, le choix de société qu'on veut faire. Et donc, ça passe par. Il y a différents outils d'interpellation, que ce soit de temps en temps des pétitions, participer à des manifestations. Et puis évidemment, tous les 5 ans, voter en conséquence.
1: Vous sentez-vous une solidarité naître avec les agriculteurs et les agricultrices, donc ceux qui nous nourrissent?
0: J'ai l'impression quand même qu'on a pu voir plusieurs élans de solidarité, que justement pendant les manifestations agricoles ou pendant les manifestations contre l'accord Mercosur, qu'en fait on avait aussi toute une série de citoyens qui rejoignaient le mouvement par solidarité avec le monde agricole. Tu mentionnais là tantôt cet agriculteur qui avait déversé ses patates sur la Grand Place. À ce moment-là, on a vu aussi une cagnotte qui s'est mise en place pour l'aider à faire face aux coûts juridiques. Donc oui, on sent une certaine solidarité. Et d'ailleurs, à la prochaine marche climat qui aura lieu le 11 octobre, il y aura un bloc pour marcher avec des agriculteurs et agricultrices, parce qu'on sait que ce sont aussi eux qui seront les premiers, qui sont déjà les premiers en fait, à faire face au changement climatique. Et donc, on veut aussi proposer aux citoyens et citoyennes de marcher avec eux pour, par solidarité.
1: Merci Héloïse Sterling. Je rappelle donc que votre analyse s'intitulait « La précarité dans le pré ». Et on va finir ça par une des pistes que vous évoquez aussi à la fin de cette analyse, qui dit que s'attaquer à la précarité agricole sans s'attaquer aux inégalités de genre reviendrait à ne traiter que la moitié du problème. Donc, on n'oublie pas les femmes, surtout dans ce combat contre la précarisation de nos agriculteurs et nos agricultrices. Merci et vous retrouvez, j'oubliais, cette analyse sur le site d'Action Vivre Ensemble. Elle est en téléchargement, vous pouvez y accéder ou demander des exemplaires papier si vous le souhaitez. Merci.
0: Merci.

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2: Bonjour Hubert-Antoine.
3: Bonjour Marie-Ève.
2: Hubert-Antoine, avant de parler de votre livre qui vient de paraître aux éditions Grasset et qui s'intitule « Un irrésistible penchant », on va apprendre lequel, ce penchant. Qu'est-ce que vous aimeriez que les auditeurs sachent de vous ? Ou se rappellent de vous, ou sachent de vous ? Est-ce que vous avez le prix Rossel pour « Danse de la vie brève » ou bien est-ce que vous êtes un voyageur ? Ou bien tout ce qui, dans le contexte de votre vie, a influencé votre écriture ?
3: Je pense que ce qui me caractérise, c'est que j'ai vécu longtemps au Mexique, pendant 26 ans. Donc on peut dire les deux tiers de ma vie d'adulte, j'habitais à l'ouest du Mexique, à côté de Guadalajara, dans la petite ville de Tequila, qui porte bien son nom. Et voilà, donc j'ai en fait, j'étais fort influencé par la culture latino, par les rythmes latino, par le climat du Mexique, qui n'a rien à voir avec celui de la Belgique. Et voilà, j'étais très très heureux pendant 20 ans dans ce pays qui m'a reçu, qui m'a donné énormément, qui m'a donné une famille, et qui m'a... et donc, le côté belge, je l'ai eu, voilà, je suis parti à 25 ans, donc les 25 premières années de ma vie. Mais voilà, on peut dire que j'étais un écrivain belge au Mexique.
2: En tout cas, on ne sent pas ni le Mexique, ni la Belgique dans votre livre. C'est quelque chose d'un peu... qui peut se passer dans n'importe quel espace urbain, que ce soit Paris, Bruxelles, même New York. D'ailleurs, il y a une partie de votre livre qui se passe à New York.
3: Oui, voilà. Le livre est divisé en deux parties. Une partie, la première, qui se passe dans un pays enneigé, mais qui n'est pas communiqué, NC, non communiqué. Et puis la deuxième partie se passe en effet à New York.
2: Oui. Alors, nous rentrons dans l'univers de trois étudiants, très brillants d'ailleurs, tous les trois, en histoire de l'art. En tout cas, deux en histoire de l'art. Qui s'appelle Kitano.
3: Kitano, donc le héros.
2: Oui, et Enea.
3: Voilà.
2: Enea est en couple avec Max Igor. Ce sont trois amis parfaits et surtout deux amis. Parce que votre livre, c'est aussi un livre d'amitié.
3: Surtout d'amitié. C'est très très bien que vous le souligniez.
2: Oui. C'est-à-dire une amitié qui va être brisée ou qui va être fêlée ou qui est prête d'être fêlé, on ne sait pas très bien ce qui se sait ou ce qui ne se sait pas.
3: En fait, je pense que c'est plutôt dans l'imagination de Kitano qu'il imagine qu'elle est en danger. Mais en fait, selon le point de vue de l'autre ami, Max Igor, elle n'est pas, même pas entamée. En fait, il ne s'imagine pas du tout qu'il y ait le moindre problème.
2: Non, alors le problème vient d'une espèce d'attirance absolument poétique et lyrique pour la petite culotte d'Enea. La petite culotte d'Enea qui est bien visible, évidemment, donc c'est source de presque plus d'un poème lyrique que d'une scène d'érotisme, en fait.
3: Oui, en fait, vous venez de toucher donc le thème du premier chapitre. Le premier chapitre est tout à fait érotique. Je me suis permis, en ces temps un petit peu où on ne peut pas trop parler d'érotisme, moi je me suis dit, eh bien, on va y aller à fond si c'est pas
2: mais
3: trop
2: c'est
3: permis.
2: Mais c'est tellement lyrique, c'est tellement
3: oui,
2: poétique.
3: C'est plus poétique qu'érotique.
2: Oui, c'est tellement... finalement, on oublie la situation scabreuse.
3: C'est une situation scabreuse, c'est en fait un accident, on veut dire, de passage. Voilà, et puis...
2: C'est la fin d'une soirée arrosée avec Enea, qui est l'ami très intime et l'amoureuse de son ami.
3: Oui, voilà, c'est la petite copine de Max Igor. Et en fait, il ne va absolument rien se passer,
2: rien.
3: Sinon pas mal de lyrisme.
2: Un
3: oui,
2: rêve.
3: Voilà, un petit
2: un
3: lyrisme.
2: Un rêve érotique.
3: Oui, oui.
2: On va dire ça.
3: Et en fait, c'est ce qui me plaît, c'est les relations entre... C'est la petite étincelle entre deux personnes qui se disent, est-ce que je peux aller jusque-là ? Est-ce que tu me désires ou qu'est-ce que tu fais ? Et j'adore, entre les êtres humains, c'est ça les relations humaines. C'est si je vous regarde, vous, Marie-Ève, un petit peu plus longtemps que prévu, vous allez vous poser des questions, vous allez dire mais est-ce qu'il a des intentions derrière ce regard un petit peu prolongé ? Et c'est comme ça pour tout le monde, dans le bus, dans le tram, à l'école. On interprète un peu les regards ou les gestes et voilà, il y a des gestes qui sont un petit peu plus longs, des regards qui sont accompagnés de paroles un petit peu plus lyriques. Et ça ne veut pas définir une relation amoureuse tout de suite ou quoi que ce soit. C'est parfois, il y a juste un petit dérapage,
2: oui,
3: un petit glissement.
2: Et puis une espèce de désir de s'exprimer, de s'exprimer, désir de partir en rêve.
3: Oui, c'est comme vous dites, avec un petit peu d'alcool qui allège probablement le discours.
2: Alors, très bien, mais de toute façon, ça n'a pas d'incidence. Enéa est absolument indifférente. Et elle continue sa route, elle remet son petit manteau rouge et elle s'en va.
3: Alors, je pense que c'est le mot indifférent, je ne sais pas si
2: elle
3: c'est...
2: Elle n'est pas tout à fait indifférente.
3: Ah non, elle n'est pas indifférente, mais elle ne va absolument pas imaginer qu'il puisse y avoir la moindre chose entre elle et Kitano, mais elle aime bien écouter en fait ce qu'il dit, et peut-être elle le regarde jusqu'où il va aller. Et puis évidemment, elle l'arrête avant qu'il ne franchisse un pas que peut-être lui-même regretterait encore plus que ce qu'il a regretté.
2: Oui, mais ce n'est pas du tout désagréable ce qu'elle a entendu de toute façon.
3: Ah, mais ça me fait bien plaisir que vous dites ça, vraiment.
2: Et donc, cette petite aventure-là va ouvrir tout le livre et cette espèce de culpabilité que va ressentir Kitano.
3: De la parano pure. Il va s'imaginer qu'il a été un traître infini envers son meilleur ami, Max Igor. Il va s'imaginer que Eneva va penser qu'il l'est. Enfin, vous savez, tout ce qu'on peut se mettre dans l'esprit quand on a commis une petite faute, après on va se dire, mais qu'est-ce que j'ai fait? Et alors il va penser ça, et alors il va croire que je l'aime, et en fait, non, je ne l'aime pas, mais comment lui dire que je ne l'aime pas? Si en fait c'est ma meilleure amie, j'ai quand même envie d'être tout le temps avec elle. Et donc voilà, c'est de la pure parano, en fait.
2: Alors, il y a évidemment un élément... Une chanson, un chanteur déterminant dans cette petite aventure, qui n'en est pas une d'ailleurs, mais ce prélude d'aventure, c'est le chanteur Tom Waits.
3: Oui, en fait, Tom Waits, qui a une voix si grave, si un peu même érotique, on pourrait dire.
2: Enveloppante.
3: Voilà, la scène se passe juste après une chanson de Tom Waits, qui est très très belle, qui s'appelle Chocolate Jesus. Et donc, il y a une espèce de conserver cette magie de la voix dans le grand lyrisme qu'il va faire à l'entrejambe de Enea.
2: Voilà, donc Tom Weir, c'est vraiment un acteur de ceci. Je dis bien acteur parce que ça me fait irrésistiblement penser à des séquences de cinéma, votre livre.
3: C'est très visuel.
2: Et oui, tout à fait, les lumières, l'ambiance, le son, tout y est.
3: Que Dieu vous entende, et les réalisateurs aussi, vraiment.
2: Oui. Voilà. Alors, pour connaître un petit peu Kitano est un personnage très brillant, hein. Dessinateur génial.
3: Voilà, c'est un portraitiste hors pair, vraiment. Ouais. Mais en plus aussi, un poète, probablement. C'est sa première qualité. C'est clair que c'est un immense dessinateur. Il peut reproduire n'importe quoi sans l'avoir vu, en ayant observé une seconde. Mais aussi, c'est un poète hors pair.
2: Oui. Alors, les trois personnages sont brillants, hein. Enea aussi. C'est une historienne de l'art qui est appréciée par ses professeurs.
3: Oui, c'est de loin la
2: meilleure,
3: la première de
2: classe.
3: Oui, c'est la meilleure.
2: Et Max Igor aussi, c'est un personnage tout à fait extraordinaire.
3: Oui, voilà, donc d'origine russe, sibérienne même, philosophe. Lui, il est dans le département de la philosophie. Et oui, c'est voilà. Et les deux, Max Igor et Kitano, sont de grands joueurs d'échecs. Sont des joueurs d'échecs passionnés.
2: On va y venir.
3: Ah, voilà.
2: Et alors, est-ce que vous avez vraiment eu le plaisir de décrire trois jeunes, pleins de vie, pleins de génie? Vous les avez vraiment choisis parce que vous les vouliez ainsi?
3: En fait,
2: qu'en général, il y a toujours des perdants, des paumés dans les histoires et dans les romans.
3: Oui.
2: Et ceci, pas du tout. Hein.
3: Alors, c'est pas des paumés, mais quand même, la paranoïa de Kitano en fait... un gaffeur, un peu... il a un grand côté Gaston Lagaffe dans cette semaine, en fait.
2: Parce que ça dure seulement une semaine.
3: Ça dure seulement
2: histoire,
3: une semaine.
2: Oui.
3: Voilà, les années universitaires, c'est souvent des années qui marquent très très fort dans la vie. Les miennes ont été très marquantes, remplies d'immenses amitiés de gens vraiment exceptionnels.
2: Il y a quelque chose de très ludique aussi dans votre roman.
3: Oui, j'ai essayé d'être... Dans ce roman-ci, donc j'avais écrit deux romans auparavant, mais dans celui-ci, je voulais essayer d'être drôle. C'est très difficile d'être drôle.
2: Moi, je n'ai pu m'empêcher de rire, souvent.
3: Ah, mais ça me fait plaisir.
2: Et parce que c'est à la fois grave et léger.
3: Oui, on peut tout à fait mélanger les choses. Les deux, il y a plein de romans qui sont graves et légers.
2: Un grand malentendu.
3: Complètement, oui, complètement. C'est vraiment ça, c'est un malentendu entre ce que s'imagine la paranoïa donc de Kitano et en fait la solidité d'une amitié. C'est vraiment un livre sur l'amitié, comme vous avez précisé dès le début.
2: Ma chambre n'est pas romantique, moi non plus, me répliquera-t-on. D'ailleurs, une guitare sous le bras, ni casquette de marin, comment pourrais-je appartenir au club des charmeurs? Personne ne croira que cette maladresse gravée sur ma carte de visite représente une silhouette romanesque. Étalée sur le lit, je ferme les paupières un instant avant de racler ces premières heures stressantes. L'arrivée ne fut pas de tout repos. Je viens probablement d'entrer dans le fichier d'Interpol à la rubrique « Panette ». Et le chef de l'expédition qui a payé cette semaine à Gotham me porte dans son cœur comme une embolie. Oui, en fait, voilà. Ici, il sort d'un vol en avion, et il va être complètement parano, parce que il est arrêté par la douane et on va le fouiller. Il faut dire aussi que voilà, expliquer pourquoi il a fait ce vol.
3: Donc en fait, le livre se divise en deux parties, comme j'expliquais tout à l'heure, et la deuxième partie se passe à New York parce que leur professeur de post-romantisme a proposé à Enea et Kitano de l'accompagner pour la vente aux enchères d'un mystérieux tableau de Gauguin. Et donc, est-ce que c'est un vrai tableau, un faux tableau, on ne sait pas. Et en fait, toute cette entreprise sera financée par le FBI. Et donc, il est invité à New York, donc il doit prendre l'avion. Il espère pouvoir, en fait, donner une lettre à Enea en disant « Mais tu sais, je n'ai pas du tout eu envie ni de te toucher, ni de t'embrasser, ni quoi que ce soit. Il voudrait donner cette lettre pour dire, voilà, qu'il n'y ait pas du tout d'incompréhension entre nous, on est les meilleurs amis du monde, et point, on ne va pas plus loin. Mais n'arrive pas à la donner, cette lettre, parce que voilà, il se passe des choses à la douane, parce qu'il est fouillé, parce que...
2: Oui, parce qu'ils sont séparés de ses compagnes. Il est séparé de Max Igor pendant le vol.
3: Oui, mais Max Igor va seulement les rejoindre quelques jours plus tard. Mais donc, il est tout heureux de passer un moment avec Enea, mais en même temps, il aimerait bien que les choses soient claires et que, voilà, qu'il n'y ait pas du tout d'ambiguïté, que l'ambiguïté, en tout cas, soit percée comme un bouton.
2: Alors, il fait encore un geste, justement, pendant ce séjour à New York, qui va déclencher vraiment la rupture apparente avec Enea.
3: Voilà, alors qu'il n'y a pas eu du tout de geste dans la première scène, qui est extrêmement érotique. Dans une banalité, dans un petit déjeuner tout simple, il va enlever en fait quelque chose de la joue, un cil sur la joue d'Enea. Et alors là, au contraire de la première scène très érotique et en fait chaste, on pourrait dire, là il va dire oui mais là tu vas un peu trop loin, tu me touches la joue, ça va pas. Et en fait c'était tout à fait banal.
2: Oui.
3: Et puis ça dégénère parce qu'elle le prend mal, parce que
2: elle aussi est un petit peu sur la défensive, un peu.
3: Oui, à ce moment-là, oui, elle a pas envie qu'il soit lourd.
2: Ouais, c'est ça, mais c'est un peu une défense qui ne repose sur rien non plus.
3: Hein. Exactement. Voilà, c'est juste. Ouais. Ok, on est tous les deux. Mon copain n'est pas là, mais ne sois pas lourd. N'en profite pas pour recommencer ta scène érotique des premières pages, on pourrait dire.
2: On va faire un petit intermède et évidemment, ce qu'on va écouter, c'est
3: Tom Waits.
2: Tom Waits.

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1: Un irrésistible penchant de Hubert Antoine aux éditions Grasset. Il vient nous parler des trois personnages de ce livre, trois jeunes très brillants. Un couple, l'ami d'un des personnages du couple, et donc on va dire les noms, on va rappeler les prénoms, Kitano, Enea et Max Igor. Et ils sont partis, donc c'est à ce moment-là qu'on reprend, dans la deuxième partie, pour un voyage à New York. Parce que votre livre, il est vraiment en filigrane, tout tapissé d'art, puisque ce sont deux étudiants en histoire de l'art, et qui ont un contact avec un professeur d'histoire de l'art passionné, très singulier aussi. Et à cause d'un tableau mystérieux, le professeur les invite à aller à New York. Parce que ce tableau est à New York.
2: Oui, ce tableau est pas très loin de New York, à deux heures de New York, à Cape Cod.
1: Voilà, et donc on veut en faire une vérification, un contrôle.
2: Alors oui, donc c'est le FBI a engagé ce professeur d'universitaire de post-romantisme qui est d'origine italienne, donc qui parle italien et qui va pouvoir faire la vente aux enchères un peu mystérieuse de ce tableau. En fait, parce qu'il a connu la propriétaire de ce tableau. Et alors là, je fais une petite parenthèse, si vous me le permettez, parce que je raconte un petit peu l'histoire de ce tableau. En fait, le professeur va raconter tout tableau a une origine, ça change de propriété, etc. Et là, je me suis amusé. Vous avez parlé qu'il y avait beaucoup d'histoire de l'art, et en effet, c'est tous les chapitres représentent...
1: Ah oui, il y a toujours une référence à la peinture, surtout.
2: Hein. Oui, voilà, tout le chapitre commence donc par l'origine du monde, c'est celle de Courbet, évidemment, mais c'est aussi l'art préhistorique, jusque l'art contemporain, on verra avec Soulages dans le 20e chapitre. Et alors là, ici, pour l'histoire du tableau, moi, je me suis amusé, en fait, pour ceux qui s'y connaissent un petit peu, à raconter je ne sais pas si vous connaissez la bande dessinée Corto Maltese. Enfin voilà, c'est un héros de bande dessinée très très très connu, très intelligent aussi. Et dans une de ses bandes dessinées, il raconte que son meilleur ami, qui est un infâme russe qui s'appelle Rasputin d'ailleurs, lui a volé un petit Gauguin. Et alors moi je me suis dit tiens, ça c'est drôle, et si je racontais l'histoire de ce petit Gauguin qui était dans Corto Maltese. Et donc j'ai imaginé en fait que voilà, le premier qu'il y a eu plusieurs propriétaires de ce tableau, dont Corto Maltese, dont Rasputin, puis d'autres personnages qu'on retrouve dans l'œuvre de Hugo Pratt, donc dans l'œuvre de Corto Maltese.
1: Donc voilà l'histoire de ce tableau finalement c'est un tableau pas tellement connu de Gauguin, s'il est très connu.
2: Non, on ne sait pas s'il est même vrai en fait.
1: Oui. C'est trois indigènes de l'île où ils vivaient, qui est d'ailleurs la même que celle de Brel, hein,
2: les marquises,
1: qui sont étendues, trois jeunes filles, parce qu'il aimait beaucoup les jeunes filles.
2: Hein. Oui, c'est un pédophile.
1: Carrément, connu, on peut le dire.
2: Oui, il ne faut pas du tout hésiter à le dire, bien sûr. Et donc, voilà, j'imagine un tableau. Donc, j'invente un tableau, puisque moi, puisque je veux utiliser ce tableau comme un tableau de Corto Maltese. Et donc, je me suis référé à pas mal, j'aime beaucoup Gauguin, donc je me suis référé à pas mal de ces tableaux, ou de poses de jeunes filles qu'il avait dessinées ou sculptées. Et donc, voilà, je les ai mis ensemble, j'ai fait un petit peu, c'est facile à résumer, les couleurs vives, les formes, voilà.
1: Et voilà que Kitano est embarqué dans cette aventure, tout simplement parce qu'il est un dessinateur génial.
2: Oui, voilà. Donc, c'est vraiment une personne, ça existe, hein, des gens qui sont, qui vous regardent, et puis ils prennent la feuille, et sans vous revoir de nouveau, ils peuvent vous reproduire.
1: Donc, il est destiné à prendre le portrait de tous les gens qui vont être dans cette assemblée, qui va vérifier ce tableau, pour en faire le portrait. Oui. Il est dans l'avion. Il se passe des choses dans le ciel. Les moutons réunis dans l'azur attendent la tonte en mordant les malènes, leur berger avale le soleil et ressemble à Marlon Brando, gonflant ses joues d'un quartier d'orange. Est-ce moi qui obéis à mes pensées ou suis-je l'objet d'un élan plus élevé? Existe-t-il une planète plus belle que celle-ci? La vie a-t-elle une fonction d'évolution? Je filtre des rêveries tandis que mes pupilles s'essayent au ricochet entre les cumulonimbus. Sur mon épaule droite repose le visage assoupi du grand spécialiste de Gauguin et sa barbiche me chatouille par interminence le lobe de l'oreille. Lorsqu'un de ses ronflements lui incline la tête en arrière d'un hoquet, J'ai l'impression que la broussaille de ses cheveux me contamine à jamais d'une odeur de café froid et de bête avariée. Je ne peux même pas me retourner vers Enea pour exprimer mon désarroi, de crainte de réveiller mon hôte encombrant. Du coin de l'œil, je perçois très clairement la fossette gauche de mon ami se moquer de la situation. Ça, c'est aussi pour que les auditeurs écoutent votre style qui est vraiment tout à fait particulier, tout à fait personnel.
2: Mais je vous remercie.
1: Qui est celle d'un poète, un peu. Hein.
2: Oui, oui, j'aime bien l'idée d'être...
1: Très imagé, poète, toujours oui. Très imagé.
2: Oui, voilà, ici, là, je me fais plaisir.
1: Dans l'histoire ce livre-là... du ciel avec le berger, oui, ça, c'est des métaphores.
2: Oui, voilà, c'était des références au parrain, donc de
1: oui,
2: quand... de Marlon Brando avec des quartiers d'orange quand il était avec son petit-fils et juste avant de mourir. Enfin, donc,
1: Il y a plein de références subtiles dans votre livre.
2: Voilà, beaucoup de références à l'art, énormément de références à l'art, il y en a plus d'une centaine.
1: Même au cinéma, parfois.
2: Et oui, et au cinéma, qui est évidemment aussi une forme d'art. Et donc, je me suis fait vraiment plaisir dans ce livre-là. Donc, essayer d'être drôle, de mettre beaucoup de références à l'art, mais uniquement, pas gratuitement, je veux dire, uniquement pour un petit peu colorier l'échelle l'échelle du temps, on va dire, de l'histoire de l'art. Donc, comme je disais, depuis la préhistoire jusqu'à l'art contemporain. Et c'est un livre, voilà, qui me faisait plaisir de complètement différent de mes deux autres livres précédents, qui étaient des livres mexicains, 100%. Et puis là, ici, c'est un livre, on va dire, un peu baroque. Un peu,
1: oui, puis on revient dans un lieu qui est un peu... Bon, qui pourrait être n'importe quelle cité. On est dans un espace intemporel, un peu.
2: Voilà, sauf la neige. La neige est très importante.
1: La neige est
2: vraiment très importante.
1: Alors, est-ce qu'on va divulguer la fin?
2: Ah, mais je serais bien curieux de savoir ce que vous avez vu dans cette fin.
1: Eh bien oui, mais justement, elle est très interrogative.
2: Oui, oui,
1: en
2: oui.
1: fait, Kitano est convié par son ami à un étrange duel.
2: Oui, voilà, donc en fait, ils se connaissent tellement bien, c'est comme ça les amitiés. On se connaît tellement bien que lors d'une conversation en fait, précédente, ils avaient imaginé, ils ont un peu étudié tous les duels dans la littérature. Et puis, ils ont eu une conversation, ils ont dit, oh, ça serait quand même super, en tant que meilleurs amis du monde, de se faire un duel. C'était d'ailleurs ma dédicace, que dans le service de presse, c'était la dédicace que je faisais, c'était... je mettais, à un journaliste, et je lui disais, combien d'amis avez-vous provoqué en duel? C'était juste ma dédicace. Et parce que je trouve que, voilà, c'est un chouette jeu entre amis. Et donc, Maxigo propose... Et pourquoi est-ce qu'il s'imagine qu'on est en dispute? On n'est pas en dispute. J'ai une totale confiance en Enea et j'ai une totale confiance en Kitano, pense Max Igor. Et donc Max Igor va dire je vais le provoquer en duel et ça va bien se terminer, c'est clair. Mais
1: c'est un duel aux échecs.
2: C'est un duel aux échecs. C'est un duel surtout sur le toit d'un gratte-ciel. Et je vous rappelle qu'on est en hiver, que tout est glissant. Sur le toit d'un gratte-ciel, il y a énormément de vent. C'est un des toits de New York. Et donc, tout peut arriver. Et alors, j'ai laissé une fin ouverte pour que chacun puisse imaginer soit le drame, soit pas le drame, soit qu'est-ce qui va se passer dans...
1: Et surtout que Kitano est toujours dans l'emprise de la culpabilité, donc...
2: Voilà, jusqu'à peut-être la dernière page, jusqu'à l'après de la dernière page, où alors il se dit, mais en fait, qu'est-ce que j'étais bête, qu'est-ce que je me suis imaginé. Il reconnaît dans son ami que il n'y avait rien à pardonner, mais qu'en fait, ils se connaissent tellement bien qu'il n'y avait aucun problème dès le départ. Mais comme c'est la dernière page, et comme ils sont tout en haut d'un gratte-ciel plein de vent, ils vont faire les imbéciles, parce que les amis, ça fait les jeunes amis, ils font l'imbécile assez facilement. Et donc, peut-être que tout ce qu'on sait, c'est que l'histoire se termine par un cri terrible de Enea qui a peur et qui a peur.
1: N'en dites pas trop.
2: Voilà, je n'en dis pas trop.
1: Donc, happening ouvert.
2: Oui, oui.
1: Pour un irrésistible penchant d'Hubert Antoine, un livre décalé, drôle, tragique, sensible, poétique toujours. Et c'est paru aux éditions Grasset.
2: Merci. Merci beaucoup, Marie-Ève.
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0: Au nom du Père et du Fils et du Saint-Esprit, je crois en Dieu le Père Tout-Puissant, Créateur du ciel et de la terre, et en Jésus-Christ, son Fils unique, notre Seigneur, qui a été conçu du Saint-Esprit, est né de la Vierge Marie, a souffert sous Ponce Pilate, a été crucifié, est mort et a été enseveli, est descendu aux enfers, le troisième jour est ressuscité des morts, est monté aux cieux, est assis à la droite de Dieu, le Père Tout-Puissant, d'où il viendra juger les vivants et les morts. Je crois en l'Esprit Saint, à la Sainte Église catholique, à la communion des saints, à la rémission des péchés, à la résurrection de la chair, à la vie éternelle. Amen. Prions aux intentions de notre Saint-Père, le Pape Léon. Ici à Lourdes, le dimanche passé, à la fin de la messe, il a invité toute l'Église, en ce mois d'octobre, à prier le rosaire pour la paix dans notre monde et que cessent les guerres entre les peuples en conflit. Notre Père qui es aux cieux, que ton nom soit sanctifié, que ton règne vienne, que ta volonté soit faite sur la terre comme au ciel.
1: Et ne nous laisse pas entrer en tentation, mais délivre-nous du mal.
0: Je vous salue, Marie, pleine de grâce, le Seigneur est avec vous. Vous êtes bénie entre toutes les femmes, et Jésus, le fruit de vos entrailles, est béni.
1: Sainte Marie, Mère de Dieu, priez pour nous pauvres pécheurs, maintenant et à l'heure de notre mort. Amen.
0: Je vous salue, Marie, pleine de grâce, le Seigneur est avec vous. Vous êtes bénie entre toutes les femmes, et Jésus, le fruit de vos entrailles, est béni.
1: Sainte Marie, Mère de Dieu, priez pour nous, pauvres pécheurs, maintenant et à l'heure de notre mort. Amen.
0: Je vous salue, Marie, pleine de grâce, le Seigneur est avec vous. Vous êtes bénie entre toutes les femmes, et Jésus, le fruit de vos entrailles, est béni.
1: Sainte Marie, Mère de Dieu,

0: Marie conçue sans péché.
1: Priez pour nous qui avons recours à vous.
0: Premier mystère illuminé, le baptême du Seigneur. Jésus vint de Nazareth, ville de Galilée, et se fit baptiser par Jean dans le Jourdain. Ô Dieu, source de toute paix, éteins le feu de violence et de haine entre les hommes. Apaise les tempêtes de nos âmes et calme l'agitation de nos cœurs. Notre Père qui es aux cieux, que ton nom soit sanctifié, que ton règne vienne, que ta volonté soit faite sur la terre comme au ciel.
1: Donne-nous aujourd'hui notre pain de ce jour. Pardonne-nous nos offenses, comme nous pardonnons aussi à ceux qui nous ont offensés. Et ne nous laisse pas entrer en tentation, mais délivre-nous du mal.
0: Je vous salue, Marie, pleine de grâce, le Seigneur est avec vous. Vous êtes bénie entre toutes les femmes, et Jésus, le fruit de vos entrailles, est béni.
1: Sainte Marie, Mère de Dieu, priez pour nous, pauvres pécheurs, maintenant et à l'heure de notre mort. Amen.
0: Je vous salue, Marie, pleine de grâce, le Seigneur est avec vous. Vous êtes bénie entre toutes les femmes, et Jésus, le fruit de vos entrailles, est béni.
1: Sainte Marie, Mère de Dieu, priez pour nous, pauvres pécheurs, maintenant et à l'heure de notre mort. Amen.
0: Je vous salue, Marie, pleine de grâce, le Seigneur est avec vous. Vous êtes bénie entre toutes les femmes, et Jésus, le fruit de vos entrailles, est béni.
1: Sainte Marie, Mère de Dieu, priez pour nous, pauvres pécheurs, maintenant et à l'heure de notre mort. Amen.
0: Je vous salue, Marie, pleine de grâce, le Seigneur est avec vous. Vous êtes bénie entre toutes les femmes, et Jésus, le fruit de vos entrailles, est béni.
1: Sainte Marie, Mère de Dieu, priez pour nous pauvres pécheurs, maintenant et à l'heure de notre mort. Amen.
0: Je vous salue, Marie, pleine de grâce, le Seigneur est avec vous. Vous êtes bénie entre toutes les femmes, et Jésus, le fruit de vos entrailles, est béni.
1: Sainte Marie, Mère de Dieu, priez pour nous pauvres pécheurs, maintenant et à l'heure de notre mort. Amen.
0: Je vous salue, Marie, pleine de grâce, le Seigneur est avec vous. Vous êtes bénie entre toutes les femmes, et Jésus, le fruit de vos entrailles, est béni.
1: Sainte Marie, Mère de Dieu, priez pour nous pauvres pécheurs, maintenant et à l'heure de notre mort. Amen.
0: Je vous salue, Marie, pleine de grâce, le Seigneur est avec vous. Vous êtes bénie entre toutes les femmes, et Jésus, le fruit de vos entrailles, est béni.
1: Sainte Marie, Mère de Dieu, priez pour nous pauvres pécheurs, maintenant et à l'heure de notre mort. Amen.
0: Je vous salue, Marie, pleine de grâce, le Seigneur est avec vous. Vous êtes bénie entre toutes les femmes, et Jésus, le fruit de vos entrailles, est béni.
1: Sainte Marie, Mère de Dieu, priez pour nous pauvres pécheurs, maintenant et à l'heure de notre mort. Amen.
0: Je vous salue, Marie, pleine de grâce. Le Seigneur est avec vous. Vous êtes bénie entre toutes les femmes, et Jésus, le fruit de vos entrailles, est béni.
1: Sainte Marie, Mère de Dieu, priez pour nous pauvres pécheurs, maintenant et à l'heure de notre mort. Amen.
0: Je vous salue, Marie, pleine de grâce. Le Seigneur est avec vous. Vous êtes bénie entre toutes les femmes, et Jésus, le fruit de vos entrailles, est béni.
1: Sainte

0: Ô Marie conçue sans péché,
1: priez pour nous qui avons recours à vous.
0: Deuxième mystère est lumineux, le noce de Cana. En manquant de vin, la mère de Jésus lui dit, ils n'ont pas de vin. Et au serviteur Marie dit, tout ce qu'il vous dira, faites-le. Ô Marie, reine de la paix et mère de l'espérance, sois le réconfort des malades et des personnes souffrant des conséquences de guerre. Notre Père qui es aux cieux, que ton nom soit sanctifié, que ton règne vienne, que ta volonté soit faite sur la terre comme au ciel.
1: Donne-nous aujourd'hui notre pain de ce jour. Pardonne-nous nos offenses, comme nous pardonnons aussi à ceux qui nous ont offensés. Et ne nous laisse pas entrer en tentation, mais délivre-nous du mal.
0: Je vous salue, Marie, pleine de grâce. Le Seigneur est avec vous. Vous êtes bénie entre toutes les femmes. Et Jésus, le fruit de vos entrailles, est béni.
1: Sainte Marie, Mère de Dieu, priez pour nous pauvres pécheurs, maintenant et à l'heure de notre mort. Amen.
0: Je vous salue, Marie, pleine de grâce, le Seigneur est avec vous. Vous êtes bénie entre toutes les femmes, et Jésus, le fruit de vos entrailles, est béni.
1: Sainte Marie, Mère de Dieu, priez pour nous pauvres pécheurs, maintenant et à l'heure de notre mort. Amen.
0: Je vous salue, Marie, pleine de grâce. Le Seigneur est avec vous. Vous êtes bénie entre toutes les femmes, et Jésus, le fruit de vos entrailles, est béni.
1: Sainte Marie, Mère de Dieu, priez pour nous pauvres pécheurs, maintenant et à l'heure de notre mort. Amen.
0: Je vous salue, Marie, pleine de grâce. Le Seigneur est avec vous. Vous êtes bénie entre toutes les femmes, et Jésus, le fruit de vos entrailles, est béni.
1: Sainte Marie, Mère de Dieu, priez pour nous pauvres pécheurs, maintenant et à l'heure de notre mort. Amen.
0: Je vous salue, Marie, pleine de grâce, le Seigneur est avec vous. Vous êtes bénie entre toutes les femmes, et Jésus, le fruit de vos entrailles, est béni.
1: Sainte Marie, Mère de Dieu, priez pour nous pauvres pécheurs, maintenant et à l'heure de notre mort. Amen.
0: Je vous salue, Marie, pleine de grâce. Le Seigneur est avec vous. Vous êtes bénie entre toutes les femmes, et Jésus, le fruit de vos entrailles, est béni.
1: Sainte Marie, Mère de Dieu, priez pour nous pauvres pécheurs, maintenant et à l'heure de notre mort. Amen.
0: Je vous salue, Marie, pleine de grâce. Le Seigneur est avec vous. Vous êtes bénie entre toutes les femmes, et Jésus, le fruit de vos entrailles, est béni.
1: Sainte Marie, Mère de Dieu, priez pour nous pauvres pécheurs, maintenant et à l'heure de notre mort. Amen.
0: Je vous salue, Marie, pleine de grâce. Le Seigneur est avec vous. Vous êtes bénie entre toutes les femmes, et Jésus, le fruit de vos entrailles, est béni.
1: Sainte Marie, Mère de Dieu, priez pour nous pauvres pécheurs, maintenant et à l'heure de notre mort. Amen.
0: Je vous salue, Marie, pleine de grâce. Le Seigneur est avec vous. Vous êtes bénie entre toutes les femmes, et Jésus, le fruit de vos entrailles, est béni.
1: Sainte Marie, Mère de Dieu, priez pour nous pauvres pécheurs, maintenant et à l'heure de notre mort. Amen.
0: Je vous salue, Marie, pleine de grâce. Le Seigneur est avec vous. Vous êtes bénie entre toutes les femmes, et Jésus, le fruit de vos entrailles, est béni.
1: Sainte Marie, Mère de Dieu, priez pour nous pauvres pécheurs, maintenant et à l'heure de notre mort.

0: inspire aux dirigeants des nations les désirs sincères de justice et de paix. Notre Père qui es aux cieux, que ton nom soit sanctifié, que ton règne vienne, que ta volonté soit faite sur la terre comme au ciel.
1: À ceux qui nous ont offensés, et ne nous laisse pas entrer en tentation, mais délivre-nous du mal.
0: Je vous salue Marie, pleine de grâce, le Seigneur est avec vous. Vous êtes bénie entre toutes les femmes, et Jésus, le fruit de vos entrailles, est béni.
1: Sainte Marie, Mère de Dieu, priez pour nous pauvres pécheurs, maintenant et à l'heure de notre mort. Amen.
0: Je vous salue Marie, pleine de grâce, le Seigneur est avec vous. Vous êtes bénie entre toutes les femmes, et Jésus, le fruit de vos entrailles, est béni.
1: Sainte Marie, Mère de Dieu, priez pour nous pauvres pécheurs, maintenant et à l'heure de notre mort. Amen.
0: Je vous salue Marie, pleine de grâce, le Seigneur est avec vous. Vous êtes bénie entre toutes les femmes, et Jésus, le fruit de vos entrailles, est béni.
1: Sainte Marie, Mère de Dieu, priez pour nous pauvres pécheurs, maintenant et à l'heure de notre mort. Amen.
0: Je vous salue Marie, pleine de grâce, le Seigneur est avec vous. Vous êtes bénie entre toutes les femmes, et Jésus, le fruit de vos entrailles, est béni.
1: Sainte Marie, Mère de Dieu, priez pour nous pauvres pécheurs, maintenant et à l'heure de notre mort. Amen.
0: Je vous salue, Marie, pleine de grâce. Le Seigneur est avec vous. Vous êtes bénie entre toutes les femmes, et Jésus, le fruit de vos entrailles, est béni.
1: Sainte Marie, Mère de Dieu, priez pour nous pauvres pécheurs, maintenant et à l'heure de notre mort. Amen.
0: Je vous salue Marie, pleine de grâce. Le Seigneur est avec vous. Vous êtes bénie entre toutes les femmes. Et Jésus, le fruit de vos entrailles, est béni.
1: Sainte Marie, Mère de Dieu, priez pour nous pauvres pécheurs, maintenant et à l'heure de notre mort. Amen.
0: Je vous salue Marie, pleine de grâce. Le Seigneur est avec vous. Vous êtes bénie entre toutes les femmes, et Jésus, le fruit de vos entrailles, est béni.
1: Sainte Marie, Mère de Dieu, priez pour nous pauvres pécheurs, maintenant et à l'heure de notre mort. Amen.
0: Je vous salue Marie, pleine de grâce, le Seigneur est avec vous. Vous êtes bénie entre toutes les femmes, et Jésus, le fruit de vos entrailles, est béni.
1: Sainte Marie, Mère de Dieu, maintenant et à l'heure de notre mort. Amen.
0: Je vous salue Marie, pleine de grâce. Le Seigneur est avec vous. Vous êtes bénie entre toutes les femmes. Et Jésus, le fruit de vos entrailles, est béni.
1: Sainte Marie, Mère de Dieu, priez pour nous pauvres pécheurs, maintenant et à l'heure de notre mort. Amen.
0: Je vous salue Marie, pleine de grâce. Le Seigneur est avec vous. Vous êtes bénie entre toutes les femmes, et Jésus, le fruit de vos entrailles, est béni.
1: Sainte Marie,

0: Marie conçue sans péché,
1: priez pour nous qui avons recours à vous.
0: Quatrième mystère est lumineux, la transfiguration. Comme Jésus priait, il fut transfiguré devant ses apôtres, et du ciel la voix du Père se fit entendre. Celui-ci est mon Fils, écoute-le. Ô Jésus, Prince de la paix, nous te confions toutes les familles humaines. Apporte ta guérison au cœur brisé et réconcilie ceux qui sont en conflit. Notre Père qui es aux cieux, que ton nom soit sanctifié, que ton règne vienne, que ta volonté soit faite sur la terre comme

0: au ciel.
1: Donne-nous aujourd'hui notre pain de ce jour. Pardonne-nous nos offenses, comme nous pardonnons aussi à ceux qui nous ont offensés. Et ne nous laisse pas entrer en tentation, mais délivre-nous du mal.
0: Je vous salue Marie, pleine de grâce. Le Seigneur est avec vous. Vous êtes bénie entre toutes les femmes, et Jésus, le fruit de vos entrailles, est béni.
1: Sainte Marie, Mère de Dieu, priez pour nous pauvres pécheurs, maintenant et à l'heure de notre mort. Amen.
0: Je vous salue Marie, pleine de grâce, le Seigneur est avec vous. Vous êtes bénie entre toutes les femmes, et Jésus, le fruit de vos entrailles, est béni.
1: Sainte Marie, Mère de Dieu, priez pour nous pauvres pécheurs, maintenant et à l'heure de notre mort. Amen.
0: Je vous salue Marie, pleine de grâce, le Seigneur est avec vous. Vous êtes bénie entre toutes les femmes, et Jésus, le fruit de vos entrailles, est béni.
1: Sainte Marie, Mère de Dieu, priez pour nous pauvres pécheurs, maintenant et à l'heure de notre mort. Amen.
0: Je vous salue Marie, pleine de grâce, le Seigneur est avec vous. Vous êtes bénie entre toutes les femmes, et Jésus, le fruit de vos entrailles, est béni.
1: Sainte Marie, Mère de Dieu, priez pour nous pauvres pécheurs, maintenant et à l'heure de notre mort. Amen.
0: Je vous salue, Marie, pleine de grâce, le Seigneur est avec vous. Vous êtes bénie entre toutes les femmes, et Jésus, le fruit de vos entrailles, est béni.
1: Sainte Marie, Mère de Dieu, priez pour nous pauvres pécheurs, maintenant et à l'heure de notre mort. Amen.
0: Je vous salue, Marie, pleine de grâce. Le Seigneur est avec vous. Vous êtes bénie entre toutes les femmes, et Jésus, le fruit de vos entrailles, est béni.
1: Sainte Marie, Mère de Dieu, priez pour nous pauvres pécheurs, maintenant et à l'heure de notre mort. Amen.
0: Je vous salue, Marie, pleine de grâce. Le Seigneur est avec vous. Vous êtes bénie entre toutes les femmes, et Jésus, le fruit de vos entrailles, est béni.
1: Sainte Marie, Mère de Dieu, priez pour nous pauvres pécheurs, maintenant et à l'heure de notre mort. Amen.
0: Je vous salue, Marie, pleine de grâce. Le Seigneur est avec vous. Vous êtes bénie entre toutes les femmes, et Jésus, le fruit de vos entrailles, est béni.
1: Sainte Marie, Mère de Dieu, priez pour nous pauvres pécheurs, maintenant et à l'heure de notre mort. Amen.
0: Je vous salue, Marie, pleine de grâce, le Seigneur est avec vous. Vous êtes bénie entre toutes les femmes, et Jésus, le fruit de vos entrailles, est béni.
1: Sainte Marie, Mère de Dieu, priez pour nous pauvres pécheurs, maintenant et à l'heure de notre mort. Amen.
0: Je vous salue Marie, pleine de grâce, le Seigneur est avec vous. Vous êtes bénie entre toutes les femmes, et Jésus, le fruit de vos entrailles, est béni.
1: Sainte Marie, Mère de Dieu, priez

0: Marie conçue sans péché.
1: Priez pour nous, qui avons recours à vous.
0: Cinquième mystère est lumineux, l'institution de l'Eucharistie. Jésus dit, moi je suis le pain vivant qui est descendu du ciel. Le pain que je donnerai, c'est ma chair, pour que le monde ait la vie. Seigneur, par Marie, fais que l'Eucharistie soit la source et le sommet de toute notre vie chrétienne. Notre Père qui es aux cieux, que ton nom soit sanctifié, que ton règne vienne, que ta volonté soit faite sur la terre comme au ciel.
1: Donne-nous aujourd'hui notre pain de ce jour, pardonne-nous nos offenses, comme nous pardonnons aussi à ceux qui nous ont offensés, et ne nous laisse pas entrer en tentation, mais délivre-nous du mal.
0: Je vous salue Marie, pleine de grâce, le Seigneur est avec vous. Vous êtes bénie entre toutes les femmes, et Jésus, le fruit de vos entrailles, est béni.
1: Sainte Marie, Mère de Dieu, priez pour nous pauvres pécheurs, maintenant et à l'heure de notre mort. Amen.
0: Je vous salue Marie, pleine de grâce, le Seigneur est avec vous. Vous êtes bénie entre toutes les femmes, et Jésus, le fruit de vos entrailles, est béni.
1: Sainte Marie, Mère de Dieu, priez pour nous pauvres pécheurs, maintenant et à l'heure de notre mort. Amen.
0: Je vous salue, Marie, pleine de grâce, le Seigneur est avec vous. Vous êtes bénie entre toutes les femmes, et Jésus, le fruit de vos entrailles, est béni.
1: Sainte Marie, Mère de Dieu, priez pour nous pauvres pécheurs, maintenant et à l'heure de notre mort. Amen.
0: Je vous salue Marie, pleine de grâce. Le Seigneur est avec vous. Vous êtes bénie entre toutes les femmes. Et Jésus, le fruit de vos entrailles, est béni.
1: Sainte Marie, Mère de Dieu, priez pour nous pauvres pécheurs, maintenant et à l'heure de notre mort. Amen.
0: Je vous salue Marie, pleine de grâce. Le Seigneur est avec vous. Vous êtes bénie entre toutes les femmes, et Jésus, le fruit de vos entrailles, est béni.
1: Sainte Marie, Mère de Dieu, priez pour nous pauvres pécheurs, maintenant et à l'heure de notre mort. Amen.
0: Je vous salue Marie, pleine de grâce. Le Seigneur est avec vous. Vous êtes bénie entre toutes les femmes, et Jésus, le fruit de vos entrailles, est béni.
1: Sainte Marie, Mère de Dieu, maintenant et à l'heure de notre mort. Amen.
0: Je vous salue Marie, pleine de grâce, le Seigneur est avec vous. Vous êtes bénie entre toutes les femmes, et Jésus, le fruit de vos entrailles, est béni.
1: Sainte Marie, Mère de Dieu, priez pour nous pauvres pécheurs, maintenant et à l'heure de notre mort. Amen.
0: Je vous salue Marie, pleine de grâce, le Seigneur est avec vous. Vous êtes bénie entre toutes les femmes, et Jésus, le fruit de vos entrailles, est béni.
1: Sainte Marie, Mère de Dieu, priez pour nous pauvres pécheurs, maintenant et à l'heure de notre mort. Amen.
0: Je vous salue Marie, pleine de grâce. Le Seigneur est avec vous. Vous êtes bénie entre toutes les femmes, et Jésus, le fruit de vos entrailles, est béni.
1: Sainte Marie, Mère de Dieu, priez pour nous pauvres pécheurs, maintenant et à l'heure de notre mort. Amen.
0: Je vous salue, Marie, pleine de grâce. Le Seigneur est avec vous. Vous êtes bénie entre toutes les femmes, et Jésus, le fruit de vos entrailles, est béni.
1: Sainte Marie, Mère de Dieu, priez pour nous pauvres pécheurs, maintenant et à l'heure de notre mort. Amen.

0: Ô Marie conçue sans péché, prions le Seigneur. Tu as voulu, Seigneur, qu'à l'annonce de l'ange, ton Verbe ait pris chair dans le sein de la Vierge Marie. Réponds à nos supplications. Puisque nous la croyons vraiment Mère de Dieu, fais que nous trouvions secours dans sa prière auprès de toi. Par Jésus-Christ, ton Fils, notre Seigneur, qui vit et règne avec toi dans l'unité du Saint-Esprit, Dieu pour les siècles des siècles.
1: Amen.
0: Le Seigneur soit avec vous.
1: Et avec votre esprit.
0: Que Dieu Tout-Puissant vous bénisse. Le Père, le Fils et le Saint-Esprit.
1: Amen.
0: Notre-Dame de Lourdes.
1: Priez pour nous.
0: Notre-Dame de Lourdes.
1: Priez pour nous.
0: Notre-Dame de Lourdes.
1: Priez pour nous.
0: Sainte Bernadette.
1: Priez.

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Lecture de la lettre de Saint Paul apôtre aux Colossiens. Avec joie, frères, rendez grâce au Père qui vous a permis d'avoir part à l'héritage des saints dans la lumière. Il nous a arrachés au pouvoir des ténèbres et nous a transférés dans le royaume du Fils de son amour, en qui nous avons la délivrance, le pardon des péchés. Il est l'image du Dieu invisible, premier-né de toute créature, car en lui tout a été créé dans les cieux et sur la terre. Tout est créé par lui et pour lui. Tout est maintenu en lui.

Dis-leur ce que le vent dit aux rochers, ce que la mer dit aux montagnes. Dis-leur qu'une immense bonté pénètre l'univers. Dis-leur que Dieu n'est pas ce qu'il croit, qu'il est un vin que l'on boit, un festin partagé où chacun donne et reçoit. Dis-leur qu'il est le joueur de flûte dans la lumière de midi. Il s'approche et s'enfuit, bondissant vers les sources. Dis-leur que sa voix seule pouvait apprendre ton nom. Dis-leur son visage d'innocence, son clair-obscur et son rire. Dis-leur qu'il est ton espace et ta nuit, ta blessure et ta joie. Mais dis-leur aussi qu'il n'est pas ce que tu dis et que tu ne sais rien de lui.

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3: En fermant le grand chantier du Concile Vatican II, cette grande réunion de plus de 2500 évêques du monde entier, l'Église a voulu redire qu'elle se préoccupait des questions qui pouvaient habiter l'homme, que les défis des sociétés la concernaient et qu'elle voulait s'impliquer pour répondre, je cite, « aux questions éternelles des hommes sur le sens de la vie présente et future et sur leurs relations ». Et ce message, nous le lisons dans un texte promulgué par le pape Paul VI intitulé « Joie et espérance ». Étienne Fouillou, vous êtes avec nous pour parler de ce Concile Vatican II. Vous êtes professeur émérite d'histoire contemporaine et spécialiste d'histoire du catholicisme français. Vous avez beaucoup travaillé sur le Concile Vatican II. Étienne Fouillou, l'Église, elle fait le constat que les contemporains ont beaucoup de mal à discerner les valeurs permanentes, c'est le terme qu'elle utilise, et qu'elle vit en fait des angoisses face aux évolutions. Est-ce que l'Église prend conscience que ces angoisses face au changement de paradigme, face aux évolutions économiques, sociales, sociétales, ça peut éloigner ses fidèles? Quel constat elle fait sur les mutations?
4: Pendant longtemps, elle s'est dressée contre ces mutations. Elle a essayé de conserver les valeurs anciennes, par exemple, les valeurs du monde rural. Donc, elle est fortement interloquée par l'évolution déjà au XIXe siècle, l'urbanisation, l'industrialisation, et elle a du mal à s'adapter. C'est très progressivement qu'elle en prend conscience. C'est Léon XIII, en 1891, qui, pour la première fois, parle du monde ouvrier. Donc c'est très tard, ouais, par rapport à l'apparition du monde ouvrier. Vatican II a une attitude très différente. Il a une vive conscience de ce qui se passe autour de lui, même si cette conscience est en partie une conscience fausse, comme je le dis, sur les différentes idéologies. Mais en tous les cas, l'attitude est différente. Elle souhaite non plus réagir contre ou proposer uniquement sa propre vision des choses, mais agir avec, prendre conscience de ce qui se passe et essayer d'insérer le christianisme, de montrer qu'il n'est pas par nature conservateur. Le cardinal Marty en 68 dit « Dieu n'est pas conservateur » et qu'au contraire, elle a quelque chose à apporter. Le problème de la paix est tout à fait central de ce point de vue-là, avec l'encyclique Pacem in Terris de Jean XXIII en 1963, même si les termes sur la paix de Gaudium et Spes restent marqués par le passé.
3: Par la bombe atomique.
4: Oui, il y avait chez certains évêques la volonté de condamner radicalement l'arme atomique. Mmh. Des évêques américains, anglais, enfin du monde occidental ont dit c'est pas si simple, les Russes ont toujours un armement considérable, et donc ils ont réintroduit la doctrine ancienne de la guerre juste.
3: Oui, alors ça on peut s'arrêter là-dessus, parce qu'on a entendu le pape François justement remettre en cause cette question de la guerre juste, qui occupe un large espace dans Gaudium et Spes, qui vient dire que en cas de légitime défense, alors est autorisée la guerre.
4: Oui, oui. Donc c'est déjà une évolution par rapport à la doctrine antérieure de l'Église, mais c'est une évolution qui est à mi-chemin, qui va se poursuivre avec Jean-Paul II et surtout avec François. Mais ça, c'est une des nouveautés du Concile qui sera développée ensuite.
3: Oui, qui ne dit plus « la guerre est justifiée s'il s'agit d'une conquête ».
4: Oui.
3: C'est ça, en fait.
4: Absolument.

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2: Alors, ce qui est intéressant aussi, c'est à quel point l'Église vient aussi dresser un constat quelque part de son temps. Avec tous ces paradoxes, elle le dit, il y a des richesses, des puissances économiques, mais dans le même temps, il y a la faim, il y a la misère, il y a des gens encore qui ne savent ni lire ni écrire. Est-ce que l'Église tient là un rôle d'interpellation? Est-ce qu'il y a besoin de l'Église pour venir dire au monde que, bien sûr, il y a des avancées économiques, technologiques, mais que dans le même temps, on ne peut pas oublier ceux qui n'ont rien? Est-ce qu'il faut la présence de l'Église pour venir dire ça?
3: D'autres l'ont dit en même temps. Mais le fait qu'elle se convertisse, enfin, en tous les cas, admette de mettre au premier plan ces problèmes sur lesquels elle ne s'était pas tellement penchée antérieurement, ça, c'est une nouveauté. Bon, il y a toute une tradition d'encyclique sociale des papes à partir de 91, 1891, c'est la première, sur les ouvriers. 1931, c'est tous les 40 ans. 1931, l'anniversaire de la précédente, sous Pie XI, et puis 1971, la lettre au cardinal roi de Paul VI. À chaque fois, ces encycliques sociales annexent un petit bout de la réalité ou reconnaissent un nouveau bout de la réalité, disent que l'Église a quelque chose à apporter, y compris sur ce dont elle ne parlait pas auparavant, mais dont elle vient de prendre conscience. Mmh. Et dans cette évolution de prise en compte de plus en plus large des affaires du monde, le texte de Gaudium et Spes, la constitution Gaudium et Spes, est une étape importante, mais ça se situe dans une évolution séculaire, en quelque sorte. Mmh. Est-ce que c'est un saut qualitatif? On a pu le dire.
2: Peut-être sur la dimension internationale, la différence entre les différentes nations, elle parle de les peuples de l'opulence contre les peuples de la faim.
3: Oui, Léon XIII, par exemple, qui est pape à la fin du XIXe siècle, a essayé de proposer ses bons offices pour des conflits internationaux. Son intercession n'a été acceptée. Alors, l'évolution se poursuit. L'Église a été réticente à l'égard de la Société des Nations. Elle n'est plus réticente à l'égard de l'Organisation des Nations Unies. Et Paul VI la consacre solennellement en allant à New York, à l'Assemblée Générale, en 1965, pour dire « on est avec vous, et plus jamais la guerre ». Donc, on voit bien une progression. Et la voix de l'Église qui était refusée en 1890 ou en 1931 est de plus en plus acceptée comme une des composantes possibles, avec des composantes laïques, d'une évolution positive dans le règlement des questions internationales, même si, comme disait Staline, elle n'a pas de division. Et c'est peut-être parce qu'elle n'a pas de division qu'elle peut avoir ce rôle d'interpellation. Et c'est bien ce qu'on reproche à Pie XII, de ne pas l'avoir eu, ce rôle d'interpellation, pendant la Seconde Guerre mondiale. Un certain nombre de gens, après François Mauriac, Albert Camus, l'ont dit, attendaient de cette autorité qui était devenue une autorité morale progressivement, de moins en moins contestée, qu'elle dise haut et fort: le nazisme est un mal, il est en train de ruiner l'Europe, il est en train de massacrer un peuple. Oh, bon, pour des raisons qui lui appartiennent, ça sera une autre émission.
2: Ce sera une autre émission, oui, mais c'est intéressant néanmoins, parce que là, elle parle vraiment des crimes aussi que provoque la guerre moderne.
3: Oui.
2: Est-ce que c'est un rattrapage?
3: D'une certaine manière, oui. Même si, là encore, la tradition fait qu'on ne l'accepte pas, qu'on n'accepte pas de s'être trompé auparavant. L'exemple est tout à fait caractéristique. Jean XXIII rédige cette encyclique sur la paix. Paul VI arrive, alors la mort de Jean XXIII est célébrée partout, y compris par les communistes. Et Paul VI arrive au moment où Pie XII est critiqué pour son inaction de la guerre, et qu'est-ce que fait Paul VI? Il propose la canonisation, non seulement de Jean XXIII, mais de Pie XII en même temps. Donc, on a bien la volonté de maintenir la continuité et de ne pas reconnaître ce qui a pu être une erreur, en tous les cas un manque d'appréciation de la réalité que beaucoup de chrétiens attendaient, Maritain et d'autres attendaient. Et on attend de plus en plus, finalement. Le pape devient de plus en plus une autorité internationale. Ça s'est développé considérablement, et je pense que, de ce point de vue-là, déjà Pie XII, mais surtout Jean XXIII, qui est devenu, sur le plan international, une référence, puis Paul VI, ne parlons pas de Jean-Paul II et de son rôle dans la chute du communisme, François, bien sûr, on attend du pape, maintenant, aujourd'hui, une parole sur les crises du monde actuel, sur l'écologie actuellement. Et ça, de ce point de vue-là, Vatican II, en s'adressant au monde, et les papes de Vatican II en s'adressant au monde, marquent une étape assez importante dans cette évolution. Le pape, on comprend pas bien ça. Pie XII n'avait pas la même autorité internationale que peut avoir un François. La parole antérieure était une parole diplomatique, alors que la parole plus récente est une parole qui se veut prophétique, qui ne tient pas compte finalement de... vous devez faire la paix au Proche-Orient, point. Enfin, ne plus tellement apprécier les relations internationales en termes de rapport de force, mais en termes de principes à maintenir, pas défendre.
2: Oui, c'est deux temps, deux époques, et vous êtes bien placé pour en parler. Vous êtes historien, Étienne Fouilloux, et professeur émérite d'histoire contemporaine, spécialiste de l'histoire du catholicisme français. Merci, à demain.

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0: Bonjour à tous, ravi de vous retrouver dans cette émission Plein Feu. Aujourd'hui, nous allons construire des ponts avec notre invité Christophe de Contenson. Bonjour à vous.
1: Chère Madame Tazio, bonjour et merci infiniment de m'accueillir.
0: Avec joie. Avec Abdul Karim, vous avez écrit le livre « Construire des ponts, un chrétien en terre d'islam ». Alors, avant d'aborder votre ouvrage, je vous propose de faire plus ample connaissance. Vous avez été maire du Couzon, dans l'Allier en France, un village de 340 habitants, et vous nourrissez des liens particuliers avec le Pakistan à l'autre bout du monde. Vous êtes à présent conseiller départemental en charge de la coopération internationale, ce qui vous amène à voyager beaucoup. Vous rentrez à l'instant d'Ukraine. Alors, Christophe de Contenson, où avez-vous grandi ?
1: Alors moi, j'ai grandi à Paris, mais je suis effectivement originaire de l'Allier, qui donc est au centre de la France, dont la ville la plus connue est Vichy, pour des raisons historiques un peu tristes, mais aussi pour les eaux thermales. Et puis, c'est une ville qui a été très à la mode à l'époque de Napoléon III et de son épouse Eugénie. Donc, j'ai fait toutes mes études à Paris. J'ai dirigé des hôtels à Paris pendant une quinzaine d'années. Pendant mes vacances, est-ce que c'est une vocation ? Qu'est-ce que c'est ? Je ne sais pas. Mais à 23 ans, j'étais la seule personne, j'avais créé une association à pouvoir me rendre au Cambodge au moment du génocide. Donc pendant un mois, je suis resté là-bas à distribuer des médicaments après avoir fait une collecte, etc. Et c'est quelque chose qui m'a profondément marqué. Donc pendant toutes mes vacances, je m'employais à accomplir des missions humanitaires. Quand les Vietnamiens n'ont pas voulu que je retourne au Cambodge, j'ai pu, par des relations, travailler au Cameroun, dans des léproseries, une usine de fabrication de nivaquine et de quinquina pour soigner le paludisme. Et puis, de fil en aiguille, je me suis dit, bon, est-ce que je continue à faire carrière à Paris, donc à diriger des hôtels toujours plus et gagner très bien ma vie ? Non pas que je me culpabilisais de la chose, mais j'avais envie que ma vie prenne un sens en toute humilité. Et je me suis dit, bon, je vais en Afrique, ça doit faire une dizaine d'années que je vais en Afrique, et à un moment donné, il faut que je franchisse le cap et que je m'y installe. Donc, la vie, la providence a fait que j'ai atterri au Burkina Faso parce que j'avais été invité à l'inauguration de la basilique de Yamoussoukro par Jean-Paul II en Côte d'Ivoire. Et là, j'étais avec toutes les huiles internationales et je me suis dit, mais ça, ce n'est pas l'Afrique que je connais. Et une de nos tantes était missionnaire au Burkina Faso il y a assez longtemps et elle nous racontait des histoires assez incroyables. Et je me suis dit, il faut que je prenne un avion pour aller voir comment c'est. Et quand j'ai atterri sur place, je savais que j'allais faire une partie de ma vie là. Donc, ça a pris un petit peu de temps pour comprendre le projet que je voulais faire. J'ai donné ma démission d'hôtel, j'avais des économies, donc ça m'a permis de monter ce projet. J'ai créé une fondation où, effectivement, pendant 15 ans, pour aller rapidement, j'ai formé des jeunes Burkinabés qui étaient déscolarisés, dans la rue, etc., à la peinture, à la sculpture et au design. Et il s'avère que ça a incroyablement bien marché. Mon idée, c'était de leur faire fabriquer des objets qui étaient adaptés à notre environnement, mais à notre esthétisme aussi, mais avec des matériaux locaux. Et comme eux n'étaient pas scolarisés, ils avaient développé une aptitude manuelle assez incroyable et une capacité à penser en 3D inouïe. Là où nous, nos étudiants, ont besoin de sortir un ordinateur pour dessiner le truc, eux le concevaient intellectuellement. Donc ça a été une aventure absolument incroyable. On a commencé avec 5 artistes, on a fini avec 60. J'ai même travaillé avec un jeune designer belge qui avait fait La Cambre, qui est venu en résidence dans la fondation que j'avais créée. On a travaillé avec Hermès, avec les Galeries Lafayette. On a développé beaucoup le projet avec les Africains-Américains. Donc on accueillait des jeunes Africains-Américains qui étaient plus ou moins dans les gangs et qui étaient encadrés par des associations comme Youth Friends, Youth Nest et la Black Chamber of Commerce. Donc on faisait venir des jeunes Africains-Américains en Afrique pour qu'ils passent de minorité à majorité et que ce soit pour une fois des jeunes Africains qui les forment à quelque chose. Donc on inversait le rapport et quand ils repartaient, ils étaient en larmes parce que pour eux, ils retournaient en enfer. Donc, ils tuaient un peu le rêve américain auprès des jeunes Africains, en leur disant, mais vous savez, ici, vous êtes majorité, vous êtes entre vous, vous gagnez très, très bien votre vie. Nous, on retourne dans un pays où on ne se sent pas du tout intégré et accepté. Donc, on a vécu des choses assez incroyables et un peu surréalistes. Hein. On a fait beaucoup de symposiums de peinture là-bas, où moi, j'avais imposé des artistes africains et africains-américains dans des quartiers qui étaient très blancs. Mais comme moi, j'étais ce pont-là entre les deux communautés, ça a passé vraiment très très bien.
0: Comment s'appelait votre fondation ?
1: Ça s'appelait la fondation Olorun, O-L-O-R-U-N, et en Yoruba, ça veut dire le Dieu créateur. Voilà.
0: Alors on entend, vous avez eu un parcours très dense, hein, mais cet intérêt pour les autres cultures, d'où vous vient-il ? Vous avez évoqué une tante missionnaire, est-ce qu'il y aurait d'autres attaches religieuses qui pourraient expliquer la chose ?
1: C'est plutôt une culture familiale. Bon, j'ai des origines françaises, notre mère a des origines polonaises, lituaniennes, etc. Donc on a grandi dans un espèce de melting pot culturel, et puis les parents ont toujours tenu à ce que quand nous étions, d'abord on a toujours voyagé ensemble, et après quand nous étions étudiants, il fallait qu'on se trouve un job au mois de juillet, qu'on fasse un voyage au mois d'août, et après on le partage, nous sommes quatre hein, dans notre fratrie, on le partage avec les uns et les autres. Et puis, faire des choses pour les autres, ben, on a grandi un peu avec ça. Mon frère s'est occupé de Saint-Vincent-de-Paul en France à l'âge où il pouvait le faire. Du coup, nous, on allait visiter des petits vieux, des petites vieilles à Paris dans les chambres de bonne et on s'occupait d'eux. Mais pour nous, c'était une évidence et naturelle. Et puis après, moi, je suis probablement le plus voyageur de toute la fratrie. Bon, enfin, moi, ça me paraissait évident. Et puis une fois, si vous voulez, quand à 23 ans, vous faites vos études à Paris, vous travaillez, vous avez un bon boulot, vous grandissez dans une famille privilégiée et vous découvrez dans un premier temps l'horreur des camps de réfugiés, puis le génie sud-cambodgien, vous ne comprenez rien. Quand je suis revenu, mes frères et sœurs m'ont dit que j'étais muet. Mais vous ne comprenez rien. J'ai vu les fosses communes, j'ai vu les prisons où Pol Pot torturait ses opposants. Enfin, c'est au-delà du choc culturel, c'est au-delà du choc humain. On ne comprend pas que l'être humain puisse aller aussi loin dans l'horreur et la cruauté. On est très, très préservé en Europe. Je veux dire, là, je reviens d'Ukraine, on est très préservé. Donc, l'horreur, la virtualité de la guerre, la virtualité de régimes tortionnaires, elle est intellectuelle. Mais dès que vous touchez du doigt une forme d'incarnation, mais vous dites, qu'est-ce que je peux faire ? Et donc, ça m'a marqué à 23 ans, de toutes les façons. Alors après, ça prend du temps, parce qu'entre le choc et puis la maturité intellectuelle pour dire, maintenant, en toute humilité, qu'est-ce que je peux faire pour essayer humblement de faire bouger les choses ? Il faut beaucoup de temps pour atteindre l'adéquation. Donc vous continuez à avancer, mais en même temps que vous avancez, vous comprenez vous-même. Donc vous n'avez pas le recul, vous êtes toujours dans une forme d'action. Donc c'est un parcours qui est long et qui est difficile, parce qu'il faut accepter cette vocation-là, comprendre comment est-ce qu'elle doit prendre forme, puisque je n'avais pas de vocation religieuse, je suis un citoyen, et je me suis dit comment est-ce que je peux faire vivre mon humanité de la manière dont moi j'ai envie de la faire vivre, en gardant un pied dans l'économie et dans le monde réel.
0: Est-ce que la rencontre d'autres spiritualités est un moteur pour vous ?
1: De rencontrer des gens avec une autre spiritualité qui, au final, est identique à la mienne, oui.
2: Ça voilà, permet justement de faire des ponts.
1: Exactement. Et de se rendre compte complètement, d'homme à homme, quand la religion n'est pas politisée, de notre universalité les uns avec les autres. Enfin, j'enfonce des portes ouvertes, mais maintenant, je pense qu'il faut vraiment les enfoncer, ces portes ouvertes-là, parce qu'on est extrêmement pollués. Vous savez, il y a un livre qui m'avait beaucoup marqué, qui était le livre d'Henri Dunant, qui est le créateur de la Croix-Rouge. Après la bataille de Solferino, il avait dit, il faut se méfier des médias, alors qu'il n'y en avait pas beaucoup à l'époque, et des attendrissements humanitaires de l'humanité. Et en fait, le piège, il est là. C'est qu'il faut aller au-delà des attendrissements humanitaires et comprendre entre nous quelle est la structure commune. Et là, moi, je ne parle pas de religion, je parle souvent de spiritualité. Et le problème, alors, je pense qu'en Belgique, c'est moins prégnant qu'en France, mais en France, d'avoir ce refus absolu de même de parler de spiritualité, donc pas de religion, ça casse le sens de toute chose. Moi, je suis élu dans une région dont il y a une tradition communiste. Et quand j'étais élu, quand il y avait des enterrements, même les amis du mort ne rentrait pas dans l'église. Ah, on se dit, mais c'est complètement absurde, c'est ton ami, etc. Donc, d'avoir coupé à ce point-là, donc ne même pas être capable de s'asseoir, surtout que vous savez que maintenant, même quand on enterre des gens, je pense qu'en Belgique, c'est peut-être moins prégnant. Mais c'est simplement une cérémonie très simple. Donc, il n'y a pas un rituel, il n'y a pas une messe. C'est une bénédiction, parfois par des laïcs. Mais vous voyez, en France, on est arrivé à une espèce de point ridicule où on ne peut même pas parler de spiritualité. Je peux comprendre qu'on ne parle pas de religion, on est un État laïque. Donc ça, je suis tout à fait d'accord. Mais du coup, quand on voyage et qu'on va dans tous ces pays-là où la spiritualité est très prégnante, même en Afrique, où sur le fond, ils sont plus animistes que musulmans ou catholiques. Vous voyez, ça, c'est un constat que j'ai fait. C'est que si Dieu a envisagé des religions pour chaque continent, chaque peuple, c'est qu'il estimait que c'était le plus adapté. Et l'animisme, quand il est vécu d'une manière complètement positive, eh bien, il ne fait de mal absolument à personne. Et j'ai souvent remarqué que les religions, qu'elles soient musulmanes ou catholiques, eh bien, en Afrique, elles étaient appliquées. C'est-à-dire que souvent, je ne généralise pas, mais ça correspondait chez eux à un besoin de rituel, comme la messe ou aller à la mosquée le vendredi. Mais dès qu'on rentrait dans les textes, parce que si vous voulez, en moré, par exemple, dans les langues vernaculaires, la notion de résurrection n'existe, le mot n'existe pas. Il y a beaucoup de mots dans la religion, si on prend la religion catholique, qu'on ne peut pas traduire en moré. Vous voyez, ils ne peuvent pas, l'intégrer. Donc, c'est très bien. Il y en a qui ont choisi d'être musulmans parce que leur famille était musulmane à un moment donné, et idem pour la religion catholique. Donc, on comprend la beauté de toutes les religions, quelles qu'elles soient.
0: Mais vous étiez en train de me dire que certaines populations sont réfractaires, ou en tout cas que la religion catholique n'est pas universelle, à vous entendre.
1: Ah ben oui, en Afrique, oui. Ils sont profondément et intrinsèquement, pour beaucoup, animistes. Donc, de toutes les façons, ils ont des superstitions qui ne sont logiquement pas en adéquation avec la religion catholique. Mais ça ne gêne pas parce qu'en fait, ça les rassure. Ce sont des codes qui les rassurent.
0: Et donc, on arrive à un mixte, alors.
2: Un mixte de religions.
1: Il faut respecter ce mixte. Et vous savez, moi, un de mes oncles, qui était dominicain, a travaillé avec le pape Paul VI. Justement, il lui avait demandé de lui faire un rapport sur toutes les religions du monde et ce rapport à l'animisme, que l'animisme a avec Dieu. Et en fait, il avait fait un livre, enfin, un compte-rendu extrêmement posé sur toutes les religions du monde. Alors après, on peut en caricaturer certaines. Effectivement, dans l'animisme, il y a les forces du bien et du mal, mais elles existent aussi dans la religion catholique et dans la religion musulmane aussi. Donc, après, c'est la manière dont chacun contourne les choses. Voilà.
0: Voilà. Eh bien, je vous propose de...

0: Deuxième partie de cette émission avec aujourd'hui la rencontre de Christophe de Contenson. Alors, vous l'entendrez probablement, le son est un peu différent puisque notre invité est en France et il est dans l'Allier. Grâce à la technologie, nous parvenons à nous entendre.
1: Oui, merci beaucoup de m'accueillir de nouveau et puis ravi d'attaquer cette deuxième partie qui va être consacrée à l'ouvrage que j'ai écrit avec Abdul Karim.
0: Absolument. Le Pakistan est le cinquième pays le plus peuplé du monde. On se souvient de Benazir Bhutto qui a été deux fois première ministre du pays à la fin des années 1980 et au début des années 1990. C'est là aussi que vivait Asia Bibi. Christophe de Contenson, comment avez-vous découvert ce pays?
1: Alors, là encore, c'est toute une histoire. Quand nous étions jeunes à Paris, nous habitions

0: dans la même rue que la troisième épouse de l'Aga Khan. Comme vous savez, l'Aga Khan, c'est le chef des Ismaéliens. Il y a à peu près une quinzaine de millions d'Ismaéliens dans le monde. Et notre mère nous expliquait toujours, donc cette dame était une amie de ma grand-mère, et notre mère me disait, Christophe, tu sais, ça c'est un islam qui est extraordinairement inclusif. Et le temps a passé, et il y a un an et demi, sur Internet, je vois des vidéos absolument magnifiques du Guilgit Baltistan, qui est au nord du pays. Non seulement les montagnes, mais des lacs d'un bleu absolument incroyable, des rivières d'une pureté inouïe, et un jeune vlogueur, qui s'avère être Abdul Karim, qui, au lieu de se présenter lui-même, présentait des gens de cette région, des bergers, des gens d'une humilité et d'une gentillesse incroyable, et tous musulmans. Vous et moi, on sait l'image que les médias retransmettent du Pakistan et de cet islam extrémiste, violent, qui fait peur, avec toutes ces femmes voilées, opprimées, etc. Et je me suis dit, mais quel décalage! Enfin, pour moi, ce n'était pas possible. Et j'ai échangé avec lui, qui est ismaélien, et je me suis dit, mais quelle clairvoyance! Et plus on échangeait, je me dis, mais je ne vois vraiment pas la différence entre lui et moi, franchement, à part générationnellement parlant, socialement parlant. Et c'était au même titre que quand je suis arrivé en Afrique, je me suis dit, il faut que j'aille au Pakistan. Donc j'ai pris un billet d'avion, je suis allé au Gilgit Baltistan, il m'a accueilli. Et là, j'ai été absolument, mais d'abord fasciné par la beauté de ce pays, la gentillesse des gens, le sentiment de sécurité absolument incroyable. Donc on a été à Islamabad, à Lahore, un peu partout. Et à la fin du séjour, je lui dis, mais il faut qu'on fasse un livre sur les similitudes entre nous, d'autant qu'en France, vous le savez, on va dire 99% des musulmans sont croyants en paix avec eux-mêmes et en paix avec autrui. Donc, en tant qu'élu, je ne peux pas accepter la moindre forme de communautarisme, je ne peux pas accepter que des Français d'origine musulmane, donc avec un nom musulman, ayant fait des hautes études, soient obligés de franciser leur nom pour au moins être considéré pour un interview. Je veux dire ça, humainement, c'est quelque chose de, pour moi, qui est pas supportable. Eux, c'est une nouvelle génération, ils sont intégrés, enfin, ils sont intégrés, ils sont français, et on leur doit de les accepter en tant que tels. Et je me suis dit, il faut absolument donner une visibilité à cet islam de tolérance, de paix, d'amour, de considération d'autrui. On va faire un livre. Et il s'avère que l'histoire est assez drôle parce que je reviens en France pour le mariage d'une de mes nièces. Et là, je rencontre un Français qui était le conseiller culturel de l'ambassade de France au Pakistan et qui me dit, Christophe, l'idée est géniale. Je vous ouvre mon carnet d'adresses. Donc, il m'a donné accès à toutes les personnalités les plus brillantes, hommes, femmes, toutes religions confondues, plus d'autres que nous avons trouvées avec Karim par Internet. Et donc, je suis retourné 3 fois pour faire des interviews à ces gens qui ne me connaissaient pas, qui, quand je leur ai posé la question après en disant, mais comment est-ce que vous avez réagi quand je vous ai appelé en disant que je voulais faire un livre comme ça? Ah, il y en a. Ils m'ont tous dit, le mec est fou, mais on répond parce que je leur avais préenvoyé le questionnaire quand même avant. Les questions les ont touchés. Et puis, eux aussi souffrent d'intérioriser un complexe d'infériorité, de savoir qu'ils ont une image très négative à cause de certains, mais qui ne correspond pas à ce qu'ils sont. Donc leur cœur est venu vers moi et on s'est retrouvés dans ces moments de communion. Donc parfois, on a fait des interviews qui ont duré 2 heures ou 3 heures, qu'il a fallu synthétiser. La complexité, elle était là. Mais on a pu avoir très vite donc l'évêque d'Islamabad, l'archevêque anglican de Lahore, une protestante, un père dominicain très très brillant, et puis des hommes et des femmes musulmans qui vivent leur foi d'une manière complètement discrète, etc. Des femmes non voilées, de grandes intellectuelles. Moi, j'ai été admiratif de leur parcours et touché par leur humilité parce que ce sont des gens quand même qui sont passés par l'ère du président Zia qui pendant 12 ans quand même, nous en Europe, on n'a pas vraiment compris hein, l'ère Zia. Hein. Quand effectivement, pour faire court hein, sur l'histoire du Pakistan, le Pakistan avait la bombe atomique et le président Bhutto, père de Benazir que vous avez évoqué, était plutôt pro-soviétique. Et donc les Américains avaient peur que du coup, ils passent du côté des Soviétiques et que les Soviétiques aient une antenne là-bas. Et donc, ils ont demandé au président, au général Zia, qui était le bras droit de Bhutto, en gros, il faut le tuer, tu seras président du Pakistan et tu fais tomber la charia sur le pays. Ce qu'il a fait. Donc, Bhutto a été pendu, on lui a trouvé 1000 raisons d'avoir été corrompu, etc. Il a été pendu et pendant 12 ans, ils ont vécu ce qu'ont vécu les Iraniens depuis beaucoup plus longtemps. Donc, dans les témoignages du livre, Salima Hashimi, entre autres, évoque pour eux des années noires. Nous, on n'a pas compris ça. Donc, le reliquat qu'ils ont d'extrémistes vient de cette époque-là. Mais le reste, c'est un islam complètement tolérant, positif, constructif. La chance aussi a fait que, après beaucoup d'entretiens, j'ai pu rentrer en contact avec un des bras droits de l'Aga Khan, qui est président des Ismaéliens pour la France, et qui, lui, a été très, très, très touché par la démarche. Et donc, j'ai été porté par eux. Donc, ce qu'il faut comprendre dans le livre, c'est que moi, je n'existe pas. J'aurais posé toutes les questions que vous et moi pourrions leur poser, ou que les Français de base, ou non de base, je dis ça avec beaucoup de respect, pourraient avoir sur la religion musulmane, sur le voile, etc., etc., et sur les similitudes que eux voient entre le Coran et la Bible. Et vous l'avez vu, je veux dire, bon, tous ont une reconnaissance pour la Sainte Vierge, pour le Christ. Donc, je me suis dit, ben en fait, il faut que donner une plateforme à ça.
1: Christophe de Contenson, est-ce qu'on peut dire que les femmes sont les grandes résistantes du Pakistan ?
0: Ah oui, vraiment. Et même les hommes le disent, de toutes les façons. Et là, vous avez vu la personnalité des femmes là. Enfin, à l'époque de Zia, où on exigeait que les femmes restent à la maison, elles faisaient comme les soufis. Elles descendaient dans la rue et elles dansaient en silence. Donc nous, quand on voit que la lutte pour la libération de la femme a toujours été violente, elles n'ont jamais utilisé la violence. Salima Hashimi, elle se mettait sur une chaise dans la rue et comme elle était la fille d'un célèbre poète pakistanais, les militaires lui disaient « Écoutez, descendez de votre chaise parce qu'on va être obligé de vous prendre de force pour vous emmener en prison. » Et elle répondait, mais du tac au tac, « Je ne descendrai de ma chaise que quand le président Zia aura descendu de son fauteuil de président de la République. » On n'est jamais confronté avec des gens avec autant de certitude et de paix intérieure. Mais oui, tous les portraits de femmes du livre sont remarquables. Et pour moi, c'était une volonté, puisqu'on sait qu'on a tendance à caricaturer les femmes musulmanes. Comme vous le savez, Khadija, qui était la femme du prophète, travaillait, et c'est elle qui l'a choisi comme époux, et non l'inverse. Donc vous voyez, il y a beaucoup de choses dans le Coran originel que les gens ignorent, parce que je pense que maintenant les gens n'ont plus envie de lire, ils n'ont plus envie d'apprendre, ils veulent consommer rapidement, et comme ils sont un peu paresseux, eh ben, ils écoutent la dernière personne qui a parlé.
1: Certaines femmes mentionnées dans le Coran pourraient-elles être un modèle pour les femmes qui vivent au Pakistan aujourd'hui ?
0: Toutes celles que j'ai interviewées évoquent Khadija, la femme du prophète. Autonome, indépendante, elle a choisi son mari. Donc tout ça pour dire qu'effectivement, on ne peut pas imposer à une jeune fille d'épouser à un monsieur. Mais le problème, c'est que ce que nous confondons souvent aussi, en France ou en Occident, c'est cette confusion entre le culturel et le religieux. Vous pouvez aller dans des ethnies où, culturellement, on va donner une jeune fille à un monsieur plus âgé. Mais là, ce n'est pas l'islam qui existe. Il s'avère que c'est une région où c'est le Coran qui domine, mais c'est pour des raisons culturelles que c'est fait. Vous voyez, et nous, on fait souvent cette confusion-là. Vous savez, ça m'est arrivé en Afrique aussi, d'aller dans des villages musulmans, et le chef du village me donnait une jeune fille de 12 ans ou de 14 ans. Et donc, j'essayais de lui expliquer d'abord qu'est-ce qu'elle allait faire d'un vieux français, première chose, et j'essayais de lui apprendre l'importance que ces jeunes demoiselles aillent à l'école, soient éduquées, et choisissent leur mari. Mais souvent, ce sont pour des raisons culturelles. Autre chose que je voudrais dire, puisque là, on parle du livre, on nous montre souvent, quand on veut nous terrifier sur l'islam violent, des églises qui ont été brûlées. Le père dominicain Shannon, qui est dans le livre, me dit très souvent, quand les églises sont brûlées, au Pakistan, il y a l'armée et il y a les politiques. L'armée pakistanaise contrôle le pays. Et c'est comme ça, c'est un état de fait. Mais souvent, quand ils ont besoin de reprendre un peu la main, on s'organise pour qu'il y ait le feu qui soit mis à une église. À ce moment-là, l'armée tue les terroristes et dit en gros, vous voyez, si nous n'étions pas là, ça serait le chaos. Vous voyez la complexité de la situation. Mais sans ça, si vous lisez le livre, vous allez voir, le Noël, le Ramadan, les fêtes musulmanes et les fêtes chrétiennes sont partagée. Le père Jen Shannan, que j'ai rencontré, qui est dominicain, a été chargé par le pape François du dialogue interreligieux pour toute cette partie-là du continent.
1: On voit quand même dans votre ouvrage que les chrétiens, et beaucoup de chrétiens, s'occupent du nettoyage, au point que c'est carrément devenu leur identité.
0: Pour la même raison, c'est que avant la partition du Pakistan et de l'Inde, les chrétiens en Inde n'étaient pas étaient considérés comme intouchables.
1: Mmh.
0: Et donc, du coup, ces travaux-là étaient réservés aux intouchables et aux chrétiens. Quand la partition a été faite, eh bien, ça s'est pérennisé. Donc ça, c'est culturel, c'est pas religieux. Et tout le travail que fait Mary Gill, c'est de dédiaboliser ces chrétiens pour qu'ils aient la place qu'ils méritent en tant que Pakistanais. Donc ça commence à évoluer. Mais il faut des femmes comme elle pour les faire sortir de cette visibilité que les Pakistanais leur donnent. Mais c'est plus par indifférence que par... par religion, parce qu'ils sont écœurés de toutes les façons de la chose. Mais là, c'est la confusion entre... En plus, c'est dans une partie, le sud du Pakistan est encore très indien sur cette notion d'intouchable et de caste, ce qui n'est pas le cas dans le reste du Pakistan du tout. Ça n'existe pas. Mais le Punjab est encore très indien. Vous voyez ce que je veux dire?
1: Mais concrètement, il ne fait pas bon vivre là quand on est chrétien.
0: Ah non, ça c'est sûr. Non. Là, c'est sûr, les enfants, pour eux, c'est un vrai traumatisme. Ils n'assument pas de dire que leurs parents nettoient les égouts. Mais politiquement, en tout cas, l'élite musulmane commence à vouloir faire changer les choses. Mais après, il faudra trouver qu'à partir du système, faire nettoyer les égouts. Mais ça, effectivement, je tenais à ce qu'elle le dise aussi. Mais toute société est perfectible. Au même titre qu'en France, on a beaucoup de choses, justement, dans l'appréhension de l'autre. Alors, ce n'est pas aussi violent que chez eux, on va dire, au plan du travail, mais on stigmatise tout autant. Donc là, c'est un cas extrême de stigmatisation, mais de nouveau, ce que je dis tout à l'heure, pour des raisons culturelles et non pas religieuses.
1: Christophe de Contenson, on peut peut-être rappeler la symbolique des couleurs du drapeau pakistanais.
0: Alors oui, mais là, je pense que vous allez m'aider parce que
2: le vert musulman et le blanc, ce sont les minorités religieuses,
0: c'est ça,
2: les chrétiens, évidemment.
0: Exactement. Merci. Tout d'un coup, j'avais oublié. Exactement. Oui.
1: Dans votre ouvrage « Construire des ponts, un chrétien en terre d'islam », vous faites une large part à tout ce déploiement artistique. Hein, et je cite Nadra Khan, une personne que vous interviewez, qui dit « L'art nous désarme ». Et pourtant, quand on songe au Pakistan, nous avons tous en tête des images d'explosions.
0: Oui, exactement. Et ça, c'est parce que les médias sont responsables de cette image-là. Quand moi, j'ai découvert le fort de Lahore, mais plus beau, ce n'est pas possible. Et le fort de Lahore a été construit en 1300 ou 1400. En haut du fort de Lahore, vous avez une synagogue, une mosquée et une église. À l'époque, déjà. Et je vais vous faire une analogie aussi. Je coopère avec la Mongolie dans le cadre de mes fonctions au niveau international. Genghis Khan, dans son palais, à Karakorum, il y avait une mosquée, une église et une synagogue. Vous voyez les époques et voyez où nous sommes rendus aujourd'hui. Donc, vous avez une série de temples et de forts absolument magnifiques. Et la civilisation pakistanaise date de 8000 ans avant Jésus-Christ. Donc, le docteur Nadra, qui est professeur à l'université, elle apprend à ses étudiants, justement, à regarder l'objet dans leur universalité et non pas comme le fruit d'une civilisation qu'eux croient musulmane, alors que non, elle est civilisation, elle est universelle. Et son approche, elle, est très, très intelligente, d'apprendre à regarder, à tourner autour de l'objet. Donc, elle dit il faut tourner autour de l'autre humain pour comprendre ses aspérités, sa complexité et sa beauté. Alors, elle dit en tant qu'objet, mais en tant qu'être humain. Elle fait dans ses cours, elle fait souvent le parallèle entre les deux.
1: Eh bien, Christophe de Contenson, je vous propose de marquer une nouvelle pause musicale. À tout de suite.
0: À tout de suite.

0: Troisième partie de cette émission aujourd'hui avec Christophe de Contenson qui se trouve dans l'Allier en France. C'est donc une émission européenne entre Belgique et France. Et nous repartons au Pakistan avec cet ouvrage « Construit des ponts, un chrétien en terre d'islam » que vous co-signez, Christophe de Contenson, avec Abdul Karim. Mmh. Si les filles vont à l'école, cela ne les empêche pas d'être, et je cite Hadia Nusra des Nations Unies dans votre ouvrage, cela n'empêche pas les filles d'être projetées 100 ans en arrière dans l'état d'esprit de la diaspora d'un village tribal. Au fond, le vrai combat, il est là.
1: Il est là. Et là, on revient à ce que je vous dis tout à l'heure, donc tribal, donc culture. Donc, c'est comment arriver à faire évoluer les schémas culturels pour que, justement, les filles ne soient pas victimes de ça. Je pense que ça doit être le problème dans beaucoup de pays du monde. Moi, je l'ai vu en Afrique aussi. Hein. Ce que je vous ai dit tout à l'heure, c'est exactement la même problématique. Alors, effectivement, en milieu urbain, elles sont beaucoup plus émancipées, mais de nouveau, alors là, on rentre dans la complexité des choses. C'est que j'ai évoqué tout à l'heure la religion ismaélienne. Les Ismaéliens, le seul verbe qu'ils ont, c'est celui de l'agacan. Donc, ils ont un imam qui... Alors, on ne va pas rentrer dans les déclinaisons qui est décédante du prophète ou pas, parce que ce n'est pas mon propos. Mais c'est un seul verbe. Dans les autres formes d'islam, vous pouvez avoir un imam, une mosquée, une réinterprétation du Coran. Et c'est là où il peut y avoir complexité. Donc... voilà, moi je me suis très bien entendu avec Karim parce que justement il est ismaélien et lui m'a beaucoup éclairé dans la manière d'approcher les sunnites, les chiites. C'est lui qui a réécrit, puisque c'est pas des questions-réponses hein, dans le livre, c'est 3 heures d'entretien qu'on a regroupé dans un témoignage et on a essayé de garder ce qui était le plus honnête, le plus vrai, de ce que chacun nous disait.
0: Oui, ce sont des portraits. Hein. Et parmi vos différents témoins, il y en a un qui dit, et je le cite, « Ce qui détruit les sociétés, c'est l'exploitation de la religion à des fins politiques ou idéologiques. » En quoi l'art pourrait-il être une boussole alors ?
1: Ben parce que dans l'art, c'est le reflet, on va dire entre guillemets, quel que soit que ce soit un poème, un roman, un tableau, une sculpture ou un fort, c'est le reflet du génie humain et du beau qu'il a en lui. C'est la concrétisation de sa capacité à se déconnecter du réel pour aller chercher sa lumière intérieure. Et quelle que soit l'énergie qu'il va aller chercher pour créer. Et moi, ce qui m'a fasciné quand j'avais mon projet en Afrique, c'est tous ces jeunes qui n'avaient pas fait d'école d'art, etc., comment est-ce que le beau pouvait sortir de leurs mains? Et on va en parler tout à l'heure, mais j'ai fait un livre aussi sur l'Ukraine, ça s'appelle « Art et culture en temps de guerre ». Je pense que le beau, on se retrouve tous dans quelque chose de beau. Aller dans une exposition ou aller à l'étranger, le fort de Lahore, il est visité par tous les touristes du monde, tout le monde le trouve beau. On ne va pas mettre de parallèle religieux, même alors culturel si, par curiosité, mais on ne va pas venir mettre de religion là-dedans. Vous allez dans les musées français, à n'importe quelle exposition ou en Belgique, on ne va pas mettre quelque chose de toxique devant quelque chose qui nous émeut. Donc, la culture est le vecteur premier pour nous faire comprendre l'autre et l'indispensabilité de l'autre pour nous révéler à nous-mêmes. Vous savez, en tant qu'élu, j'ose tout à fait le dire, on vit dans une société où on dit plus facilement non à l'autre que oui. Par peur, je pense, mais je m'oblige même aux enfants de l'école de Couzon à leur dire « tu as besoin de la vérité de l'autre pour te comprendre toi-même ». Moi, j'ai eu besoin de comprendre la vérité des musulmans pour comprendre quelque chose en moi sur la tolérance ou l'ouverture aux autres et de choses à ne plus dire sur les musulmans, quels qu'ils soient. Donc moi, j'ai un combat, même maintenant en France, quand je reviens, c'est que les gens pensent que tout d'un coup, j'ai été converti. Ou... non, rien de tout ça. Le voyage, ces rencontres, me confirment, par la beauté des œuvres que j'ai pu voir là-bas et les rencontres que j'ai faites, de l'université absolue de l'être humain. Même peine, même tristesse, même chagrin, même souffrance devant la réalité de la vie, même joie devant la beauté de la vie, même joie lors des fêtes religieuses des uns et des autres, même joie et volonté de partage. Je l'ai vu vraiment tous les jours là-bas.
0: Alors justement, Christophe de Contenson, je voudrais revenir avec vous sur la notion des liens familiaux, parce que dans votre ouvrage, à plusieurs reprises, on insiste sur le fait que le sens de la famille et ces liens familiaux seraient davantage développés en Orient qu'en Occident, hein, puisque l'Occident prônerait davantage l'autonomie de l'individu. Qu'en pensez-vous ?
1: Ça, c'est une vraie question. Alors, est-ce que dans nos sociétés, on promeut l'individu pour une motivation religieuse ou simplement intellectuelle ? Je pense qu'effectivement, c'est indispensable. Et moi, c'est ce que j'ai appris à mes artistes aussi en Afrique. En disant, tu peux avoir ta culture, tu peux avoir ta religion, mais toi, qui es-tu ? Dans beaucoup de pays, le poids de la société, le poids de la culture est trop fort. Donc, ils existent en tant que groupe. Donc, quand on l'extrait du groupe, ça devient des électrons libres et qui n'existent plus puisqu'ils n'ont plus de regard du groupe. Donc, ils sont perdus. Donc, je leur disais, c'est important que tu te construises sur un plan personnel. Pour revenir au message du livre, quand même, par contre, je vais vous dire, je pense que la notion de famille, étrangement, alors là, elle est vécue à travers la religion, beaucoup plus que chez nous. Vous voyez, je passe de l'autre côté. Et là, dans l'islam, on leur fait comprendre l'importance du père, de la mère, des aïeux, etc. Et là, c'est profond et c'est spirituel.
0: Ça aurait été perdu en Occident et dans la religion catholique ?
1: Ah, je pense que oui. Alors, pas chez tout le monde, on ne peut pas généraliser, mais là, il y a un fil qui a été perdu parce que là, de nouveau, la société laïque a intellectuellement pris le pas là-dessus. Tout le monde n'a pas la capacité de résistance, la vie est peut-être dure pour quelqu'un, tout le monde n'a pas forcément les clés aussi pour imposer ça, mais le décalage est réel. Je n'ai pas l'impression, si vous voulez, que dans les familles musulmanes que j'ai vues, là, les jeunes n'étaient pas, sur un plan individuel, autonomes. Karim est complètement autonome de ses frères et sœurs qui eux-mêmes sont très différents les uns des autres. Donc, eux, ils ont réussi en parallèle. Alors, je ne parle pas des zones rurales aussi, hein, parce qu'en France, c'est la même chose. Hein. Il y a le milieu urbain et le milieu rural. On ne peut pas mettre tout le monde sur un même pied d'égalité. Mais j'ai trouvé à chaque fois des personnalités musulmanes très fortes en tant qu'individus, mais qui, familialement, se retrouvaient autour des grands moments de partage de la religion.
0: Christophe de Contenson, où peut-on trouver votre ouvrage « Construire des ponts chrétiens en terre d'islam » ?
1: Alors, c'est moi et des amis qui l'avons imprimé, parce que effectivement, tous les bénéfices du livre vont aller à des projets qui sont menés par des associations à but humanitaire en Ukraine, et puis en Palestine, une fois que ça sera possible, pour soigner les chocs post-traumatiques des soldats, des familles, etc., à proximité des zones de guerre. Donc, c'est nous qui l'avons édité pour que tous les bénéfices aillent au projet. Donc, si sur Internet, vous tapez « Construire des ponts, un chrétien en terre d'islam, terre des Bourbons », vous allez tomber sur le site qui vend le livre. Avec Abdul Karim, on a créé une fondation dont le but extrême est de construire un centre culturel au Pakistan des cultures du monde et un autre en France pour ramener cette notion d'universalité. Et là, on a créé une fondation qui s'appelle, alors l'acronyme c'est IDAF, International Development Alliance Foundation. Donc IDAF, vous tapez construire des ponts, et là vous avez le lien pour commander le livre. Le livre existe en anglais aussi, ça s'appelle Building Bridges Beyond Borders, parce que le livre est sorti au Pakistan. On a commencé à faire beaucoup de présentations dans les plus grandes universités. J'y retourne au mois d'octobre pour le présenter dans les collèges, etc. Il y a une vraie demande parce qu'en fait, il n'y a aucun ouvrage positif sur ce pays. Et là, comme vous l'avez vu, entre chaque témoignage, il y a des photos magnifiques du Pakistan pour montrer à quel point c'est beau. Et puis surtout, ce livre, on a eu le privilège de pouvoir le présenter au Saint-Père le 27 mai.
0: Voilà, justement. Alors, comment s'est déroulée cette rencontre ?
1: Alors, j'étais déterminé à rencontrer le Saint-Père. Je ne sais pas pourquoi, mais je me suis dit, il faut que cet ouvrage lui parvienne. Donc, j'ai fait parvenir au nonce apostolique à Paris, qui m'a dit qu'il le faisait passer à Rome. Et dans le livre, le père James Shannon et lui donc dédié à, au dialogue interculturel en Asie, dans cette partie de l'Asie. Et il m'a donné, sous couvert du secret, l'adresse mail de quelqu'un au cabinet du Saint-Père. Et j'ai envoyé mon mail en disant, écoutez, voilà, j'ai fait ce livre-là, je suis un catholique, je suis un chrétien civil, et j'aimerais beaucoup rencontrer le Saint-Père pour lui dire qu'on a, avec un jeune musulman, créé un livre sur les similitudes entre la Bible et le Coran, sachant que pour le Saint-Père, les premiers mots qu'il a prononcés, c'était construire des ponts. Il était très sensible à ça, et le pape François avant aussi. Deux jours après, j'ai reçu donc une réponse de la curie qui me disait, venez le 27 mai, vous pourrez rencontrer le Saint-Père, mais, suspense, soit on était avec les 30 000 personnes sur la place Saint-Pierre, soit nous étions un début de privilégié derrière les barrières et il passe en papa mobile et il nous dit bonjour, soit on était avec les 30 personnes juste à côté de l'estrade. Et comme on est au Vatican, cette invitation nous était mise dans une enveloppe cachetée, on a été la chercher et personne n'était capable de me dire avant, on dit, ah non, on ne pouvait pas l'ouvrir, c'est vous qui devez l'ouvrir. Et quand on l'a ouvert, on a vu qu'on avait le privilège de pouvoir rencontrer le Saint-Père. Et là, c'est un des pères du Vatican. Et alors là, ils ont un côté absolument charmant, c'est qu'il a tapé dans ses mains, il était tellement content pour nous qu'on puisse se rencontrer. Et donc, effectivement, on a été avec Karim, donc on a attendu. On est appelé par groupe de 10 et il nous reçoit pendant 4 minutes sous le deck. Et entre-temps, il fait ses bénédictions, il va voir les personnes en situation de handicap, etc. Et il revient. Et là, bah, c'est un moment extraordinaire. Je vous promets qu'il a un regard que je n'ai jamais vu, c'est qui que ce soit. Il n'y a pas de jugement. Ça va au-delà de l'écoute. C'est-à-dire qu'on a même l'impression que ses yeux, on peut rentrer dans ses yeux. Ses yeux sont des espèces de cavernes d'amour. C'est absolument incroyable. Alors, il n'est pas là pour faire un échange qui va durer. Je lui ai dit que Karim était le seul musulman à être là. Il l'a remercié d'être venu. Je lui ai demandé s'il pouvait bénir le livre. Je lui ai dit qu'il allait donc venir en France, qu'on était très contents. Donc, on a évoqué la situation en France. Il a acquiescé sur la chose. Et il l'a beaucoup remercié. Donc, on lui a donné le livre en anglais. On lui a parlé en anglais. Et il a béni un livre français. Mais c'est 4 minutes d'une intensité absolument incroyable. Et pour moi, ça venait valider la démarche. Parce que c'est au-delà de moi, moi je ne tire pas de vanité là-dedans, j'ai l'impression d'accomplir quelque chose. Donc là j'ai rencontré les responsables au sein de la Conférence nationale des évêques de France, le père Moutarde et puis le père Brou, qui m'ont encouragé à continuer en disant on a besoin d'appui dans la société civile qui travaille sur le dialogue interreligieux. Donc moi j'avais besoin que, en tant qu'élu et humain, puisque tout ça, je le fais à titre personnel, je sois validé par des gens plus brillants que moi, théologiens, je ne voulais enfreindre personne, choquer personne, et être dans quelque chose de juste. Donc, d'avoir été validé par eux, c'était vraiment bien.
0: Christophe de Contenson, on arrive tout doucement à la fin de cette émission. Vous le disiez en début d'entretien, vous rentrez d'Ukraine. Quelle est la situation là, alors que l'hiver n'est plus très loin ?
1: La situation, est, moi je me suis rendu à 2 reprises il y a 3 ans, juste après l'invasion, pour faire un livre et un documentaire. La situation est pire parce que là où il y avait des alertes peut-être 2 fois par jour, là c'est matin, midi, soir. Et vraiment à 500 mètres de là où je dormais, il y a un immeuble qui a pris feu, qui a explosé. J'ai vu des drones militaires passer au-dessus de ma tête. Ils sont à bout, c'est-à-dire que ça fait 4 ans et demi qu'ils vivent et 60% de la population est jeune, donc ils passent des examens, et ils vont à l'école, vivent en se demandant si le lendemain, ils seront vivants. Et c'est quelque chose qu'intellectuellement, c'est très très difficile de comprendre. Alors moi, je suis resté 1 semaine, j'ai présenté le livre et le documentaire, j'ai tourné des vidéos pour que les gens comprennent, c'est-à-dire qu'il faut donner une incarnation et tout ça. Et moi, ce qui me choque, c'est d'abord, il ne faut pas oublier qu'il y a 4 ans et demi, on était très contents qui résiste et qui s'oppose à l'invasion russe, parce que je pense que la face de l'Europe aurait changé. Et donc maintenant, on commence à l'oublier et à avoir une forme de lassitude. Mais quand vous allez place Maïdan et que vous voyez tous les drapeaux plantés, toutes les images qui correspondent à autant de morts, c'est que j'avais l'impression de rentrer dans une forêt de morts. Il y a 4 ans, il y avait 2000 drapeaux. Maintenant, il y en a peut-être 100 000. Donc là, on se dit que tous ces gens sont morts. Pourquoi et pour qui ? Ils ne demandaient rien à personne. Donc on ne peut pas se permettre de faire des commentaires. L'Europe fait le travail qu'il faut, mais le problème de l'Europe, c'est la lourdeur administrative. Donc en fait, il faudrait être beaucoup plus réactif dans l'aide qu'on leur donne, qu'elle soit militaire, financière. Pour la reconstruction, on fait un travail remarquable. Hein. L'Europe fait un travail absolument remarquable. Il n'y a aucun reproche. Après, c'est entre la décision et la réalisation, il y a un temps. Et Poutine, lui, comme il donne un ordre, il est exécuté le lendemain. Donc il y a un décalage dans le temps. Ce qui fait qu'ils continuent à souffrir. Et effectivement, pour eux, ils se demandent comment va être l'hiver. Parce que déjà, l'hiver dernier était atroce. Ils avaient moins 20, moins 25. Là, les centrales électriques, certaines sont touchées. Alors maintenant, ils arrivent à toucher la Russie. Mais ça va être dur pour eux. Quand même, ça va être dur.
0: Eh bien, merci pour ces nouvelles qui, on sans doute, ne sont pas réjouissantes. Mais merci de nous faire part de toutes vos constatations, vous qui voyagez à travers le monde et à travers les continents depuis déjà plusieurs décennies. Merci de nous avoir rejoints depuis l'Allier pour cette émission un peu particulière. Merci à tous nos auditeurs de nous avoir suivis aujourd'hui. Et à très bientôt pour une prochaine rencontre.
1: Oui, merci à vous. J'étais très touché de votre invitation.
0: Merci. Au revoir.

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Bonjour à tous. Pour ce numéro, je vous propose une rencontre avec un pasteur qui nous vient de la région parisienne. Il nous parlera du réveil qui eut lieu chez les Tziganes dans les années 50. Je ne vous en dis pas plus. Il y aura bien sûr de la musique et la méditation biblique qui se fera dans l'Évangile selon Saint Luc, chapitre 1er et au verset 37. Quatre choses impossibles à Dieu. Je vous souhaite une bonne émission.

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1: Nous débutons l'émission avec Nancy Lekosek. Elle chante le célèbre cantique en anglais qui fut repris des centaines de fois par des musiciens, des chanteurs du monde chrétien. La version que je vous propose aujourd'hui est aux couleurs tziganes. Sur le chemin, va sans peur, car Jésus est devant toi.

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1: Il s'appelle Charles Velty, il nous vient de la région parisienne. Bonjour.
2: Bonjour.
1: Pouvez-vous nous parler un petit peu donc de ce réveil qui a eu lieu chez les Tziganes? Comment tout a commencé?
2: Eh bien, tout d'abord, permettez-moi d'abord de vous remercier déjà de nous inviter à cette émission un peu particulière qui va nous apprendre à nos chers auditeurs qui nous écoutent comment a débuté l'un des plus grands réveils de tous les temps du XXe siècle parmi le peuple le plus méconnu de la Terre qui était le peuple gitan. C'est arrivé au lendemain de la Seconde Guerre mondiale où le peuple gitan avait été victime de la barbarie nazie puisque des centaines parmi eux ont été massacrés dans une guerre qu'ils n'avaient pas voulu et qu'ils n'avaient pas fait. De sorte que ce jour-là où l'évangile sera mis en présence de ce peuple méconnu, ça va être la fin du plus grand malentendu de toute l'histoire. Car figurez-vous que les missionnaires, que ce soit de l'Église catholique ou de l'Église protestante, on avait envoyé des missionnaires dans pratiquement toutes les parties du monde, et le peuple gitan, qui était qu'à quelques mètres de ces fameux missionnaires, ils ont mis presque 20 siècles pour venir nous communiquer l'évangile. Il y a quelque chose là d'aberrant. Les aborigènes d'Australie étaient bien mieux évangélisés que nos ancêtres qui étaient aux portes des villes et des villages de France. C'est incroyable. Et puis, en 1949, donc ça va faire bientôt 70 ans, enfin, pour la première fois, le peuple gitan a été mettre en présence de l'évangile.
1: Alors, expliquez-nous.
2: Alors, c'était une dame qui est analphabète, mère de famille, qui vivait dans une très grande détresse, et l'un de ses fils, âgé de 20 ans, était en train de mourir à l'hôpital de Lisieux, dans le Calvados, atteint d'une péritonite tuberculeuse.
1: D'accord.
2: La science médicale et chirurgicale d'il y a 70 ans n'était pas aussi avancée de nos jours. Et ce garçon était condamné, tout jeune marié, père d'une petite fille. Le désespoir était là, alors que la vie s'ouvrait devant lui. C'est la mort qui ouvrait ses portes.
1: Ça devait être difficile pour la famille.
2: Très difficile, quand enfin cette dame est allée un jour sur le marché faire ses emplettes. Un prospecteur, un jeune homme, appelé Monsieur Roger, avait là sur son petit stand des évangiles, des petites brochures. Il lui a tendu à cette dame un simple prospectus sur lequel était écrit « Voici la réponse ». Figurez-vous que cette réponse, nous l'attendions depuis 20 siècles. Et 20 siècles plus tard, enfin, et pour la première fois, le peuple gitan habitant en France venait de faire la découverte sensationnelle qu'est-ce que c'était que l'évangile. Jusqu'alors, on pensait que l'évangile était pour les non-gitans. On n'avait pas droit au salut. Mais là, on venait de comprendre que Dieu, dans sa miséricorde, ne faisait exception de personne. Et le peuple gitan a cru.
1: Alors c'est une merveilleuse histoire, mais par la suite, il y a eu le pasteur Clément Le Cossec qui a aussi intervenu.
2: Alors, un peu plus tard, tout d'abord, le pasteur Gignard, qui était pasteur responsable de la petite église, qui était rue du Camp Franc, à Lisieux, dans le Calvados. Et le dimanche matin, cette dame, qu'on appelle Asie, est allé trouver ce fameux pasteur en lui disant « Monsieur, j'ai un prospectus qui dit que vous priez pour les malades. J'ai mon fils qui est en train de mourir. » Le pasteur lui a répondu « Nous irons, madame, après le culte. Nous prierons pour votre enfant et il sera guéri. » Et Dieu a tenu ses promesses depuis son ciel de gloire. Dieu venait de répondre pour la toute première fois à nos ancêtres que Dieu était un Dieu de miséricorde. Le garçon a été guéri et ce réveil a fait boule de neige. Pourtant, à l'époque, il n'y avait pas de téléphone portable. Mais ça a fonctionné. Et c'est ainsi que les gitans se sont retrouvés dans la ville de Brest, où justement, le pasteur Le Cossec, que vous évoquiez à l'instant,
1: d'accord,
2: était en train de travailler dans cette région et il s'est occupé de ce peuple. Il a été pour nous, si vous voulez, l'apôtre même du peuple tzigane.
1: C'est ce que l'on entend. Alors, il a aussi formé des serviteurs de Dieu?
2: Alors, il n'y avait pas d'école biblique qui voulait nous accepter. Pourquoi? Pour la simple raison, c'est qu'à 99% à l'époque, personne ne savait lire, personne ne savait écrire.
1: D'accord.
2: Et le pasteur Le Cossec avait compris quelque chose. C'est que la vocation, elle vient d'en haut et que l'instruction vient d'en bas. Et il s'est souvenu probablement que plusieurs des apôtres, ce n'étaient pas des hommes qui avaient fréquenté les universités. Quand on pense à l'apôtre Jean, devenir apôtre alors qu'il a à peine 17 ans, ça tient du prodige. Et le peuple gitan a également reçu des ministères, dont de Christ, et ils se sont mis à le proclamer parmi leur peuple. Et aujourd'hui, ce réveil, aujourd'hui, il s'étale dans quelques 40 pays différents, parce qu'il y a plusieurs millions de gitans qui vivent dans le monde.
1: Alors, Juste pour terminer, donc vous êtes vous-même un des pionniers dans les pasteurs tziganes. Donc vous avez aussi côtoyé le pasteur Lekosek. Quel souvenir vous a marqué
2: Ça a été l'homme le plus simple que j'ai jamais rencontré de ma vie, le plus humilié. Il se mettait à votre propre niveau, alors que c'était un homme immensément grand par sa connaissance biblique et autres. Mais il se mettait au niveau du peuple gitan. Et j'ai vu ce vieil homme faire des choses exceptionnelles. Dormir avec nous, à même le sol, pour y économiser, afin de ne pas aller en hôtel, rester plus longtemps en terre étrangère. Manger un simple sandwich dans une voiture. Et puis pendant qu'on roulait avec la 403 familiale, donc je vous parle des années 1962, donc ça fait 57 ans, eh bien, on lui disait, frère Lekosek, faites-nous une étude. Et pendant qu'on roulait dans cette 403, faire des 400-500 kilomètres pour aller trouver les tziganes là où ils étaient, dans les pays de l'Est, il ouvrait sa Bible et il nous faisait une étude biblique tout en marchant. Ça a été notre formation, ça a été mon école biblique dans cette 403 familiale.
1: Gloire au Seigneur. Je crois que c'est la meilleure des formations.
2: En tout cas, c'était celle qui était la simplicité même. On retrouvait ce que les apôtres ont vécu en compagnie de Jésus. Ils ont eu la meilleure école biblique au monde, puisque dans les montagnes de Judée, probablement autour d'un petit feu le soir, puisqu'il est dit que Jésus leur expliquait tout en privé.
1: Un grand merci au pasteur Velti pour toutes ces bonnes informations. On le retrouve tout à l'heure pour la méditation biblique. Que Dieu le bénisse. J'aimerais partager avec vous un chant qui fut inspiré d'une histoire vraie. Il est question d'un chrétien qui avait à cœur de visiter les tziganes pour leur parler de l'amour de Jésus. Il se déplaçait en vélo. Je vous présente Monsieur Ribaud.

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1: Mon invité d'aujourd'hui, Charles Velty, a composé plusieurs cantiques à la gloire du Seigneur. Voici l'une de ses compositions interprétées par des musiciens de la mission Zigane Vie et Lumière. Quand je les rencontrais esclaves et enchaînés, perdus sur le chemin sans rien, mais il m'a pris par la main. Oui, il est question de Jésus.

0: Merci d'être avec nous. J'espère que vous passez un bon moment en notre compagnie. En tout cas, nous mettons tout en œuvre pour que ces minutes soient pour vous un moyen de bénédiction. Restez avec nous. Couleur Tzigane, ça continue.
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0: Nous retrouvons maintenant le pasteur Charles Velty pour la méditation biblique qui sera sur le thème « Quatre choses impossibles à Dieu ».
2: Chers auditeurs, permettez-moi de vous lire ce texte qui nous vient de l'Évangile selon saint Luc, au chapitre 1er, le verset 37. C'est une déclaration tout à fait formelle que l'ange qui avait été envoyé par Dieu auprès de la Vierge Marie pour lui annoncer qu'elle deviendrait la mère du Sauveur de tous les hommes. Et l'ange lui dit « Rien n'est impossible à Dieu ». On est en présence d'un événement exceptionnel quand on pense que le Dieu créateur est capable de tout faire et que je suis en train de vous démontrer par l'Écriture sainte qu'il y a au moins quatre choses que Dieu ne peut pas faire et qu'il ne fera jamais. Alors tout d'abord, nous lisons ce texte sacré dans l'Épître aux Hébreux, chapitre 6, verset 18. Il est impossible que Dieu mente. Voilà une déclaration tout à fait spectaculaire. D'autant plus qu'on est bientôt en période électorale, mais les promesses de Dieu ne sont pas des promesses électorales. Ce que Dieu dit, il les tient et il le fait. Et voyez-vous, un jour, il avait promis d'envoyer un sauveur, qui serait le Christ, le Seigneur. Et dans cette nuit qui précède Noël, comme on dit, dans une humble crèche, dans la ville de Bethléem, un bébé venait de naître, couché sur la paille, et l'Écriture sainte nous dit que ce bébé était adoré de tous les anges de Dieu. Et souvent j'ai pensé que cette petite crèche d'où venait de naître le Sauveur de tous les hommes, il est probable que bien des personnes ont passé tout près et ne se sont pas arrêtées. Et pourtant, la réponse à leurs soucis et leurs problèmes se trouvait dans cette crèche. Dieu ne ment pas. Ce que Dieu a promis pour les hommes, il le fera. Et voilà pourquoi la Bible dit qu'il est impossible que Dieu mente. Dieu ne nous trompe pas. Ce qu'il a dit, c'est vrai. Il y a une seconde chose que Dieu ne peut pas faire et qu'il ne fera jamais, c'est de vous sauver, chers auditeurs, si vous n'acceptez pas Jésus-Christ comme sauveur personnel. Voyez-vous, dans l'Ancien Testament, les Juifs pensaient faire effacer leurs péchés par des sacrifices d'animaux. Or, la même épître aux Hébreux, chapitre 10, verset 4, dit qu'il est impossible que le sang des veaux et des boucs ôte le péché. Seul le sang de Jésus-Christ purifie de tout péché. On raconte une petite anecdote.

0: anecdote que quelqu'un un jour s'était présenté dans le ciel et il regardait, acclamé par les anges, les martyrs qui entraient, puis les prophètes, puis les apôtres, et enfin toute l'église primitive. Et lui-même, quand il voulut entrer, l'anecdote dit que le diable était en train de lui montrer une grande lisse sur laquelle tous ses péchés avaient été commis durant toute sa vie. On pense qu'il s'agissait du rêve de Martin Luther, ce grand réformateur du XVe siècle. Alors, Martin Luther repartait tout triste parce qu'il avait commis dans sa jeunesse bien des fautes qui n'avaient pas été pardonnées. Mais l'un des anges a remarqué le système et il s'est approché de Martin Luther et lui a dit « Donne-moi ta liste ». Et l'ange a pris cette liste, l'a regardée et il a mis dessous un texte, un verset de la Bible. Et quand Martin Luther l'a vu, il a dit « Oh, c'est la voir, c'est le bonheur ». Et il courut pour rattraper Satan qui était là-bas en train de se réjouir, qui ne pouvait pas entrer dans le ciel. Et il lui a dit « Attends, attends, regarde ce qui est écrit ». Et ce que l'ange avait marqué, 1 Jean chapitre 1, verset 7, « Mais le sang de Jésus-Christ purifie de tout péché. » Voilà pourquoi Dieu ne peut pas nous sauver tant qu'on n'a pas accepté Jésus-Christ comme sauveur. Lui-même d'ailleurs l'a dit, Jean 14, 6, « Je suis le chemin, je suis la vérité, je suis la vie, nul ne va au Père que par moi. » Amis, si vous voulez être sauvés, acceptez Christ. Ensuite, troisième chose que Dieu ne peut pas faire, c'est de voir nos péchés qui ont été purifiés par le sang de Jésus-Christ. Dieu ne les voit plus. C'est chose faite, c'est chose complète, c'est chose parfaite, parce que Jésus a payé de son propre sang pour nous laver. Or, quand l'âme a été purifiée par le sang précieux de son Fils, Dieu ne voit plus jamais nos péchés. La Bible dit même qu'il les a oubliés, qu'il les a jetés au fond de la mer et qu'il ne s'en souvient plus. Et puis enfin, pour terminer, la quatrième chose que Dieu ne peut pas faire, c'est de ne pas veiller sur vous si vous êtes devenus ses enfants. Il ne sommeille ni ne dort celui qui te garde. Le psaume 121. Dieu est un divin protecteur. Et voilà pourquoi les enfants de Dieu, quand on va se coucher le soir, on n'a pas besoin de trompe-sette, on n'a pas besoin de tranquillisant. On s'endort en paix, en remerciant Dieu. Et quand on se réveille, on dit bonjour au Seigneur. Dieu prend soin des siens, il veille sur eux. Et jamais il nous abandonnera, même, dit la Bible, si ton père, ta mère t'abandonne, moi l'Éternel, je ne t'abandonnerai pas. Je le connais depuis 65 ans, il ne m'a jamais abandonné. Notre Dieu, notre Père, nous voulons te remercier pour ta parole qui vient d'être annoncée dans sa simplicité primitive. Et nous te demandons de bénir tous ces gens qui nous écoutent là où ils sont, peut-être dans leur camion, Seigneur, dans leur voiture, dans leur maison, ou même dans leur caravane. Va les trouver, bénis-les, fais-leur comprendre ta parole, afin qu'ils soient sauvés pour ta gloire, au nom de Jésus. Amen.
1: Notre émission prend fin. Merci au pasteur Charles Velty, que Dieu le bénisse. 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N'hésitez pas non plus à nous écrire pour nous faire part de certaines requêtes de prière ou d'autres demandes à RCF, émission Couleur Zigane, 27 rue Jules Simon, 37000 Tours, ou par mail à esaïe.elfried@rcf.fr. Je vous donne rendez-vous la semaine prochaine, en se quittant en musique, avec un extrait de l'album collectif Vie et Lumière. Le guitariste s'appelle Nicky. Viens à Jésus, c'est un appel pour tous ceux qui ont soif de bonheur. À bientôt sur RCF.

Notre-Dame, retrouvons à présent la prière du soir. Prions avec la communauté des moines cisterciens de Timaduc dans le Morbihan.

Lecture de la lettre de Saint Paul apôtre aux Colossiens. Avec joie, frères, rendez grâce au Père qui vous a permis d'avoir part à l'héritage des saints dans la lumière. Il nous a arrachés au pouvoir des ténèbres et nous a transférés dans le royaume du Fils de son amour, en qui nous avons la délivrance, le pardon des péchés. Il est l'image du Dieu invisible, premier-né de toute créature, car en lui tout a été créé dans les cieux et sur la terre. Tout est créé par lui et pour lui, tout est maintenu en lui.

Dis-leur ce que le vent dit aux rochers, ce que la mer dit aux montagnes. Dis-leur qu'une immense bonté pénètre l'univers. Dis-leur que Dieu n'est pas ce qu'il croit, qu'il est un vin que l'on boit, un festin partagé où chacun donne et reçoit. Dis-leur qu'il est le joueur de flûte dans la lumière de midi. Il s'approche et s'enfuit, bondissant vers les sources. Dis-leur que sa voix seule pouvait apprendre ton nom. Dis-leur son visage d'innocence, son clair-obscur et son rire. Dis-leur qu'il est ton espace et ta nuit, ta blessure et ta joie. Mais dis-leur aussi qu'il n'est pas ce que tu dis et que tu ne sais rien de lui.

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1: Aujourd'hui, en ce 1er octobre, fête de Sainte Thérèse, j'ai la grande joie d'accueillir Prénom Marlène. Bonjour Marlène.
2: Bonjour.
1: Merci beaucoup d'être avec nous.
2: Avec joie.
1: Une grande fête aujourd'hui, on va en reparler. Artiste, vous qui êtes artiste aux multiples talents, que vous mettez notamment au service de l'Évangile, également auteur. Un ouvrage qui nous intéresse tout particulièrement aujourd'hui, celui sur Thérèse de Lisieux. Et vous, c'est de paru aux éditions Marie de Nazareth. C'est un jour de fête aujourd'hui avec
2: oui.
1: Sainte-Thérèse, on peut commencer comme ça.
2: C'est un beau jour de fête, c'est le bon jour pour lui faire des demandes toutes spécifiques. Elle a les oreilles ouvertes évidemment toute l'année, mais alors là, il y a quelque chose de spécial le 1er octobre.
1: Elle nous accompagne sur nos ondes, en tout cas depuis ce midi. Elle est avec nous, alors il y a plein d'actualités, plein de choses. Une grande actualité quand même, c'est celle avec le pape Léon ces derniers jours. Marlène, vous étiez présente notamment
2: au Stade de France,
1: lors de la veillée avec les 80 000 jeunes.
2: Oui, c'était incroyable, c'était vraiment magnifique, c'était beau et puis c'était très émouvant aussi de voir la réaction du pape face à tous ces jeunes que j'ai trouvé, ça va paraître étonnant, mais particulièrement vivant. prêt à improviser un peu en français.
1: Lâcher les papiers.
2: Voilà. Et puis à l'écoute, vraiment pris, je crois, à la fois par le spectacle et puis par la ferveur de tous ces jeunes qui ont vraiment témoigné quelque chose de fort et qui s'est vu, qui s'est entendu. D'avoir un espace comme ça pour toutes ces voix, c'était important. Je pense qu'on en avait besoin aussi d'avoir un peu un côté JMJ. C'est vrai ce soir-là, mais au-delà des JMJ, parce que ça a rassemblé aussi toutes les générations avec tous les événements de l'avenue du Pape pendant plusieurs jours. Donc ça a été un rassemblement très large. De tous les cœurs fervents quoi, avec lui. Et ça, je trouve que ça fait du bien, parce que quand j'avais fait les JMJ, par exemple, à Cracovie, ça m'avait tellement marqué de pouvoir chanter Dieu dans la rue, en parler avec mes voisins. Enfin, il y avait une espèce de liberté qui était difficile à vivre en France. Et en tant qu'artiste chrétienne, voilà, je l'ai souvent dit, c'est pas évident. Ouais. Et là, tout d'un coup, d'avoir cette possibilité-là, simplement d'exprimer librement sa foi, comme l'a rappelé le pape sur la laïcité, j'ai trouvé ça tellement important de rappeler ce que c'est réellement, c'est-à-dire l'expression libre de chacun, de sa foi et de ses croyances, ce qui n'est pas forcément du prosélytisme, mais simplement de pouvoir le dire et de pas risquer ou avoir peur de le dire. Et donc ça a fait du bien d'avoir à la fois sa prise de parole courageuse face à tous les responsables politiques et à tous les corps de foi, j'ai envie de dire, à la fois les jeunes, les moins jeunes, les malades, voilà, les abusés aussi. C'est important cette prise de parole et puis cet espace pour nous de prière tous ensemble. Ouais, ça, c'est vraiment...
1: Avec une procession autour de nos saints, nos grands saints de France, et puis cette parole aussi du pape Léon envers nous, jeunes, aujourd'hui. Ouais.
2: Vous êtes les saints de France.
1: Voilà.
2: C'était magnifique, puis c'était vraiment pas écrit, donc c'est venu du cœur. Et enfin, je me souviens de la réaction à ce moment-là. On s'est dit ça nous a vraiment touché. C'était très puissant, au fond du cœur, et c'était une belle manière aussi de faire honneur à ce qui venait de se passer avec cette procession, ce spectacle, et puis avec cette procession de toutes les reliques. Je sais plus, je crois qu'il y avait 50 ou 60 saints. Enfin, c'était vraiment magnifique, quoi. On était tous là. Et de faire le lien avec nous aujourd'hui, de dire, mais voilà, c'est pas quelque chose qui est bloqué dans le passé. C'est souvent la réaction qu'on peut avoir avec les saints, et même avec Sainte Thérèse, on peut vite statuifier et laisser sur la statue et se dire, bon, eux, ils ont la foi, et nous, on l'a pas comme eux, donc à eux de faire le travail pour nous. Mais en fait, c'est un travail commun, c'est une vraie communion des saints. Donc cet effort qui nous rappelle de cette façon-là, non pas vous êtes appelés, mais vous êtes les saints de France, quoi. C'est maintenant, c'est
1: ça
2: pas
1: commence,
2: demain, c'est
1: voilà.
2: Maintenant.
1: Alors, comment ça se passe pour vous, Prénom Marlène?
2: Ah bah, génial, moi je suis au 7e ciel. Eh bien moi, c'est vrai que Thérèse est une figure qui m'accompagne depuis des années. C'est elle qui m'a permis de m'engager comme artiste chrétienne à la suite du Christ, parce que j'avais donné beaucoup de parts de ma vie, mais il a fallu son appel personnel à la basilique Notre-Dame des Victoires à Paris, où elle m'invite m'invite très fortement à donner ma vie à Dieu, c'est-à-dire toute ma vie à Dieu, jusque dans mes œuvres artistiques, parce que c'était la seule part finalement que je gardais encore, dans laquelle je
1: difficile aussi.
2: C'est difficile, oui, mais c'est un un vrai engagement, c'est des portes qui se ferment, c'est des sacrifices. C'est déjà un métier qui n'est pas simple en temps normal. Mais quand on commence à annoncer le Christ, voilà, bah, il faut être conscient qu'on ne va pas jouer sur les mêmes scènes. Et pour autant, mon métier ne s'est pas arrêté là. Il y a eu un magnifique écosystème qui s'est créé après et je n'arrête pas depuis plusieurs années. Donc voilà, elle m'accompagne depuis toujours de cette façon-là, à la fois professionnellement, de manière missionnaire, parce que c'est quand même la sainte patronne des missions, avec Saint François Xavier, ce jésuite aussi missionnaire. Donc elle accompagne dans la mission et puis elle accompagne dans la prière, évidemment. Moi, je suis une grande amoureuse du silence et de la prière contemplative. Et là où j'ai été particulièrement marquée, et c'est ce qui m'accompagne aussi à la fois dans mes œuvres, j'essaie de le transmettre assez régulièrement, c'est son rapport à l'ascenseur.
1: Alors oui, ça c'est important, ça vous l'évoquez dans votre ouvrage Thérèse de Lisieux et vous, paru aux éditions Marie de Nazareth. Expliquez-nous un peu, quelle est cette expression ascenseur spirituel chez Sainte Thérèse?
2: Et oui, en fait, elle a cette réflexion, je trouve magnifique. Elle dit, bah voilà, en fait, il y a une différence entre les saints et moi, qui est la même entre le sommet d'une montagne et le petit grain de sable foulé aux pieds des passants. Et elle sent qu'elle n'a pas la force, le courage des grandes actions des grands saints. Mais pour autant, elle écrit que si Dieu a placé ce désir de sainteté en elle, c'est pour le réaliser. Il ne fait pas désirer quelque chose qu'il ne veut pas donner. S'il fait désirer, c'est pour donner. Et c'est, ça va même plus loin, c'est qu'il nous fait désirer ce qu'il veut nous donner. Ce qui est vraiment magnifique, parce que parfois on peut avoir peur de sa volonté, se dire ça va nous écraser, c'est pas ce qu'on veut. Mais tout au contraire, dans cette relation avec Dieu, il ouvre notre cœur pleinement à ce qu'il veut nous donner. C'est vraiment deux cœurs qui se rejoignent, deux volontés qui se rejoignent. Et donc elle a cette confiance-là, et elle pose cet acte de confiance de se dire, bon, s'il veut réaliser ça, il doit bien y avoir un moyen, parce que vraiment je n'ai pas la force, je suis petite, faible, pleine de limites, pauvre, comme tout le monde finalement. Et pire encore, parce qu'elle dit, si on peut trouver plus petit que moi, il va falloir aller chercher bien loin. Donc on n'a pas le droit de le dire quand on l'entend parler et quand on la voit écrire, on n'a pas le droit de dire qu'on n'a pas sa, enfin qu'on peut pas y arriver non plus, quoi. Quelque part, on n'a pas vraiment ce droit-là. Elle ouvre cette voie justement pour tout le monde, et donc elle se dit, ben en fait, j'aimerais bien trouver un raccourci. Et elle a ce souvenir, parce qu'elle est passée à un moment donné par un pèlerinage jusqu'à Rome pour demander à être reçue au Carmel au pape directement, parce qu'elle était pleine d'audace. Et dans son voyage, elle est passée par Paris, où elle a probablement découvert les ascenseurs dans les grands magasins avec son père et sa sœur. Et donc elle fait ce parallèle de se dire, ben, il y a une réalité physique, et il doit y avoir le parallèle spirituel. S'il y a un ascenseur pour passer les étages, ça doit bien exister aussi dans la vie spirituelle. Et elle a cette découverte en méditant la parole de Dieu, en particulier une parole de la sagesse qui appelle, je ne me souviens plus de la phrase exacte, mais qui appelle à venir dans les bras parentaux, dans les bras de la mère, dans les bras du père. Et donc elle se dit, mais c'est ça en fait, l'ascenseur, ce sont les bras de Jésus lui-même. L'effort que je ne peux pas faire, c'est lui qui va le faire pour moi. Et ça, c'est vraiment révolutionnaire.
1: Alors aujourd'hui, quand même, il y a un effort à faire de notre part.
2: Oui, un engagement, je dirais. Ouais. Un engagement et un engagement de sa liberté et de sa confiance. Oser la confiance. C'est évidemment mutuel et relationnel. Alors, j'aime bien détailler un peu les étapes de l'ascenseur, parce qu'il ne suffit pas de se dire juste, bah, j'ai appelé l'ascenseur, puis ça va se faire tout seul. Je dirais que ce qu'on a à faire, l'ascenseur de Thérèse, qui est génial, c'est qu'il se prend toujours au moins un. Donc, il faut descendre. Quelque part, c'est plus facile que de monter. Il faut descendre et ne pas en rester à la frayeur du fait de descendre, parce qu'on peut avoir peur aussi du moins un, du sous-sol, du parking un peu sombre, mais ça n'est que le sous-sol de soi-même, ça n'est rien de grave, et puis surtout elle nous précède dans ce chemin. Donc c'est vrai que dans les étapes de l'ascenseur, je verrais trois choses. D'abord le fait de voir qu'on a besoin de prendre l'ascenseur, ça peut être se rendre compte qu'on va pas très bien en ce moment, on bute face à une difficulté, il y a quelque chose qui nous empêche dans la relation aux autres ou dans la relation à Dieu. Puis la deuxième étape, bah, c'est de descendre, c'est de prendre les escaliers. Et ça, c'est vraiment une étape de consentement qui n'est pas une histoire de consentement moral, mais au contraire, le fait d'accepter que ce qui existe, existe. Parce qu'on ne peut pas faire autrement que d'aller contre la réalité et que de lutter contre elle est souvent plus épuisant. et peu fructueux. Donc c'est cette invitation de se dire voilà, ça existe, j'ai tel problème, voilà, je le reconnais, je conçois en fait que ça existe, et je continue et je descends à chaque marche un consentement, et je descends, mais je ne descends pas seule, je descends avec Thérèse, et surtout en bas, quand on arrive bien en bas là, quand on a fait toute la liste, ben on reste pas avec ça, là on appuie sur le bouton de l'ascenseur pour que Jésus vienne nous chercher. Et ce bouton, c'est vraiment voilà, moi je suis trop petite, mais toi tu peux tout, Jésus, j'ai confiance en toi, je sais que tu m'aimes, tu vas venir me chercher. Et ça peut vraiment être cette prière du fond du cœur, mais on peut appuyer sur le bouton mais 15 000 fois dans la journée s'il le faut, mais simplement s'en remettre à lui et lui dire moi je ne peux pas, toi tu peux, j'ai confiance en toi, et laisser faire.
1: Et toujours garder confiance.
2: Oui. Ouais, oser la confiance, parce ouais. que on se dit j'ai pas confiance, on ne le ressent pas, mais c'est pas forcément une histoire de ressenti. C'est se dire je fais le pari presque, j'ose, je me dis allez, je te fais confiance, vas-y.
1: C'est la fête de Sainte Thérèse en ce 1er octobre, on en parle avec Prénom Marlène qui est avec nous, auteur de ce livre Thérèse de Lisieux et vous, aux éditions Marie de Nazareth. Alors on a pris l'ascenseur avec vous,
2: oui.
1: et c'est reparti. La prière, on en a parlé aussi avec vous, Prénom Marlène, elle est importante, elle est cruciale même dans nos vies. Et justement, vous avez lancé aujourd'hui une neuvaine,
2: oui.
1: Sur une application qu'on aime beaucoup, que vous devez tous connaître d'ailleurs, YouPray, tout simplement. C'est une nouvelle donc, qui démarre aujourd'hui, 9 jours, 9 podcasts avec Sainte Thérèse.
2: Exactement, c'est un podcast que j'ai eu la joie d'écrire et d'enregistrer, qui permet à la fois de découvrir ou redécouvrir la spiritualité de Thérèse, pas forcément de manière chronologique, justement, pour une fois j'ai fait un peu différemment, mais qui permet d'aborder vraiment des sujets concrets de la vie de prière et de la vie de foi, avec une invitation à déposer toutes ses intentions de prière et tous ses fardeaux, et puis apprendre à regarder Jésus avec elle, à nous découvrir enfant de Dieu avec elle, découvrir comment aimer les autres quand on n'y arrive pas, comment traverser les moments de désert aussi, quand on ne sent plus rien, comment ne pas en rester à cette réflexion, comme je le disais tout à l'heure, où parfois on a envie de se dire « mais moi j'ai pas la foi de Thérèse », de découvrir son raccourci, voilà, comment approfondir notre relation avec Dieu à l'école de Thérèse, en se laissant enseigner par ce qu'elle a reçu, parce qu'un saint n'est pas saint que pour lui-même, les grâces qu'il a reçues, c'est aussi pour nous les partager. Donc c'est vraiment un temps de prière intérieure, de rencontre avec Dieu. Et puis comme je dis toujours, voilà, on dépose des intentions, mais on n'est pas là pour faire les comptes des grâces et des roses à la fin ou pas. Si ça vient, c'est merveilleux. Mais il faut surtout, je pense, vivre ce temps de manière libre, au sens où on va approfondir ce temps de prière intérieure et cette rencontre. Et en fait, déjà ça, c'est une grande grâce de pouvoir vivre ce temps-là.
1: Oui, et en communion aussi, c'est ça ce qui est important. Aujourd'hui, on n'est pas seul. Justement, il y a cette application et je ne sais pas combien de personnes sont réunies à travers la prière.
2: Je crois qu'il y a quelques milliers de personnes
1: quand même.
2: Qui sont branchées,
1: quand même.
2: Largement. Et, et puis l'application est très bien faite, c'est très simple. Voilà, tous les jours, on peut retrouver le podcast prêt à l'emploi et puis dans lequel on a des temps de prière aussi. Donc, c'est pas une conférence audio, quoi.
1: Une neuvaine,
2: on prie ensemble.
1: Ouais. Une neuvaine avec Thérèse qui démarre aujourd'hui sur cette application YouPray à découvrir. Donc, et c'est avec vous, Prénom Marlène. Vous serez également avec nous pour une conférence autour de Sainte Thérèse.
2: Absolument.
1: Puisqu'il y a plein d'actualités.
2: Oui.
1: Avec Thérèse,
2: oui.
1: Toujours.
2: Ah, toujours, oui, ma grande amie. Le 8 octobre, je donne une conférence avec la paroisse de Montrouge, voilà, qui me permet de témoigner de mon rapport personnel avec Thérèse, et puis de partager des clés, j'ai envie de dire, ou en tout cas des réalités spirituelles de son message, qui sont à la fois l'ascenseur dans lequel qu'on va prendre un peu plus le temps de développer, de manière concrète, et puis un peu interactive, voilà, il y a des
1: louanges, je sais que vous allez chanter.
2: Alors moi, il y aura un temps de louanges avant, ce ne sera pas moi qui chanterai. Moi, je suis vraiment là pour faire la conférence. Et on abordera aussi l'offrande spirituelle, comment offrir les choses au quotidien, parce que c'est quelque chose qu'on entend beaucoup chez les saints, et en fait, on ne sait pas forcément quoi en faire. Et là, on essaie de faire ça de manière concrète. Puis il y aura un temps d'échange et de dédicace, évidemment. Ouais.
1: Rendez-vous donc le jeudi 8 octobre, la semaine prochaine, à 20h, à la paroisse de Montrouge, pour vous retrouver Prénom Marlène. Prénom Marlène, semaine. On a envie d'en savoir plus encore sur, sur la petite Thérèse, la patronne de la mission aujourd'hui. Comment est-ce qu'elle nous invite justement à repenser nos missions, nous qui avons été appelés par le pape Léon, donc à être ces saints et ces saintes de France aujourd'hui. Qu'est-ce qu'on en fait de tout ça?
2: Déjà, on peut effectivement reprendre l'appel du pape lui-même qui nous invite à approfondir sa petite voix d'amour au quotidien. Il l'a quand même dit au stade. J'étais très touchée, évidemment. Je crois qu'il nous a vraiment rappelé cette intériorité. Je crois qu'il ne peut pas y avoir de mission sans prière, sans temps de silence, sans temps d'écoute de l'Esprit-Saint. Parce que sinon, on va suivre nos propres initiatives sans discernement, sans temps de recul. C'est vraiment important de méditer à la lumière de la parole de Dieu. Pour repenser les choses et ne pas partir seul. Et puis évidemment, pas seul de manière très concrète aussi, prier avec d'autres. Avant de partir en mission, vivre la mission à plusieurs, je crois que c'est vraiment une grande force. Et puis, comme Thérèse le dit et le vit, elle dit, on peut ramasser une épingle par amour, ça peut sauver une âme. Et ça, c'est vraiment magnifique parce que la mission, elle a plein de visages. Et il ne faut pas avoir peur d'être créatif sur la façon dont on peut être missionnaire parce qu'on n'a pas tous les mêmes moyens personnels, de temps, physique, de santé. Et à partir du moment où on fait les choses par amour pour quelqu'un, c'est missionnaire.
1: Une parole de Sainte Thérèse ou une prière peut-être pour conclure, Prime Marlène aujourd'hui.
2: La prière pour moi c'est comme un élan du cœur.
1: Voilà. Magnifique. Merci beaucoup, Prénom Marlène, d'avoir été avec nous aujourd'hui.
2: Avec joie.
1: Votre ouvrage, Thérèse de Lisieux et vous, c'est paru aux éditions Marie de Nazareth. Votre neuvaine sur YouPray, ça commence dès aujourd'hui avec Sainte Thérèse. 9 jours, 9 podcasts pour prier avec Sainte Thérèse et avancer dans notre mission. Un grand merci d'avoir été avec nous aujourd'hui.
2: Avec joie.
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4: Bonjour à tous et bienvenue pour cette nouvelle aventure. Tout comme pour les voyages précédents, notre objectif est de remonter dans le temps et de se promener tout au long de notre année destination. Allez-vous trouver vers quelle année nous nous dirigeons aujourd'hui en écoutant ce morceau mythique de Dalida et Alain Delon ?
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1973, exact. Et cette fois-ci, c'est un bond de tout juste 50 ans que nous allons faire. Nous sommes dans une période assez mouvementée. La guerre du Vietnam, aussi appelée Deuxième guerre d'Indochine, fait rage depuis 1963. Elle oppose le Vietnam du Sud, soutenu par les États-Unis, au Vietnam du Nord et au mouvement indépendantiste du Sud, aidé par la Chine et l'URSS. Un accord de cessez-le-feu est signé à Paris le 27 janvier 1973. Cet accord prévoit entre autres un retrait des forces américaines du Vietnam Sud dans un délai de 60 jours. En échange, les prisonniers du Vietnam sont libérés. Il faudra cependant attendre la chute de Saigon le 30 avril 1975 pour l'arrêt complet des conflits entre le Nord et le Sud et voir la réunification du pays. Le prix Nobel de la paix est d'ailleurs décerné le 16 octobre 1973 aux deux négociateurs de la paix au Vietnam, l'Américain Henry Kissinger et le Vietnamien Lê Duc Tho. Ce dernier refusera le prix. Cette même année, les États-Unis feront parler d'eux, un peu malgré eux, par le fameux scandale du Watergate. Le Watergate est un complexe de bâtiments situé à Washington, capitale des États-Unis. L'hôtel inclus dans le complexe est célèbre pour servir de quartier général au Parti démocrate. Ce scandale est une affaire d'espionnage politique aux multiples ramifications. Il a commencé durant la nuit du 17 juin 1972 avec l'arrestation de cambrioleurs qui tentaient de poser des mouchards électroniques dans les locaux du Parti démocrate à Washington. Les investigations menées par des journalistes du Washington Post et une longue enquête du Sénat américain lèvent le voile sur des pratiques illégales de grande ampleur au sein même de l'administration présidentielle. En 72, Richard Nixon, alors président des États-Unis, doit accepter la démission de ses deux principaux conseillers. Un an plus tard, c'est le président lui-même qui doit donner sa démission. Pensez-vous que le président Nixon aurait voulu pouvoir crier « Laisse-moi vivre ma vie » C'est en tout cas ce titre de Frédéric François que nous allons écouter, et pour l'occasion, la version live enregistrée en 2014 à l'Olympia, puis retour à New York.

rappel, nous sommes à New York en 1973. New York est aussi cette année-là mise en lumière pour la construction du complexe immobilier du World Trade Center, appelé plus couramment WTC. Il est inauguré le 4 avril 1973. Avec ses deux tours jumelles de 415 mètres, les fameuses Twin Towers, il dépasse l'Empire State Building et devient le plus haut gratte-ciel du monde. Record qu'il ne conserve qu'un mois jusqu'à la finalisation de la Willis Tower de Chicago. Ces tours sont régulièrement la cible d'accidents et d'attaques. On retient tout d'abord l'incendie du 13 février 1975, puis c'est un attentat à la bombe le 26 février 1993 qui fera parler de lui. Mais c'est malheureusement la date du 11 septembre 2001 qui restera dans nos mémoires. Ce jour-là, les deux tours jumelles s'effondrent à la suite de l'impact de deux avions détournés. Ces attentats font plus de 2700 morts. La position géographique des tours a été surnommée Ground Zero. Ce site accueille aujourd'hui un mémorial à la place des tours détruites et un nouveau complexe, dont le One World Trade Center, qui en est la plus haute tour. La reconstruction du site a relevé de nombreux enjeux, tant en termes de politique urbaine que de symboles. Le projet vise à conserver à ce lieu un caractère sacré, une logique de mémoire et une dimension durable. Il est temps de faire une nouvelle pause musicale. Que diriez-vous de Demis Roussos avec « Forever and Ever » ?

Nous voici toujours dans notre capsule temporelle à parcourir l'année 1973. Continuons notre tour du monde. Tout d'abord au Chili. Augusto Pinochet assiège le palais présidentiel le 11 septembre de cette année et prend le pouvoir. Le président chilien en place, Salvador Allende, décède le même jour, cause officielle de son décès, suicide. Quelques jours plus tard, le 6 octobre, c'est en Afrique du Nord que les choses dérapent. Ce jour-là commence la guerre d'octobre, aussi appelée guerre de Kippour ou quatrième guerre israélo-arabe. La Syrie et l'Égypte attaquent, par surprise, Israël simultanément dans la péninsule du Sinaï et sur le plateau du Golan. Ces territoires, qui étaient respectivement égyptiens et syriens, sont occupés par Israël depuis la guerre des Six Jours en 1967. Le 25 octobre 1973, les chefs des missions diplomatiques des pays africains accrédités à Paris publient un communiqué. Celui-ci condamne les visées expansionnistes et annexionnistes d'Israël. La guerre du Kippour provoque la rupture en chaîne des relations diplomatiques de la majorité des États d'Afrique noire avec Israël. Ce n'est que le 11 novembre qu'Israël et l'Égypte acceptent un cessez-le-feu sur la base des résolutions adoptées en 1967 à l'issue de la guerre des Six Jours. Plusieurs éléments ont permis d'arriver à ces négociations de paix. D'abord, la réussite militaire égyptienne. Et du côté d'Israël, une remise en question de la théorie de sécurité. Les relations entre les deux pays se normalisent. Cette normalisation est ratifiée par les accords de Camp David en 1978. Contre l'engagement de ne plus attaquer Israël, l'Égypte récupère la péninsule du Sinaï. La frontière entre l'Égypte et Israël est rouverte et les populations des deux pays peuvent alors voyager chez leur ancien ennemi. Cet accord est encore respecté de nos jours. Cette guerre laissera cependant pas mal de traces, avec un impact à l'échelle mondiale. Le premier choc pétrolier des 16 et 17 octobre 1973, quand les pays arabes membres de l'OPEP, Organisation des pays exportateurs de pétrole, décident d'augmenter de 70% les prix du baril et de réduire chaque mois la production pétrolière de 5%. En 1973, Michel Depeche chante « Les divorcés ». À l'époque, le divorce est encore une exception. On l'écoute tout de suite. «

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1: Toujours à bord de notre capsule en 1973, passons à quelque chose de plus joyeux et abordons le domaine de la culture. Comme chaque année, les films sont récompensés, entre autres, lors des cérémonies prestigieuses. Le 27 mars, c'est la grande cérémonie des Oscars. L'Oscar du meilleur film est décerné au Parrain. Ce film de Francis Ford Coppola est toujours considéré comme l'un des plus grands du cinéma mondial et des plus influents dans le genre des films de gangsters. L'Oscar de la meilleure actrice est attribué à une grande star de l'époque, Liza Minnelli, pour son rôle dans le film Cabaret. Ce film de Bob Fosse est toujours classé 67e dans la liste des 100 meilleurs films de tous les temps. Rien que du lourd parmi les lauréats. En France, la cérémonie de clôture du Festival de Cannes se déroule le 25 mai. Alain Bridges pour La Méprise et Jerry Schatzberg pour L'Épouvantail se partagent le grand prix de ce millésime 73. Mais on retiendra de ce festival le scandale après la projection de La Grande Bouffe de Marco Ferreri. La présidente du jury, Ingrid Bergman, parle d'un film sordide et vulgaire, ce qui n'empêchera pas le film de recevoir le prix de la critique internationale. Retournons dans nos contrées pour ce nouvel intermède musical. Plusieurs artistes belges sont numéro 1 au top 50. Art Sullivan avec Une larme d'amour. Frédéric François avec une deuxième chanson et Quand vient le soir, on se retrouve. Et Christian Vidal avec Angélique. Ce titre sera son plus grand succès et sera vendu à plus d'1 million d'exemplaires. Je vous propose de l'écouter.

Nous sommes toujours en 1973 dans le domaine de la culture. Cette année, de grands noms nous ont quittés. Le 5 janvier, c'est Alexandre Arnoux qui décède. Né en 1884, ce poète, romancier, dramaturge et scénariste français est entre autres connu pour le siège de Syracuse et le roi d'un jour. Le 6 mars, on apprend la mort de l'autrice américaine Pearl Buck, née en 1892. Sa carrière avait été couronnée en 1938 du prix Nobel de littérature pour l'ensemble de ses ouvrages sur la Chine. Le 8 avril, Pablo Picasso nous quitte à la suite d'une embolie pulmonaire. Je vous parlerai de lui plus en détail un peu plus tard. Le 20 juillet, c'est au tour de Bruce Lee, né en 1940, de rejoindre ses pairs. Ce décès à l'âge de 32 ans est brusque et inopiné. À l'époque, les autorités ont conclu que sa mort était due à un œdème cérébral, soit un gonflement du cerveau. Cet artiste, adepte des arts martiaux, acteur, réalisateur, producteur et scénariste sino-américain, décède juste avant de terminer « Le jeu de la mort », film pour lequel il est acteur, réalisateur et scénariste. Ce film sera repris par Robert Close. Il le sortira en 1978 et sera un des plus grands succès de l'acteur. Parallèlement à sa carrière d'acteur, Bruce Lee crée son propre art martial, le Jeet Kune Do. Considéré comme le plus grand maître d'arts martiaux du cinéma mondial du XXe siècle, il a ouvert la voie à d'autres acteurs asiatiques de films d'arts martiaux, comme Jackie Chan, voire d'acteurs occidentaux, comme Chuck Norris, Steven Seagal ou notre Jean-Claude Van Damme national. Grâce à ses contributions au cinéma et à la télévision, Bruce Lee incarne pour beaucoup l'homme fort qui atteint le sommet de la perfection physique et qui est invincible au combat à main nue. Sa notoriété aura un rôle important dans l'intérêt du grand public occidental pour les arts martiaux chinois. Écoutons Mike Brandt et Rien qu'une larme avant de poursuivre avec le décès de Fernand Reynaud.

0: Comme je vous l'ai annoncé avant ce petit intermède, nous terminerons par le décès de l'humoriste français Fernand Reynaud, mort à 47 ans. Fernand Reynaud compte parmi les artistes comiques les plus connus de France dans les années 50 et 60. Il commence comme homme de cabaret et de music-hall avec des sketchs et des chansons, mais c'est grâce à la télévision qu'il devient une vedette nationale. Son art comique consiste à présenter des histoires drôles basées sur des situations quotidiennes qui mettent souvent en scène le français moyen. Il y exploite avec efficacité et talent des tours bien connus de la farce et du cirque. Quiproquo, absurdité, gaffe, art corporel du mime et de la grimace. Il multiplie les accents, il possède une fluidité du jeu qui lui permet d'alterner différents personnages au sein d'un même sketch. Il met également souvent en avant un personnage de Benet, au costume trop grand, qui n'est pas sans faire penser à une forme civile du célèbre clown. Parmi ses nombreux sketchs, on peut citer le douanier, la bougie et surtout « Allô tonton, pourquoi tu tousses ?» Je vous propose d'en écouter un extrait, ça va nous changer. Après ça, nous partirons dans le monde de la peinture pour parcourir la vie de Pablo Picasso.
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2: Allô tonton, c'est Roro. Oui, dis donc, voilà pourquoi je téléphone. Allô tonton, coupez pas, je suis avec Marseille. Oui, allô tonton. Oh, Alfonso, c'est toi Alfonso, c'est Roro. Alors dis donc, tout s'est bien passé, j'ai passé la frontière belge. Je vais à Bruxelles, puis avec le billet d'avion, j'apporte le colis comme tu m'as dit à New York, à l'adresse que tu m'as indiquée. Tu veux que je te répète l'adresse que tu m'as dit? Non. Ah bon? Non, bon. Allô, t'entends pourquoi tu tousses? Oui, toi qui me prends toujours pour un imbécile. Il y a que toi qui peux traverser les frontières, que tu me dis tout le temps. Ça, alors, dis donc, voilà pourquoi je t'appelle. C'est allô, allô, Marseille, coupez pas. Bon, c'est au sujet des 20 kilos de bicarbonate de soude. Allô, t'entends? Mais pourquoi tu tousses? Mais bicarbonate. Oh, alors c'est téléphone, alors. B comme hippipi pourra. I comme interdit de séjour. C comme cam. Tu comprends rien du tout. Il comprend rien ce que je lui dis. T'es stupéfiant alors.
0: Après avoir écouté un extrait de ce grand classique de l'humour des années 70, passons à un autre artiste célèbre, également décédé en 1973, Pablo Picasso. Pablo Picasso est un artiste espagnol, né à Malaga le 25 octobre 1881. Il est mort le 8 avril 1973 à Mougins, dans les Alpes-Maritimes en France. C'est un des artistes majeurs du XXe siècle. Il est principalement connu pour ses peintures. On peut dire qu'il était tombé dans la marmite dès son plus jeune âge. Son père, Don José Ruiz y Blanco, était peintre, professeur de dessin et conservateur du musée de Malaga. Picasso réalise ses premiers tableaux dès 8 ans. À 15 ans, il entre à l'école des Beaux-Arts de Barcelone. Signant d'abord du nom de son père, Ruiz Blanco, il choisit finalement d'utiliser le nom de sa mère, Picasso, à partir de 1901. Tout au long de sa carrière, il passe par différentes périodes très distinctes. La période bleue, elle correspond aux années 1901-1903. Elle tire son nom du fait que le bleu est la teinte dominante de ses toiles à cette époque. Elle a débuté avec le suicide de son ami Carlos Casagemas, ce qui explique qu'elle soit marquée par les thèmes de la mort, de la vieillesse et de la pauvreté. À partir de 1904, Picasso s'installe à Paris au bateau Lavoir. Il y rencontre sa première femme, Fernande Olivier. C'est le début de la période rose. Comme précédemment, c'est l'utilisation des teintes rosées dominantes qui explique cette dénomination. Les thèmes abordés restent mélancoliques et dominés par les sentiments. On y trouve aussi de nombreuses références au monde du cirque. Picasso privilégie pendant cette période le travail, le trait et le dessin plutôt que la couleur. De 1906 à 1914, il réalise avec Georges Braque des peintures qui seront appelées cubistes. Le cubisme propose une déconstruction conceptuelle du réel, jamais abstraite, mais qui démultiplie les points de vue sur l'objet. Les sujets sont souvent empruntés au quotidien. Les peintures sont caractérisées par une recherche sur la géométrie et les formes représentées. tous les objets se retrouvent divisés et réduits en formes géométriques simples, souvent des carrés. Un même personnage sera par exemple représenté à la fois de profil et de face. Au fil du temps, Picasso remplace la peinture par des collages qui intègrent différentes sortes de matériaux, tels que le tissu, le carton. Picasso revient ensuite pendant quelques années au figuratif, avec notamment des portraits familiaux. Dans les années 1920, il se rapproche du mouvement surréaliste. Les corps représentés sont difformes, disloqués, monstrueux. Avant de continuer cette histoire, je vous propose de rester en France avec Stone et Chardin, la Normandie. Ça vous va ?

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1: Revenons auprès de Picasso. Les années ont passé. À la suite du bombardement à Guernica pendant la guerre civile espagnole en 1937, Picasso réalise l'une de ses œuvres les plus célèbres, appelée aussi Guernica. Elle symbolise toute l'horreur de la guerre et la colère qu'il a ressentie à la mort des nombreuses victimes innocentes. Pendant la guerre, en avril 1940, il fait à l'administration française une demande de naturalisation qui lui est refusée. Il ne la refera plus jamais. Il adhère en 1944 au Parti communiste. Après la fin de la Seconde Guerre mondiale, ses tableaux deviennent plus optimistes, plus gais, montrant, comme l'indique le titre d'un tableau de 1945, la joie de vivre qu'il ressent alors. Très opposé à la guerre, Picasso peint la célèbre « Colombe de la paix » en 1949, à l'occasion de son adhésion au Conseil mondial de la paix. Il reçoit également, à ce titre, un prix international de la paix en 1955. L'attrait pour les colombes chez Picasso remonte à son enfance, quand son père utilisait des pigeons comme modèle. Picasso allait jusqu'à les emporter avec lui à l'école. Les femmes ont joué un rôle important dans sa vie. Sept femmes en particulier ont marqué les grandes étapes de sa vie. À chacune d'elles, on peut rattacher une période majeure de son œuvre. Picasso a eu quatre enfants avec trois d'entre elles, Paolo, Maya, Claude et Paloma. Les femmes qu'il fréquentait jouaient le rôle de muse et leur présence dans son œuvre est importante. Il est souvent dit de Picasso qu'il était un homme à femme misogyne. Une de ses dernières compagnes, la peintre Françoise Gillot, écrit dans « Vivre avec Picasso » qu'il aurait dit « Les femmes sont des machines à souffrir. Et pour moi, il n'y a que deux types de femmes, les déesses et les paillassons. » Dans ses mémoires, grand-père, Marina Picasso, sa petite-fille, décrit aussi son traitement des femmes. Il les soumettait à sa sexualité animale, les apprivoisait, les ensorcelait, les ingérait et les détruisait sur ses toiles. Après avoir passé de nombreuses nuits à extraire leur essence, une fois qu'elles étaient asséchées, il les délaissait. Lorsqu'il décède le 8 avril 1973 d'une embolie pulmonaire, la ville de Mougins refuse de l'inhumer sur sa commune, voyant en lui un communiste milliardaire. C'est donc dans le parc du château de Vauvenargues, dans les Bouches-du-Rhône, qu'il sera enterré. Acheté en 1958, il s'y installera pendant 3 ans. Avant d'habiter à Mougins jusqu'à la fin de ses jours. Beaucoup d'auteurs-compositeurs se sont inspirés de Picasso pour créer des titres plus ou moins connus. J'ai choisi de vous faire écouter celui écrit par Pascal Obispo en 2003 pour célébrer les 30 ans du décès du grand artiste peintre. Pascal Obispo est né en 1965 à Bergerac. Il est le fils de Max Obispo et de Nicole Guérin. Ses noms et prénoms sont donc bien les siens. Et pourtant, je voulais attirer votre attention sur un petit clin d'œil, voulu ou non, par les parents, que j'ai découvert en regardant le clip de cette chanson. Pascal Obispo est l'anagramme parfait de Pablo Picasso. Ça veut dire que si on prend toutes les lettres de son nom et de son prénom, qu'on les mélange bien, on peut écrire ceux du célèbre peintre. Je vous laisse écouter « Libre comme Picasso ».

Pour terminer ce voyage en 1973, je vous propose de partir dans l'espace. Parce que c'est dans ce domaine que les plus grandes avancées se sont réalisées. Et c'est principalement la planète Jupiter qui sera en point de mire. Tout d'abord, la sonde spatiale américaine Pioneer 10, lancée le 3 mars 1972, passe le 3 décembre 1973 à 140 000 km de Jupiter. Le 6 avril 1973, c'est la sonde Pioneer 11 qui est envoyée. Elle passe à seulement 40 000 km de Jupiter le 4 décembre 1974 pour atteindre Saturne le 1er septembre 1979. Revenons quelques instants sur Terre. Tout le monde sait que les Européens, les Russes, les Chinois et les Américains sont dans une compétition constante d'apogée technologique. Malheureusement, cela entraîne parfois des accidents plus ou moins graves. C'est ce qui est arrivé lors du 30e salon aéronautique du Bourget, le 3 juin 1973. Le dernier jour de ce salon, le Concorde et l'avion supersonique russe Tupolev 144, copie partielle du Concorde, sont présentés devant un public de 350 000 personnes. Le Concorde fait une première représentation, il est suivi par le Tupolev. À 15h29 exactement, il s'envole. Objectif, montrer qu'il est supérieur au Concorde. Mais ce vol marquera à jamais le salon du Bourget. Le Tupolev s'écrase sur Goussainville. À la fin de son ascension verticale à pleine puissance, aux environs de 1200 mètres d'altitude, le Tupolev décroche et bascule en piqué. Le pilote tente de le redresser, en vain. Le réservoir est perforé, l'aile gauche arrachée, l'avion prend feu et s'écrase au-dessus de Goussainville. Il détruira une quinzaine de maisons, une école, heureusement fermée ce jour-là, tuant les 6 membres d'équipage ainsi que 8 personnes au sol. Contrairement au Concorde, le Tupolev avait déjà fait une démonstration la veille. Selon l'analyse de la boîte noire, l'accident a été provoqué par une modification réalisée au sol par l'équipe d'ingénieurs sur les capteurs du système de stabilisation automatique entre le vol du samedi et celui du dimanche. C'est avec cet accident que nous terminons notre voyage en 1973 à bord de notre capsule temporelle. Clôturons par une note positive, pleine d'énergie et de sourire, avec Carlos et son succès du moment, tout nu, tout bronzé.

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1: Bonjour à tous et à toutes et bienvenue dans Les inattendus du texte. Aujourd'hui, nous allons parler d'une femme dont on parle peu, en tout cas moins que Sarah, Abraham ou Isaac. Une femme qui n'est ni l'épouse légitime, ni la grande matriarche, ni l'héroïne officielle de l'histoire. Elle s'appelle Hadjar. Elle est servante, elle est étrangère, elle devient mère dans des circonstances qu'elle n'a pas choisies. Elle est rejetée, chassée dans le désert et pourtant, c'est elle qui va donner un nom à Dieu. Aujourd'hui, dans les inattendus du texte, nous allons donc revenir à son histoire et la relire avec un regard neuf. Parce que derrière la servante d'Abraham, derrière la mère d'Ismaël, il y a peut-être une femme que le récit biblique nous invite précisément à regarder autrement. Et pour nous accompagner dans cette aventure, je retrouve Myriam Tonus, théologienne et autrice, qui s'intéresse notamment aux questions de théologie, de spiritualité et à la place des femmes dans la tradition chrétienne.
2: Bonjour Sarah.
1: Bonjour Myriam.
2: Bonjour à tous nos auditrices et auditeurs.
1: Alors Myriam, si nous devions présenter Hadjar à quelqu'un qui ne connaît pas la Bible, qui est-elle ?
2: Alors je dirais, on va aller dans les coulisses d'une grande histoire, parce que dans les coulisses, il y a toujours beaucoup d'autres personnages qui sont pourtant bien présents, dont la Bible parle, mais on les a laissés dans les coulisses, si j'ose dire. Et donc c'est toujours intéressant d'aller voir derrière la grande scène où se passe plein de choses. Alors, vous vous souvenez que la semaine dernière, nous avions parlé de Sarah, la femme d'Abraham, et puis des difficultés, elle n'arrive pas à avoir d'enfant, elle est déjà très âgée. Et néanmoins, Dieu a promis à Abraham qu'il aurait une descendance, et il y tient évidemment, parce que la stérilité était considérée à cette époque comme étant une véritable malédiction. Et donc, voyant que, on est là dans le chapitre 16 de la Genèse, Sarah voit qu'elle n'arrive pas à donner un fils à Abraham, eh bien elle va avoir un geste étonnant. Je dirais, c'est un petit peu ce qu'on pourrait comparer aux mères porteuses aujourd'hui. C'est-à-dire qu'elle va se tourner, elle a des servantes bien sûr, parce que c'est une femme opulente, et cette servante est égyptienne, elle s'appelle Hadjar, et elle va aller vers sa servante, et elle va la mettre littéralement dans les bras de son mari. La Bible dit, Sarai, femme d'Abraham, prit Hadjar l'Égyptienne, sa servante, et la donna pour femme à son mari Abraham. Ça ne veut pas dire qu'il va du tout l'épouser, mais c'est-à-dire qu'elle le lui met dans les bras pour qu'elle puisse donner un enfant à son mari.
1: Alors vous venez de le dire, Sarah donne Hadjar à Abraham pour qu'elle lui donne un enfant. Peut-on réellement parler de choix ou de consentement dans cette histoire ?
2: Oh, je pense que ce n'est pas vraiment, non, ce n'est pas un choix, ni d'un côté ni de l'autre d'ailleurs. Il faut quand même souligner que, et c'est important pour la suite de l'histoire, Sarah prend une décision, mais qui est quand même un peu une décision sacrificielle, parce qu'on n'imagine pas une femme qui aime son mari et qui va la mettre dans les bras d'une autre femme. Mais je vais dire, surtout quand on se remet dans l'époque, j'ai évoqué la gestation pour autrui, on est à des années-lumière de ça au moment où se passe ce récit. Et donc, c'est un choix un peu sacrificiel qui ne lui donne pas de bonheur, mais elle pense effectivement à son mari. Et donc, on va comprendre la réaction qu'elle va avoir immédiatement après le moment où elle apprend qu'effectivement, Hadjar est enceinte. Et du côté d'Hadjar, vous savez, les servantes, elles n'avaient pas de décision de toute façon. Elles n'avaient aucune responsabilité au sens où je décide de faire ceci plutôt que cela. Donc de toute façon, les femmes, c'était des objets qu'on pouvait s'échanger. Souvenez-vous, Sarah, que Abraham fait passer pour sa sœur, parce que sinon elle va être prise par le roi du lieu, et puis après il risque de la lui voler, etc. Donc les femmes sont des objets d'échange, très clairement.
1: Donc derrière cette histoire personnelle se dessine donc aussi toute une organisation sociale dans laquelle certaines femmes ont beaucoup moins de pouvoir que d'autres.
2: Ah, c'est clair, c'est clair. Maintenant, il faut remettre cette histoire quand même dans la grande fresque biblique. Hein. Il est donc question d'un Dieu qui veut faire alliance vraiment avec un peuple. Et pour ça, ben, il faut que ce peuple puisse avoir des leaders, il faut que ce peuple puisse avoir des hommes qui le conduisent, ce peuple. Et il faut aussi que des femmes donnent à ces hommes des enfants qui pourront écrire les épisode suivant. Donc, il ne faut pas prendre les choses, évidemment, au pied de la lettre, mais cette histoire fait partie aussi de ce qu'on appelle la grande histoire du salut.
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1: Et nous sommes toujours en compagnie de Myriam Tonus. Alors, Myriam Tonus, ce qui est particulièrement intéressant dans l'histoire d'Adjar, c'est qu'elle nous oblige à regarder autrement la relation entre deux femmes, donc Sarah et elle, deux femmes prises dans une histoire qui les dépasse, mais qui ne disposent absolument pas du même pouvoir.
2: Ah non, non, non, ça il est très clair que celle qui est vraiment totalement dépendante, c'est Adjar. Voilà, elle est servante de Sarah, mais elle est servante d'Abraham, et voilà. Et donc, il va se passer quelque chose qui est au fond très banal. On va assister à un triste et moche mélodrame familial parce que ce qui se passe, dit la Bible, quand elle se vit enceinte, donc Adjar, sa maîtresse ne compta plus à ses yeux. C'est-à-dire que, je veux dire, elle se prend presque pour elle. Et puisqu'elle va donner un enfant à son maître, eh bien, elle se considère presque comme sa femme. Et là, on ressent toute la difficulté sacrificielle a été pour Sarah de laisser place à une autre femme, parce qu'alors elle entre dans une... Je ne sais pas si c'est vraiment de la colère, mais enfin, elle a l'impression de s'être fait avoir jusqu'au bout, puisqu'elle va faire une scène à son époux. Elle va lui dire que la violence qui m'est faite retombe sur toi. C'est moi qui ai mis ma servante dans tes bras, et depuis qu'elle s'est vue enceinte, je ne compte plus à ses yeux, eh bien, que le Seigneur soit juge entre toi et moi. Elle souffre de cette situation parce que tout d'un coup, la servante, quelque part, se rebelle et change de position, de dominée, la voilà qui devient presque dominante. Et ça, on peut comprendre, Sarah ne le digère pas vraiment. Et j'ajoute que Abraham, comme beaucoup d'hommes dans la Bible, pas courageux pour un sou, hein, on l'avait déjà vu avec Adam, répond simplement à sa femme, « Ta servante est entre tes mains, fais-lui ce que bon te semble. » Voilà. Et donc, avec la bénédiction du mari, eh bien, la Bible dit, « Sarai humilia Agar, et celle-ci prit la fuite. » Alors, humilia, ça veut dire qu'elle l'a ramenée à sa condition de servante, en disant, « Mais pour qui te prends-tu ? » On n'a pas le détail des textes, mais « Pour qui te prends-tu ? » Tu étais là simplement pour donner un enfant à mon mari. Et donc, elle va la chasser.
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1: Alors, Myriam Tonus, vous venez de le dire, Adjar finit par être chassé. Pourquoi le désert est-il un moment aussi important dans son récit ?
2: Ah, parce que le désert, c'est le lieu de Dieu. En tout cas, c'est une des grandes régions, des grands lieux naturels où on fait la rencontre de Dieu. Et effectivement, et c'est très, évidemment, très surprenant, Adjar chassé, ben vous savez, on mettait dans le désert, on envoyait dans le désert les béliers chargés des péchés, on envoyait dans le désert les gens qu'on voulait perdre définitivement. C'est clair que je pense que Sarah imagine qu'elle ne va pas survivre dans le désert avec son enfant, et on va voir qu'elle est menacée effectivement de ne pas survivre. Donc voilà, c'est une punition, c'est pour s'en débarrasser. Hein. Après, on a essayé de s'arranger avec elle, et puis finalement, elle l'a pris de haut, et ben c'est fini.
1: Alors, que signifie le fait que Dieu la rencontre précisément lorsqu'elle est seule, vulnérable et rejetée ?
2: Alors voilà, c'est là que ce que je disais tout à l'heure, cette histoire fait partie du plan de Dieu, c'est-à-dire de sa volonté que le salut, la promesse puisse se poursuivre malgré tous les aléas et les réactions humaines. Parce qu'effectivement, elle rencontre en fait un ange, mais on sait que l'ange c'est une présence de Dieu. Et qui lui dit « Mais où vas-tu ? D'où viens-tu ? » Elle dit « Mais je fuis ma maîtresse Sarai. » Et l'ange lui dit « Curieusement, retourne chez ta maîtresse et humilie-toi sous sa main. Alors, a priori, on a envie de dire, ben zut alors, hein, cette pauvre fille, elle est vraiment perdante sur tous les rapports. Et puis, en réalité, immédiatement après, l'ange lui dit, je te donnerai une descendance tellement nombreuse qu'il sera impossible de la compter. Tu es enceinte, tu vas enfanter un fils, tu lui donneras le nom d'Ismaël, c'est-à-dire Dieu entend, car le Seigneur t'a entendu dans ton humiliation. Autrement dit, l'histoire dit, vous savez, cette histoire, ne la laissez pas simplement au plan humain d'un couple comme ça, en souffrance, et puis il trouve une solution qui n'est pas bonne, etc. Non, non, en fait, toute cette histoire dit, Dieu sait ce qu'il fait. Et donc, bien sûr qu'il va protéger Hadjar, parce que s'il la laisse dans le désert, elle n'a aucune chance, et son enfant encore moins.
1: Et on se retrouve tout de suite après une petite pause musicale avec Clara Luciani, Respire encore.

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1: Et nous sommes de retour dans Les inattendus du texte avec Myriam Tonus. Alors Myriam, c'est peut-être l'un des paradoxes les plus forts de cette histoire. Adjar est une femme que les autres personnages semblent pouvoir utiliser, déplacer et finalement abandonner.
2: Oui, tout à fait.
1: Mais lorsqu'elle est dans le désert, le récit biblique nous dit que Dieu l'entend. Et c'est elle qui, en retour, donne un nom à son fils Ismaël.
2: Voilà, qui signifie « Dieu m'entend ». Dieu entend. Donc, Ismaël, on a vu l'importance des prénoms dans la Bible. Et donc, c'est-à-dire que Dieu a écouté la plainte de cette femme qui est utilisée, qui a été...

0: premièrement que Dieu parle d'Ismaël et non pas l'histoire d'Isaac après, parce que Isaac va naître, mais après. Et je dirais, c'est pas tout à fait rare de voir des femmes qui, après avoir connu de longues périodes de stérilité, une fois qu'elles adoptent par exemple un enfant, eh bien elles sont enceintes. Alors évidemment, Sarah, elle a quand même plus de 80 ans, c'est un peu improbable. Mais lorsque il va y avoir un temps dont on ne parle jamais, un peu de, non pas de rivalité, mais en tout cas, Abraham considère vraiment Ismaël comme son fils. Et donc, il va le circoncire, il considère également Isaac comme son fils, et le circoncive ensemble, mais il n'empêche que Sarah, sa femme, de son côté, ne donnera jamais le même statut à Isaac et à Ismaël.
1: Que signifie théologiquement le fait qu'Ismaël soit pour Hagar, Dieu entend ? Est-ce que cela change notre manière de penser la place des personnes marginalisées dans la Bible ?
0: Mais je pense que ça dit quelque chose de toutes les personnes, parce que je veux dire, quand on est honnête vis-à-vis de soi-même, on a tous et toutes, je pense, à certains moments de notre vie, des instants où on a l'impression qu'il n'y a personne qui nous écoute, qu'on doit traverser seul les difficultés et que même Dieu, il est un peu sourd. Et donc, c'est cette affirmation répétée, incessante et qu'on retrouvera dans le Nouveau Testament que non, Dieu entend les plaintes, que Dieu se soucie de tous les personne, y compris, alors c'est là la grande nouveauté évidemment, les plus petites, les plus humbles, les plus écrasées, les plus méprisées, en la personne notamment ici d'une servante et qui plus est étrangère et qui plus est qui est chassée deux fois dans le désert. Hein. Il ne faut pas oublier que la première fois elle est enceinte et puis elle vient mettre au monde son enfant et puis ça a l'air de s'arranger et puis pas du tout parce que Sarah est jalouse. Là, vraiment hein, de cet enfant par rapport à ce Isaac, au sien. Et donc, ils vont de nouveau, elle et son mari, alors son mari avec vraiment un très gros chagrin sur le cœur, ils vont de nouveau la renvoyer au désert, mais cette fois-ci avec son bébé. Et une deuxième fois, Dieu va intervenir, sauver l'enfant, sauver la maman, ce qui prouve bien qu'il y a, et c'est important quand même, que cet enfant n'est pas, et sa mère, ne sont pas des personnages aussi secondaires que ce qu'on dit parfois. On en parle très peu hein, quand on parle de la Bible en catéchèse. On parle beaucoup de Sarah et d'Isaac et d'Abraham, mais on parle très peu de cette histoire. Or, en fait, les interventions de Dieu, elles sont vraiment aussi importantes, aussi puissantes. Et on verra que effectivement, quand Dieu dit, l'ange de Dieu dit, Dieu a entendu la voix du petit garçon qui pleurait. Elle l'avait déposé dans un buisson, disant, ben voilà, si on doit mourir l'un et l'autre, voilà, je mets mon enfant un tout petit peu à l'ombre, mais il va de toute façon mourir. Et l'ange dit, debout, prends le garçon, tiens-le, je vais faire de lui une grande nation. On croirait vraiment entendre la promesse de Dieu à Abraham. Voilà.
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1: Alors, Hagar est une étrangère, une servante, une femme sans pouvoir, mais est-ce que c'est pour cela que son histoire peut encore résonner aujourd'hui auprès des personnes qui se sentent invisibles ou mises à l'écart ?
0: Oui, chaque fois qu'il y a dans la Bible, Ancien ou Nouveau Testament, une personne qui est marginalisée, alors les femmes, parce que bien sûr, parce qu'à l'époque, les femmes n'avaient strictement aucun droit. Bon, on a l'impression que Sarah en a plus, c'est vrai. Mais qu'est-ce qui fait sa richesse ? C'est qu'elle est la femme d'Abraham. Sarah toute seule n'a pas d'importance par elle-même. Donc les femmes n'ayant aucun droit, la Bible nous dit, voilà, même les femmes, et puis après on pourrait mettre même les enfants, hein, parce que l'attitude de Jésus vis-à-vis des enfants n'est absolument pas conforme à ce qui se passait dans son temps et dans sa société. Les malades, les lépreux, les étrangers, voilà, que sais-je, les esclaves. Or ça, dès les premières lois du peuple hébreu, Il est bien dit, tu libéreras, tu accueilleras l'étranger, la veuve, l'orphelin. Il y a vraiment, c'est une excellente nouvelle qui est donnée dès les premiers chapitres de la vie. Non, Dieu n'abandonne jamais, jamais ceux qui sont victimes d'injustice, qui sont victimes de discrimination, etc. Et donc les femmes peuvent aussi, bien entendu, se retrouver dedans. Et je dirais, moi personnellement, pour moi, le premier féminisme,

0: Christ, c'est Jésus.
1: Alors, Hajar devient aussi, à travers Ismaël, une figure importante dans la tradition musulmane. Comment comprendre cette place d'Hajar dans les différentes traditions religieuses, finalement ?
0: Eh bien, parce que effectivement, Dieu a dit ton fils, il dit Hajar, bah, ton fils sera le chef d'une grande nation, etc. Et donc, après qu'elle a été envoyée avec Ismaël dans le désert, elle va d'abord y rester. Et la Bible dit, donc elle va aller donner à boire à son enfant, Dieu est avec lui, il grandit, il habita au désert et il devint un tireur à l'arc, ce qui était un personnage brillant dans les sociétés antiques. Il habite au désert de Parané et sa mère lui choisit une femme du pays d'Égypte, évidemment, puisqu'elle-même est égyptienne. Et donc, la dernière mention qu'on a d'Ismaël dans la Bible, au chapitre 25 de la Genèse, c'est qu'il a eu 12 fils. Alors, on pense évidemment aux 12 tribus d'Israël, hein, de l'autre côté, pour Isaac. Donc, il a 12 chefs pour 12 clans. Alors, il a aussi 2 filles. Il a vécu 137 ans, ça veut dire une longévité de patriarche. Et puis, il est mort et fut réuni au sien. On n'a plus parlé de sa mère Hagar, mais Hajar, on peut penser, elle, qu'elle y est. Et donc, c'est ainsi que plus tard, des siècles plus tard, Ismaël a été considéré comme l'ancêtre des Arabes, ainsi que de la lignée qui menait au prophète de Mohammed. Donc, dans la tradition musulmane, c'est un prophète important. Le Coran dit qu'il a joué un rôle décisif dans la fondation de la Mecque. Et c'est même, vous connaissez, on n'en parlera pas ici, mais l'histoire d'Abraham qui à un moment donné va sacrifier son fils, dit-on sur la demande de Dieu, mais on dit Isaac, mais dans la tradition musulmane c'est Ismaël qui doit être sacrifié et qui va être sauvé effectivement par, on va prendre à sa place un bélier, voilà. Et donc, c'est le fait qu'Abraham ait eu 2 fils et qu'Abraham les ait considérés tous les deux comme ses enfants, lorsque les peuples, alors pour des raisons qui n'ont rien d'abord de religion, mais, se sont séparés et puis que une des deux branches, c'était plutôt territorial, qu'une des deux branches a adhéré à l'islam, ils ont vu dans la figure d'Ismaël leur ancêtre, tandis que les Juifs, eux, voyaient dans leur ancêtre Isaac, 2 frères d'un même père. Et bénis tous les dieux par Dieu.
1: Enfin, Myriam, si vous deviez décrire en une image Hajar à nos auditeurs, comment nous la présenteriez-vous ?
0: Je pense que c'est une femme qui se met à exister. Parce que si on voit bien au début, bon, c'est une servante égyptienne, hein, bon, elle a juste un nom comme ça. Et puis, elle a eu une tentative d'exister par elle-même, je vais dire, en donnant un fils à Abraham. Ça se passe mal et on se dit, ben voilà, ça va s'arrêter là. Et puis, pas du tout parce que Dieu intervient. Et chaque fois, c'est-à-dire de la deuxième fois aussi, quand elle se retrouve chassée par Sarah d'abord et puis avec la complicité d'Abraham, et cette fois en vrai danger de mort avec son petit garçon, eh bien Dieu intervient. Et à partir du moment où Dieu intervient, la soutient, lui fait la promesse c'est celle, tu ne vas pas disparaître à ta mort, tu as des descendants et ça va être un grand peuple, etc., bien, c'est une manière, elle va agir comme une mère, puisqu'elle va donner un mari à son fils, et probablement qu'elle va rester dans les parages avec lui, et puis que ce fils va devenir un personnage important. Et par ricochet, je vais dire, puisque tout de même, dans les portraits de toutes les femmes, il y a un homme derrière, mais en tout cas, cette femme est restée dans les histoires grâce à Dieu. Grâce aux interventions et au fait qu'elle a été reconnue et que ce qui aurait pu être une tragique histoire d'un couple stérile qui cherchait des issues et puis des vaines jalousies de femmes, eh ben, est devenue, je trouve aussi, une très belle histoire. Et personnellement, même si on n'en parle quasiment pas dans le monde chrétien, je trouve très juste qu'elle soit honorée par les musulmans.
1: Alors, peut-être que la question que nous pouvons garder de cette histoire est toute simple. Qui voyons-nous et qui ne voyons-nous pas ? Hajar était servante, elle était étrangère, elle était rejetée, mais dans son récit, elle devient celle qui découvre un Dieu qui l'entend. Merci Myriam Tonus pour cette rencontre avec Hajar et merci
0: à
1: vous.
0: Avec plaisir.
1: Et merci à vous, chers auditeurs, d'avoir écouté Les Inattendus du texte. Une femme, un texte et une émission pour regarder autrement. Et à très bientôt pour une nouvelle Inattendue.

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0: après.
1: Ah ouais? C'est normal, je t'ai expliqué. Il y a eu une explosion.
0: Oui.
1: Et l'agitation moléculaire due à cette explosion...
0: La quoi?
1: L'agitation moléculaire.
0: Ah ouais.
1: Provoque une élévation thermique suffisante pour enflammer les matières environnantes.
0: Ouais, ouais.
1: C'est alors ce qu'on appelle la combustion.

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1: Bonjour, bienvenue dans Décibelge sur RCF. On a commencé avec C'est normal de Brigitte Fontaine pour introduire notre nouvel invité de ce francophone qui aura lieu du 1er au 11 octobre ici à Bruxelles, partout dans différentes salles. Et ici, on va se rendre du côté du Brass avec un groupe qui s'appelle Kazar, mais quelqu'un qu'on connaît bien dans Francophone et qu'on connaît bien sur la scène belge, il s'agit de Pierre. Bonjour Pierre.
2: Bonjour, merci de m'accueillir.
1: Ah, bienvenue. Alors, je sens que cette émission va être très décalée avec vous et ça me fait déjà un énorme plaisir de vous avoir. Kazar, alors, est né d'une commande du festival à Arlon.
2: Ouais.
1: Quel festival ?
2: Le festival Les Aras Lunaires, qui se passe tous les ans à Arlon depuis déjà quelques années, là maintenant. Ils avaient un petit budget pour faire de la création et... ils se sont dit, bah tiens, on va rassembler deux personnes issues du territoire luxembourgeois. Et ils ont pensé à Amaury Louis du groupe Marcel et à moi-même Pierre du groupe Pierre.
1: Alors vous qualifiez ce spectacle d'oratorio de pop régressive ou de pop mésozoïque, je ne sais pas comment ça s'appelle, pourquoi, tous des mots spéciaux, je vais vous retrouver. Quelle est la genèse justement de cette définition loufoque et poétique aussi quelque part?
2: D'abord, oratorio. L'oratorio, c'est un style musical proche, disons, de l'opéra, mais sans l'aspect scénographique, sans l'aspect théâtral. Donc, c'est-à-dire, c'est de la musique narrative. Il y a une histoire, il y a parfois du texte dit, déclamé, et puis il y a des chansons qui viennent ponctuer ce texte pour amplifier les émotions, l'émotion d'un personnage ou ce genre de choses.
1: D'où viennent les textes? Vous avez été chercher où ces textes? C'est des textes qui sont inventés, des textes qui sont écrits, comment ils ont été mis en place ces textes?
2: Le texte de Kazar, donc Kazar, c'est un spectacle forme hybride entre donc chansons pop psyché, rock régressive et lecture d'un texte. Et donc ce texte a été écrit par Amaury Louis, qui est auteur également. Tout ça est donc tout à fait inédit pour cette commande et maintenant on essaye de faire vivre ce projet puisqu'il plaît en tout cas à nous le faire vivre sur différentes scènes du pays et voir ailleurs.
1: Est-ce que c'est un spectacle qui a été répété ou alors il y a une bonne part d'improvisation aussi qui se met en place?
2: C'est un peu sur le fil parce que déjà pour rassembler tous les musiciens et musiciennes qui font partie du spectacle, c'est un peu compliqué. Donc, on est sur le fil entre des choses répétées. La musique, on avait envie qu'elle soit qualitative. Donc ça, on l'a beaucoup répété, la musique. Et puis après, tout le monde se met à lire des parties de texte. Et ça, il y a un côté très... il y a un côté si pas fragile, très frais et spontané dans ces lectures. C'est ce qui nous plaisait aussi, de garder cette force, cette énergie collective de « ah bah vas-y, c'est toi qui lis, ah tiens, c'est un groupe qui essaye de se gérer par lui-même. Hein, »
1: Est-ce que chaque lecture correspond aussi à chaque musicien ou à chaque narrateur? Est-ce que chacun s'est approprié un texte en fonction de lui?
2: Bien sûr, dans les musiciens et musiciennes, tout le monde n'est pas comédien ou comédienne, et donc chacun, chacune se réapproprie le texte et lit avec une certaine couleur qu'on essaye de garder et qui fait un peu justement cette force collective dont je parlais.
1: Et quel texte vous colle à vous, Pierre, dans cette... joyeuse bande de musiciens. Quel est le texte qui vous interpelle le plus à vous?
2: Ah, je sais pas, moi. Enfin, à mon avis, c'est à l'image du projet Pierre que je mène. C'est il faut de la légèreté comme il faut de la profondeur et ça sur une voix qui jongle entre les deux.
1: Avec une certaine vérité aussi, une certaine
2: vérité, pourquoi pas un certain engagement aussi. C'est ce que Kazar propose aussi, hein. C'est d'abord un texte décalé, burlesque, avec il y a des mots qui sont inventés, on rigole, il y a des blagues, mais aussi ça traite quand même de sujets d'actualité, parfois assez lourds. Ça parle de la quête de la liberté, mais quelle est cette quête, vers où ça mène, et comment un groupe se gère entre individuel et collectif.
1: Ouais, c'est un petit peu de décrire tout ça aussi. Donc, il y a les textes, forcément, il y a la musique. Comment est-ce que la musique met en scène le texte et comment le texte est joué musicalement?
2: Eh bien, d'abord, Amaury a pondu le texte. Et puis, par rapport à ce texte-là, on s'est dit, tiens, sur quelle partie une chanson pourrait apporter quelque chose de neuf ou pourrait apporter un autre point de vue. Et donc, on a commencé à mettre des croix sur les parties de ce texte-là. Et puis, finalement, on est ressorti 12 chansons. Et ces chansons-là, Amaury les a écrites également. Ponctue le texte de choses plus grandes où il met de l'émotion sur certains passages.
1: Comment s'est fait le, entre guillemets, casting des musiciens? Comment est-ce que vous avez choisi justement les personnes qui allaient faire partie de ce collectif Quasar?
2: Ben, avec Amaury, on avait tous les deux une envie de sortir un peu de nos univers, des sentiers battus pour aller chercher des gens avec qui on n'avait pas encore travaillé. Et donc, par affinité de goût, puis on s'est dit, tiens, par affinité de ça pourrait matcher humainement, on a contacté des gens et l'équipe ici sont des personnes qui nous ont répondu positivement. Je peux les citer ici?
1: Oui, bien sûr, allez-y.
2: Il y a Audrey Marot, il y a Catherine de Biasio, Flora Morel, qui joue aussi dans D'ici Lou, Aurélien Auchin et Amaury et moi-même. On est 6 sur scène.
1: Alors, comment est-ce que vous allez adapter ce spectacle, cette mise en scène? Vous appelez ça comment? Un spectacle, une production, un concert? Comment est-ce qu'on pourrait définir ça?
2: C'est encore des questions qui sont sur la table.
1: Comment est-ce que vous adaptez au lieu? Ici, vous allez jouer au Brass. Est-ce qu'il y a une adaptation particulière qui se met par rapport au Brass?
2: Puisque c'était une création des Arras Lunaires, on avait demandé aux Arras Lunaires d'avoir une scène circulaire. Une scène à 360 degrés. Donc ça, c'est notre rêve ultime. Maintenant, on sait que dans d'autres scènes, ça ne sera pas possible. Donc on a adapté cette forme-là. Je dirais que ça reste une forme concert, parce que tout le monde a des instruments. Il y a de la technique autour, donc la scène est bien habitée par tout ce qui est instrumental. Et puis, on a fait un beau travail de lumière aussi avec... Robin Van Bakel, qui a mis ses lights sur nous. Ça se présente un peu comme une espèce de demi-cercle où on est entre fermé sur nous pour sentir l'énergie, mais ouvert également au public.
1: Avec quoi vous avez envie que le public reparte ou échange avec vous? Est-ce qu'il y a un échange qui se met en place?
2: Je crois que de toute façon, dans tout concert, le public sent l'énergie et redonne de l'énergie. Et ça fait toujours
1: plaisir.
2: Vous
1: aimez rentrer dans le public aussi, dans vos propres concerts? Est-ce que là, justement, les musiciens vont s'intégrer dans le public?
2: En fait, il y a déjà quelque chose d'assez immersif, puisque, je ne vais pas tout dévoiler, mais dans le texte, il y a une certaine mise en abîme qui se met en place. Qui rend un peu flou la réalité et la fiction. Tiens, le public, qui est-il par rapport à cette histoire-là? Donc, il y a une complicité qui se joue entre le public et nous. Et puis, oui, il y a certains moments où on passe dans le public et on aime ça.
1: On a commencé avec une musique de Brigitte Fontaine, c'est ça, hein? Qu'est-ce qu'elle apporte dans le spectacle particulièrement?
2: Pour dire vrai, c'est pas une référence que moi j'avais à l'intérieur, enfin en moi, c'est Amaury Louis qui l'a apporté. Mais maintenant que je connais un peu plus, puisqu'on a beaucoup travaillé avec toutes ces références qu'on s'est partagées l'un l'autre, il y a une espèce aussi, il y a ce côté un peu burlesque, on n'est pas trop sérieux, mais quand même ça traite de sujets importants. Dans la musique, on s'amuse beaucoup. C'est ça un peu Brigitte Fontaine au travers de Quasar.
1: Allez, je propose qu'on écoute une autre couleur musicale un petit peu qui correspond peut-être justement à l'ambiance du Quasar, laquelle vous nous proposez. On va partir avec Marcel, par exemple.
2: On peut partir avec du Marcel, ouais.
1: On l'écoute.

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1: De retour dans Décis Belge sur RCF, on parle de Quasar qui sera au Brass. Ce sera le 6 octobre, c'est bien ça, donc, dans le cadre des francophones. Ce projet, forcément, il allie musique et texte en français, puisqu'on parle de francophones. Ici, on écoutait Marcel. Pierre, dans votre univers, à vous, musical, on part dans beaucoup de directions. Quel sens donnez-vous à Quasar dans votre sens artistique?
2: Quasar, déjà, avec cette collaboration avec Amaury, m'a vraiment donné l'occasion d'aller autre part, de composer autrement, d'être au service parfois, ou de proposer d'autres choses que je me permets pas dans Pierre, parce que si je dis que Pierre, c'est sans frontières, finalement, au fil des années, il s'en crée des frontières dans un projet pour pas aller dans tous les sens. Quasar, c'est ça, c'est une espèce d'échappatoire heureuse où j'ai pu faire d'autres choses et aller dans d'autres styles que je n'ose pas faire avec Pierre, reprendre les guitares bien rock. Mmh. Et sans oublier les belles mélodies et les belles harmonies de voix.
1: L'image autour de Quasar, elle est créative aussi. Vous aimez créer l'image, hein, vous aimez sculpter aussi l'image de Pierre. Et comment se définit l'image de Quasar?
2: Puisque c'est encore les tout débuts, on est encore au balbutiement de l'identité visuelle de Quasar. Mais je crois que pour le moment, ce qui fait Quasar, c'est le groupe, c'est le collectif. Je pense que c'est ça la force du projet. Et donc de montrer ça, des visages sales de terre, parce qu'il s'agit de ça aussi dans l'histoire de Quasar, c'est creuser des tunnels pour chercher une liberté quelque part.
1: Quasar part directement de la scène. Il n'y a pas un projet studio après qui permettrait justement de sortir un EP, un album. C'est vraiment une construction inverse. Généralement, on part du studio vers la scène. Ici, c'est plutôt de la scène vers le studio.
2: Oui. Je dois dire qu'en fait, c'est une chance de nous offrir d'abord une scène, comme l'a fait Les Arras Lunaires. Ils nous ont donné un peu d'argent. Faire cette scène-là en étant autant sur scène, c'était vraiment un cadeau. Et bon, maintenant que le projet nous plaît à nous, et qu'on trouve qu'on a des bonnes chansons, mmh. Eh bien, il y a vraiment une envie d'aller en studio. D'ailleurs, on va entrer en studio en octobre, courant octobre, pour enregistrer déjà deux titres, et puis après la suite, on verra.
1: Une envie d'intégrer aussi des guests dans ce Ben Quasar, un peu comme vous allez souvent dans d'autres formations musicales, dernièrement avec Ben Sourire, avec
2: Jean-Paul Groove.
1: Jean-Paul Groove.
2: Ouais, tout à fait. Moi, je dirais que Quasar, c'est déjà un rassemblement de belles et beaux guests. Et donc, je pense qu'on va rester à nous six pour faire cet album.
1: Pierre est venu nous parler de Quasar. Merci Pierre. Donc, on vous retrouve le 6 octobre au Brass dans le cadre des francophones. Et on se termine justement avec un Ben Sourire. Qu'est-ce que vous pensez?
2: Allez, ça y va.
1: C'est parti. Merci beaucoup Pierre.
2: Merci à toi.

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2: 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Bonjour à toutes, bonjour à tous et bienvenue dans Bruxelles ma Belge dans cette presque fin de semaine. Vous dire que demain, à cette même heure, vous retrouverez les bonheurs de Sophie, avec Sophie Belga, bien sûr, mais aujourd'hui, c'est ensemble que nous sommes encore pour ce jeudi 1er octobre et on va aller au théâtre des Martyrs, plus précisément pour Mad, je te promets la forêt rebelle, écrit, mis en scène et joué par Joséphine Serre avec trois autres comédiennes et comédiens. Une pièce qui nous rappelle l'effondrement du vivant et qui nous demande simplement dans quel monde nous voulons vivre. Joséphine Serre et sa partenaire sur scène Camille Durand-Tovar sont les invités de Bruxelles ma Belge. Le jeudi, vous le savez, dans cette émission, on fait le plein de bulles avec Frédéric Rons et le patron de la librairie Flagey a un coup de cœur pour le gang de la clé à molette de Jean-Baptiste Ostache d'après le roman culte d'Edouard Abbé. C'est publié chez Le Lombard. Et puis, bah tiens, j'en profite pour vous dire que Jean-Baptiste Ostache, mais aussi Jean-Luc Cornette et Amélie Cosse seront tous les trois d'entre les cases vendredi prochain, le 9. Betty et le gang de la clé à molette sont en effet les deux premiers albums de cette collection, Gallmeister, Le Lombard. Et puis, pour revenir à la librairie Flagey, vous dire que demain, le dessinateur Daniel Cazenave y sera pour dédicacer l'incroyable histoire de la BD en bande dessinée. Et c'est absolument passionnant. Voilà pour les petites annonces, mais j'aurai l'occasion de vous la refaire. Tout d'abord, on va quand même commencer par les infos régionales. Et la minute bruxelloise, c'est avec vous Frédéric Petit, bonjour.
3: Bonjour Delphine, bonjour tout le monde.
2: On commence par Molenbeek qui approuve ses comptes 2025 malgré un déficit de 11,6 millions d'euros.
3: Et un déficit cumulé qui est lui de 24,4 millions. Le débat a opposé la majorité PSPTB Molenbeek autrement à l'opposition, notamment au MR Open VLD sur la responsabilité dans cette situation financière. L'échevin des finances Abdelkarim Awari a expliqué l'écart avec le budget initialement légèrement bénéficiaire par plusieurs charges supplémentaires et des recettes inférieures aux prévisions. Il a notamment cité les déficits 2024 du CPAS et de la zone de police intégrée en 2025, les moindres recettes fiscales et de stationnement, une hausse de la facture des pensions et une réserve de 2 millions exigée par la région. Notre gros souci, c'est la pauvreté, a déclaré la bourgmestre de Molenbeek, Catherine Moureau. Selon elle, les formules de prévision imposées par les autorités supérieures fédérales et régionales ne correspondent pas à la réalité de Molenbeek. Elle a appelé à un front des communes populaires pour réclamer davantage de solidarité. Les comptes ont été approuvés par 24 voix pour et 10 abstentions sans vote contre.
2: Le survol de Bruxelles et le Premier ministre fédéral, de la mobilité doit évoquer ses pistes de solutions.
3: Oui, Jean-Luc Cruc a été interpellé par de nombreux député de la commission mobilité de la Chambre à l'approche de la date butoir de ce jeudi 1er octobre fixée par la justice en février 2025. Le tribunal de première instance francophone de Bruxelles avait condamné l'État pour les nuisances sonores dues au survol nocturne au-dessus de la capitale. L'État avait alors jusqu'à ce jeudi pour communiquer les mesures qu'il entend mettre en place pour se conformer à l'arrêt des bruits bruxellois. Contesté sur ce point par plusieurs membres de la commission, Jean-Luc Cruc a soutenu que Skies était responsable du choix des pistes d'atterrissage et de décollage et qu'il ne pouvait rien lui imposer, hormis lui donner le cadre réglementaire existant. Le ministre a souligné que la procédure d'approche RNP vers la piste 07 gauche était jusqu'ici la seule option qui lui avait été proposée par Skies, une procédure qui est source d'un survol intensif de nombreux quartiers densément peuplés de Bruxelles depuis de nombreux mois. Se disant conscient des préoccupations exprimées par les riverains, Jean-Luc Cruc a précisé avoir demandé à Skies d'examiner les possibilités d'optimisation de la procédure RNP 07L afin de réduire son impact sonore. Par ailleurs, Jean-Luc Cruc a demandé au bureau CGX d'étudier des trajectoires alternatives. Celle par le nord est jugée irréaliste. L'autre, une approche RNP décalée par rapport à l'axe des pistes, nécessite une dérogation et ne peut pas remplacer la procédure actuelle. Skies doit la préparer pour un choix éclairé d'ici le 31 octobre, l'approche directe vers la 07L restant approuvée jusque-là.
2: Dans le reste de l'actualité, c'est ce géant de l'IA qui s'installe à Bruxelles.
3: Oui, Eleven Labs, une société britannique qui est spécialisée dans l'intelligence artificielle vocale, a officiellement ouvert ce mercredi un bureau à Bruxelles. L'entreprise, dont la valorisation dépasse les 11 milliards de dollars, entend développer une technologie adaptée au marché local belge, composée de 3 langues nationales et d'une capitale où l'on parle près de 100 langues différentes. Les modèles d'IA d'Eleven Labs parlent, écoutent et traduisent à un niveau comparable à celui d'un humain dans plus de 90 langues. Ces agents conversationnels peuvent s'adapter à n'importe quel secteur d'activité ou culture, vante la multinationale fondée en 2022 par 2 Polonais à Londres. Pour paraître naturel et adapté à la culture locale, l'IA doit être locale, souligne Eleven Labs, dont la plateforme est utilisée par des organisations de tous horizons pour créer de nouvelles interactions avec leur public. Il peut s'agir d'entreprises et de leurs clients, de pouvoirs publics et de citoyens, de médecins et de patients, ou encore d'artistes et de fans. Eleven Labs, qui emploie plus de 800 collaborateurs répartis dans plus de 50 pays, prévoit de tripler les effectifs de son équipe en Belgique cette année.
2: Écolo dénonce la nomination de Jean-Jacques de Gucht au conseil d'administration de Canal.
3: Oui, selon Zakia Katabi, la chef de groupe écolo au Parlement bruxellois, le choix du parti Anders de placer l'ancien parlementaire et actuel galériste Jean-Jacques de Gucht au sein du conseil d'administration du musée contreviendrait au statut de la fondation en charge du musée et s'appuie sur un article de ses statuts qui prévoit que chaque administrateur ne peut avoir aucun intérêt patrimonial direct ou indirect, ni par personne interposée à l'égard des activités de la fondation. Or, parmi les activités de la fondation figurent notamment l'acquisition d'œuvres destinées à constituer sa collection publique. Si la personne désignée exerce toujours une activité de galériste et possède à ce titre un intérêt patrimonial direct ou indirect dans le marché de l'art, la question n'est plus seulement celle d'un conflit d'intérêts potentiel, c'est celle de la compatibilité même de sa désignation avec les statuts de Canal, insiste Zakia Katabi. Je demande dès lors au gouvernement de clarifier sans délai sur quelle base il considère que cette nomination ne viole pas les statuts. Pour rappel, le musée Canal va ouvrir ses portes le 28 novembre prochain. À l'approche de cette inauguration, l'heure est au remplacement de certains membres de son conseil d'administration. Le PS a confirmé vouloir présenter le futur ex-administrateur général de la RTBF, Jean-Paul Philippot, alors que le parti Anders, donc, a de son côté annoncé nommer l'ancien parlementaire Jean-Jacques de Gucht.
2: Et on termine, Frédéric, par cette donation historique pour le musée Horta. Près de 4000 pièces rejoignent les collections.
3: Oui, le musée situé rue Américaine à Saint-Gilles va accueillir officiellement dès le 13 octobre près de 4000 dessins, projets et textiles issus de la collection Van Hoo, une donation d'envergure qui s'inscrit dans la longue tradition du musée pour valoriser les arts appliqués, l'ornement et les techniques artisanales dans toute leur richesse. La collection Van Hoo, ce sont près de 3000 dessins et projets pour textiles, ainsi qu'environ 800 pièces textiles couvrant près de 2 siècles d'histoire de la période Edo jusqu'au XXe siècle. Cet ensemble exceptionnel documente les interactions entre évolution technique et artistique, offrant un panorama unique sur l'histoire de la création textile à travers les âges. À noter que ce n'est pas la première fois que la collection Van Hoo croise la route du musée Horta. Des productions issues de cette même collection bruxelloise avaient déjà été présentées au public lors de l'exposition L'ornement Art Nouveau, qui avait notamment mis en dialogue les œuvres de grands créateurs européens avec ces pièces alors encore méconnues du grand public.
2: Merci beaucoup Frédéric. Trouver Éric de Beuquelard comme tous les jeudis pour son édito, le temps d'écouter Juliette Armanet.

Chers auditeurs d'RCF, alors, comme tant d'autres sans doute, je voudrais vous reparler et faire une petite réflexion sur le voyage du pape en France et le comparer au voyage du pape François en Belgique il y a maintenant, je crois, 2 ans ou quelque chose comme ça. Qu'est-ce qui me frappe ? Le voyage du pape François en Belgique, j'étais dans le comité d'organisation et on peut dire que les choses se sont bien passées et que ce pape qui était déjà malade, ça a été son dernier grand voyage, a vraiment étonné par son dynamisme, sa présence. Contrairement au pape Léon, il sortait régulièrement du programme et il nous a surpris par bien des choses. Et en même temps, il est vrai que ce voyage du pape François en Belgique, qui nous a donné de très très beau moment, m'a laissé un petit goût amer. Pourquoi ? Parce que une fois qu'il est reparti, sans doute aussi parce que dans l'avion, fatigué, peut-être un peu énervé à propos de l'avortement, il avait utilisé le mot un peu malheureux de tueur à gages pour ceux qui avortent, mot qu'il avait déjà utilisé par le passé, mais que tous les anticléricaux et au-delà, toute une série de médias ont repris et pendant des semaines, on n'a plus parlé que de ça. Et donc, le récit médiatique a complètement évaporé la joie de la visite du pape sous les polémiques. Et ça m'a laissé un petit goût amer. Plusieurs proches qui savaient à quel point je m'étais engagé pour cette visite m'ont regardé avec un petit clin d'œil en disant « c'est un peu raté, non ?» Ce n'était pas un peu raté, mais il est vrai que ça a laissé ce petit goût amer qu'on n'a pas du tout avec le voyage du pape Léon en France. Alors d'abord, c'est un pape plus jeune, c'est un pape différent aussi, comme je dis. François sortait régulièrement du script. Ici, Léon, il fait le job, c'est son caractère. Il suit les discours, il fait le travail, il est beaucoup plus réservé derrière la fonction. La France est beaucoup plus grande que la Belgique et peut-être que son Église, parce qu'elle est depuis plus longtemps en minorité, a plus cette capacité de faire une contre-culture. On a vu cette veillée des jeunes avec 70 à 80 000 jeunes, cette messe avec plus de 700 000 personnes, il y a Lourdes, il y a le symbole européen avec messe. C'est quand même un très très grand succès. Alors, il y a eu des petites polémiques, on sait ce qu'il a dit sur l'euthanasie et tout ça, mais globalement, le récit médiatique est tout à fait différent et laisse l'image d'un catholicisme qui, même dans une société sécularisée, n'est pas moribond, arrive à fédérer et arrive surtout à attirer les jeunes qui dans une société où ils cherchent du sens, sont attirés par cette joie, cette paix. Réunir quand même dans un stade de France autant de jeunes sans qu'il y ait le moindre incident, ce n'est pas banal. Alors, c'est pas pour ça que tout va bien en France et tout va mal en Belgique, c'est simplement en comparant

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1: Jasmin, bambou, rose, hein, châtaignier, framboise, passiflore, millepertuis, menthe, verveine, tulipe. Oui, je pourrais continuer comme ça pendant une minute. C'est ce que nous proposent d'ailleurs de faire les comédiens et comédiennes de MAD, je te promets, la forêt rebelle, qui se joue depuis hier soir au Théâtre des Martyrs. Alors, égrener plusieurs noms de fleurs, de plantes, d'arbres, pour bien nous installer dans la forêt dans laquelle on va pénétrer, sauf que l'histoire n'a rien de bucolique. C'est bien la nature agressée, attaquée, malmenée, saccagée qu'on va découvrir dans cette pièce qui sonne comme un réquisitoire contre la quête du profit effréné, qui questionne notre part de responsabilité et qui essaie, malgré tout, de nous transmettre tout ce qu'elle peut avoir de merveilleux. Violence et douceur, désenchantement et rêve se tissent, s'entremêlent dans cette pièce de Joséphine Serre, qu'elle co-dirige et interprète avec Xavier Xapla, Camille Durand-Tevar et Zachary Laurent. Et justement, j'ai la chance de les avoir toutes les deux, Joséphine et Camille. Bonjour à toutes les deux.
2: Bonjour Delphine.
3: Bonjour.
1: Alors j'ai dit co-diriger parce que c'est bien une mise en scène collective. Joséphine, c'est justement le credo de la pièce. C'est on unit nos différences, l'union fait la force, c'est ça?
2: Oui, c'est d'ailleurs pas si simple de faire du commun. C'est un très gros enjeux, c'est un chemin de pratique. Et c'est vrai que là, la question du collectif, elle s'est posée petit à petit. Au départ, c'est mon écriture, mon texte, etc. La mise en scène, au départ, je l'avais signée. Et on a cette version qu'on joue au Théâtre des Martyrs est en fait une autre version du spectacle qui s'était au départ joué vraiment de façon frontale, en salle, pas du tout en déambulation, avec un peu plus d'acteurs et tout ça. Et il a été question d'emmener la pièce dans les espaces publics. Et

0: aussi dans des espaces de friche, dans des espaces de zones grises entre anthropisation et, mmh. et sauvage, etc. Et là, on a eu envie aussi de re-questionner la méthodologie et donc de passer par... par du collectif pour s'emparer de cette nouvelle version. Ouais.
1: Alors vous le dites, hein, normalement il y a une déambulation. Pas de chance, hier soir il pleuvait, donc oui. on n'a pas pu la faire.
0: Le non maîtrisable du climat.
1: Voilà, exactement. Mais le principe justement de déambuler, c'est pour impliquer davantage les spectateurs et spectatrices. Hein.
0: Mais en fait, la question s'est posée parce que. Enfermer cette histoire et cette fiction dans une boîte noire avait aussi pas mal d'impasses et moi j'avais envie aussi de confronter ce propos au paysage entre guillemets, mais qui peut être aussi un paysage urbain, et le fait que ce soit dans l'espace public, ça permet d'interpeller des gens qui ne vont pas faire la démarche d'aller dans le théâtre, de passer par la billetterie, etc. Donc il y a aussi une parole qui me semble devoir être plus large que celle d'un simple public de théâtre. Donc oui, c'est vraiment l'idée, et aussi après de convoquer les espaces dans la fiction, c'est-à-dire que dans la déambulation, on essaye d'avoir une dramaturgie aussi des espaces. La pièce se passe en trois parties. Ça commence, c'est en ordre déchronologique, mm-hmm. décroissant, on pourrait dire.
1: Oui.
0: Voilà, donc acte 3, acte 2, acte 1. Et l'idée, c'est de passer d'un espace plus urbain, ou en tout cas vraiment domestiqué par l'humain, etc., et de s'enfoncer petit à petit dans des zones plus troubles et d'aller vers le merveilleux et d'aller aussi vers une révolution de notre pensée, de notre façon de nous penser au milieu du vivant et voilà. Donc de partir de cette verticalité de l'humain par rapport au reste et d'aller vers quelque chose de plus.
1: Ouais.
0: De plus trouble, quoi.
1: Ouais, de plus trouble. Ce côté déambulatoire, Camille Durand-Tovar, c'est aussi encore plus important pour vous, en tant que comédienne, d'aller encore plus se confronter, pas juste effectivement au public, mais j'allais dire aux citoyens, citoyennes, qu'on est toutes et tous.
2: Oui, bah, en plus, on en parlait dans la voiture en venant là. C'est ce qui s'est passé pendant la générale. On a, effectivement, quand on joue dans l'espace public, bah, il y a des passants, des passantes. Et là, il y avait des jeunes qui étaient sur la place, et le théâtre aussi provoque ce côté-là que j'aime bien d'électrochoc. Tout d'un coup, on crie, on appelle, c'est réel, alors que bon, c'est totalement fictionnel, effectivement, mais les gens sont immédiatement interpellés par un cri, par une adresse très directe, et rentrent dans le jeu. Et du coup, ça crée des situations qui sont des situations très drôles de, en fait, oui, les gens peuvent être amenés à rentrer dans la pièce, littéralement. Et là, et dans cette formule-là, au Théâtre des Martyrs, qui est excellente et qui est inédite, enfin pour nous, à rentrer dans le théâtre. Du coup, les gens sont rentrés dans le théâtre. Bon, il se trouvait que c'était une générale, donc effectivement, c'était gratuit. Il n'y avait aucun problème de billetterie, aucune question logistique à se poser. Puis bon, ça a été une décision humaine prise de la part de la direction et en collégialité. Mais en fait, effectivement, on fait rentrer des jeunes qui n'étaient pas du tout prévus ni avaient envie spécialement de voir une pièce, qui ont été surpris et qui du coup pénètrent dans notre espace de comédiens, comédiennes. Et ça fait du bien de convier les gens comme ça dans une horizontalité où il n'y a aucun problème, aucune question à se poser de réception, de dialogue. Voilà.
1: Mad, je te promets la forêt rebelle. Mad, c'est quoi? C'est par rapport à la folie, ou plus précisément au mot fou en anglais. Je sais que ça veut dire autre chose, vous allez nous l'expliquer, mais spontanément j'ai pensé à ça et je me suis dit, en même temps, Mad, pour la folie, vu le thème de la pièce, c'est bien trouvé.
0: Oui, mais c'est vraiment les deux. Il y a une polysémie, il y a l'acronyme MAD, dont je vais parler après. Oui. Mais oui, cet acronyme, il fonctionnait justement parce que Mad, c'est fou en anglais et que c'est un mot qu'en tant que francophone, on connaît bien. Enfin, quasiment tout le monde, même quand on ne parle pas très bien anglais, sait que ça veut dire fou. Et donc, évidemment, la question, c'est qui sont les vrais fous, surtout quand les activistes et militants climat sont. Et encore encore, ça se durcit encore plus, vraiment beaucoup plus aujourd'hui, mais dans les années 2014 qui concernent cette histoire de la ZAD de Sivens, etc., ils étaient déjà très décrédibilisés comme étant soit des, au mieux des doux rêveurs ou au pire des, bah voilà, des utopistes dangereux et
1: comme des casseurs, quoi.
0: Oui, enfin, voilà, ou des drogués, ou des bons à rien, des assistés, des profiteurs, enfin voilà, quand même.
1: Ouais.
0: Donc il y a cette notion de qui sont les vrais fous à l'heure du dérèglement climatique. Est-ce que c'est ceux qui promeuvent la construction d'autoroutes ou de barrages, voilà, ou est-ce que c'est ceux qui essayent de faire entendre cette voix, celle de l'effondrement de la biodiversité et de comment on s'organise collectivement, encore une fois, pour faire face à ça. Donc oui, bien sûr. Et après, l'acronyme en lui-même, donc MAD, c'était pour monde au pluriel, mondes à défendre. Monde à défendre, mais monde au pluriel, en écho à ZAD, zone à défendre.
1: Et alors, donc justement, MAD, je te promets, la forêt rebelle, c'est un texte qui part d'un fait divers politique, la mort de Rémi Fraisse, il y a 12 ans, le 12 octobre 2014. C'était un jeune homme de 21 ans qui a été tué par un gendarme, donc dans la ZAD, installée par des militants écologistes contre le barrage de Sivens. C'est dans le Tarn. Partir du réel pour comprendre comment réenchanter le monde, c'était ça le point de départ. En plus, j'imagine que la mort et cet événement-là de Rémi Fraisse vous a peut-être particulièrement marqué.
0: Ouais. Bah déjà, je voudrais revenir sur... vous avez employé le mot de fait divers politique, mais...
1: Oui, parce que pour moi, ça va ensemble.
0: Ouais, mais selon moi, c'est pas un fait divers, dans le sens où... c'est ce qui est un peu dit aussi dans la pièce, mais les conditions politiques, structurelles du ministère de l'Intérieur, des ordres qui étaient donnés à la gendarmerie mobile, etc., ont créé les conditions favorables pour qu'une telle catastrophe arrive. Donc en fait, la catastrophe est arrivée parce qu'il était possible qu'elle arrive.
1: Oui.
0: Donc c'est pas juste une bavure.
1: C'est pas une bavure.
0: Et ça, c'est quand même très important parce que c'est ce qui politise justement énormément cet événement, quoi.
1: Oui.
0: Donc ça, c'est une première chose. Et après, oui, réenchanter, en tout cas, ça m'a beaucoup marqué quand c'est arrivé. Et je crois que ce qui m'a marqué aussi, c'est un enchevêtrement de détails que la vie réelle... qui est une dramaturge vraiment plus enfin voilà, la réalité dépasse souvent la fiction, mais ce jeune homme était étudiant en botanique et il avait 21 ans, donc du coup il y a la dimension d'un État qui tue ses enfants, qui tue la jeunesse, et là en l'occurrence d'un jeune homme qui avait fait le choix de travailler sur l'infiniment petit, sur la toponymie des plantes, on dit pas toponymie mais peu importe, enfin les noms des plantes et leur et c'est une discipline qui est très méprisée. Il y a une espèce de mépris de la part de la communauté scientifique pour cette discipline-là. Et donc ce jeune homme qui a été tué prêtait attention à ces détails-là qui, selon moi, ne sont plus du tout des détails, sont tout sauf des détails, et c'est le point de départ pour conjurer une espèce de crise du sensible dans laquelle on est entré et qui fait aussi que on a ce comportement prédateur et dominateur. C'est, il y a aussi parce qu'on est coupé d'une part de spiritualité, de sensible, d'émotif, de symbolique, de poétique en fait avec le monde, et donc voilà, le fait que cet homme-là était étudiant dans cette discipline, pour moi c'est tellement symbolique de ce qu'on fait, voilà. Donc oui, c'est parti de là, et à partir de ça, il faut juste tirer les fils, et le réenchantement, il est déjà contenu en fait dans ce que le réel a proposé là.
1: Camille Durantova, vous vous souvenez vous aussi de la mort de Rémi Fraisse, ou c'est en travaillant sur cette pièce que vous avez vu toute l'étendue de ce drame?
2: Non, si, nous, ça nous a marqué, enfin effectivement, je sais même plus quel âge j'avais à l'époque, mais ça a été hyper marquant. Mais enfin après, il y a Rémi Fraisse effectivement, et puis il se trouve que pour parler du vivant, c'était incroyable. Nous, ensuite, on a travaillé beaucoup. Enfin, moi, on fait beaucoup d'ateliers avec des lycéens, lycéennes. Et on a beaucoup parlé des morts suivantes, enfin, des autres enfants de la République tués
1: avant,
2: par
1: après,
2: la police,
1: oui.
2: Avant, après. Bon, là, Naël, notamment. Voilà, enfin, il y en a tellement, en fait. Et je rejoins totalement Joséphine là-dessus sur la sidération que, enfin, quel est le problème en fait d'un pays qui tue de jeunes hommes, voilà, souvent quand même noirs et arabes. Là, il se trouve que non, mais bon,
0: c'est assez exceptionnel qu'ils soient blancs. Hein.
2: C'est exceptionnel qu'ils soient blancs, mais en fait, c'est quoi ce délire de tuer les enfants, quoi? Ça, c'est vraiment oui.
1: Vous avez parlé de sidération à l'instant, Camille. J'imagine que c'est aussi cet état-là que sur lequel vous vous êtes appuyée pour incarner le rôle, puisque dans la pièce, Joséphine, vous avez imaginé une sœur à Rémi Fraisse, sœur que vous interprétez, Camille. Et donc, c'est elle qu'on suit quand elle apprend la mort de son frère, quand elle se rend sur les lieux du drame et qu'elle s'enfonce dans la forêt et qu'elle va être entraînée malgré elle, donc dans un rite initiatique et qu'elle va faire différentes rencontres. L'état de sidération, ça a été l'une des émotions sur lesquelles vous êtes appuyée pour ce rôle ?
2: Oui, hyper dur. Très très difficile à jouer. Enfin, c'est les étapes, on en parlait, parce que c'est une pièce qui parle en fait aussi au final du deuil. En tout cas, moi, c'est ça que je travaille. Donc très difficile à doser, à mesurer, d'autant que pour le coup, j'ai pas de, encore, je touche du bois, de référent réel à cette matière-là pour moi en tant que comédienne. Donc c'est vraiment, c'est beaucoup de discussions, d'aller-retour. En tout cas, il y en a eu beaucoup au départ pendant l'écriture de la pièce avec Joséphine, d'essayer de comprendre qu'est-ce qu'il fallait donner, à quelles étapes. Et en plus, je joue un personnage qui est vraiment abject. Donc du coup, c'est super difficile pour moi de défendre ce personnage-là. Et je me suis retrouvée dans une situation, on en parlera après, mais effectivement, on nous a appelé un collectif, le collectif de contre la 412 dans le Chablais, nous a appelé à venir jouer sur le lieu, sur le site, dans une nasse. Et j'étais paniquée, quoi. J'étais vraiment hyper stressée d'être face à des zadistes et des habitants, habitantes, agriculteuristes qui étaient là mobilisés. Mm-hmm. Je me disais, mais je peux pas jouer une ingénieure en géo-ingénierie face à eux, je vais me faire défoncer, quoi.
1: Et en même temps, ce sont des postes qui existent et en même temps, ça peut être respecté. Ça dépend des situations et en même temps c'est aussi une fiction et ça permet aussi de dialoguer, en tout cas de pousser la réflexion, c'est aussi ça. Il n'y a pas d'un côté les bons et les méchants, ça serait trop simple, hein. En tout cas c'est beaucoup plus, ça serait trop caricatural. Et votre texte ne l'est absolument pas. C'est surtout ça qu'il faut souligner.
0: C'est des aveuglements et des, c'est-à-dire que elle est convaincue de pouvoir. Enfin, en fait, c'est vraiment la très vieille dialectique du progrès. Quel type de progrès?
1: Qu'est-ce que l'efficacité, la rentabilité,
0: le progrès technique, le progrès technologique, etc. Mais qui en plus est enchâssé, enserré dans un monde ultra libéral et encore maintenant, il est même quasiment en train de partir vers les libertariens. Donc c'est de plus en plus compliqué. Mais effectivement, rien n'empêche de se dire que cette sœur est profondément convaincue qu'elle peut faire quelque chose grâce à l'ingénierie. Mais c'est toute la question, en fait, la question du deuil et du parcours de deuil, c'est aussi la question du deuil d'un monde ou du deuil d'un point de vue, d'un rapport au monde, et de faire une révolution intérieure, en fait. Et que ça commence par un profond bouleversement de sa vision du monde. Ensuite on peut agir, mais donc ça raconte ça aussi, c'est le parcours de deuil, il est, et puis les électrochocs, enfin parce que la pièce s'ouvre avec ça, le frère essaye d'être ranimé à coups d'électrochocs, etc. Et en fait, ces électrochocs-là, c'est ceux aussi dont on a besoin pour prendre conscience et puis aller vers l'action. C'est ceux que la sœur va aussi traverser à travers la pièce. Enfin, voilà.
1: À travers, effectivement, différents personnages qu'elle va croiser. Moi, j'ai été notamment interpellée par un conquistador maudit. Moi, j'y ai vu, en tout cas, dans ce personnage-là, je me suis dit que c'est comme si vous revisitiez un petit peu le mythe de Sisyphe avec lui, sauf qu'il pousse pas un rocher, il pousse pas ça, mais il est condamné à réciter la litanie de tous les massacres contre le vivant, contre la nature, les peuples amérindiens. Ça remonte assez loin. Moi, je l'ai vu comme ça.
0: Oui, la convocation de cette figure, elle était incontournable pour moi parce que elle raconte aussi les mondes post-coloniaux. néo-coloniaux, enfin voilà, toutes
1: les racines du colonialisme, hein, effectivement, ouais. Qui peuvent aussi s'entendre avec l'émergence du capitalisme.
0: Enfin, oui, et puis je veux dire, c'est une même logique en fait, c'est une même dynamique, celle de dominer, d'être en prédation, d'être de considérer que tout peut vous appartenir, de considérer que d'objectiver l'autre, et en fait. Il y a une dimension presque même aussi écoféministe, c'est-à-dire que le patriarcat avec la domination sur les femmes, les peuples occidentaux avec la domination sur les terres colonisées, donc cette figure du conquistador, elle tisse une longue histoire de domination qui n'en finit pas de se poursuivre avec des projets gaziers, pétroliers, miniers, partout à travers le monde, et où en fait on exporte. Il y a un colonialisme aujourd'hui qui est de fait extrêmement violent, et qui est violent pour les populations, et évidemment aussi violent pour la biodiversité, pour le climat, pour la planète, etc. C'est une même logique. Donc ce conquistador, il est ancien, et il est profondément contemporain aussi. Mmh.
1: Oui, parce que d'ailleurs, c'est l'un de vos comédiens, c'est pas lui qui le dit, c'est l'autre, hein. Il me semble que c'est Zachary qui le dit à un moment, l'effondrement du vivant n'est pas une opinion, c'est un fait. On a pourtant l'impression que ça rentre pas dans tous les crânes, quoi. On a l'impression que ça aussi, c'est finalement ça qui est aussi le fil rouge,
0: pièce. C'est dangereux de pouvoir considérer ça, parce que dans ce cas, si on admet ça, alors on commence à tout remettre en question. Mmh. Et profondément, c'est profondément systémique, la remise en question qui s'impose. Donc évidemment, faudrait plutôt avoir tendance à dire que c'est les gauchistes qui considèrent que qu'il y a un effondrement du vivant, mais
1: et pourtant l'effondrement du vivant, enfin je veux dire, c'est hors politique, enfin quel que soit le bord politique, il est là. De fait, il existe. Enfin, je veux dire, sinon on serait climato-sceptique, me semble-t-il.
0: Et oui, mais pourtant les grands projets continuent. Mmh. Et voilà. Et Camille en parlait tout à l'heure. Là, il y a ce projet d'autoroute sur lequel on est allé jouer. Là, il y a 2 semaines où ils sont en train de bousiller les dernières zones humides d'un. Enfin, en plus, c'est enchâssé dans une agglomération, donc c'est vraiment les dernières zones de biodiversité. Et cette autoroute va passer encore une fois pour faire gagner 20 minutes et pour arranger en fait des grandes firmes comme Danone, etc., pour qu'ils puissent passer leurs camions plus vite. Donc en fait, c'est pas seulement les projets en eux-mêmes, c'est aussi ce que ça induit, c'est-à-dire de exponentiellement ajouter du dioxyde de carbone, de la consommation, de la surconsommation, etc., etc. Donc c'est
1: surtout qu'en plus, comme vous le dites, ils ne sont pas directement faits pour les citoyens.
0: Non,
1: les citoyens,
0: c'est comme la 69, c'est pareil. C'est pour les laboratoires Fabre. Et en plus, les 20 minutes à gagner, c'est payant. Donc en fait, les pauvres qui ne peuvent pas, les pauvres entre guillemets, hein, je suis cynique en le disant, mais qui ne peuvent pas payer les 20 minutes, se payer les 20 minutes, ils vont faire le grand tour. Enfin, non, tout ça, c'est voilà.
1: Ouais, cet engagement et ce côté vibrant qu'on entend chez vous, Joséphine, c'est aussi quelque chose que vous partagez aussi, Camille, et également avec les autres comédiens. Et c'est aussi ça, c'est cette énergie, ce bouillonnement qui vous porte sur scène tous les quatre.
2: Oui, ça c'est la condition sine qua non du recrutement dans la compagnie. On doit être une actrice engagée. Non, mais oui, c'est bon. Déjà, ça fait longtemps, très longtemps qu'on travaille ensemble là maintenant quand même. Donc on a vraiment une confiance très grande, et un partage et une intimité. En fait, on fait aussi beaucoup de projets. Différents, il y a des spectacles, mais le théâtre ne se résume pas au spectacle. C'est effectivement un bouillonnement, un chaudron dans lequel on a chacun chacune aussi des compagnies, hein, à l'intérieur. On n'est pas tous dans la même compagnie, mais il se trouve que l'instant propice, en tout cas la compagnie de Joséphine, nous fédère grandement. Moi, en tant que metteuse en scène et autrice par ailleurs, elle m'a formée entièrement. Enfin, c'est ça fait plus de 10 ans, et si j'ai créé ma compagnie, c'est vraiment parce que il y a une collaboration aussi intime avec Joséphine, qui est une artiste complète. Donc il y a vraiment un échange à tous les points de vue et d'engagement politique, sensible, artistique, effectivement aussi. Enfin, ça va ensemble. Donc oui, vas-y.
0: Non, c'est juste, on n'aurait pas joué sur le site de la 412 sans ça, par exemple. Parce que ce qui s'est passé, c'est que là, il y a une personne qui a appelé pour dire, on voit que vous êtes là à côté à Annemasse, est-ce que vous pourriez faire quelque chose? Et j'ai tout de suite appelé Camille, Zachary, Xavier, et immédiatement, ça a été oui. Alors que, évidemment, c'était une représentation pas payée, en plus. Enfin, voilà, et je pense, et avec d'autres personnes, ça aurait pu ne pas être possible. Donc effectivement, c'est quand même quelque chose de concret et d'important.
1: Mmh. Et effectivement, ce sont des choses qui se passent en France, mais qui concernent aussi les citoyens ici en Belgique, quoi, qui peuvent aussi faire face à d'autres, d'autres réalités.
0: Mmh. Mmh. Je crois que tu n'avais pas fini.
2: Oui, ouais, non, mais c'était juste pour dire que justement, effectivement, c'est aussi ça. C'est en tant qu'artiste, enfin, personnes qui font du théâtre, c'est aussi nos endroits d'engagement. En fait, c'est très important pour nous de servir, enfin d'avoir vraiment la sensation d'être utile, réellement utile, parce qu'on sait qu'on l'est. Enfin, je veux dire, effectivement, mais bon, quand Joséphine passe 3 ans à écrire Mad, je te promets la forêt rebelle, sur un ordinateur, dans une pièce fermée, et qu'elle n'a pas de rapport avec le monde, de se rendre compte qu'à un moment donné, sur la zone du Chablais, face à un tracé d'autoroute, les gens pleurent et disent merci parce que, en fait, là, enfin, on peut lâcher des larmes parce que ça fait des semaines qu'on doit tenir face aux forces de l'ordre, face aux entrepreneurs, face aux mairies, aux politiques, etc. Et que là, juste, on peut se retrouver en tant que spectatrice et pleurer devant un texte parce qu'en plus, on n'avait rien, on n'avait pas de décor, pas de costume, enfin, ça s'est improvisé vraiment. Là, on se dit, bon, on est dans un engagement politique réel, certain, et oui, on sert, et on est aussi, enfin, notre engagement est effectif, quoi.
1: Mmh. Bah, c'est effectivement la force du texte qui est absolument équilibré, qui est percutant, qui est pertinent, et qui est subtil aussi, il faut le dire. Mais j'imagine aussi que c'est encore plus nécessaire pour vous aujourd'hui, à l'heure où la culture, que ce soit en France ou en Belgique, est quand même assez attaquée de toutes parts.
0: Ouais,
1: il n'y a pas que la culture,
0: culture,
1: je précise aussi la santé et aussi l'enseignement, en fait, ce qui nous lie, ce qui nous relie.
0: Bien sûr, ce qui nous lie et en face aussi ce qui nous clive, parce que enfin, c'est pareil, on en parlait dans la voiture aussi, c'est vraiment un scandale. En juillet, là, le 8 juillet, a été déposée en France cette loi sur la présomption de légitime défense de la police. Ce qui fait que parfois, en réentendant là le texte régulièrement, quand on le joue, je me dis, mais en fait, ce qui est déjà dénoncé dans le texte, qui s'ancre dans les années 2014, aujourd'hui, on est allé encore plus loin. C'est-à-dire que là, même si le rapport de gendarmerie est maquillé de mauvaise foi, qu'il y a des choses qui ne sont pas dites ou dites d'une certaine manière, etc., il y a au moins un semblant de législation, de structure, là où la présomption de légitime défense, c'est une catastrophe.
1: Enfin, en tout cas, donc, il y a Mad, je te promets, la forêt rebelle aux martyrs, donc que vous interprétez, que vous co-dirigez, puisque je rappelle que la mise en scène est collective. Donc Joséphine Serre, Camille Durand-Tovar, et je cite aussi bien évidemment vos partenaires, Xavier Xapla et Zachary Laurent. Et dépêchez-vous, parce que la pièce ne se joue que jusqu'au 4 octobre, donc dimanche. Ce sera d'ailleurs un rendez-vous bleu, c'est-à-dire accessible aux personnes autistes et à leurs aidants proches. Merci beaucoup à toutes les deux.
0: Merci beaucoup.
2: Merci.
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1: Et on retrouve Frédéric Ronce tout de suite.
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1: Et aujourd'hui, Frédéric, eh bien, vous nous parlez d'un des albums événements de la rentrée. Je dis événement parce qu'il est l'un des deux albums d'une toute nouvelle collection initiée par Le Lombard et les éditions Gallmeister. Il y a Betty par Amélie Cosse et Jean-Luc Cornette. Mais là, vous nous parlez du Gang de la clé à molette, adapté par Jean-Baptiste Ostache. Donc.
5: Et il y a vraiment beaucoup, beaucoup, beaucoup à dire et peu de temps pour les dire. Alors, première chose, c'est que c'est l'adaptation d'un roman de Édouard Tabé. Et Édouard Tabé, pour la faire très très court, c'est peut-être l'inventeur d'une littérature écologique. Écolo, en tout cas, c'est certain. C'est évidemment la colonne vertébrale de la littérature américaine, c'est le rapport de l'homme à la nature.
1: C'est un roman culte qui est paru dans les années 70, précisons-le.
5: C'est un roman culte qui est paru dans les années 70, un roman de la contre-culture américaine. Il faut savoir que, de nouveau, j'insiste, Abbé, c'était c'est quelqu'un qui a été gardien de parc, ranger dans un de ces grands parcs naturels américains. C'est quelqu'un qui a vécu pendant plusieurs années dans une petite caravane au milieu d'un de ces parcs gigantesques semi-désertiques de l'Ouest américain. Et il y a plus d'un titre, il sait décrire la nature et il sait finalement comment la civilisation l'abîme le plus. Et Le Gant de la clé à molette, c'est un roman mais vraiment jouissif parce que on y suit une équipée de quatre personnages, tous un petit peu flingués, et je dois dire que Ostache, il a pas son pareil pour faire une espèce de western contemporain, mais là, c'est pas des petits indiens.
1: C'est des pieds nickelés, disons-le.
5: Voilà, c'est des pieds nickelés. Mais bon, alors on va mettre les pieds dans le plat pour nos auditeurs et nos auditrices. Qui n'a jamais rêvé, finalement, de pouvoir exploser ces grandes entreprises qui détruisent complètement notre environnement. Il y a un côté ouvertement rebelle, révolutionnaire dans Le Gant de la clé à molette. C'est quatre personnages qui se disent « Eh ben maintenant, il y en a marre. Il y en a marre qu'on aplatisse le paysage, il y en a marre que
1: on construise des ponts,
5: des barrages, il y en a marre qu'on goudronne tout, il y en a marre qu'on pollue comme ça sans jamais du tout se poser de questions et toujours au profit des mêmes. » Et ils vont avoir cette équipée sauvage vont avoir un plan mais complètement dingue. C'est celui de détruire le barrage sur le Colorado. Donc je vais pas en dire plus. C'est une immense histoire d'aventure. On prend son pied et il faut aussi se rendre compte que je pense que c'est la plus grosse BD que j'ai jamais lue de ma vie.
1: Mais énorme.
5: C'est vraiment énorme. La bande dessinée fait 300 pages. Imaginez-vous, il y a 15-20 ans, le format classique des bandes dessinées qui faisait 48 ou 50 pages, ben là on en a 6. Alors ça peut paraître cher, mais finalement, pas tant que ça. La BD est formidable et on passe une très très longue soirée où carrément on se fait toute une série de feuilletons d'un seul coup. Mais je pense que la symbiose entre le dessin de Ostache et le récit est vraiment parfaite. C'est de la grande BD, grand public, et je pense que honnêtement, on peut commencer à faire lire ça à des adolescents, même relativement jeunes. C'est une bande dessinée formidable et qui donne envie un peu de choter dans la fourmilière.
1: Le Gang de la clé à molette de Jean-Baptiste Ostache, d'après le roman de Edward Abbé, c'est publié chez Le Lombard dans cette toute nouvelle collection Gallmeister Le Lombard. Et je précise, Frédéric, aussi que demain, à la librairie Flagey, eh bien, vous recevrez Daniel Cazenave, hein, qui dédicacera son incroyable histoire de la BD en BD. Et elle est formidable aussi, cette BD, et c'est à partir de 17h à la librairie Flagey.
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1: Et oui, on a besoin de vous. Allez, en attendant, je vous souhaite par avance un bon week-end. Je vous dis à lundi.
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1: Bonjour à toutes, bonjour à tous. Bienvenue dans cette nouvelle saison des Curiosités Cinéphiles, une émission qui, durant un peu moins d'une heure, traite de cinéma en salle et ailleurs, que ce soit en VOD, en festival, en roman ou en BD. Bref, des curiosités cinéphiles à ne pas manquer ou à rattraper. Et en tout début d'émission, nous continuerons sur la lancée de la nouveauté de cet été, à savoir un petit quiz de 5 questions par ordre croissant de difficulté, un quiz qui balayera les films qui font l'actualité. Alors nous enchaînerons ensuite avec des films sortis le mois dernier, qu'il est encore temps de voir, si le cœur vous en dit, des longs métrages aussi variés que L'Invitation, Pressure, Resident Evil ou encore Garance, des blockbusters, des films d'auteur, bref, des suggestions qui, pour nous, valent la dépense en salle. Mais que serait cette émission sans nos intervenants habituels, mes acolytes de toujours, Muriel et François. Bonjour les amis.
2: Bonjour Véro, bonjour Muriel, mes chers camarades, bonjour.
3: Bonjour tout le monde, ça fait plaisir de vous retrouver.
1: Et pour ouvrir le bal de cette émission automnale, je vous propose de jouer avec les actus du moment. Alors, est-ce que vous êtes prêts ?